0: rien en question. Et on voit que lui, bah, ça, c'est les questions que tu lui poses lui paraissent... Il a aussi un petit côté sidéré parce qu'il a toujours fonctionné comme ça. Et a priori, on n'est jamais venu le déranger et lui dire que...
1: Oui, ça... et après, il a un côté sidéré aussi parce qu'il faut quand même que je remette le contexte. C'est-à-dire que lui avait été contacté par une personne qui, à l'époque, coproduisait le film. Et puis finalement, on a décidé de... Enfin, cette personne est partie et a voulu revenir. On a décidé qu'on arrêtait la coproduction. C'est lui qui mène l'entretien du juge parce que moi, je me sentais pas capable de le faire. Et en fait, quand il a contacté le juge, il lui a dit « Ah, il y a quelqu'un qui est venu au Paraguay, qui a retrouvé sa famille, c'est toi qui a procédé à l'adoption, c'est une super histoire, est-ce que tu veux témoigner ?» Donc je pense qu'il s'y attendait. Il s'attendait peut-être pas trop à ce que ce soit axé de cette manière-là non plus.
0: Voilà, mais ça prouve, et c'est fait comme un documentaire, donc vous allez quand même sur le terrain et c'est filmé en temps réel, on va dire. Ça prouve justement à quel point les choses sont huilées dans leur fonctionnement. Et qu'en fait, c'est quand même tout un travail collectif.
1: Tout à fait.
0: De mettre un petit grain de sable dans le rouage et de dire, mais de poser des questions, de déconstruire un peu, quoi, enfin, de démolir un peu.
1: Mais tu parles de rouage et à juste titre, je vais répondre à l'une de tes questions également par rapport à la femme facilitatrice. La manière dont on a procédé par rapport aux recherches, c'est que j'ai Salomé Bazin, qui était mon assistante sur le film, à qui j'ai demandé d'effectuer d'abord des recherches en ligne, sur Internet. Elle a trouvé un rapport qui avait été écrit par une personne qui s'appelle Rosa Maria Ortiz sur l'adoption au Paraguay dans les années 90. Donc je rappelle que Jean a été adopté en 87, au moment de la dictature de Stroessner, que lorsque la dictature s'est arrêtée, contrairement à ce qu'on aurait pu penser, le pays s'est ouvert à l'adoption internationale. Et à ce moment-là, il y avait carrément un business qui était organisé. Ça, Rosa Maria Ortiz en parle beaucoup mieux que moi. Et donc, ça a été la première personne...
0: C'est elle qui témoigne dans le film.
1: Non, c'est Rita qui témoigne dans le film.
0: Oh, d'accord.
1: Rosa Maria... a fait également partie des personnages du film que j'ai coupé pour une simple raison, c'est que si j'avais gardé tous les personnages qu'on a filmés, je pense qu'on aurait probablement une quinzaine de personnes en plus.
0: D'accord.
1: Et du coup, ça aurait fait un film trop long, ça aurait fait un film où les spectateurs auraient été probablement perdus, parce que moi, je connais tous les personnages, donc j'arrive à me repérer, mais quand vous avez un film, là, le film dure 71 minutes, on a déjà 5 personnages principaux et des personnages secondaires. Si on rajoutait je ne sais combien de personnages secondaires, tout le monde risquait d'être perdu. Et en fait, Rosa Maria, quand on l'a contactée, au début, ça a été compliqué parce que on n'arrivait pas à se comprendre, en fait. Je lui ai dit qu'on voulait faire un film. Elle m'a dit, oui, vous n'allez pas arriver avec, comme des cow-boys avec vos caméras. Et en fait, j'ai compris, parce qu'on en a beaucoup discuté, je lui ai dit non. Et d'ailleurs, la scène de retrouvailles avec Jean, Jean, au début, voulait filmer. Moi, je lui ai dit que je pensais que c'était pas forcément une bonne idée, que la priorité, c'était quand même qu'il rencontre sa mère et qu'il soit à deux, plutôt que de mettre le film en priorité. Et on n'a pas filmé le moment de la rencontre. Tout ce qu'on voit avec Adriana, ça a été filmé le lendemain. Ils se sont rencontrés la veille au soir. Et du coup, j'ai expliqué à Rosa Maria et je ne comprenais pas son point de vue. Et effectivement, elle avait la vision, les Occidentaux qui se croient supérieurs aux autres, qui arrivent comme étant les bons sauveurs, etc. Je ne comprenais pas au début et au fur et à mesure, j'ai compris en fait. Parce que j'ai fait beaucoup de recherches, lu beaucoup de choses par rapport au thème de l'adoption en général. Et j'ai compris ce qu'elle voulait dire.
0: C'est pour ça que ce complexe de la supériorité, il est vraiment toujours là. On est toujours dans une histoire de colonialisme ou de néocolonialisme.

0: finalement, l'histoire de l'adoption internationale, elle est récente. Elle est tout à fait récente. Elle commence après-guerre. L'histoire des Trente Glorieuses et puis après, où il y a une adoption à tout va. Et une augmentation des adoptions internationales de façon incroyable. Tu parlais tout à l'heure de Yves de Necher. Je voulais juste lire en introduction générale la définition qu'il donne de l'adoption internationale, qui montre bien que le cadre historique est assez récent. L'adoption internationale, dit aussi entre pays, inter-country adoption, peut être entendue comme un phénomène social transnational impliquant la migration d'un enfant vers le pays de son ou de ses adoptants dans le cadre d'une procédure juridique créant une filiation. C'est pourquoi certains juristes préfèrent l'appeler adoption des enfants étrangers. En France, une loi de 1923 institue l'adoption des mineurs français ou étrangers. Voilà, ça ne veut pas dire que ce n'était pas pratiqué avant, mais la loi, elle ne date que de 1923. Donc c'est un siècle d'histoire, pas plus. Hein. Mmh. Dans l'entre-deux-guerres, des adoptions d'enfants de nationalité étrangère ont existé de façon très marginale en France et ailleurs. C'est après 1945, et surtout à partir des années 60-70, que l'adoption entre pays se développe, dans des contextes nationaux et internationaux, aux variables multiples et convergentes, qui contribuent à un mouvement d'ampleur. Popularisation du recours à l'acte adoptif infantile chez les familles occidentales infécondes, montée en puissance des politiques de protection de l'enfance visant à donner une famille à un enfant orphelin ou abandonné, disparition progressive des pratiques adoptives informelles ou coutumières au profit de celles encadrées par la loi, occupation militaire en Europe et en Asie, opérations humanitaires ciblant les populations d'enfants a priori sans famille, touchées par la guerre et ou le mal développement. Voilà, ça c'est une définition scientifique historique que j'avais vraiment envie de lire parce que ça donne une objectivité au sujet et en même temps ça en donne l'ampleur et en même temps ça en donne, c'est pas comme ça depuis la nuit des temps, ça correspond à des politiques, des idéologies, des conflits, des situations, des contextes. Des systèmes.
1: Effectivement, quand tu parlais de colonisation ou néocolonisation, je comprends que certaines personnes ne le voient pas nécessairement comme ça, mais il y a quand même une question de base qui est, est-ce qu'un enfant, parce qu'il est dans une famille riche, il va être heureux ?
0: C'est ça.
1: Parce que moi, je l'ai entendu, et encore dans un... J'ai rencontré récemment à l'étranger une avocate dans un pays où qui n'a pas ratifié la convention de l'AE, et je lui avais demandé à ce qu'on se rencontre et ce qu'on discute. Et en fait, notre conversation a été complètement surréelle parce que moi, j'arrivais avec mon approche et elle, son objectif, c'est de réussir à faire des adoptions dans son pays. Donc, elle m'a expliqué qu'elle avait été avec une petite fille dont la maman avait 16 ans. Elle voulait abandonner l'enfant pour la donner en adoption à un couple de Français. Le couple de Français, tu te rends compte, le couple de Français vivait ici depuis 6 mois. La petite fille venait d'une famille pauvre et d'un seul coup, elle se retrouvait dans une famille de Français avec une piscine. Les grands-parents sont venus même de France, etc. Et d'un seul coup, réapparaît l'oncle et elle se permet de dire qu'il n'en a rien à faire de la petite fille. Je ne sais pas sur quoi étaient basés ces dires pour faire casser l'adoption. A posteriori, on m'a dit, mais comment elle aurait réussi à la faire ? Ce qui était une excellente question que je n'ai pas réussi à lui poser. Parce que j'y ai pas pensé, en fait. Et puis après, on a plus trop échangé ensemble. Mais en fait, ce qui me frappait, c'était le discours de cette femme qui, tu te rends compte, la piscine, l'argent, nanana. Mais en quoi l'argent ? Alors, on va pas se leurrer, évidemment que l'argent participe au bonheur, évidemment. Mais qu'est-ce qui garantit qu'un enfant sera mieux dans une famille riche qu'une famille pauvre ? Et c'est souvent les discours qu'on entend vis-à-vis de l'adoption, en fait.
0: Ce qui est pire, c'est qu'en fait, on silencie. Enfin, on impose le silence aux enfants adoptés en leur disant « qu'est-ce que vous auriez vécu ? T'as pas vu la chance que t'as eue ?» Et donc en plus, c'est l'argument numéro un pour dire... enfin, c'est souvent celui-là quand même. On vous a sorti peut-être d'une galère, de la pauvreté ou de conflits, ou de effectivement, parce que c'est quand même souvent le cas dans les pays, hein, de toile de fond historique peut-être glauque, mais la toile de fond historique peut-être glauque, si t'es dans les bras de ceux qui t'aiment, c'est pas forcément grave. C'est un point de vue. En tout cas, est-ce que ça peut être un argument recevable ? Et c'est ce qui est très intéressant dans ce film, parce que donc Rita, la facilitatrice, qui prend peut-être, grâce aux recherches de Rosa dont tu me parlais...
1: Rosa, c'est la première personne avec qui on a eu contact sur place et avec qui j'ai eu l'échange téléphonique. Et qui me disait, vous n'allez pas faire les cowboys, et je lui expliquais que non, finalement on s'était mis d'accord. C'est comme ça que ça s'est passé. Moi je lui ai dit, je savais où était la mère de Jean puisque je l'avais trouvée. sur Internet. Et Jean s'est souvenu après qu'il avait communiqué avec elle et qu'il avait complètement oublié, en fait. Parce que sa mère avait vu son message et lui avait pas répondu. Et c'est ce qui se passe chez beaucoup de personnes, hein, quand il y a un choc psychologique. Zoup, on oublie. Et c'est ce qui s'est passé dans le cas de Jean. Il a complètement oublié. Quand je lui en ai reparlé, même sa petite amie de l'époque m'avait dit, mais oui, il avait pleuré, etc. Donc, il avait oublié. Et donc, quand j'ai recontacté Rossin et que je lui ai dit que je savais où était la mère de Jean et que je comptais aller dans son hôtel, évidemment avec l'accord de Jean, tout ce qui a été fait en accord avec Jean.
0: Il y a cette très belle idée que tu as eue de te dire, en fait, il veut aussi connaître son pays et sa culture. Tu peux nous l'expliquer, ça?
1: Ouais.
0: Ça, c'est très beau, je trouve.
1: Lui a exprimé le fait qu'il était très important pour lui. Encore une fois, on repart à la crainte que sa mère refuse de le voir. Il a exprimé qu'il était très important pour lui de retourner au Paraguay pour découvrir son pays d'origine, même si sa mère n'acceptait pas de le voir. Uh-huh. Et en fait, comme c'était compliqué pour lui, il avait peur que si sa mère dise non, je ne veux pas te voir, il annule son voyage au Paraguay.
0: En tout cas, que ce soit très douloureux et que ça colore le voyage d'une
1: façon... Non, qu'il l'annule.
0: Oui, carrément qu'il l'annule.
1: Donc il avait peur d'annuler son voyage. Et très honnêtement, moi je me suis dit, même le jour où j'étais à l'aéroport, je me suis dit, est-ce qu'il va venir ou pas? Par crainte, hein, et ce que je comprends tout à fait. On s'est mis d'accord, on a réfléchi à comment on pouvait continuer, parce que si jamais la mère disait non, il avait vraiment peur d'annuler le voyage, et c'est là où on a décidé ensemble que c'est moi qui allais prendre certaines décisions, sauf s'il y avait vraiment des décisions hyper importantes et qui me faisaient confiance, et que je devais toujours garder à l'esprit que la priorité, c'était qu'il aille au Paraguay. Donc, l'accord qui a été fait...
0: Parce que le retour, il n'est pas que de connaître ses origines biologiques, mais en fait, d'appartenir à une culture, à un inconscient collectif.
1: Tout à fait.
0: C'est une problématique d'hérédité, c'est pas une problématique d'ADN ou que biologique.
1: Oui, c'est un ensemble, effectivement.
0: C'est un ensemble. Et ça, c'est très beau et c'est très bien exprimé dans le film.
1: Parce que ça fait partie de son identité.

0: Je voulais absolument respecter cet accord qui était « je ne te dirai rien jusqu'à ce qu'on arrive le lendemain de son arrivée, que sa mère était OK pour le voir. »
1: Et qu'il l'a rencontré très peu de temps après.
0: Il l'a rencontré 5 ou 6 jours après, de mémoire.
1: Mais d'accord, voilà. Non, mais ce que je veux dire, tu vois, c'est un tout, c'est très, tellement intense,
0: ouais.
1: Et ça se fait là, ouais. C'est pas quelque chose qu'on t'annonce et que tu vas faire l'année prochaine, quoi, tu vois, enfin, c'est...
0: Tout à fait.
1: Et c'est une immédiateté qui correspond, je crois, au choc émotionnel.
0: Tout à fait. Et donc, ce qui s'était passé avec Rosa Maria Ortiz, c'est que je lui avais expliqué ça. Et c'est pour ça que quand j'ai dit tout à l'heure, tout était fait en accord avec Jean, oui, sauf ce détail-là, que moi j'ai dû décider seule, mais je lui en avais parlé à elle parce que ça me semblait important. Je lui ai dit, voilà, l'idée c'est que je sais où se trouve la mère de Jean, je sais qu'elle travaille dans un hôtel-restaurant, qu'elle est en cuisine, et mon idée c'est d'arriver dans le restaurant avec Jean, d'aller voir sa mère en cuisine... et de lui dire que son fils est là et de lui demander si oui ou non elle est ok pour
1: si
0: le rencontrer.
1: Elle est prête.
0: Ouais. Même pas prête, si elle est d'accord. Rosa Maria trouvait que c'était d'une violence inouïe. Et on a eu toute une discussion où moi je lui disais, oui mais moi je trouve que c'est la priorité aux enfants et les enfants ont le droit de savoir d'où ils viennent. Et donc on a fini par se mettre d'accord toutes les deux, c'est là où elle m'a présenté Rita. Elle m'a dit, écoute, contacte Rita de ma part, elle a l'habitude, elle a procédé à beaucoup de retrouvailles entre parents et enfants. Et si jamais, donc moi je lui avais dit, ok on procède comme ça, à la condition que si... Évidemment, il n'y avait pas de question d'arriver avec des caméras en surprise. Vous acceptez de le revoir, oui ou non, vous êtes filmé, ça
1: n'a... En plus, quand tu découvres l'histoire de cette femme, tu te dis qu'elle est à protéger et qu'elle est vulnérable absolument autant que son enfant.
0: Tout à fait.
1: Et que c'est un pas énorme par rapport à tout ce qu'elle a gardé, retenu et étriqué, blindé chez elle. Enfin, la résilience est énorme.
0: Donc, on s'était mise d'accord avec Rosa Maria que Rita contactait la maman de Jean, voir si elle était ok pour le rencontrer ou pas, et qu'une fois arrivée là-bas, si elle était ok, Rita lui disait qu'on faisait un documentaire mais sans plus d'infos, et que moi j'en rediscutais avec elle une fois sur place pour voir si elle souhaitait participer ou pas. Avec Rosa Maria, je lui avais expliqué que je comptais amener Jean au restaurant dans lequel travaillait sa mère pour qu'il puisse la voir. J'amènerai quand même mon cousin en plan B dans le restaurant s'il a envie, puisque je me suis engagée à le soutenir dans sa démarche, et que sa démarche c'était de retrouver sa mère. Alors je sais pas si, puisque ça ne s'est pas présenté, je sais pas s'il aurait voulu la voir si elle refusait, probablement pas, mais en tout cas si lui avait envie de la voir, je l'aurais accompagné au restaurant pour qu'il puisse l'apercevoir.
1: D'accord, je comprends mieux. D'accord. En tout cas, sans spoiler le film, que je recommande vraiment aux auditoristes d'aller voir, pour poursuivre un peu ce qu'on a commencé, peut-être qu'on va faire rentrer notre invité surprise.
0: Oui. qui n'est pas Jean, que les gens ne s'attendent pas à ce que l'invité surprise
1: Jean.
0: Soit Jean.
1: Javier, tu nous écoutes ?
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1: Javier, tu viens de fonder, enfin tu as fondé une association qui est récente et qui s'appelle IAM, ce qui signifie Illegal Adoption Monde, et aussi Je suis. Est-ce que tu peux présenter ton association ?
3: Alors IAM, qui est Illegal Adoption Monde, c'est une association créée le 14 juillet 2022.
1: Elle est vraiment jeune, hein, c'est un bébé quand même.
3: Voilà. Mais on marche déjà.
1: D'accord. Oui, ben non, c'est là, c'est maintenant que ça marche.
3: Voilà, ouais, voilà. Et donc là, nous sommes engagés contre les adoptions illégales, les enlèvements, la traite d'êtres humains, les disparitions forcées. Nous militons pour la reconnaissance de ces crimes par les institutions nationales et internationales. Nous défendons le droit à la vérité, à la justice, à la réparation, à la réforme institutionnelle pour prévenir les adoptions illégales, ainsi que le droit à l'identité, changement de prénom, restauration d'identité. De plus, nous œuvrons pour la mise en place de structures de surveillance paritaires et un moratoire sur les adoptions internationales. Alors, IAM, c'est une sorte de jeu de mots qui est quand même assez fort, dans le sens où on est toujours sur une question d'identité en tant que personnes adoptées. Enfin, disons que la question d'identité est une partie qui est très importante. On se rend compte, comme a pu aussi l'exprimer Louise, c'est que généralement, la personne adoptée, on ne lui laisse pas forcément la parole. Il n'est vu que par un prisme des parents adoptifs, de la société qui a fait venir les enfants, etc. Alors qu'en réalité, avant d'être un enfant adopté hier,

0: aujourd'hui un adulte adopté,
1: Mmh.
0: on est avant tout une personne, un être vivant, et non pas une chose, et non pas un objet, comme on a pu aussi l'exprimer tout à l'heure,
1: Mmh.
0: où à notre époque, même si aujourd'hui c'est pas encore très clair, à notre époque on était plus sur le droit à l'enfant, alors qu'en fait le droit à l'enfant n'existe pas, et c'est plutôt le droit à avoir une famille qui est la seule chose qui doit être entendue. Je suis, nous sommes, c'est pour dire aussi que c'est plus qu'une seule personne, c'est de par notre existence, on est aussi tout un ensemble de personnes qui existent, qui sont dans le même vécu ou des vécus similaires, mais en tout cas issus de l'adoption internationale. Et moi, je suis l'une des personnes à l'origine qui demandait au gouvernement une enquête indépendante sur les adoptions internationales faites en France de 1960 à nos jours.
1: Un droit aux accès.
0: Après, effectivement, l'accès aux origines, à nos informations, à nos dossiers, tout ça, c'est de toute façon une partie finalement de ce que nous subissons, parce que on n'a pas accès, on a très peu d'informations. On se rend compte que les histoires qui sont racontées quand on est enfant et avec lesquelles on grandit, avec lesquelles on se construit, elles sont fausses. Mais de base, justement, pour pouvoir dire que non, c'est pas vrai, il n'y a pas d'adoption illégale, on est juste des cas comme ça, mais en fait, toutes les adoptions, c'est très bien. En réalité, il faut savoir, il faut connaître ce qui s'est réellement passé. Et pour connaître, il faut déjà enquêter. Et ce qui n'est pas vraiment le cas de ce qui nous a été proposé avec la mission d'inspection. Alors évidemment, il y a quand même une étude historique réalisée par Yves Denechère qui avait proposé donc de faire une étude.
1: Je tenais à signaler qu'ils le publient et le mettent à disposition en Creative Commons parce que justement, c'est un rapport qui est fait avec un certain engagement pour que les choses soient enfin dites et scientifiquement ressourcées. Donc il y a aussi énormément de liens donnés et parce qu'ils enquêtent sur l'adoption internationale en France, mais forcément ça renvoie à plein de pays, plein de dossiers, on va dire, pas éclaircis.
2: Ouais.
1: On va dire ça. Javier?
0: Donc effectivement, là, on a des informations, mais en réalité, on n'a toujours pas de preuves vraiment poussées, concrètes, qui peuvent déterminer est-ce que il y a eu tant d'adoptions illégales ou pas.
1: Ce que je
0: On
1: lis
0: a
1: de Yves Denechère, là, c'est en fait l'adoption internationale en France a concerné beaucoup plus d'enfants que les chiffres régulièrement avancés, révèle Yves Denechère. Il faut compter 20 à 25% de plus, la plupart de ces enfants étant entrés sans visa d'adoption. Et c'est dans ce gap que les zones grises semblent importantes. C'est-à-dire les zones grises sur l'adoption, l'adoption qu'elle soit forcée. C'est très intéressant parce que par le biais de son étude historique, on mesure qu'il y a différents niveaux. Est-ce qu'on est dans la régularité, dans l'irrégularité? Est-ce que c'est illicite? Est-ce que c'est carrément illégal? Est-ce que c'est de l'abandon ou de l'adoption forcée? Enfin, il y a vraiment plein d'histoires très très différentes. Non, Javier?
0: Oui, tout à fait.
1: Oui.
0: Nous, au niveau de l'association, on a des exemples concrets parce que les personnes concernées, aucune n'a eu un visa long séjour à adoption pour rentrer. Donc déjà, il y a un problème. Et ce que justement mentionne Yves Denechère, c'est que beaucoup sont rentrés avec des visas étudiants, visas touristes, visas je ne sais comment, des fois peut-être sans visa, et c'est ça la problématique. On est pourtant ici et on se rend compte que cette belle histoire, elle n'est pas du tout claire. Et pour certaines histoires, on sait très bien qu'elle n'est pas claire du tout. Pour mon cas, moi je suis une personne qui a été avec mon frère enlevée pour l'adoption. Donc en réalité, nous, on est dans un système de traite d'êtres humains, d'enlèvement pour l'adoption. Et nous avons porté plainte avec mon frère le 17 novembre 2022. Et aussi, nous avons porté plainte le 11 octobre 2022 au Guatemala. Donc on a fait les deux plaintes. Donc là, on a, nous, des cas concrets et d'autres personnes sont dans le même cas que moi. et l'association, c'est ça, on est en train d'essayer de démontrer que la belle histoire, eh ben, elle est peut-être pas si belle que ça.
1: Javier, juste pour finir avec cette étude donc d'Yves de Necher et de Fabio Macedo, c'est une citation de Fabio Macedo qui va un peu dans le sens de ce que tu viens de dire, hein, donc c'est pour complémenter. Si beaucoup d'adoptions se sont faites dans les règles, les archives montrent que les signalements de pratiques illicites pour des faits graves, allant jusqu'à des délits, allant jusqu'à des crimes, sont très nombreux, récurrents, et qu'il touche un grand nombre de pays et de nombreux intermédiaires. Ça, c'est ce que constate Fabio Macedo, c'est un peu leur conclusion, où ils disent qu'ils ont fait ce travail vraiment pour s'engager à ce qu'enfin il y ait des enquêtes. Il y a aussi une grande mission, et je pense que c'est celle d'IAM aussi, d'obliger les États à assumer le fait qu'ils sont quand même responsables de ces dossiers-là, et de comment est entré un enfant sur le territoire, non ? Et qu'ils doivent répondre des origines des enfants qui rentrent sur leur territoire. N'est-ce pas?
0: Tout à fait. En réalité, on se rend compte que notre présence, normalement, elle aurait été impossible. Elle devait ne pas pouvoir se réaliser. Et pourtant, nous sommes là. Ça veut dire que sans enquête, en réalité, on parle dans le vide.
1: Dans le vide. C'est pour voilà. ça que cette étude historique dont on vient de parler, elle est fondamentale, quoi.
0: Elle est très intéressante. Et surtout, je pense qu'il faut noter... Parce que tout le monde se... Alors, je remets pas en question l'étude historique, bien sûr, mais on a quand même Yves de Necher, qui n'est pas nouveau dans le travail qu'il fait par rapport à l'adoption internationale. Il avait déjà écrit un livre en 2011 qui était « Des enfants venus de loin ». Donc, dans ce livre, on apprend déjà, en réalité, qu'il y a des dérives dans l'adoption. Et donc ça, c'était en 2011. Et aujourd'hui, on est en 2023 commence à... Et des fois, on a l'impression que c'est qu'aujourd'hui qu'on apprend finalement tout ce que raconte Yves de Necher dans son étude. Donc effectivement, son étude va beaucoup plus loin, va beaucoup plus large. Et c'est hyper intéressant. Mais on oublie qu'en réalité, ça fait des années qu'on en parle. Encore Yves de Necher avait écrit un livre sur le babylift. Et le babylift, c'est quand même, au-delà d'une opération humanitaire, comme ça a été présenté, on se rend compte qu'il y a beaucoup de zones d'ombre et qu'on a aussi des acteurs français qui ont participé à ce pillage d'enfants, parce qu'on se rend compte que les enfants n'étaient pas tous orphelins, loin de là. On se rend compte que ces mêmes acteurs qui, déjà en 75, donc c'est pas aujourd'hui, on les retrouve dans des dossiers justement où on remet en question la légalité des adoptions. Et ça veut dire que ça fait des années que l'on connaît des pratiques et que pourtant rien n'a été fait, et même qu'on a permis à ces personnes de faire des associations d'être agréées et de faire ces adoptions. Voilà.
1: C'est-à-dire que même si des faits sont avérés, reconnus, éclatent, des scandales éclatent, il y a peut-être, mais il y a impunité assez rapidement. Et ça continue.
0: C'est très curieux parce que, on l'a vraiment dans le livre et c'est publié. On a quand même une personne, je ne dirais peut-être pas son nom ici, même si c'est publié dans le livre, qui le Quai d'Orsay avait demandé justement de détruire des dossiers concernant les enfants venant du Vietnam, parce que babylift c'est le Vietnam, pour justement éviter que ça te fasse trop de bruit, parce que effectivement beaucoup de personnes s'étaient un petit peu révoltées sur le fait que cette apparence humanitaire était surtout du pillage. Donc ça on le sait, ça a été historiquement noté, sourcé, et pourtant cette même personne, elle a créé une OAA, elle a continué à faire des adoptions, et actuellement, cette OAA est aussi remise en question par rapport à des adoptions illégales. Donc c'est ça, en fait, la problématique ici en France, c'est que on sait déjà des choses depuis très longtemps, mais rien ne bouge. Et comme tu disais par rapport justement aux traités, et c'est ça qui est aussi qui est inquiétant, les traités, la France a signé, ratifié des règles très simples et assez strictes sur ce qui est normalement bon de faire. Et pourtant, aujourd'hui, nous sommes toujours, en tant que personnes adoptées, à demander qu'on respecte le droit et on n'est pas vraiment entendu.
1: D'ailleurs, quand on en parle souvent, l'opinion publique, enfin les gens disent, mais pourtant il y a la convention de La Haye, pourtant il y a eu des progressions là-dessus. Mm-hmm. Et puis en fait, on s'aperçoit que ça donne bonne conscience et que c'est peut-être qu'un cache-misère parce que c'est pas réellement appliqué. Parce que c'est très clair, hein, j'invite d'ailleurs les auditoristes à aller lire ces textes qui sont très clairs sur les droits de l'enfant et la convention de La Haye et tous les aménagements et toutes les précisions qui sont données. Il y a un cadre vraiment précis. Ça fait du bien de voir que justement c'est pas laissé au chaos d'un système marchand ou d'un système économique ou de rapport. Enfin, c'est cadré. Et puis, on a fait ça, donc on a bonne conscience, ça existe à l'ONU. Et puis, qu'est-ce qui se passe dans les faits réels? T'es d'accord avec ça, Louise, ou...
2: Moi, je suis très curieuse de voir ce que vont donner les conclusions du rapport d'enquête de l'État français, parce qu'effectivement...
1: Il devrait être là, hein, parce qu'en fait, c'était en novembre 2022 qu'ils ont décidé de faire cette... Enfin, qu'ils ont accepté l'idée de faire une enquête et de faire cette commission, et ils devaient rendre un rapport dans les 6 mois. Donc là, on est déjà en juillet 2023... Ça n'a pas été fait dans les 6 mois.
2: Non, alors... et Javier expose des faits quand il dit que Skive avait déjà écrit auparavant, avant cette enquête. Ce sont des faits. Mm-hmm. Et effectivement, où est-ce que dans les faits, il y a vraiment une décision politique d'accompagner les personnes dans leur recherche d'origine?
0: Je voulais préciser, effectivement, là, nous n'avons pas obtenu une enquête, et encore moins indépendante. C'est une mission d'inspection où il y a des enquêteurs de chaque ministère et qui finalement vont enquêter sur leur propre action d'une certaine façon. Mm-hmm. Donc là, on est assez jugé parti. Mm-hmm. Donc pour faire le parallèle avec d'autres pays, on a la Norvège qui, elle, va lancer une enquête sur les adoptions internationales illégales sur une durée de 2 ans. Elle va la faire sur l'ensemble des pays avec lesquels la Norvège a coopéré. Et aussi sur la manière dont les autorités norvégiennes ont géré les adoptions. Donc là, on a vraiment une enquête, on a vraiment une envie de trouver des réponses et de voir ce qui s'est réellement passé. Alors que aujourd'hui, ici en France, nous, on a essayé à plusieurs reprises d'être informés sur le périmètre de cette mission d'inspection. On a eu quelques réponses qui nous disait que il ne donnerait pas de réponse, en gros, et que c'était juste destiné finalement au gouvernement, et que le gouvernement déciderait de donner plus d'informations ou non. Et encore, on ne sait même pas si ça sera publié quelque part.
1: Donc, ce qui est difficile aussi, et c'est pour ça que c'est une lutte où en fait c'est plein d'histoires singulières et particulières. D'autant plus que les accords sont les bilatéraux entre pays, souvent.
0: Il faut comprendre que la France, ayant signé justement les différents traités, du fait que la France a participé... Alors, je vais peut-être parler de quelque chose qui est un petit peu, un peu plus spécialisé, mais a participé à la création d'une boîte à outils au niveau de la HSH, et qui définit en fait les bonnes pratiques pour que justement chaque pays puisse savoir quoi faire pour éviter les adoptions illégales, des pratiques illicites, c'est plutôt dit comme ça, soit comment réagir quand elle se trouve dans une situation de pratique illicite.
1: Et les responsabilités de chaque État, puisque c'est souvent des aventures transnationales, en fait.
0: Voilà, et on retrouve justement dedans, dans le cas où il y a une suspicion d'adoption illégale, qu'elle est avérée, mais dès qu'il y a suspicion, l'État français, ou n'importe quel État, est censé justement engager une enquête et justement travailler avec le pays d'origine. Et donc ça veut dire que ça, ce sont des boîtes à outils qui ne sortent pas d'hier, en réalité. Même si elle vient d'être publiée dernièrement, mais ça fait plus de 2 ans que les États travaillent dessus. Donc ça veut dire que moi, j'ai eu aussi accès à certains éléments de cette boîte à outils, et on se rend compte qu'aujourd'hui, la France n'a même pas mis les bonnes idées qui était en train d'être comment dire débattu. Et c'est ça en fait qui est réellement inquiétant nous côté français, c'est que on a un temps qui est très très très long. On ne sait pas s'il y a une réelle envie de trouver les réponses, alors qu'à côté, on a plein de pays qui, eux, vont vraiment mettre en place une vraie enquête avec une vraie volonté de définir ce qui s'est passé.
1: Et comme je le faisais remarquer au début en lisant la définition d'Yves Denecher ou encore une autre définition là que j'ai glanée sur le site de l'EFA, il faut toujours commencer par rappeler que l'adoption en tant que création d'un lien de filiation juridique est une mesure de protection de l'enfance. Sa finalité est de donner une famille à un enfant qui n'en a pas. Et ce, dans le seul intérêt de celui-ci. Le droit à l'enfant n'existe pas, en revanche, l'enfant a des droits. Énoncé par la Convention internationale des droits de l'enfant, qui date quand même de 1989, et en ce qui concerne l'adoption internationale, par la Convention de La Haye, qui elle date de 1993 et a été augmentée ou reprécisée, d'ailleurs par rapport à des problématiques d'application. L'adoption internationale, c'est d'abord la protection de l'enfance. Et en fait, est-ce que la France est capable de mettre des moyens suffisants pour réellement faire le travail? Parce que, ce travail d'enquête et ce travail d'accompagner les enfants ou les adultes adoptés vers le retour à l'origine, d'éclaircir, c'est mettre les moyens, c'est avoir conscience de ce que ça implique, de ce que ça suppose, de la prévention que c'est aussi en fait, pour plein de sujets, et d'accompagner, et non seulement pour faire justice, il faut des moyens en fait, il y a aussi cette problématique.
0: Et puis une volonté de mettre des moyens, parce que des moyens, je pense qu'on peut en trouver. Et je vais réagir à cette définition très appréciée de personnes qui seraient plutôt pro-adoption et qui sont un peu dérangées par nos demandes et qui demandent justement qu'on se taise plus que qu'on ne parle. Et ça va rejoindre aussi à ce que disait Louise plus tôt, c'est que quand on parle de protection de l'enfance. Effectivement, oui, dans certains cas, il y a l'enfant orphelin, ça peut être une manière de, justement de lui apporter autre chose que de rester dans un orphelinat, si c'est un réel orphelinat. Ça rejoint toute cette vision où en fait on est mieux ici à adopter que dans nos pays d'origine. Alors qu'en réalité, la réelle protection de l'enfance, c'est faire en sorte que l'enfant puisse vivre dans son pays, dans sa famille.
1: Bravo Javier, tu viens de le faire le pont, parce que Essence Polyéroane, le film de Louise M, ce que j'avais trouvé merveilleux, c'est ce raisonnement de Rita, la chercheuse, qui donc a enquêté, soulevé les scandales, pris parole, et je ne sais pas si ça a vraiment agi au Paraguay, mais en tout cas elle le fait. Et dans le film, à un moment donné, ça m'a beaucoup touchée, ça. Elle répond à une question de Louise et elle dit, ok, peut-être qu'on ne peut pas suffisamment prouver les choses qui se sont passées. Mais ce qu'on n'arrive pas à trouver, c'est dans les faits qu'on ait aidé cette adolescente, parce qu'elle était mineure à l'époque, qu'on ait aidé et qu'on se soit posé la question de comment on pouvait faire pour qu'elle reste avec son enfant et que son enfant reste avec elle. Tu peux commenter ça, Louise ?
2: Oui, ça c'est pour moi la phrase clé du film.
1: C'est terrible.
2: Oui, où Rita dit... Et si elle avait menti, parce que c'est vrai que certaines personnes peuvent penser que qu'Adriana a menti, et si elle avait menti, qu'ont fait les adultes autour d'elle pour la soutenir et pour lui dire non, c'est ton enfant, garde-le, on va t'aider à l'élever. Et en fait, c'est vrai, c'est ça toute la problématique, et c'est bien ce que Rosa Maria m'avait fait comprendre au début, c'est que on a plutôt influencé les femmes et dans certains cas, on leur a pris leurs enfants pour les mettre à l'adoption. Et il n'y avait pas de soutien pour que les enfants puissent rester dans leur famille biologique. Car finalement, la meilleure protection d'un enfant, c'est de le laisser dans un environnement où il puisse être élevé dans l'amour, et que quand il y a un arrachement à la base, quand la famille biologique n'a pas choisi de laisser l'enfant, ça commence déjà de manière très compliquée quand on parle de protection.
1: Et puis c'est surtout que là, on voit une confiscation, donc non seulement d'un enfant qu'on dépersonnalise, enfin qui devient un objet, un bien, quelque chose comme ça, mais surtout on voit aussi la confiscation de la dignité humaine, c'est-à-dire qu'on n'aide pas cette adolescente à réellement mesurer à quel point elle a de l'amour à donner et elle est, enfin, et elle est capable. C'est là où on voit que c'est vraiment un système et sur fond, comme tu disais tout à l'heure, fond politique ou économique, hein. C'est idéologique, mais sur, oui, sans, oui. Souvent...
2: Je tiens quand même à rajouter par rapport à ce que je viens de dire que, évidemment, un enfant qui est en difficulté et qui est en danger dans une famille biologique, je n'ai à aucun moment dit qu'il fallait maintenir l'enfant dans la famille à tout prix. C'est pas ça que je veux dire. Non. Hein. Non, non, mais je précise parce que parfois je dis des choses et puis je me rends compte qu'elles sont interprétées par d'autres personnes qui interprètent ce que j'ai dit. Donc je préfère être claire le plus possible. L'idée, c'est on ne garde pas un enfant à tout prix dans sa famille. Mm-hmm. Par contre, l'idée, c'est qu'on on protège un enfant à tout prix. Et parfois, la protection, ça passe par une aide à la famille biologique pour qu'elle puisse garder l'enfant avec elle, pour éviter des traumas de séparation inutiles.
1: Tout à fait. Mais c'est vrai que je pense que si on regardait les chiffres historiques, Louise, on verrait certainement qu'on éloigne thérapeutiquement beaucoup plus des enfants dans des familles qui sont en manque de ressources économiques que dans des familles riches où il y a également beaucoup d'enfants en souffrance.
2: Il y a une raison qui est très très simple. Mmh. Vous allez enlever un enfant dans une famille pauvre et vous allez enlever un enfant dans une famille riche. Qui a les moyens de se défendre ? Payer des avocats,
1: c'est ça.
2: Etc. Mm. Donc c'est aussi pour ça que ça arrive beaucoup plus dans des familles qui n'ont pas de moyens financiers, où il peut y avoir des pressions, etc., qui sont exercées.
0: Alors, Javier, je voulais juste rajouter un petit point là-dessus.
2: Vas-y.
0: En fait, ce qui fait la différence, c'est que c'est la demande qui a créé l'offre. Et ça, il ne faut jamais l'oublier. Mm-hmm. Alors qu'on nous présente plutôt comme une masse d'enfants qui seraient disponibles de base et que on va dire on a les gentils adoptants qui vont sauver ces pauvres petits enfants, alors que c'est pas du tout vrai. C'est justement parce que il y a une demande très forte de personnes qui souhaitent absolument avoir un enfant, et quand je dis souhaite, c'est gentil. En réalité, c'est ça qui a commencé à créer tout le business pour obtenir finalement des enfants pour répondre à la demande.
1: De certains mots peut-être sociaux, alors à ce moment-là, c'est-à-dire par déjà une perte de fécondité qui est réelle dans les pays du Nord, et due à multifactoriel, hein, c'est-à-dire on est aussi dans une problématique de santé, déjà au fait qu'on a des enfants de plus en plus tard peut-être, ou enfin...
0: Ça, c'est important que tu dises, que tu parles finalement de perte de fécondité, parce que, et là je n'engage que ma parole, parce que ça fait des années que j'exprime un peu cette idée. Quand moi j'ai un peu remis un peu mon adoption en question très très très très tôt, très très jeune, en réalité je n'oublie pas non plus le fait que les personnes étaient stériles. Et je sais que justement, c'est quelque chose qui peut être très dramatique, une grosse souffrance. Et on se rend compte qu'au lieu de se préoccuper de cette souffrance, de cette personne qui justement sont en détresse, on va plutôt choisir un palliatif. On va pas du tout soigner, disons, la problématique de base, mais plutôt on va mettre un pansement en faisant encore plus de mal, parce que nous sommes pas des objets, nous sommes pas là pour pallier un manque, et on a déjà une histoire, et du jour au lendemain, on peut pas être juste l'enfant que les personnes désirent et qui n'avaient pas eu eux-mêmes, biologiquement, naturellement.
1: Mais ça, l'enfant sauveur, c'est pas qu'une problématique même d'enfant adopté, hein, mais c'est très très intéressant ça, et effectivement, c'est une charge très très lourde.
0: C'est une chose qui est importante, parce que au niveau de l'association, nous, on parle de justice transitionnelle. C'est bien pour exprimer que la justice transitionnelle comprend aussi toutes les parties, et que le but, on est là pour finalement trouver une solution qui va apaiser pour tout le monde, qui va apporter la paix. On n'est pas simplement pour dire c'est pas bien, les choses sont mal, ces personnes-là sont mauvaises. Bien sûr que nous, on va exprimer les responsabilités de chacun, comme on peut exprimer sur le fait que les personnes adoptantes qui vont, là essentiellement par exemple pour les adoptions individuelles qui ont été interdites seulement l'année dernière, alors que ça ne respecte pas la Convention de La Haye, et ben ces personnes-là, elles ont fait un choix de dire, pour différentes raisons, et souvent c'est parce que soit elles n'avaient pas d'agrément pour avoir un enfant ici en France, soit que c'était trop long, et donc il y avait plein de raisons, parce que justement il y avait une protection de l'enfance qui existait en France, donc elles ont fait le choix d'aller dans des pays où c'était plus rapide, où c'était plus facile, où il n'y avait pas de législation, etc. etc. On ne peut pas simplement dire que d'un côté, on a les pays d'origine avec finalement du criminel d'un côté, alors qu'en réalité, encore une fois, c'est la demande qui a créé l'offre, et c'est quand même ici, au départ de la France, comme d'autres pays qui ont fait des adoptions, mais c'est ici en France qui se fait les choix d'aller chercher un enfant ailleurs.
2: Merci beaucoup, Javier. Juan, ton film, Louise, cette générosité d'ouvrir toutes ces questions, parce qu'en fait, on est, comme on dit, à l'intersectionnalité de beaucoup de sujets, de beaucoup de luttes, de beaucoup de discriminations qui se répètent et qui sont à plein d'étages, en fait, hein, que ce soit la discrimination économique, raciale, culturelle, familiale, tout ce qui est ancré, toutes les injonctions aussi familiales qui sont ancrées. Et que le film, je voulais te dire bravo parce qu'il dénonce des choses quand même hallucinantes à réaliser. Et il reste très très optimiste parce que l'apaisement dont parle Javier, on le sent, enfin la possibilité de faire qu'un arbre pour quelqu'un soit élargi à toutes ses branches, hein. C'est un peu comme retrouver dans son corps une innervation qu'on avait oubliée, en fait. Et la réactiver et retrouver une santé plus grande parce qu'on réactive l'ensemble de l'arbre et on laisse pas juste...
3: Je m'intéresse aussi beaucoup au transgénérationnel et Adriana était un fantôme pour moi et j'avais besoin de la retrouver.
2: C'est ça.
3: Et pour Jean et puis pour la famille en général, comme on a au début de l'émission, j'ai expliqué qu'elle avait toujours été parmi nous puisque Sophie et Bertrand en ont toujours parlé. Et effectivement, ça se transmet par le corps aussi, forcément.
2: En tout cas, c'est l'image de toute cette circulation, en fait, et qui est importante pour chacun. Et donc aussi, ce que j'aime beaucoup dans ton film, c'est que tu démontres, en fait, que c'est collectif. Il y a quand même beaucoup d'associations qui sont déjà en route et qui avancent. Donc, il y a toute une synergie, quand même, de prise de conscience, de révélation et d'oreilles qui s'ouvrent et d'enfants adoptés, adultes ou adolescents qui vont avoir plus de facilité pour oser revendiquer et partir vers leurs origines.
3: Bah, Javier, tu pourras me corriger, mais j'ai quand même l'impression que c'est en lien avec l'histoire aussi, où toutes ces personnes qui ont été adoptées arrivent à un certain âge aujourd'hui et commencent à parler parce qu'il y a... Il y a souvent le phénomène de, et j'oublie toujours le terme, de loyauté vis-à-vis des familles adoptives. Donc certaines personnes attendent que leurs parents décèdent. D'autres, c'est au moment d'avoir des enfants, se disent mais qu'est-ce que je vais dire à mes enfants quand mes enfants me questionnent par rapport à l'histoire, etc. Et je pense qu'il y a effectivement le phénomène où quand l'un commence à parler, l'une continue de parler, l'autre, etc. Mais effectivement, ça encourage beaucoup de personnes à franchir le cap et à rechercher. Et c'était l'un des objectifs de Juan, effectivement, d'être une voix parmi ces voix et que l'histoire de Jean est un arbre parmi la forêt d'histoire.
2: C'est
3: qui,
2: ça.
3: Qui sont effectivement...
2: Qui cachent des forêts, des jungles.
3: Et voilà, qui sont effectivement des histoires individuelles. Et moi-même, je reconnais que c'est très difficile, hein. Il ne faut pas faire d'amalgame, et c'est bien pour ça que dans le film, j'ai laissé la parole à tout le monde en essayant de rester basé sur des faits et non pas des interprétations, et qu'effectivement, l'histoire de Jean est un arbre parmi les forêts, et qu'il est important de laisser la place à ces forêts d'exister aujourd'hui et d'aller rechercher leurs racines.
0: Oui, tout à fait. Au sujet d'aller chercher ses racines... effectivement, on va pas forcément le faire dès qu'on a 10 ans. On n'a pas cette conscience de se dire d'où on vient. Alors, suivant les personnes, effectivement, ça peut se faire très tôt, ce qui a été le cas pour moi. mais pour d'autres personnes, ça se fait beaucoup plus tard. C'est pour ça que on apprend bien plus tard que notre histoire, elle est différente. Et il faut comprendre aussi, c'est que de base, on est à rechercher à nos racines, mais pour beaucoup de personnes, c'était pas une histoire de dire ça ne va pas avec mes parents adoptifs, je remets en cause l'adoption et tout ça. Souvent, c'est juste savoir qui on est, comment on se place finalement dans ce monde, avec toutes les questions qu'on peut se poser. Et malheureusement, c'est là, à ce moment-là, qu'on découvre la vérité. Et la problématique, c'est que on n'est pas forcément accompagné par les personnes qui sont les premières censées connaître notre histoire, qui sont les personnes qui nous ont adoptés. Au décès, on peut découvrir une histoire. On peut aussi découvrir que pendant toute leur vie, les parents adoptifs ont dit « nous, on ne sait rien ». On a le cas d'une personne comme ça à l'association. « On n'a rien, on ne sait rien, on ne peut pas te donner de réponse ». Voilà. Et finalement, elle va découvrir dans le grenier, après le décès de ses parents, qu'il y avait tout un dossier avec plein d'informations. Et on oublie qu'il y a aussi une autre responsabilité à ce niveau-là. Il n'y a l'accès que les administrations nous donnent ou nous donnent pas avec des informations ou sans informations, parce qu'on se rend compte qu'il n'y a jamais eu réellement d'informations, fait que les premières personnes avec qui nous sommes en contact sont les parents adoptifs, qui n'accompagnent pas forcément les personnes adoptées à cette recherche d'origine du soi et de sentir entier.
1: Et pas que de la violence du secret familial, chaque famille a ses secrets, de la violence étatique, des institutions, d'en savoir plus que toi sur toi-même. Louise, est-ce que tu as envie de faire une conclusion et de nous dire par exemple s'il y a des dates et des rendez-vous autour de Rouen bientôt ?
3: Ma conclusion, ça serait de ce que j'ai déjà exprimé avant, mais que je trouve que toute personne a le droit de savoir d'où elle vient et qui elle est. Et je trouve qu'il est important que les États prennent leur part de responsabilité, comme tous les autres acteurs de l'adoption. Par rapport aux prochaines projections de Rouen, donc il y en a une avec diverses associations, notamment EFA, Enfance Famille d'Adoption. Donc le 25 août à La Réunion, le 6 octobre à Alès, le 10 octobre au Luxe, et Javier sera également présent le 10 octobre. D'autres dates vont être annoncées prochainement, donc je partagerai tout ça sur les réseaux sociaux d'ici 2 semaines à peu près. Et pour les gens qui n'ont pas l'occasion de pouvoir se rendre en salle, le film est disponible en ligne sur Vimeo. Donc vous tapez Louise H-E-E-M, Vimeo, V-I-M-E-O, ou Vimeo On Demand, et vous trouverez l'accès au film.
1: Merci beaucoup Louise, tu reviens quand tu veux.
3: Merci.
1: Et Javier aussi, et d'ailleurs oui. Je t'invite Javier, peut-être là on a vraiment eu envie de faire une fenêtre à IAM et de parler de l'association. J'invite les auditoristes à aller voir le site de IAM. De toute façon, encore une fois, on va mettre plein d'informations dans la fiche du podcast. À diffuser ce podcast, à le faire écouter, n'hésitez pas. Et on réinvitera Javier, je pense, dès que tu veux. Javier, tu es bienvenue à la radio Cause Commune et dans Corps au Corps.
0: Avec plaisir.
1: Et merci en tout cas pour ton témoignage. Merci. À bientôt.
0: Merci à toi.
1: Bonne journée à toi.
0: Bonne journée.
1: Merci.

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0: Salut, c'est Constroy, comme tous les dimanches de 18 à 20h sur Cause Commune 93.1 FM ou cause-commune.fm. On a commencé cette émission du 29 septembre avec un morceau des Dwarves. Les Dwarves, c'est un groupe de Chicago qui existe depuis les années 80, qui est spécialiste des pochettes d'albums légèrement controversées, ou en tout cas d'un goût moyen. D'ailleurs, beaucoup sont masqués sur Discogs, hein, c'est assez surprenant. Et là, on a écouté le morceau Kinda Consensual sur le dernier album Keep It Real, qui date de cette année. Et pourquoi les Dwarves? Un, parce que ça fait plusieurs semaines que j'ai envie d'en passer, parce que je les ai vus au Petit Bain au mois d'août. Début août, et c'était bien. Et puis deux, parce que je sais que ça va faire plaisir à au moins l'un de mes deux invités, puisque on s'était croisé à ce concert. Et les invités, alors le groupe n'est pas au complet, mais c'est pas grave, on leur pardonne quand même. C'est un groupe qu'on n'a pas vu depuis 2 ans dans les studios, et c'était même pas les studios ici. Découvre les nouveaux studios, les studios de Cause Commune. Efelo, chanteur, guitariste, leader,
1: dictateur.
0: Dictateur, voilà. Je préfère que ce soit toi qui dise le terme, mais au moins...
1: Ah ben j'assume. Hein,
0: au moins voilà. tu assumes, et comme ça Arnold va pouvoir dire oui, c'est vrai.
2: Je n'oserais pas parce qu'il est là, donc non, mais...
0: Mais, oui. Mais voilà. Arnold.
2: Salut.
0: Tu joues...
2: Je joue de la basse dans FLO.
0: De la basse dans FLO. Et donc Bibi est à l'agonie. Mais ça y est, Fellow a retrouvé son micro, rien qu'à lui.
3: Ouais. Test micro.
0: Voilà. Et pourquoi vous êtes là, outre le fait que la porte vous est toujours ouverte, on a quand même un alibi, c'est que vous sortez un album, et pas un album rien qu'à vous, mais un split.
1: Alors, un split qu'on partage avec Les Vierges, un vieux groupe des années 80, incroyable, et Tony Truant et Bongo Joe, qui sont aussi des vieux, voilà.
0: Oui, c'est ça. Donc, vous c'est la caution jeune.
1: Ouais, fallait sortir les vieux de l'EHPAD, alors voilà, on s'est dit, tiens, tant qu'à faire, on va faire un album ensemble.
0: Ouais, alors, cet album, il s'appelle Esprit d'équipe.
1: Ouais.
0: Et puis, on va écouter un premier extrait.
1: Ok.

0: Voilà un premier.
1: Mais qu'est-ce que c'était bien ce morceau, incroyable.
0: Un premier extrait de cet esprit d'équipe et qui a tout niqué la planète.
1: Ouais. Hein? C'est une vraie question, mais qui a niqué toute la planète, hein? Bah voilà.
0: C'est pas nous.
1: Bah non.
0: Non, c'est personne.
1: C'est pas moi, voilà. Bon bah c'est personne. C'est incroyable.
0: Mais voilà, c'est une chanson presque politique.
1: Oh bah presque.
0: Non, presque.
1: Ouais.
0: Ça reste limité. Mais
2: écolo-politique.
0: Écolo-politique.
2: Ouais.
0: Oui, mais ça reste de la politique, l'écologie.
2: Oui.
0: Un
2: ouais.
0: petit peu.
2: Ouais. Ouais. On va dire ça. Ça devrait être normal.
0: Ça devrait être normal, oui, mais avec les gouvernants qu'on a, on fait.
1: Oh là là, je commence à dénoncer dans cette émission, j'hallucine.
0: Non, pas du tout. Alors là, c'est pas notre genre.
2: C'est gentil. C'est même pas de la dénonciation.
1: Oui.
2: Rien du tout.
0: Alors, j'ai comme d'habitude fait des petites recherches hein, pour cet album. Cet album, il est vendu comme, en fait, on est tous un peu impliqués dans les Vampas. Les Vampas étaient un petit peu en pause, donc on avait du temps à perdre et on a fait un split.
1: Exactement. C'est-à-dire qu'on avait une pause de, je sais plus, 4-5 mois sans concert. Et donc on fait le dernier concert en passe, on se croise tous au petit déjeuner le lendemain matin, on est là, qu'est-ce qu'on va faire pendant 5 mois, on était en déprimé quoi. Puis moi je fais, déconner, je dis à Alain, on a qu'à faire un split ensemble, donc Alain des Vierges. Puis il fait, oui c'est trop une bonne idée, il en parle à Tony Truand, et puis c'est parti comme ça, et on s'est dit, un split à 3, c'est rigolo. Du coup, après, Didier Vampas, avec son groupe Sugar and Tiger, il est ultra vexé qu'on lui ait pas proposé. Mais j'ai envie de dire, tant pis pour lui, ça va, Didier Vampas, hein, tout le monde connaît, c'est bon, il a pas besoin de promo, tout ça.
0: Voilà. Ouais, alors après, il faut pas qu'il se venge sur ses enfants, quoi, mais bon.
1: Non, bon, c'est vrai.
0: Parce qu'on en connaît qui sont sur cet album.
1: Oui, bah oui.
0: il paraît. Donc, ça veut dire que ça a été écrit très très rapidement.
1: J'avais peut-être un ou deux morceaux de côté déjà prêts, mais voilà, deux morceaux ça fait pas un album. Donc,
0: oui. Donc c'est pour ça que c'était pratique aussi.
1: C'est pratique aussi le split, t'as juste à écrire un ou deux morceaux en plus, ou à la limite t'en écris quatre grand maximum quoi. Et ça se fait vite ça.
2: Et en tout cas, c'est ce qu'il y a. Il y a quatre morceaux par groupe.
1: Ouais, quatre morceaux par groupe.
0: Ouais, ouais. Et l'idée, c'était juste un split. Il n'y avait pas de thème en disant on fait. Il faut que les morceaux ils parlent de ci ou ça.
1: Oh non, non, non, non.
0: Non, ça aurait été trop compliqué là.
1: Ah ouais, non, mais là, attends, s'imposer des thématiques et tout, t'es fou, toi.
0: Non, mais moi, je pose des questions.
1: Ouais, ouais, non, mais. Je fais bien.
0: Mais et en fait. Comme tu disais, oui, le dernier concert des Vampas, on s'est dit que, alors qu'on précise, il n'y a pas que des musiciens des Vampas.
1: Puisque... Non, mais il y a de l'équipe technique des Vampas aussi dans le lot.
0: C'est ça, c'est que Alain, c'est le...
1: C'est le régisseur qui s'occupe de la tournée, que tout se passe bien quand on arrive sur les lieux, qui déplie le matos, l'homme à tout faire.
0: C'est l'homme à tout faire, voilà. Et lui, c'est les Vierges.
1: Lui, c'est les Vierges, c'est le chanteur des Vierges, et puis le leader charismatique des Vierges.
0: Oui, leader historique en plus. Ça fait quand même quelques dizaines d'années.
2: Ouais. Quelques décennies.
0: Et puis, Tony Truand,
1: donc c'est le guitariste. Des Vampas, guitaristes.
0: Oui, depuis pas mal de temps.
1: Et là, sur ce split, il a fait une formation spéciale avec Bongo Joe, de son vrai nom José Pinto, qui est le guitar tech des Vampas.
0: Ouais, donc.
1: Guitar tech, celui qui s'occupe des guitares, principalement.
2: Technicien.
1: Ouais.
2: D'accord, ok.
1: Non, mais je parle anglais.
2: Ouais, ouais.
1: En anglais, technicien, ça se dit tech.
2: Tech.
0: Ouais. Guitar Tech, c'est celui qui les réaccorde entre les morceaux,
1: c'est ça. Qui fait en sorte qu'elles soient justes.
2: Parce que les musiciens ne savent pas régler leurs instruments.
0: Ben ils ont autre chose à faire. Ils ont d'autres morceaux à jouer en fait. Alors on revient à cette notion de dictateur qu'on a évoqué tout à l'heure, parce que là t'as dit ok on va faire ça, mais Efelo et les extraterrestres, ça n'est pas toi tout seul. Donc t'as proposé ça et les autres ont suivi.
1: Oh bah oui, bah enfin, j'ai dû leur dire, ça vous dit, on fait un split, ils ont fait bah oui, enfin vas-y Arnold. Hein.
3: Non mais le deuxième nom c'est Efelo et ses musiciens de toute façon, on accompagne. Hein.
0: Non mais enfin c'est quelque chose qui vous branchait aussi. Enfin alors tu peux pas forcément parler au nom des autres, mais
3: oui, faire un split avec des gens qu'on aime bien, c'est toujours cool. Puis c'est l'occasion de faire de la musique, de sortir des titres, de les enregistrer, donc c'est chouette.
0: Ouais, et en gros, ça, vous avez enregistré ça quand ?
1: Début d'année, je crois, en janvier, un truc comme ça.
0: Donc en gros, ça faisait quasiment un an et demi que votre précédent album, quasiment deux ans que votre album était sorti.
1: Ouais, ça doit être ça. Ouais.
0: Et vous étiez entre deux albums.
1: Ouais, c'est ça. C'est-à-dire, oui, voilà, j'ai quelques morceaux dans ma besace, mais pas assez pour faire un album, donc un split parfait.
0: Ouais, ça tombe bien. Ce qui depuis ne t'empêche pas de continuer à écrire d'autres morceaux.
1: Ouais, tout à fait. Mais bah voilà. Enfin, j'en ai encore 5 ou 6, mais toujours pas assez pour un album. Donc voilà. Peut-être un autre split, qui sait.
3: Avec les groupes de Didier, ce serait bien.
0: Oui, alors on peut en parler. Les groupes de Didier, effectivement, Sugar and Tiger. Dans lequel tu joues.
3: Exactement. Arnold,
0: mais où là tu étais à la guitare.
3: Oui.
0: Les Sugar and Tiger qui a évolué récemment avec l'arrivée.
3: On a changé de batteur, effectivement, voilà.
0: Ouais.
3: On a l'arrivée de Gilda de LPDB.
0: Ouais, qu'on connaît bien, oui, ici, voilà. Aussi. Qui a remplacé Diego.
3: Diego qui fait une petite pause. Une petite pause musicale pour le moment.
0: Ok, bon ben voilà.
2: Ah, c'est pas définitif.
3: Ça sera à lui de le dire, hein, mais
2: ouais, d'accord.
3: Pour le moment, en tout cas, il ne fait plus de batterie.
0: Ouais, ouais. Et donc, autre projet de Didier, dans lequel toi, tu es Fellow, c'est le Vampass Psycho Attack.
1: Ouais, où on reprend les très vieux morceaux des Vampass, les trois premiers albums principalement.
0: Ouais, donc tout ce qui est plutôt psycho, en fait. Hein.
1: Plus, ouais. Enfin, en tout cas, c'est sur cette formation-là, on a un batteur plus psycho, le batteur des Monty Dargo, Old Gable.
2: Ah oui.
1: Et Thomas, la contrebasse, qui a joué dans plein de groupes de Psycho, mais vu que j'y connais rien, j'avais oublié les noms.
0: Oui, bah c'est très bien vendu comme ça.
1: Mais il est super chouette. Enfin, ils sont tous super chouettes, le groupe. On s'entend bien, ils sont gentils. Parce que j'avais peur, moi, tu sais, on me dit, tiens, tu veux jouer avec des gens du Psycho. Et voilà, ouais. Tu fais, je sais pas, le Psycho, je sais pas, ça peut être chelou et tout. Et en fait, c'est des amours, et ils sont... Enfin, voilà. Sont antiracistes et tout.
2: C'est un personnage sympathique.
1: Ouais.
0: Gable, on l'avait interviewé avec le.
2: Non, mais c'est pour dire qu'on connaît du monde.
0: Oui, oui. Mais avec.
2: On continue sur le même truc. Hein.
0: Les Happy on the Road.
2: Ouais. Il était avec Jean-Christophe.
0: Oui. Et donc, histoire de pas oublier, les Vampass Psycho Attack, vous serez
1: le 6 décembre
0: à la Marbrerie.
1: Oui, la Marbrerie à Montreuil. Tout à fait. Ouais. Avec les Vierges, notamment.
0: Avec les Vierges.
1: Oui, de toute façon, voilà, en plus. Donc, oui, voilà.
2: C'est
1: on y revient.
2: Mais je reviens juste vite fait là-dessus, parce que c'est peut-être pas le propos du truc, mais les trois premiers albums, ça va jusqu'à.
1: Vous aime.
2: Jusqu'à je vous aime. Les Vampass vous aime.
1: Ouais.
2: D'accord. Donc la vraie première période où.
1: Ouais, Marpolis, quoi. Ouais, c'est ça. C'est la période Marpolis, on va dire.
2: D'accord.
0: Mmh. Ouais, la période Marpolis. Et puis, sur les deux premiers, il doit y avoir Alain Vampass qui était encore
1: sur le premier 45 tours.
0: Ouais, c'est ça.
2: Et il y a même les morceaux du premier 45 tours.
1: Ouais, certains, ouais. Ouais, ouais. Je fais pas tous, mais ouais, vraiment.
2: Ouais, d'accord. Parce que j'ai pas vu la formation.
1: Ah ouais, non, c'est les vieux
2: sinon,
1: machins.
2: Ça me refait trop penser à ma jeunesse, et là, non, c'est pas possible, quoi.
0: Ben, au moins, ça te fait travailler ta mémoire.
2: Oui, tout à fait, ça, c'est sûr.
0: D'ailleurs, alors, cet album, ce split Esprit d'équipe, fin novembre, vous avez deux dates dans le sud qui vont correspondre un petit peu à une release, puisque vous allez jouer avec les trois groupes.
1: Alors, on a une date à...
0: Au
1: KGB, la salle, elle s'appelle. Donc là, c'est vraiment une release party, on va dire, avec Tony Truant, Les Vierges et Fellow et les Extraterrestres. Donc ça va être chouette. Le lendemain, nous, on joue à Perpignan avec Radiola, mais il n'y aura pas les deux autres groupes. Et normalement, le lendemain, encore le dimanche, on joue à 7 et là on refait les trois groupes du split.
0: Ouais. Bon,
1: ouais.
0: Parce que
1: on fait une tournée dans le sud, quoi, en fait.
0: Oui, alors en fait, Efelo et les extraterrestres descendent pour rejoindre ceux qui habitent dans le sud.
1: Ouais, tout à fait.
0: Hein, puisque Tony Truant, il est sur 7, si je ne m'abuse.
1: Ouais, c'est ça, et les Vierges, c'est plutôt Montpellier.
0: Et les Vierges sont Montpellier, ce qui n'est pas très très loin non plus. Mmh. Mmh. Et donc, ça va, il n'y a pas de problème d'accent.
1: Non, ça non, va. C'est... Non, non, non.
2: Oui, parce que c'est pas Montpellier, hein, c'est Montpellier.
1: Ouais, ouais, sûrement, ouais. Mais je vais pas faire des accents. Voilà, on non, sait non. jamais. Voilà.
0: Mais c'est ça, moi, j'essaye de prendre mes précautions pour ne pas me faire attaquer. Et vas-y.
2: Alors, tout à l'heure, tu disais qu'il n'y avait pas de fil conducteur sur le split des trois groupes, les Vierges, Tony et vous. De fil imposé, mais vous vous retrouvez quand même sur certains points.
1: Ah bah sûrement, oui.
2: Donc on va faire une séquence là-dessus, justement tirer de ce split des trois groupes. Il y a J'aime tout le monde par Tony Truant, oui. Un peu d'amour par Ephélo, et Je vous hais par les Vierges.
1: Bah, oui,
2: donc
1: oui,
2: haine et amour, ça se rejoint quand même un petit peu.
1: Bah oui, de toute façon on est tous des sentimentaux, d'ailleurs même.
0: Ah oui, parce que vous êtes plusieurs.
2: Au pluriel.
1: Il y a une fille dans les Vierges, donc voilà, au pluriel on dit Tal.
0: D'accord.
2: Non mais c'est bien rattrapé. Tout à fait. Oui, un point pour toi.

0: En effet, je vous hais.
1: Un peu rockab country? Non.
0: Oui, un petit peu. Hein, c'est leur style, hein, de toute façon.
2: Ouais, sur les, bah, c'est sur toujours les... le truc qui m'a impressionné avec les Vierges, parce que j'en avais une image un peu dangereuse. Ouais, ouais, dangereuse. Genre sur son premier 45 tours ou premier album, je sais plus, il est en photo, torse nu. Il est tailladé de partout, parce qu'en concert, il s'était roulé dans du verre, ou je sais plus ce qu'il avait fait. Ouais. Il avait fini avec 72 points de suture, un truc de fou. Il te raconte des anecdotes complètement folles et tout. Et quand t'écoutes leur musique, bah, c'est de la folk country sympatoche, avec des histoires d'amour et... voilà.
0: Ouais. Il n'y a pas que des histoires d'amour, il y a des histoires de maisons hantées.
2: Oui, non, mais voilà. Mais bon, ça reste gentillé, quoi.
0: Oui, tout à fait.
1: Enfin bon, t'as pas connu la première partie.
2: Non, non.
1: La première période des Vents Past.
2: Oui, non, j'ai pas connu les années 80, c'est voilà. Vrai.
0: Donc cet album Esprit d'équipe, est-ce que vous l'avez enregistré tous ensemble ou chaque groupe s'est débrouillé de son côté?
2: Chacun de son côté.
0: Chacun pour sa peau?
2: Ouais, bah déjà on n'habite pas tous au même endroit, donc ça compliquait les choses. Non, ouais, chacun s'est démerdé.
0: Ouais, mais tu nous disais un petit peu hors antenne que c'était toi qui étais un petit peu à la base et c'était toi qui avais un peu géré l'ensemble.
2: Le graphisme, on va dire le projet,
0: oui.
2: Ouais,
0: mais parce que l'album il sort chez Rock'n'Roll UFO.
2: Ouais.
0: C'est un peu toi.
2: Oui, c'est mon asso.
0: On peut dire ça. Ce qui fait que c'est toi qui étais un peu là pour les pousser au cul, où il n'y a pas eu besoin.
2: Non, il n'y a pas eu besoin. Ils étaient motivés. Enfin, toi, enregistrer des chansons, faire de la musique, ça, ils sont motivés. Il n'y a pas de souci. Et après, bah moi, j'ai fait le truc parce que. Enfin, tu vois, j'ai produit avec mon asso parce que c'est toujours compliqué si on divise en trois après pour. Enfin, quand tu vends un album, faut diviser, faut rendre l'argent, diviser. Voilà. J'avance tout et puis voilà.
1: Et je récupère tout.
2: Et je récupère tout.
1: Voilà.
2: Sur les premières ventes en tout cas. Et après, je diviserai quand on fera du bénéfice. Mais,
0: ah oui.
2: Donc si on en fait.
0: C'est ça. Ce qui est pas encore. cet album, il est sorti quand?
2: Le 12 novembre. 12 novembre.
1: 12 novembre.
2: Ouais, exactement.
1: 2024.
2: Non, septembre.
0: Ah oui,
2: ouais, non, voilà. Bah, ouais, je vois dans le futur.
0: Je me disais, mais ça fait pas un an qu'il est sorti.
2: Non, pardon.
0: Oui, il est sorti.
2: 12 septembre.
0: Ouais. 12 septembre. Il sort donc chez Rock'n'Roll UFO.
2: Ouais.
0: Vinyle.
2: Vinyle seulement. Bientôt seulement en streaming. Mais il n'y aura pas de CD.
0: Il n'y aura pas de CD.
2: Personne n'achète de CD. c'est bien malheureux. Mais si tu veux un CD, si tu veux, je t'en grave un. Hein.
1: Mais, non, mais c'est confirmé, ce truc. Parce que les gens achètent du vinyle.
2: Non plus.
1: Non, voilà. Ouais.
2: Non, bah, voilà. Mais un peu plus.
1: Enfin, un peu plus, quand même.
2: Ouais, si t'as un vinyle, en plus, là, la pochette, elle est plutôt sympa.
1: Ouais.
2: On a des bons retours dessus, en tout cas. Mmh. Et, voilà, ça fait un bel objet. Donc, tu vois, les gens qui t'ont acheté un truc, même s'ils écoutent pas chez eux, juste pour avoir l'objet, ils achèteront plutôt le vinyle.
1: C'est vrai, on en connaît.
2: Ouais.
1: Qui n'ont pas de platine, qui achètent du vinyle, ouais, effectivement. Mais qu'est-ce que je voulais dire? C'est pas tiré à énormément d'exemplaires non plus.
2: 400.
1: Ah, quand même, ouais.
2: Ouais. Mmh.
1: Bah, et en numérique, c'est tiré à combien d'exemplaires?
2: Un milliard.
1: D'accord.
0: Et donc, on disait, c'est un bel objet, parce que c'est pas que pour te lécher les bottes, c'est la pochette, enfin le recto et le verso, c'est toi qui t'en es occupé.
2: Ouais.
0: Tu t'es mis en tête l'idée esprit d'équipe, donc je fais la pochette.
2: Alors,
0: où le titre est venu après?
2: Moi j'avais une idée, alors c'était plus team building à la base, en anglais. Pour me moquer un peu, tu sais, des entreprises qui font des team building, des séminaires, genre on se rassemble tous et on est des winners. Donc, voilà, j'avais cette idée-là, quand je leur ai proposé, ils ont fait ouais, mais on chante tous en français, c'est un peu dommage de mettre un titre anglais. Donc on a traduit ça en esprit d'équipe. Après, il y avait quoi? Il y avait Alain qui m'avait donné des mots-clés, en quelque sorte, pour sa pochette. Lui, il avait des idées de style un peu années, je sais pas, 40-50, des gens sur la plage, un peu pin-up, les bodybuilders de l'époque. Donc j'ai cherché un peu ça sur Internet et je suis tombé sur une série de photos d'un photographe des années 40-50 en Australie qui prenait du coup plein de gens qui faisaient des pyramides humaines sur la plage.
1: D'accord.
2: C'était les gens savaient pas quoi faire à l'époque, ils faisaient des pyramides humaines sur la plage. Et je me suis dit mais voilà, c'est incroyable. Le côté esprit d'équipe, on se monte, on est tous ensemble pour faire un truc beau et solide.
1: Oh, ouais, il parle bien quand même.
0: Ouais, ouais, bah, ouais. Il parle bien, puis il dessine bien. Ça, c'est... Ouais, c'est... et donc c'est à partir de là que t'as fait la pochette. Mais ça veut dire que t'as dû payer des droits ou...
2: Alors non, car ces photos sont libres de droits.
1: Ah. Oui, voilà. Je vous ai pas posé la question.
2: Vraiment, j'ai plutôt cherché des trucs libres de droits. Il fallait juste mentionner
0: le photographe original.
1: Le crédité, quoi.
2: Donc c'est crédité, et voilà. Donc j'ai le droit.
1: Ouais, c'est bien ça, ouais.
0: Enfin, a priori, c'est quand même pas ton job d'être graphiste. Ça t'a pris du temps. C'est quelque chose qui est un peu compliqué.
2: Alors j'ai quelques bases. Je suis développeur web dans ma vraie vie. C'est pas graphiste non plus, quoi.
0: Oui, mais c'est ça. C'est bon.
2: Mais je bricole un peu Photoshop. J'ai fait les pochettes avant de Ephelo, les extraterrestres. C'est pas ma partie préférée, mais...
1: Non, ça se voit. Et d'ailleurs, t'as fait des progrès. Hein.
2: Ouais, merci. Non, les deux derniers, ça va, c'est mieux. Mais bref, je m'y suis collé parce que, Tony Truant et les Vierges, on l'a déjà dit, mais c'est des vieux. L'outil informatique, c'est pas trop leur truc. Donc, fallait que quelqu'un le fasse et je l'ai fait. Et voilà. Enfin, moi, ça me dérange pas. Vu qu'on avait trouvé une idée, on avait un titre, on avait un visuel, suffisait de triturer un peu tout ça pour que ça plaise à tout le monde. Donc, t'envoies une première version, t'as des retours, t'envoies une deuxième version, t'as des retours, t'envoies une troisième version. Oui. Tout le monde dit c'est OK, c'est prêt à partir au pressage, et tout d'un coup, il y en a un qui fait « Ah non, mais en fait, j'aime pas. » Et tu fais « On va te faire foutre un petit peu. » Je suis « Bon, d'accord. » Voilà.
1: Ah ouais, c'est un peu ça, le rôle du graphiste, quoi.
0: Du graphisme et de celui qui gère,
1: aussi,
0: qui est là, de devoir gérer un projet avec trois groupes.
2: Ouais. C'est-à-dire déjà faire plaire aux membres de son groupe, tu fais et là t'as trois groupes à gérer. Donc au début je parlais qu'avec Alain et Tony Truant en direct, et au bout d'un moment forcément Alain il montre aux autres vierges, et ils sont cinq eux ou six, je sais pas combien, enfin beaucoup trop.
1: Ce sera une leçon, t'évitera d'avoir
2: t'as des inputs différents de cinq personnes qui ont tous des idées différentes, et tu fais non, s'il vous plaît, non.
0: Ouais, mais de manière générale sur le projet, tu dis les groupes étaient motivés pour jouer,
2: ouais,
0: pour enregistrer les morceaux que eux voulaient.
2: Ouais.
0: Il y a pas eu de. Enfin, ça a pas été chaque groupe en propose 6 et il y a un vote pour garder les quatre meilleurs de chacun.
2: Oh non, non, non,
0: non. Non, c'est...
2: Oh non, chacun était libre de faire ce qu'il voulait.
0: Ouais, y compris de faire des morceaux de 30 secondes, quoi.
2: Exactement. Ah. Ça, c'est notre petite fierté, c'est sur le split, en temps cumulé, c'est nous les plus rapides.
0: Ouais, c'est vous qui prenez le moins de place
2: sur le.
0: Parce que chaque phase dure combien ?
2: Un bon quart d'heure, je pense.
0: Ouais, donc c'est un petit album.
2: Ouais.
0: Ça revient à ça. En sachant que c'est deux morceaux de chaque groupe par face, mais pas dans le même ordre.
2: Pas dans le même ordre, parce que c'est. Alors là, petite discussion, genre mais si on met deux fois le même groupe en premier, deux fois le même groupe, blablabla. Donc j'ai mis une face où c'est Tony Truant en premier, une face où c'est les Vierges en premier, et puis après j'ai fait au pif, et moi je m'en fous on s'en fout de pas être en premier. En général, si les gens achètent le disque, ils vont tout écouter quand même, quoi.
0: Faut espérer.
1: Tout ou rien, ça dépend, parce que s'il revient à ce truc.
0: Oui, et surtout s'ils ont pas de platine, ils regarderont le disque et disent « Ah, il doit y avoir de la musique là-dessus. »
2: Ça a l'air bien si seulement c'était en streaming, pas encore, mince.
1: Non, il n'y a pas de truc de téléchargement avec le vinyle, comme certains faisaient.
2: Non, si tu m'envoies un mail, je t'envoie les MP3.
1: Ouais, quoi, d'accord.
0: Et concernant Ephelo et les extraterrestres, les quatre musiciens qui ont enregistré ces quatre morceaux ne sont plus les quatre musiciens qui constituent actuellement Ephelo et les extraterrestres.
2: Et non, c'est c'était Mathieu à la deuxième guitare qui est parti, pas très longtemps après, qui est même parti avant la sortie de l'album, du coup.
0: Ouais.
2: Il est parti début juillet, un truc comme ça. Nous annoncer ça.
0: Ouais, mais c'est qu'il aimait pas l'album ou ça n'a rien à voir.
2: non, ça n'a rien à voir. C'est pareil, un petit plus trop motivé par la musique.
0: Ouais, c'est ça. C'est pas une grosse fâcherie. Vous l'avez mis dehors.
2: Non.
0: Non. C'est... Et donc vous avez pris un petit peu de temps pour trouver son remplaçant.
2: Bah, pas tant que ça, finalement, parce que là, on vient de faire un concert la semaine dernière, on a déjà un nouveau qui s'appelle Ferdinand, et c'est un copain Arnold, et ça se passe super bien. Parce qu'on a, fait quoi, 2 répètes.
0: Ah oui,
2: dont une où Grégoire, le batteur, était malade, donc je l'ai remplacé.
1: Oula.
2: Donc, voilà, donc c'est, voilà, c'est, oui, voilà, il a fait un concert avec 2 répètes comme ça, et il s'en est super bien sorti. Donc ouais, non, c'est super bien pour le futur.
0: Oui, oui, mais s'il s'en est bien sorti, ça veut dire que il y a eu 2 répètes, mais lui, il a passé 10 jours ouais. et 10 nuits.
2: Non, mais après, je dis 2 répètes en groupe, mais...
3: Non, il a répété tout l'été comme un taré.
0: Ah oui, c'est ça.
3: Il avait très envie de jouer avec nous, ça lui faisait très plaisir.
1: Oui, oui, il a tout appris par cœur quand même.
3: Ouais, on a décortiqué les morceaux tous les deux au début de l'été. Il a passé, il est parti en vacances avec sa guitare, son ampli.
0: Ah oui.
3: Donc, et première répète, il était déjà calé pour faire un concert.
0: Ouais. Et c'est quelqu'un qui jouait déjà dans d'autres groupes.
3: C'était son premier concert
0: de toute sa vie.
3: De sa vie, ouais.
0: Ah oui.
3: Carrément.
0: Ouais.
3: Ouais. Il fait de la guitare depuis longtemps. Il est dans la musique.
0: Quand même. Ouais.
3: Des petits boulots d'ingé son de temps en temps, des trucs. Mais en tant que musicien, c'était son premier concert.
0: Donc ce concert, c'était au Disquaire.
3: C'est Disquaire.
0: C'était samedi dernier.
3: Le 21 septembre, oui, c'est ça.
0: Il
3: y a une semaine.
0: C'est ça. Donc ça y est, vous êtes de nouveau en quatuor. Vous avez quand même fait quelques concerts à 3 ou pas ?
2: On en a fait un.
0: Un.
2: Au Cirque Électrique.
1: Non, c'était à 7.
2: Ouais, on en a fait un à 3 au Cirque Électrique cet été. Voilà, en power trio. C'est un peu plus bourrin.
0: Ouais,
2: moins subtil, mais ça marche aussi. Mais à 4, je préfère quand même.
0: Ouais, ça vous a confirmé qu'il fallait recruter quelqu'un ?
2: Ah ouais, ouais, ouais. Bah, ne serait-ce que des fois, je peux moi lâcher la guitare pour aller faire le con dans le public.
0: Mm.
2: Ou bah, quand je fais un solo ou des trucs comme ça, bah, y a une guitare rythmique derrière, c'est quand même cool.
0: Ouais.
3: Non, mais les morceaux sont composés pour 2 guitares, de toute façon. Il y a des parts instrumentales, il y a des morceaux qu'on n'a pas pu faire, qu'on fait régulièrement en live, mais qu'on n'a juste pas pu faire à 3, parce que ça sonne pas du tout.
0: Ouais, donc
3: non, à 4, c'est quand même vachement mieux.
0: Très bien.

0: Voilà, c'est toujours Constreuil sur Cause Commune 93.1, comme tous les dimanches de 18 à 20h. Nous sommes avec Efelo et les extraterrestres. Efelo et les extraterrestres qui nous parlent de Esprit d'équipe, l'album Split avec les Vierges et Tony Truant et Bongo Joe.
1: Ouais.
0: Et vous nous avez amené à de la musique.
1: Tout à fait.
0: Qu'est-ce qu'on vient d'écouter?
1: Alors, le premier morceau de la séquence, c'était les Radiola.
2: C'est pas mal ça?
1: Bah ouais, c'est pas mal. C'est un groupe de Perpignan avec qui on va jouer le 23 novembre. Donc à Perpignan au Nautilus.
0: Nautilus.
1: Exactement. Avec un morceau qui s'appelle Girls to the Front. Donc Girls to the Front, c'est un More Women on Stage en gros.
0: Oui, oui. Et on a entendu quelques noms, Lydia Lunch, Françoise Hardy. Voilà.
1: Et c'est cool, j'ai trouvé ce groupe, en fait, cherché un groupe avec qui jouer à Perpignan, et je suis tombé sur une compile qui vient de sortir qui s'appelle Perpignan Burning, où il y a plein de groupes garage du coin, et donc et je suis tombé sur ce morceau en particulier, je me suis dit, ah, c'est pas mal, et je les ai contactés, et c'est cool. Ouais. Parce que je flippais un peu, parce que Perpignan c'est un peu extrême droite et tout ça, donc trouver un groupe qui soit un petit peu dans nos valeurs politiques et tout ça, et elle, tu vas sur leur page direct, il y a écrit les fachos on les encule, enfin pas on les encule, on les nique, enfin bon bref,
0: oui.
1: Genre voter Philippe Poutou, enfin non mais voilà, faut pas voter extrême droite et tout ça, donc c'est bien. Ça fait plaisir un peu. Mais oui, en général, avec les groupes de meufs, en général, tu tombes moins sur des groupes de fachos, bizarrement.
0: D'où l'intérêt aussi de More Women on Stage.
1: Ouais, hein, ouais, ouais. Voilà.
0: C'est histoire de refaire un petit peu la scène.
1: Je m'y connais pas des masses. Est-ce qu'il y a des groupes de fachos meufs?
0: Oh ben, j'imagine que oui. Mais ouais.
2: En tout cas, il y a des filles qui ont joué dans les groupes de facho, ça c'est sûr.
1: C'est
2: 100% filles, je sais pas, je peux pas dire.
1: C'est fou.
0: Oui, mais en tout cas, nous on n'en connaît pas.
2: Mais tu sais que la connerie est partout. Elle peut être féminine, masculine, etc. Hein.
1: Bah ouais. Ouais. Bref, Radiola, c'est bien et c'est sympa.
0: Oui,
2: mais je crois qu'ils jouent en concert bientôt avec Thompson Roulette et Philips Catherine.
1: Ah. Peut-être.
0: Ouais.
1: Je suis pas allé jusqu'à regarder toutes leurs dates.
2: Et c'était une bonne blague.
0: Oui,
2: parce qu'on va pas rigoler.
1: D'accord.
0: Et donc, non mais ça veut dire que c'est vous qui les avez invités à jouer avec vous.
1: Ouais.
0: Ah oui.
1: Ouais, on cherchait un groupe local.
0: Non mais c'est
1: pour pas faire deux entrées quoi à Perpignan.
0: Oui, c'est parce que ça peut être une crainte quand même.
1: Ah bah oui.
0: Hein, même
1: on joue, on joue quasiment qu'à Paris donc. Enfin, quand on va jouer en province, c'est tout le temps un peu la crainte.
0: Ouais, ouais. Et le lieu, le Nautilus, par rapport à ce que tu disais, on est à Perpignan, qui est quand même la ville de Louis Alliot, et ça craint un peu. Il n'y a pas de crainte en se disant.
1: Dans les échanges, ça avait l'air cool. Enfin, tu vois, un lieu, justement, il prête une salle, ça avait l'air cool, les échanges.
0: Voilà.
1: Non mais on cherche à jouer dans le moins de lieux qui craignent possible. Donc ouais, on fait gaffe à ça quoi.
0: Oui, j'imagine bien.
2: En fait, c'est un gros piège, ils vous attendent là-bas.
1: Bah, peut-être. Ensuite, le deuxième morceau, c'était Stéréo Total avec le morceau À la sortie du lycée, parce que j'aime bien Stéréo Total avec Françoise Cactus qui nous a quitté il y a pas très longtemps et c'est un peu triste. Et voilà, c'est bien Stéréo Total. Et ensuite, on a écouté quoi? Les Vierges, J'aime scier.
0: Oui.
2: Tiré du split,
1: exactement. Il faut bien prononcer.
0: Oui, c'est ça. Ouais. On imagine que c'est fait exprès.
1: J'imagine un peu.
0: Hein, ouais. Moi, je reviens sur le morceau de Radiola,
1: ouais.
0: Qui citait Françoise Hardy.
1: Ouais.
0: Françoise Hardy, que vous reprenez sur ce split.
1: Ah, mais oui, tout à fait. Incroyable. Ah, transition, professionnelle.
2: J'avais pas compris, moi, en fait. J'avais pas tilté ce truc. En fait, j'ai pas du tout aimé ce morceau.
1: Ah ouais, bah tant pis pour toi. Hein.
2: Bah oui, ça arrive. Mais je te le dis. Ouais, ouais.
0: Pourquoi? Pourquoi reprendre Françoise Hardy? Pourquoi reprendre ce morceau?
1: La fois où j'ai découvert ce morceau, mais j'ai été bouleversé. C'est c'est un morceau terrible de dépression, de rupture. Puis il y a cette phrase, voilà, je m'en retourne aux autres qui m'aiment, mais que je n'aime pas. Et ça, ça m'a parlé de ouf. Enfin, je sais pas, j'adore ce morceau. Et puis j'adore les Françoise Hardy dépressives des années, je sais pas, 60, un truc comme ça. Je trouve ça beau. C'est limite, c'est beau.
2: Moi, je réécouterai alors.
1: Ouais, ouais. Bah après, donc, oui, t'as le côté.
2: Notre oreille.
1: Ouais, ouais. Après oui, si tu aurais écouté les versions Françoise Hardy, c'est un côté très variette, très orchestré, tout ça, mais il y a quelque chose de bouleversant dans ses paroles et sa voix que j'aime beaucoup.
2: D'accord.
0: Vous multipliez pas les reprises avec Ephelo ?
1: Bon, on en a fait quelques-unes quand même. Mais beaucoup des trucs des années, enfin des trucs de variette quoi en fait. Mais j'aime bien la variette, hein, désolé. Hein.
2: Oui, ils avaient fait.
1: On a fait C'est Jérôme.
2: Ouais, mais. Mince, comment ça s'appelle ? Ah, je sais plus.
1: Les bêtises.
2: Que je t'avais demandé là. Ah oui, les bêtises.
1: Les bêtises, ouais. De Sabine Paturel.
2: Ouais.
0: Mais tu dis, moi j'aime bien. Mais est-ce que Arnold et les autres ont le droit de dire non ?
2: J'ai pas l'impression.
3: Je pense, après on joue aussi ensemble parce qu'on aime bien à peu près les mêmes choses et s'ils nous le proposent, c'est qu'à peu priori on va aimer.
0: Oui, mais ça arrive que Ephelo propose un morceau et que vous disiez non, celui-là il nous branche pas.
3: Je crois que c'est jamais arrivé qu'on refuse que ce soit même une compo ou une reprise, si je dis pas de bêtises.
1: Non, c'est jamais arrivé. Je le prendrais pas mal si c'est arrivé.
0: Par exemple,
1: tu vois, j'avais un projet que j'ai fait à part en Ephelo solo, qui était de ne refaire que des reprises de Ringo Willy Cat.
2: Ah oui, c'est vrai.
1: Voilà. Et ça, je me suis dit, je vais pas le proposer au groupe. C'est trop what the fuck.
0: Là, c'était même pas le proposer, ça aurait été l'imposer.
1: En plus. Ouais,
0: alors que là, oui, c'est. Mais ça veut dire que tu les connais bien, quoi.
1: Ouais. Aussi. Non, en vrai, il y avait un des morceaux de ce truc de Ringo qu'on avait commencé à bosser en groupe. Et j'ai senti que ça allait, voilà, tu sais, ils étaient pas plus motivés que ça, donc je fais je vais le garder pour moi tout seul, c'est pas grave.
0: Oui, non, mais t'as le droit, justement. Oui. C'est vrai que le principe de la reprise, c'est qu'effectivement, il faut que les musiciens, ils adhèrent à peu près tous, quoi.
1: Oui.
0: Parce que sinon.
1: C'est mieux. N'importe quel morceau, hein, si tu fais un groupe ensemble, t'essayes que tout le monde s'amuse à jouer les morceaux, quand même.
0: Oui, non, mais c'est vrai qu'un morceau qu'on construit, tu dis, tout le monde s'implique, mais une reprise, c'est t'as déjà la structure qui existe et ça veut dire que les musiciens doivent se l'approprier.
1: Après, je commence à, ça fait 12 ans qu'on existe, donc je commence à connaître le groupe et du coup, je sais à quoi ça va ressembler à peu près dans ma tête. Enfin voilà, j'imagine dans ma tête joué par Arnold et Grégoire et Ferdi maintenant. Je sais comment ça va rendre, je me dis ce sera bien. Cette reprise sera bien par ce groupe.
3: Et c'est vrai qu'en l'occurrence, même Françoise Hardy, je suis même pas sûr moi de l'avoir écouté en fait avant de le jouer. Et je le prends limite comme une compo.
0: Oui.
3: Je le prends pas comme une reprise, je le prends comme un morceau qui vient nous apporter en disant les gars, j'ai une compo et venez on joue ça.
2: Oui, ça t'influence pas non plus sur, sur le tempo, sur la façon de jouer.
3: Même sur les lignes de base, je vais pas essayer de me caler sur un truc existant quoi que ce soit. Je le joue comme moi j'ai envie de le jouer. Et limite après je vais jeter une oreille pour dire tiens est-ce que ça ressemble ou pas. Ça ressemble tant mieux, ça ressemble pas tant mieux quoi.
0: Oui, après ça devient un morceau de Ephelo et les extraterrestres.
1: Oui, on peut dire ça.
0: On peut dire ça. Oui, non, mais parce que j'imagine que l'idée c'est pas que d'enregistrer, c'est aussi de pouvoir le jouer sur scène.
1: Alors celui-là non. Justement, j'ai la voix au perché quand même sur ce morceau. Déjà un peu galéré en studio, donc sur scène ce sera beaucoup trop galère.
0: Ok.
1: Mais c'est un morceau d'album. J'aime bien aussi les morceaux d'album. C'est des morceaux qui sont que sur les albums et tu les auras jamais en live. C'est bien.
0: Oui, comme ça, la prochaine fois que Bibi viendra vous voir, il aura beau hurler « Je veux le morceau de Françoise Hardy », il l'aura pas. Non,
2: je sais que t'es comme ça. Je vous mettrai sur scène, je prendrai le micro et je le chanterai à sa place.
1: Ouais, voilà. Parfait.
2: Voilà.
1: Ok.
0: Par exemple...
2: Non, c'était une blague.
0: Non, mais je pense que la prochaine date de Ephelo en région parisienne, si je ne m'abuse, c'est le 13 décembre à Romainville.
1: À Romainville,
0: au Laro Café.
1: Ouais. Bar associatif très cool, on y a déjà joué, c'est vachement bien.
0: Ouais, mais c'est un lieu que j'ai pas encore que j'ai pas encore testé.
2: C'est un grand... dans une maison là.
1: Non, c'est dans un grand hangar.
2: Ah bah non alors. Bah, d'accord.
3: En ancien garage à voiture. Qu'ils ont retapé en fait. Et le lieu est vachement cool, les gens sont cool, la programmation est très très variée, ça tourne pas du tout que autour du punk, du rock ou quoi que ce soit. T'as des groupes brésiliens qui est venu, t'as des groupes de la musique orientale, enfin plein de trucs
2: d'accord.
3: Très chouettes. Et les gens sont gentils. Et le lieu est bien.
0: Ok, bah de toute façon on rappellera, hein. Sur le 13 décembre on n'y est pas encore.
1: Ouais. Et d'ici là on aura trouvé un autre groupe avec qui jouer. Ou si oui. On essaye d'y jouer à deux. La première fois, on avait joué que nous, mais bah, voilà. Histoire de ramener un petit peu plus de monde. Et...
0: Oui, mais voilà. De partager le plaisir.
1: Partager le truc, ouais, exactement.
0: C'est ça. Je pense à un truc qui n'a rien à voir avec FLO et les extraterrestres. Arnold, tu sors de studio, là.
3: Avec Sugar and Tiger, ouais.
0: Hein,
3: effectivement, je suis rentré tout à l'heure, là, à 16h.
2: Comment tu sais, ils sont
0: Non.
3: J'ai pas eu le temps de prendre une douche, hein, je suis désolé.
0: Non, mais en fait, moi, je les suis, il y a un marqueur qui est...
2: Ah d'accord,
0: voilà,
2: ah, ok.
0: Donc, nouvel album à venir pour Sugar and Tiger.
3: Nouvel album enregistré, du coup. Après, à venir, je pense qu'on aura bien le temps d'en reparler, le temps que tout se mette en place. Mais, ouais. Mais les morceaux sont là, ils ont l'air chouettes. Et donc voilà, nouvel album avec nouveau batteur, avec Gilda.
0: Avec Gilda,
3: ouais, Et ça s'est très bien passé, la cohésion au studio. Bon. Il avait l'air content, nous aussi.
0: Oui, bon, il est souvent content, Gilda.
3: Il est très souvent content.
2: Ouais, c'est vrai que c'est quelqu'un de positif.
1: Et puis c'est un amour.
2: Mmh.
1: Et on l'aime.
2: C'est un bourrin à la batterie, hein.
3: Ouais, mais on a réussi à le mater un peu.
2: Ouais, quand même, ouais.
3: Ouais.
0: Ah, ben c'est bon. Si vous avez trouvé un moyen, ouais. Il faudra donner
2: la recette.
3: Ça s'appelle un métronome, et vous verrez, c'est super cool.
2: Ah, bah voilà. C'est vrai. Des fois, les choses simples.
1: Il a joué avec un métronome.
3: On l'a obligé à jouer avec un métronome. Il a pris
1: avec Edouard Nenet, il voulait pas.
3: Bah, il a pris du plaisir avec un métronome.
0: Ouais. Bon, ben bah, ça ne regarde que lui.
2: Un secret par fabrication, hein, dis donc. Ouais.
0: Là on va faire une petite pause musicale et histoire de vous laisser le temps de vous installer parce qu'on en a pas parlé encore, mais vous allez nous interpréter quelques petits morceaux.
1: Oui.
0: En acoustique.
1: Oui.
0: Hein, tranquillement.
1: Je croyais que j'allais dire oui, et non, paf,
0: bah
1: oui,
0: c'est ça, tu m'as eu, j'ai eu peur qu'il y ait un blanc. Donc voilà, quelques morceaux, le temps de s'installer, et ce sera FLO et les extraterrestres en live.
2: En live acoustique.
0: Acoustique, oui, mais ça reste du live quand même.
2: Live.

0: 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On est dans l'émission Constroy. On est avec Efelo et les extraterrestres qui vont dans quelques instants faire quelques morceaux en live acoustique. On vient d'entendre trois morceaux. Un premier tiré de l'esprit d'équipe, un morceau de Tony Truant et Bongo Joe qui est En Enfer. Ensuite, il y avait un groupe qui s'appelle The Muffs, dont la chanteuse, si je ne m'abuse, est décédée il y a quelques mois.
1: Oui, je suis venu avec des chanteuses décédées aujourd'hui dans ma playlist.
0: T'as bien raison, comme ça, il y a beaucoup de choix.
1: Oui.
0: Donc avec le morceau Baby Go Round, et on a terminé cette séquence avec les Revilos, donc groupe anglais qui a alterné avec les Resilos.
1: Exactement.
0: C'est un petit peu difficile à suivre entre les Resilos et les Revilos.
1: Mais le premier album des Revilos, moi j'aime beaucoup. Les Resilos aussi, mais je préfère les Revilos.
0: D'accord. Et donc là, c'était le morceau Bobby Come Back to Me. Et juste avant de te laisser, de vous laisser, Arnold et Fellow, avec votre choix de morceaux acoustiques, les auditeurs, vous pouvez appeler parce que Fellow vous offre un exemplaire de cet album Esprit d'équipe. 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
1: En vinyle, carrément.
0: 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Amine se fera un plaisir de vous déconcerter au téléphone. Et il vous répondra quand même gentiment. Je vous laisse avec Efelo et les extraterrestres en live.
1: Bonsoir le monde, ça va bien? Ouais, on va jouer Tout niquer la planète, vous l'avez entendu tout à l'heure enregistré en studio, vachement bien, et on va le jouer en acoustique tout pourri. Youpi!

0: Merci, au revoir. Voilà, c'est tout ce qu'on a prévu pour vous ce soir.
1: Merci.
0: Vous avez pris au dépourvu.
1: Oui, oui, ça, on est pris au dépourvu. Donc, pour ceux qui avaient un doute, c'est le morceau dont on parlait tout à l'heure, le morceau le plus court de la,
0: du split. Voilà. Du split. 30 secondes.
2: J'ai juste envie de dire qu'on a dit que tout à l'heure c'était quand même mieux avec deux guitares. Et bah, quand il y a une batterie, une basse et de l'électricité, c'est encore mieux.
0: Oui, bah, ça, oui.
1: Oui, mais là c'était une tentative.
3: Ça veut dire quoi?
1: C'est... Non, mais
0: je ferai jamais une carrière en solo, ça, c'est sûr. Hein. C'est...
1: Non, mais après, c'est quand même un exercice qui est rigolo.
0: Ah oui, oui, oui. Ah oui. Bah, je suis content d'avoir fait ça.
3: Il faut le faire, c'est bien de faire ça.
1: Non, parce que... C'est...
3: N'ayons pas peur de...
1: N'ayons pas peur.
3: N'ayons pas peur.
1: Non, il avait dit, Popol, n'ayez pas peur. Ouais. Il paraît. On va prendre le temps de se réinstaller, chacun à sa place, hein, parce que là, on est très, très perturbés. Allez, merci Marion.

0: tu vois, si par exemple, il y a un accident ou bien un imprévu, on mettra à l'abri les dignitaires.
1: Pourquoi ils sont si importants?
0: Parce qu'en période de crise, on a besoin de gens compétents. Sinon, on risque de tomber dans l'anarchie.
1: L'anarchie?
0: Ouais, ça veut dire le chaos, le désordre. Tout le monde devient dingue.
1: Oh, genre des zombies.
0: C'est ça, genre des zombies.
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3: Constroy, toujours avec Ephelo et les extraterrestres. Merci de ces deux morceaux.
4: Ouais. Ah bah plaisir. Donc, hein.
3: Ouais, c'est
4: plaisir
3: vrai que,
4: d'offrir, joie de recevoir.
3: Ben nous c'est la joie de c'est la joie de recevoir en fait, on va dire ça comme ça. On vient d'écouter un morceau, c'est pas vous qui l'avez amené, même si éventuellement tu aurais pu,
4: oui.
3: Ephelo. C'est un morceau de Tramaos, un groupe néerlandais de Rotterdam qui existe depuis 2021, qui jusqu'à présent avait sorti pas mal de EP et qui vient de sortir la semaine dernière, vendredi dernier, le même jour que l'album de Way Too Please Die, il vient de sortir son premier album, la première sortie, et qui l'album s'appelle The First Exit. Ils sont pas allés chercher très très loin. Et on a entendu le morceau qui s'appelle Fleur Harry. Je le prononce comme ça parce que c'est Fleur avec deux F, et je ne parle pas beaucoup batave, donc. Donc je vais pas essayer de faire semblant. Hein.
5: Non, bah non, c'est
3: un son guttural que je ne maîtrise pas. Voilà. Et Tramaos, en fait, on en avait parlé avec We Hate You Please Die. C'est Lucie qui s'occupe de We Hate You, qui s'occupe aussi en France de Tramaos, et donc c'était l'occasion de passer un premier extrait de cet album. Moi, je les ai jamais vus sur scène, mais il paraît que ça déménage.
4: Ma femme aime bien, elle les a vus en concert, et elle aime bien aussi en concert.
3: Voilà. Donc,
4: Elle rejoue à Paris en, je sais plus, janvier ou février 2025.
3: C'est vrai, parce que ils ont annoncé une série de concerts un peu partout en Europe, mais j'ai pas vu de date parisienne.
4: Janvier ou février, au Petit Bain, il me semble.
3: D'accord.
5: Le Petit Bain en néerlandais, c'est pas, ça s'écrit pas pareil, quoi. C'est
3: oui, et ça se prononce pas pareil non plus.
5: Pas du tout non plus.
3: C'est ça. Moi, j'ai une question en fait que je me pose à chaque fois que je vous vois, vous, mais il y a d'autres musiciens qui sont de même cas, à être dans divers projets comme ça. Est-ce que Ephelo et les extraterrestres, ça reste le projet prioritaire, ou est-ce que c'est le projet sur lequel on revient quand il n'y a pas de date pour Sugar and Tiger ou d'enregistrement, que les vents passent sont en train de se calmer.
4: C'est le projet. Enfin, c'est tous nos groupes, c'est le premier arrivé, premier servi. C'est-à-dire, s'il y a une date de calé pour Ephelo et qu'on me propose une date de vent passe, je dis non, je peux pas. Et inversement, si j'ai une date de vent passe et qu'on me propose du Ephelo, je dis non. Et ça marche comme ça pour tous les membres du groupe, en fait.
3: Ouais, mais ça veut dire que dans les vents passes par exemple, tu dis je peux pas.
4: Je préviens un peu à l'avance. Oui. Ce jour-là, je suis pas dispo et je cherche pas de date sur cette date-là.
5: Ouais, quand t'as des dates à l'avance. Ouais, d'accord. Ouais,
3: oui, okay. C'est ça.
4: Mais Ephelo, en général, on sait qu'on va jouer un mois ou deux mois grand max à l'avance.
3: Oui, donc c'est plutôt dans l'autre sens en fait.
4: En général. Les dates vent passe sont déjà calées depuis longtemps, donc je peux me mettre dans les trous avec Ephelo. C'est bizarre cette phrase.
3: Oui, mais on te fera pas répéter. C'est pas la peine. Non, mais ça veut dire qu'il n'y a pas de remplaçant.
4: Ça peut arriver, mais en vrai, je préfère quand c'est Arnold à la basse et Ferdi, il a fait qu'un concert, mais je préfère. On a fait des remplacements, mais. Je sais pas, il y a un côté, ne suis pas, t'as un groupe, t'essayes de jouer avec les vrais membres, quoi.
3: Oui, non, mais moi ça me semble logique, mais on connaît des groupes, je pense au Secours Violente par exemple.
5: Oui, qui remplacent facilement.
3: Ils ont un pool de musiciens et puis celui qui peut.
4: À la base, moi c'était le délire, c'est pourquoi j'ai appelé ça Ephelo et les extraterrestres. C'était pour que les extraterrestres soient un peu qui je veux, quoi. J'ai avec Arnold et Grégoire vraiment en socle qui n'a pas bougé. Je m'y suis habitué, quoi, je les aime bien. Donc ça me ferait chier de jouer avec d'autres gens, en fait.
3: Ouais.
6: Nous, par contre, si quelqu'un veut venir remplacer Fellow, c'est avec plaisir.
5: Oui.
6: Bibi, par exemple, c'était disponible.
5: Ouais, quand vous voulez, le prochain concert.
3: Alors, faut préciser, le remplacer à la guitare ou au chant, ou la guitare ou au chant, ou les deux.
6: Oh, tout.
5: Les deux,
3: voilà. Non, mais faut être précis.

0: Il y a des festivals de 2025, été 2025, qui sont en train de booker les vents passent.
1: D'accord, qui sont déjà en train de caler les groupes. Quoi.
2: Ouais, ouais. Mm-hmm. Oui, mais c'est vrai que les festivals, ils ont tendance de toute façon à prévoir...
0: Les SMAC, tout, ils font leur programme vachement à l'avance. Hein.
1: Oui, oui, même un an maintenant, c'est carrément un an à l'avance pour certains trucs.
2: Oui, oui, mais c'est normal.
1: LPD, je suis pas sûr qu'ils aient un calendrier d'un an à l'avance.
2: Non, mais ça veut dire que, parce que derrière, ça leur permet aussi de faire de la com et d'essayer de remplir les salles. Parce que l'objectif, il est là aussi, je pense.
0: Oui. Hein, bah, c'est mieux. C'est mieux. Pas après, même s'il y a que 10 personnes, hein, c'est nous. On joue, on est heureux. Hein.
2: Ouais. Oui, oui, mais quand il y en a 100, c'est mes blisses.
0: Oui, oui, oui.
2: Si dans les 10, il y a des gens qui ont l'album, c'est bien. Et d'ailleurs, on peut toujours appeler au 09 72 51 55 46. 09 72 51 55 46. Je rappelle, il y a un esprit d'équipe et un faisait du rock bordel.
0: Appelez s'il vous plaît, c'est vexant, personne n'appelle, personne ne veut de nos albums, même quand ils sont donnés. C'est super triste.
1: Ouais, appelez là, qu'est-ce que vous foutez?
2: Appelez sinon je vais être obligé de repartir avec.
0: Maman, appelle, fais semblant que tu me connais pas.
1: Catherine, appelle, allez, vas-y.

0: C'est toujours construit, contrairement à ce que vous auriez pu croire. Mais c'est Efelo et les extraterrestres qui nous ont amené de la musique. Qu'est-ce qu'on vient d'entendre, Efelo ?
1: Alors, on a entendu Nicky and the Corvettes en premier. Un groupe des années 70, pas super connu. Enfin, j'en entends jamais parler, alors que c'est sorti à peu près en même temps que les Ramones. C'est la scène américaine fin des années 70. Et alors je sais pas si vous avez remarqué, mais dans ma playlist il y a un petit truc, c'est que c'est beaucoup des filles.
0: Oui, c'est très bien.
1: Voilà. Et parce que en fait il y a souvent des tops genre les filles dans le rock et ça, et t'as tout le temps Patti Smith, Debbie Harry, et alors qu'il y en a un peu plus que ça, quoi. Et voilà, j'ai essayé de montrer d'autres trucs que j'aime bien. Mm-hmm. Et je me suis rendu compte que moi dans ma discothèque finalement il y avait pas tant de filles que ça, et c'est un peu dommage aussi parce que voilà. Il y a plein de trucs bien. Donc Nicky and the Corvettes, ouais. Avec un titre qui s'appelle Boys, Boys, Boys, rien à voir avec Sabrina.
2: Non. Voilà. Pourtant, c'est une fille aussi.
1: Oui, mais voilà.
2: Enfin, a priori.
1: Oui, mais voilà. Ça s'arrête là. Ouais.
0: Ouais, mais à l'époque, elle avait pas sorti grand-chose. Hein, Nicky and the Corvettes.
1: Ah ouais. Il y a un album. Ouais, je sais qu'il y a un album que je trouve pas mal. Enfin, très bien même. Ouais, mais après, je sais pas.
0: Non, c'est des...
1: Je trouve pas trop d'infos là au-dessus. Ouais,
0: c'est... Non, il y avait pas grand-chose.
1: Ouais. Mais ce qu'il y a, c'est bien.
0: Je suis d'accord.
1: Voilà. Et ensuite, on a écouté Polysix, un groupe japonais.
2: Ça, c'est moins bien, quand même.
0: Alors, un groupe qu'on a déjà entendu à Construit.
1: Arnaud,
0: ça, c'est sûr.
1: Arnaud est très fan.
0: Est très fan parce que Whistling and the Bombs avait joué avec les Polysix.
1: Et j'étais en remplacement dans Whistling and the Bombs ce jour-là.
0: C'est vrai.
1: Wow. Et ouais. J'aime beaucoup Polysix aussi. Et là, ça s'entend peut-être pas trop sur ce morceau, donc il s'appelait Baby Bias. Et mais en gros c'est Divo, qu'est-ce que ça fait quand tu prends Divo et que tu prends des enfêtes et ou sous speed je sais pas quoi, et donc c'est du Divo ultra énervé et sous coke ou je sais pas quoi, je m'y connais mal en drogue, désolé.
2: Il fait genre.
0: Non mais on te présentera des gens qui s'y connaissent.
1: Ouais. Okay.
2: On connaît des spécialistes.
0: Ben merci pour ces découvertes pour pas mal de monde, je pense. Allez, on va dire qu'il est presque 19h30, c'est l'heure d'annoncer les concerts de la semaine.
2: Il y en a beaucoup ?
0: Il y en a quelques-uns. Mm-hmm. Alors malheureusement, il y en a quelques-uns, surtout concentrés les mêmes jours.
2: Enfin, ouais, oui.
0: Hein, évidemment. On rappelle, les concerts, ça s'annonce sur azibus.net ou parikiwi.org, puisque les Facebook et autres machins, si tu vois pas passer le truc, tu le rates, alors qu'un vrai site, t'as le temps de revenir dessus. Mercredi 2 octobre au Glazart, donc c'est 715 avenue la Porte de la Villette, c'est 20€ en pré-vente, 25€ sur place. C'est Sick My Doc qui organise une soirée ska avec les Slackers, groupe américain qui existe depuis 1991. 4 Bytes, un groupe de ska énervé. Et Vic Ruggiero, qui en fait est membre des Slackers et qui va faire un petit truc tout seul. Visiblement, les organisateurs sont pas sûrs de ce qu'il va proposer, mais c'est lui qui ouvrira la soirée.
1: Il n'y a aucun groupe avec un jeu de mots avec le mot ska.
0: Non.
2: Non, c'est un peu fini cette période.
1: Tout se perd.
2: Oui, c'est vrai, ça se perd. Ouais.
0: Oui, mais ça se perd. Mais parfois, on ne regrette pas que ça se perde non plus. Hein, c'est... quand même. Jeudi 3 octobre à la Java, donc c'est 105 rue du Faubourg du Temple. Alors vous avez peut-être remarqué, la Java
2: reprend
0: pendant des années, il n'y a pas eu de concert rock ou punk là-bas, et depuis quelques mois on cherche des lieux, et donc la Java ressurgit.
2: Revient. La Java s'en va et la Java revient.
0: Bravo. C'est, hein, comme quoi on n'a pas que des références punk ici. C'est Construit, c'est aussi la culture.
1: La culture très récente, a priori.
2: Oui, c'est un peu l'époque des Vierges, quoi.
0: Voilà. Même un peu avant.
2: Ouais. Même un peu avant.
0: Donc, soirée organisée par les Murennes. Donc, une association plutôt féministe d'organisation de concerts. Donc, là, on rejoint ce que tu disais sur le fait que ça manque un petit peu de présence féminine, que ce soit dans les orgas, sur scène ou en technique ou un peu partout, et voilà, donc les Murennes elles font ce job là donc il y aura Life Crusher, alors un groupe suisse de hardcore 80s, je suppose, parce que c'est marqué 8K 8KHC, donc je suppose que c'est du hardcore 80s, mais le 8K il me pose problème. Il y aura Peace of Mind, un groupe allemand de Mid-East Blood Hardcore. Il y aura Thunder Rage, dont nous avait parlé Josh il y a 15 jours, un groupe reggae punk parisien, même s'il y a une japonaise, une colombienne et je ne sais plus qui dans le groupe. Et Canine, un groupe de rage punk, donc il y a du reggae punk et du rage punk, mais ça n'a rien à voir.
2: On s'y perd.
0: Oui, c'est ça.
2: Ouvrir un dictionnaire.
0: Des appellations. Ouais. Ça c'est sûr que.
2: Ça serait pas mal à faire. Ouais.
0: Et ça ferait plaisir à Arnaud. Vendredi, il va falloir faire des choix. Vendredi 4 octobre, soit vous allez à la machine du Moulin Rouge, 90 boulevard de Clichy, alors c'est 29 euros.
2: Ah oui, bah, le choix est fait.
0: Voilà, donc il y a Dog Eat Dog, qui est l'un des inventeurs du crossover, donc qui fête les 30 ans d'un album que je ne connais pas. Il y aura avec les Vlad in Tears, un groupe de metal gothique italien. Et les Sudden Waves, un groupe de punk hardcore canadien. On peut retourner à la Java. Je disais, c'est toujours 105 rue du Faubourg du Temple, normalement. Là, ce sera 6 euros et c'est l'épisode 7 du 40e anniversaire des Baroques, avec des groupes tout jeunes. Les Bulgarian Yogurt, donc de Comic Slap and Roll, les Prouters, du Rock'n'Roll Punk, et les Faco, du Punk, un Punk Tribute, donc des groupes qu'on ne connaît pas.
2: Oui, tout à fait. Ouais. Ils sont pas aussi vieux que les Vierges, quand même.
0: J'ai l'impression que ton objectif c'est l'âge des vierges.
2: L'année des vierges.
0: Et si vraiment vous êtes désespéré, ben vous pouvez aller au QG Oberkampf, au 103 rue Oberkampf, mais il faut vraiment être désespéré, puisque c'est entrée libre, et puis derrière vous payez la bière et vous avez l'impression d'avoir payé 40 euros.
1: Ça dépend de ta gueule en plus.
0: Oui, c'est ça. Mais voilà, c'est les groupes qui jouaient là-bas, qui le mettaient sur Azibus, vous faites l'effort de mettre sur le Razibus, mais quand même le QG Oberkampf, c'est pas le lieu favori de la scène punk. Donc il y aura les Pulp Friction.
2: Qu'on avait
0: reçu au
2: Marina,
0: CICP. Donc mashup improbable et rock déjanté, et c'est là où
2: tu mets parce que tu sais pas trop lire.
0: Mais oui, c'est ça, parce que j'écris
3: parce que tu as l'âge des vierges.
0: En gros. Mais moi je les attaquais pas,
2: je me permettrai pas.
0: Voilà, moi je prends pour les conneries de Bibi, c'est méchant. Et l'autre groupe, c'est Sailing for Tomorrow, du metalcore. Samedi 5 octobre, là aussi il va falloir choisir. Donc dans l'ordre, il y a au centre Paris-Annie-Montparnasse, donc c'est au-dessus de la gare Montparnasse, vous prenez à côté du quai 1,5 et vous y arrivez, c'est prix libre. Il y aura les Brigitte Bop, du Twist and Roll, Twist and Punk, Super Tigre.
2: Et le concert de l'année de Arnold ?
0: Et le
3: LPDB.
0: Et cette année, LPDB, c'est le punk du boulot. Et Super Tigre du fucking rock and roll. Sinon, vous pouvez aller à Montreuil au Cri du Singe, 46 rue Marceau, c'est 6 euros. Donc c'est une soirée de soutien à l'association Dora Hands of Love, qui s'occupe des enfants des rues en Ouganda. Et il y aura Canine, donc groupe punk hardcore qui joue jeudi à la Java. Et le Rive Droite Country Club Revenge Pop qu'on recevra le lendemain.
2: D'accord.
0: Dimanche.
2: Ils auront quelque chose à dire quand même.
0: Ils auront des choses à raconter. Oui. Et juste quelque chose. Allez voir sur Razibus le flyer. Je pense qu'il faut quand même travailler la typo parfois. C'est illisible. Ouais. Je dis ça, je dis rien, moi je m'en occupe pas. Mais quand même.
2: Non, mais il faut le dire.
0: On a le droit de faire des efforts.
2: Bien sûr.
0: Et samedi, toujours à la pêche, donc 16 rue Pépin à Montreuil, 12 euros en prévente et 14 euros sur place. Il y a les Mass Murderers, donc early 90s hardcore punk. Il y a Guillotine, du punk rock de Paname. Et le retour, la résurrection de La Bonne, la Brute et le Truand.
2: Alors apparemment,
0: du
2: a priori,
0: punk spaghetti.
2: A priori, c'est le concert de La Bonne, la Brute et le Truand.
0: Ah oui, c'est une résurrection unique, en fait.
2: Unique, hein. A priori.
0: Ah oui,
2: mais j'y crois pas trop à ce genre d'histoire, mais c'est ce que c'est les infos que j'ai par certaines sources dont je tairai le nom. Oui. On protège nos sources quand même ici.
0: Ah ben, t'as bien raison. Donc voilà, c'était les concerts de la semaine. Vas-y.
3: Il y a aussi le groupe de Grégoire qui va jouer au Cirque Électrique.
0: Oui, alors...
3: Le 5.
0: Oui, le 5, donc avec le Cirque Électrique.
3: Il y a l'auto-promo des copains quand même.
2: Ouais, ouais, ouais. Bien sûr, mais t'as bien raison, on est là pour ça. Hein.
0: Oui, mais...
2: Il s'appelle comment ce groupe ?
1: Bleakness.
2: Ah, Bleakness.
0: Il s'appelle Bleakness. Et cette soirée-là, il y aura un groupe qui s'appelle M.I.A. aussi, et il y aura Paratonnerre, ouais. Qui fera son dernier concert avant plusieurs mois. Voilà. Moi je sais pourquoi, mais je vous le dirai pas. Oh.
2: C'est des infos, tu vois, ils donnent pas les infos.
0: Ben non.
2: De ouais. pas donner les sources, c'est normal, hein, mais de pas donner les infos, je trouve ça louche quand même.
0: Oui, c'est louche.
1: Avec ou ton narquois en plus, là, mais je vous le dirai pas.
0: Oui, c'est louche gentil. Ou c'est pas vraiment pas intelligent de ma part. je suis pas sûr, vous avez le choix. Voilà, on va passer une petite séquence à moi. Pendant cette séquence, n'hésitez pas à appeler au 09 72 51 55 46, 09 72 51 55 46, et pendant cette séquence on va entendre les Bad Breeding, groupe anglais qui existe depuis 2013, qui seront le 19 octobre à la Java, on en reparle, ouais, et qui ont sorti leur cinquième album Contempt cette année. On écoutera le morceau Survival. Et juste après, un groupe de Los Angeles qui existe depuis 1996, qui s'appelle les Street Walking Cheetahs, qui a sorti un EP qui s'appelle Crazy Operator cette année, et on écoutera le morceau Let's Dance. C'est parti.

0: c'est toujours Constreuil. On arrive tranquillement à la fin de cette émission.
1: Oh,
0: oh merci, Efelo. On est toujours avec Efelo. Alors, Efelo n'était pas responsable de Bad Breeding ni des Streetwalking Cheetahs. En revanche, le troisième morceau qu'on vient d'entendre, c'est toi.
1: Oui, avec ma femme, Violaine, Vio. Et on avait fait une reprise des, c'est une reprise des Queers. Parce qu'on aime bien les Queers tous les deux. Et elle est pas du tout dans la musique, elle fait pas d'instruments, elle a pas du tout envie de se produire devant des gens et tout ça. Mais elle avait eu envie d'enregistrer cette reprise, donc on a fait ça. Je sais plus, c'était pendant le Covid ou juste après, bref. On a mis ça sur internet et puis voilà, c'était mignon, on a fait ça à la maison. On est content. Et je suis content de le passer à la radio. Surtout dans une. Enfin dans la soirée, là, il y a eu déjà du Trauma House et du Bad Breeding et qu'elle adore. Donc voilà, c'est cool.
2: Et elle écoute l'émission.
1: Bah, j'imagine, là. Ouais, elle est à la maison, oui. Elle doit être... J'espère.
0: Ouais. et en plus, donc, Bad Breeding et Trauma House, si ça lui a fait plaisir, alors que je savais même pas.
1: En plus,
2: ouais, ça tombe bien. C'est louche quand même. Ouais.
0: Moi, je voulais savoir, à part les concerts, donc 22-23 novembre ouais. dans le sud, et puis 13 décembre à Romainville, vous avez d'autres choses sur le feu là pour l'instant? Vous avez vos autres projets qui vous occupent un peu.
1: Il y a un peu ça. Là, il y a Grégoire avec Blickness. Il fait pas mal de tournées en Europe de l'Est. Il se balade, il visite. Donc ça lui prend un peu de temps. Et puis on a Ferdinand. Va falloir qu'on commence à bosser les nouveaux morceaux avec Ferdinand. Puis avec tout le groupe. Quoi. On va bosser des nouveaux morceaux et on verra où ça nous mène.
0: Ouais, c'est-à-dire pour l'instant vous n'avez pas d'objectif en vous disant allez prochain album il faut qu'il soit.
1: On n'a jamais eu d'objectif. Hein, quand c'est prêt mais on se force pas.
0: Ouais donc tu disais tout à l'heure t'as une demi-douzaine de morceaux là pour l'instant.
1: Ouais.
0: Et juste histoire de me rassurer ou je sais pas que je sois inquiet sur l'album ce sera que des nouveaux morceaux les morceaux du split ils appartiennent au split c'est pas tiens j'ai fait des morceaux je les mets à droite à gauche et puis je les réunis
1: non
0: comme
1: ça fait un peu remplissage après ça
0: mais ou alors des nouvelles versions ça peut être
1: ou alors ça pourrait être l'occasion de les mettre en bonus track sur un CD à la limite pour que les gens puissent l'avoir mais non l'idée c'est de faire un album avec que des morceaux inédits.
0: Oui, et je vois Arnold qui opine du chef et oui c'est l'idée c'est pas de faire du réchauffé.
1: Non,
3: l'idée de faire des autres versions de ces morceaux-là, j'ai pas du tout aimé ça.
0: Non ?
3: Ouais. Non, je quitte l'émission d'ailleurs.
0: Allez, t'attends une dizaine de minutes et je t'autorise à quitter l'émission.
3: Bon, d'accord.
0: Donc voilà, pour l'instant, il y a rien de prévu dans les...
1: Rien de concret, mais ça peut très vite changer, hein, tu sais.
0: Bah oui.
1: Non, on est des foufous. Hein.
0: Ouais, tu disais tout à l'heure pour le concert au Laro Café à Romainville, vous réfléchissez à un deuxième groupe.
1: Ouais, c'est que j'ai proposé déjà à 2-3 personnes, mais ils sont pas dispo, donc on va trouver.
0: Oui.
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0: Oui, le numéro qui est le 09 72 51 55 46. 09 72 51 55 46. Il y a toujours un album Esprit d'équipe et un album Faisait du rock bordel.
2: Mais en vinyle.
0: En vinyle et CD pour le Faisait du rock bordel. Mais bordel c'est gentiment.
1: Ah,
0: oui.
1: Toujours.
0: Ouais,
1: toujours gentil avec nous.
0: C'est ça, l'agressivité, ça fait pas partie de votre ADN.
1: Non, parce que je sais pas me battre, donc il vaut mieux pas.
0: Ouais, et même avec des copains dans le groupe qui font de la muscu, ça suffit pas.
1: Ouais, mais faire de la muscu, ça veut pas dire qu'on sait se battre.
2: Non, c'est sûr.
0: Non, d'accord. Mais ouais. Moi, je sais pas. Moi, je me bats pas et je fais pas de muscu, je suis un peu comme toi.
1: Vaut mieux être gentil.
0: Oui.
1: Puis, d'une manière générale, dans la vie, hein, voilà.
0: Oui, sûrement.
1: Être gentil, c'est mieux qu'être méchant. Moi, je le dis toujours.
0: Oui,
1: je suis un fou, moi. Les gens me regardent comme ça, oh, mais ça va pas te dire des choses comme ça, monsieur, si, voilà.
2: Non, parce que tu le dis en public, que tu le dises en privé, oui, pourquoi pas, mais tu le hurles fort. Hein,
1: ah bah oui,
2: même,
1: oui,
2: oui.
1: Bah oui.
0: Alors, il y a quand même un truc, moi je reviens à chaque fois dessus, mais c'est quand même important, puisque Efelo, tu as un vrai site. qui est effelo.com.
1: Ouais.
0: Hein, et ça, c'est toujours de plus en plus rare au fil du temps.
1: Moi, je suis archiviste en plus. Ouais, il y a tous les anciens concerts, il y a des photos, des setlists, des concerts, il y a tout ce qu'on a sorti en t-shirt, il y a un musée en ligne. Et j'ai fait la même chose sur vampass.com aussi. J'aime bien voir des traces, un genre de... Ouais.
0: C'est toi qui t'es occupé de...
1: Alors vampass.com, c'est pas moi qui l'ai créé le site.
2: Non, parce qu'il existait quand même, apparemment.
1: Ah oui, il existe depuis très longtemps, je l'ai récupéré depuis très longtemps aussi, et je fais en sorte de l'étoffer, qu'il y ait vraiment le maximum d'archives dessus. Parce que moi, en tant que fan des Vampass, quand j'étais fan, j'allais sur le site et je trouvais plein d'infos et je trouvais ça trop cool. Tu sais, quand t'es fan et que tu veux tout savoir sur ton groupe. Donc j'essaye de garder ça pour mes groupes. En me disant peut-être qu'il y a un jour il y aura des fans, ils vont chercher, ils vont faire incroyable.
2: Non mais quand même pour toi aussi. Et puis parce que ça marque l'histoire de ce que vous avez fait.
1: Ça, je sais pas, mais.
2: Non mais l'histoire, votre histoire personnelle.
1: Ouais, après, je suis pas perso à regarder moi mon histoire en arrière, je m'en fous un peu, mais j'aime bien avoir un côté où il y a tout au même endroit. Mmh.
0: Oui, mais et c'est vrai que c'est quelque chose qui n'est pas qui est pérenne. Pas un truc qui est tiens, il y a une info qui passe. Je l'ai raté. Là, au moins, il y a le temps de et de lire et d'écouter, puisque il y a toute la discographie du groupe.
1: Ouais, j'ai aussi créé un genre de Bandcamp, mais à ma sauce.
0: Oui, c'est ça, un genre de Bandcamp hors Bandcamp.
1: Hors Bandcamp, parce que Bandcamp, c'est sympa, mais ils prennent une part aussi quand même sur tes ventes, etc. Donc moi, j'ai fait mon Bandcamp où j'ai tout sauf la part PayPal, que ça, tu peux pas rater, quoi. Enfin, ils sont obligés de la prendre.
2: Et des émissions de radio aussi.
0: Oui.
1: Oui, il y a nos passages chez Constroy et tout ça, c'est sur notre site.
0: Mais ça te prend du temps ?
1: Non, enfin, je sais pas, ça m'amuse.
0: Ça t'amuse, donc tu vois pas le temps passer ?
1: Ouais, quand je fais du... Enfin, tu vois, quand je...
2: En même temps, tu connais ça par cœur.
1: C'est mon boulot et c'est un truc que j'aime bien faire. Je vois ça comme de la création, en vrai, du... Ça rentre dans le truc de créatif qui va avec le groupe, quoi.
0: Oui, donc
1: ça m'amuse.
0: Oui, mais même si ça t'amuse, ça reste quand même louable. Moi, je trouve.
2: Oui. On va dire, c'est tout à son honneur.
0: C'est vrai. Et même chose. Là, c'est toi. Que ce soit Arnold, Greg.
1: Là, c'est moi. Ouais.
0: Ils mettent pas du tout leur nez dedans.
1: Non.
0: Ils savent même pas que ça existe.
1: Si, quand même. Peine, ouais. C'est si. Ouais.
0: Non, mais on sait jamais. Et donc, on y revient. Si Effelo, il n'y a pas beaucoup d'actualité dans vos autres vies musicales, vous avez des choses à venir, des concerts, des...
1: Oui.
0: Oui. Non, mais vas-y.
1: Par contre, pour le coup, les dates Vampass, par exemple, je les connais pas par cœur. Parce que y en a beaucoup et quatre coins de la France, faut retenir des noms de bled et tout ça. Oh là là. Donc, allez voir sur vampass.com, il y a les dates.
0: Ouais. Bon, il y aura.
1: Et un nouvel album, ça, je sais pas. On va sûrement enregistrer à la fin de l'année ou début d'année 2025. C'est reparti mon kiki.
0: Ouais, donc on sait que le 6 décembre à la Barborie, il y aura le Vampass Psycho Attack.
1: Ouais.
0: Voilà, Arnold, pas mieux. Sugar and Tiger,
1: non, donc, pas
0: l'enregistrement,
1: rien,
0: c'est fini. Et maintenant, il n'y a pas de. Il faut travailler sur l'album, c'est ça.
3: C'est bon, on a fait notre boulot. Donc maintenant, c'est aux ingé sons de bosser. Nous, on reste la coulée douce avec les royalties.
0: Les royalties d'avance.
2: Le contrat.
3: Pour l'instant, il n'y a rien de prévu. Il y aura sûrement des choses d'ici que l'album sorte. On ne va pas non plus l'attendre à 100%. Mais ça repartira sûrement plus avec l'album au moment de la sortie, d'ici entre 6 mois et 1 an et demi, on va dire.
0: Oui,
3: c'est toujours très large.
0: Oui. Et d'ailleurs, je reviens sur Esprit d'équipe, t'as pas eu de difficultés vis-à-vis du pressage des vinyles, parce qu'il y a quelques temps, c'était un petit peu compliqué.
1: Ça s'est bien calmé quand même. Je crois que là, en 2 mois, c'était... Enfin, tu commandes et 2 mois après, t'as le vinyle, alors qu'avant, ça pouvait monter à 4 mois.
0: Voire plus. Au moment de... Enfin, je ne sais plus quel album avait complètement bloqué toutes les usines. Quoi, Adèle, Angèle, truc en A et L. et qui avait bloqué sur 6 ou 8 mois toutes les autres productions. Enfin, c'est...
1: Non, mais là, ça s'est calmé. Et puis là, on passe par des petits presseurs. qui ont moins de, qui prennent justement moins de gros studios, moins de grosses maisons de disques. Donc ça va.
0: Ouais. Et tout à l'heure tu disais, on est passé par Rock'n'Roll UFO parce que c'est plus simple et comme ça je gère tout. Mais une fois que le produit est prêt, t'as pas dans l'idée de t'appuyer sur d'autres pour soit pour la distrib, soit pour donner un peu de sous. Et
1: bah, ce serait bien, mais c'est là où mon côté timide et renfermé prend le dessus. Et
0: ouais, je vais voir personne.
1: Je vais voir personne et j'attends un peu, genre ouais, venez me voir, mais ça se passe pas comme ça, quoi. Donc
0: ouais. Y compris la distribution.
1: Voilà, y compris la distribution. Ouais, c'est nos disques, tout ça, c'est tout sur Rock UFO ou à nos concerts. Mais ouais, non, on est très peu distribué. Je crois qu'il y a, si j'ai réussi à le filer à une ou deux distros, mais complètement par hasard, quoi. C'est pas moi qui suis allé les voir pour leur dire, quoi.
0: Ouais, t'as pas vu du côté chez Simone, chez la Simone, Destroy.
1: Non, bah après chez Simone, j'ai regardé, c'est un peu le principe de Rock UFO, donc
0: Ouais.
1: Je me suis dit, bon, voilà, il y a déjà Rock UFO, et pas besoin de le mettre ailleurs.
0: Ok.
1: Non, mais ouais, c'est un truc que je fais mal, ça.
2: Ça on peut pas tout faire, mais chez Simone, je pense que ça correspondrait bien, en fait, à l'esprit, quoi.
1: Ouais.
2: Et puis ça ferait une autre ouverture de
1: truc.
0: Oui, quitte à échanger entre les deux. Mais bon, ça après, c'est toi que ça regarde.
1: Ouais.
0: Merci, Fellow.
1: Bah,
0: merci, Arnold.
3: De rien.
1: Merci à vous.
0: De rien. Merci à Greg, où qu'il soit. Merci à Ferdi, où qu'il soit. On vous.
2: Et Tony et les Vierges.
0: Et Tony et Bongo Joe et les Vierges. On se quitte avec quelque chose que toi, tu as encore amené.
1: Ouais, c'est Suzy Quatro.
0: Ah bah oui, ça...
2: On ne pouvait pas y échapper.
0: On ne pouvait pas y échapper, effectivement. La semaine prochaine, donc, on recevra le Rive Droite Country Club.
2: Country Club Rive Droite.
0: Non, Rive Droite Country Club.
2: Rive Droite Country Club.
0: Oui.
2: D'accord.
0: Et il y aura peut-être une intervention...
2: Du Fanzinarium. Peut-être.
0: Peut-être.
2: Non, c'est pas encore.
0: À voir. Merci à vous. On se quitte donc avec Suzy Quatro.
1: Bisous.
2: Et le téléphone, répète-le quand même.
0: 09 72 51 55 46. Et vous avez encore 1 minute 30 pour appeler. 09 72 51 55 46. Et on laisse Suzy Quatro. Merci, bisous.

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1: T'auras beau régler ton zoom, t'auras beau te relire ton hypergoneur, t'auras beau changer de lentille, t'auras beau changer d'objectif, ta pellicule est foutue. Mais ça... Eh ben c'est l'émulsion qui est foutue. Il n'y a plus rien. Ça devient, après, ça devient un morceau de pellicule. Il n'y a plus rien dedans, quoi. Et puis, elle est cornée. J'ai entendu parler de ça sur le tard. Parce que quand j'étais projectionniste, pourtant j'ai fait ça pendant une paire d'années. Dans les années 65, 66, 67, avant que j'aille à l'armée, on ne parlait pas de vinaigre. Pourquoi ? Parce que je pense que l'époque, les copies étaient plus saines que celles qu'ils ont faites après. J'en sais rien. Je crois que c'était chez Barbier. Donc, c'est notre fournisseur de films. Il a parlé du vinaigre. Il m'a pas parlé de syndrome de vinaigre, il m'a parlé il y a du vinaigre. Alors, moi, j'ai foutu de ma gueule, le con, là. Du vinaigre.
2: Le syndrome du vinaigre. Un documentaire de Nicolas Drolk tourné à Nancy. Avec Roland Maire, collectionneur de films, et Neuf, réparateur d'ampli à lampe, de pédales d'effet, de mobilettes et de projecteurs 16 mm.
1: Ben, le syndrome du vinaigre, c'est-à-dire que c'est la pellicule en elle-même qui se détériore toute seule. Pourquoi ? On ne sait pas. Sous quel facteur, sous quel acte ? C'est les composants chimiques qu'il y avait dans la pellicule. Ne me demande pas ce que c'est. Et ça dégage une odeur qui ressemble beaucoup à l'odeur du vinaigre. C'est pour ça que je la sens. D'ailleurs, le Mathieu le sait, quand il me dit, Roland, tu viens humer. Je dis oui, je viens humer. Et j'ai plus de 35, pratiquement, c'est toi qui l'as. Hein. Puis même, c'est toi qui l'as, t'as des bobines chez toi, puis t'en as au cinéma là-bas. Mais avant, faut deux, j'en ai... Tu sens. Alors effectivement, si oui, l'addiction, oui, ça peut être dans ce sens-là, oui, ça peut être de l'addiction. Il y en a qui sniffent, comme je t'ai dit, la cocaïne. Moi, je sniffe, mais pas... Mais pour sentir vraiment, effectivement, pour sentir vraiment si la copie elle sent le vinaigre, il faut aussi que tu l'approches pas. Enfin, des fois, quand c'est bien pris, tu peux même te sentir à travers la boîte.
3: Et alors, est-ce que c'est vrai que toi, en tant que collectionneur de films, tu mets jamais le vinaigre dans ta...
1: Ah bah, bien sûr que non.
3: Dans ta vinaigre ?
1: Non, non. Jamais.
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1: Un bon projectionniste qui se respecte a toujours le petit pinceau près du projecteur, pas pour faire de la peinture, mais pour nettoyer le couloir de projection. Très important. Et ça, personne n'a même noté, il n'a plus la polir. Mais quand il venait ici, il regardait toujours s'il y avait le petit pinceau. Toujours avoir une grande boucle, hein. Très important. Donc là, il est prêt à tourner. Le son. Démarrage. Là. Ça comprime le film, tu vois. Encore un tour de clé. Là. Et on y va.
5: Alors, à cause de moi, vous partez ?
6: Oui.
5: Oh, je trouve ça terriblement existentiel.
6: Mais quelle terrible existence, je vais mener loin de vous, mon Hélène.
5: Bernard, je suis sûre que pour vous, Paris, c'est la clé du succès.
1: Non, c'est un vieux truc, c'est Roger Nicolas, qui est mort, c'est un burlesque de l'époque. Le film s'appelle Jamais 203. Alors, il est liftier, et il a mis au monde le père, il a mis au monde trois gosses, les triplés. Et puis, il travaille, on voit ça. Alors, c'est des histoires démodées. Hein. Tu passes ça au cinéma, t'as personne dans la salle.
6: Mais hein. Vous me donnez les clés du 136, 137, 138 et 139.
1: Tu vois, il vient de passer un collage. Alors, certains collages, il les prend. Hein. T'as vu, il l'a pris, celui-là. Bah, les pellicules, pour moi, au départ, c'était de l'acétobutyrate, pour prendre le bon terme, le 35. Hein. On est toujours dans le 35. Moi, j'aimais bien le manipuler. C'est ça, ça répond à ta question. J'aimais bien regarder le côté émulsion, le côté à gratter. D'ailleurs, on apprenait à... Quand il y avait une coupure, on apprenait qu'il fallait les 4 perfos avant qu'il y ait un décalage sur l'écran. Hein. Et moi, j'avais le plaisir de dire, Roland, oui, bah, t'as fait un bon collage.
7: Et donc là, ça, c'est ta table de ton atelier, ou là, tu, c'est là où tu fais tes
1: Ben c'est là où je colle, oui.
7: Tu colles et t'enroules.
1: Ouais. À la main, tout manuel. Regardez, je nettoie. Faut que j'enlève tout ça, là, pour nettoyer dedans. C'est sûr que nous, avec nos projecteurs, on a l'impression d'habiter au temps des hommes préhistoriques. Quand tu vois un projecteur numérique, avec l'image qu'ils te donnent aujourd'hui, avec leur putain de petite cassette de merde, excuse-moi, ça m'énerve. Et puis, notre 35, il te donne quelque chose de bon, de fort, de chaud, d'odeur d'huile que t'as pas sur le numérique.
8: C'est une bobine dépareillée aussi.
1: C'est une bobine dépareillée, c'est bourreau d'enfant. Avec rien. C'est con, j'ai pas le film complet, j'ai que la bobine là. J'ai commencé, enfin, on va dire le début de mon amour du cinéma a commencé à l'école préparatoire, c'est-à-dire donc à 6 ans. Hein. Et un après-midi, on nous avait emmenés, donc les maîtres de l'époque, parce que AEC, l'école était là et le cinéma, il était au bout de la rue, quoi. Le Stella, hein, c'était le nom du cinéma qui appartenait au curé. Hein. Tu sais bien que les cinémas engendrés par la prêtrise avaient tous des noms latins. Qui présente, ah, c'était, faisait bien, tu avais le luxe, qui veut dire la lumière, le rex, le roi, le stella, l'étoile. Donc à SS, c'était le stella. Hein. Et on nous avait projeté, de Alphonse Daudet, les lettres de Montmoulin. Et il y a un sketch, ou plutôt une petite historiée dedans, où c'est un curé, avant le repas de Noël, il doit dire trois messes. Avant, on va décasser la croûte.
9: Je suis tout ému à la pensée que moi, pécheur indigne, je vais encore une fois célébrer les trois messes basses devant toute la noblesse du pays.
10: Mon révérend, M. le marquis vous fait dire qu'il sera là dans 5 minutes.
9: Bien, nous l'attendons.
10: Vous signerez son arrivée.
9: Je vous remercie. Pourvu que ce brigand de cuisinier ait pensé à y mettre une pincée de poivre d'ail.
10: Oh, mais ils en ont mis, mon révérend. Ils en ont mis. Il y avait encore le bouquet sur la table.
9: Mais du frais? Ou du sec?
10: Oh, du frais, mon révérend, du frais. Ils sont allés le cueillir ce matin au fond du ravin de Rodounéo. Tenez, en voilà un brin. Sentez-moi ça, mon révérend.
9: Ah, dire qu'il y a des gens dans le nord qui ne connaissent pas le pèbre d'ail. Mais un civet de lièvre sans pèbre d'ail, ce n'est rien de plus qu'une crème à la vinasse.
1: Donc, il dit sa première messe. Alors, il l'a dit à peu près bien, mais on voit des images, bon, déjà l'épaule en juxtaposée, tu vois, il y avait déjà des... C'est l'impression, hein. Et, il voyait déjà la dinde, le caillon. Alors, t'as les babines qui se lèchent.
11: Il nous a montré par son exemple que la plus grande vertu chrétienne, c'est l'humilité. Ils en ont mis aussi dans les gélinottes.
9: Des gélinottes? Qu'est-ce que tu me dis? Des gélinottes?
11: Ouais, en fricassé.
9: Oh, mais bien grasse, au moins.
11: Tellement grasse qu'on se demande comment elle pouvait voler.
9: Et la sauce? Non, parce que comment une gélinotte dans les airs, ça vole tout seul. Mais dans un poêlon, il faut que ce soit accompagné, ça. Alors là, la sauce, le cortège, qu'est-ce que c'est?
11: Des morilles.
9: Ah, tu les as vues?
11: Je les ai vues, je les ai même reniflées.
9: Ah.
11: Mon révérend, attendez une seconde. Tenez, sentez-moi ça. Et...
9: Oh, comme Dieu est grand dans ses plus humbles créations.
1: Et puis après, on continue, mais c'est la deuxième messe, alors il a de plus en plus faim, puis hein, il la boque. Il boque la deuxième messe, tu vois, il en a la moitié. Hein. Et puis après, on arrive à la troisième messe, alors là, c'est l'apothéose complète, alors là, il dit plus rien, il raconte des conneries, tout ça. Et puis alors, pour le punir, il y a le diable personnifié, un gros plan, et à un moment donné, tu as un insert, comme il faisait Sergio Leone, elle aimait bien les gros plans, les grosses têtes, les inserts, là, le visage, tu vois le visage d'un diable. Et j'ai vu cette image-là, et je l'ai encore aujourd'hui, hein. Je la vois, tout, ça prenait tout l'écran, hein, c'est tout un écran de cinéma, et c'est moi, ça fait tilt, je me suis dit, ouais, c'est vachement bien, j'ai pas eu peur. Alors que mon petit frère, Jean-Pierre, qui était avec moi, il était traumatisé, il était des années, lui, sans le cinéma, mon frère. Hein. Mais j'ai dit, voilà, Roland, c'est cinéma, c'est magnifique.
12: Une créature vivante qui, malgré une évolution de millions d'années, n'a pas changé, en dehors de toute passion. De toute logique. Elle vit pour tuer. C'est une machine à dévorer. Elle attaque et elle avale tout ce qui passe à sa portée. Comme si Dieu avait créé le diable et l'avait doté de mâchoires.
1: Aucun des trois films n'a été vu en salle, pas moi. Il n'est pas vu en salle parce que c'est l'époque où j'ai pratiquement plus au cinéma. Pourquoi ? Mais quoi, le... J'avais plus le pire de droit qui me faisait des exonérés, qu'on appelait ça à l'époque, hein, un machin exonéré. Donc j'allais pas beaucoup au cinéma, je voyais les films. Ces films-là, Les Dents de la Mer, le premier, c'est le meilleur. On va pas parler des autres, c'est des nanars. Enfin, pour moi, hein. Attention, j'engage que moi. Hein. J'ai vu donc les Dents de la Mer avec le, comment il s'appelait l'acteur, enfin bref, en VHS. Je crois que c'est en VHS. Les cassettes inusables, à la vie, tu avais des 240, des 180, des 195, ça avait d'une débilité incroyable, des 120, des 180, tu avais les magnétoscopes qui enregistraient en grande vitesse, LP en petite vitesse, tu pouvais, c'était compressé, tu même faisais 4 films au lieu de 2.
13: Il nous faudrait un plus gros bateau.
1: Tu les regardais jamais, tu les empilais comme des bouquins.
13: Ça, c'est à 6 mètres.
14: 7 mètres, l'animal. 3 tonnes, bien pesé.
15: Il vient droit sur nous, ne foutez pas la merde.
1: Ça m'a plu, mais j'ai peut-être pas eu l'impact que j'aurais peut-être eu au cinéma, à dire enthousiasmé, ou complètement apeuré, ou horrifié. Il y a un moment donné où on voit le grand plan, d'un requin. Mais quand tu regardes bien le requin, bon, ça va vite au cinéma, tu t'aperçois vraiment que c'est un requin en mousse. Bah, il faut bien.
12: L'idée du mal que l'homme se fait en imagination n'approche en rien la réalité que montrent Les Dents de la Mer. Le film à voir avant d'aller vous baigner.
1: Bon, c'est sûr, un requin qui fait peur, bon, c'est pas un mégalodon, mais presque. Bon, le requin est sympa, quand il y a une dent qui hoche, il va chez le dentiste.
16: J'ai 26 sur à la sortie sans ampoule, donc ça fera du 24 avec l'ampoule.
17: Ben normalement, oui.
16: L'ampoule qui avait une claque dans la gueule. Non, j'ai rien, il va bipper le bordel. C'est con parce que le moteur il tourne maintenant.
1: Ben oui, alors que l'autre fois il tourne pas du tout. Et d'origine, hein. Oui, ça c'est les meilleurs.
18: Elles tiennent bien. Hein.
16: Le condensateur il avait pété, du coup ça avait niqué les transistors, mais là il voit bien là. Ah, il part direct, il a pas besoin de. Il a l'air d'avoir la pêche le bordel avant de...
1: Oh, il a vu une paire de films. Ah, bon, okay, mais... Ah ben, les doigts, ils aiment pas ça.
16: Non, mais je veux dire, si j'essaye de le ralentir, il ralentit pas, quoi. Donc, normalement, je pense qu'il est... Il devrait remarcher.
18: Il a une bonne conscience.
16: Bah oui, il tourne régulier.
1: Bon, si c'est une question d'ampoule, on la changera, puis c'est tout.
16: Bah oui.
1: Bah, faudrait pas que la deuxième, elle saute, parce que j'en ai pas qu'à...
16: J'ai 26 volts à vide, ça doit faire du 24 quand il y a le... C'est bon, là, il faudrait une ampoule des camions, mais j'en ai pas, là, pour essayer. C'est des ampoules de bagnole. Il est où le chapeau du bordel là ? Ben là.
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1: Quand j'étais gosse, toujours pareil, mon père, il a un jour un dimanche soir. Mon père, il m'emmène au cinéma. C'était mon père. Et puis, on arrive. Ah, c'est le Roger. Roger, c'est le prénom de mon père. Ça va, toi, t'as le gamin, donc Roland, oui. Ben. Ah ben, alors, mon père qui dit à Georges, donc Georges, c'est le fameux gars qui m'a emmené aussi au cinéma, ah ben, il y a le gamin qui voudrait voir la salle de projection. Je n'avais encore jamais vu. J'avais jamais vu. Je monte à essai, donc, par l'extérieur, je monte une passerelle en ferraille, les escaliers en ferraille. J'arrive, je vois deux énormes projecteurs, donc du National, en 35, c'est la première fois de ma vie, j'en voyais, l'un à côté de l'autre. Pour moi, j'étais petit. C'était immense. J'ai vu ça. Et le gars qui était là à l'époque, il avait une trentaine d'années, qui était que je ne connaissais pas. Alors gamin, tu veux voir comment ça fonctionne? Ben, j'ai dit oui, je serais bien content. Ben, il me dit, regarde bien, il me dit, allez, il m'avait monté sur un petit escabeau pour que je sois à la hauteur. Alors il me dit tout en charge comme ça. Alors c'est là que j'ai vu, il me dit, bon, voilà, t'as une bobine en haut. Alors ça, c'est une bobine débitrice, qu'il me dit. Alors il me dit, tu vois, là, c'est une roue. Il y a 600 mètres de pellicule comme dessus. Alors il me dit, tu vois, je vais charger. Ah, il charge. Je regardais, hein, moi. Il cherche le projecteur, il passe en couleur de projection. Il me dit, toi, ça, c'est la couleur de projection. Ça, c'est une croix de Malte. Ça, c'est l'objectif. Ça, c'est l'obturateur. Ça, c'est l'hypergonard ou l'anamorphoseur, comme tu veux. Alors, il me dit, ça presse. Et puis après, toi, tu as des galets d'impression. Ça, vos femmes, tout ça, vos femmes. Voilà. Puis alors, maintenant, là, toi, tu as le sabot qui te donne le son. Il me dit, le son, alors, c'est du son optique. Alors, ta bobine est passée là, tu vois l'image. Alors imagine-toi qu'il me dit gamin, il monte un bout de la pellicule, il en avait un bout. Tu vois, tu as plusieurs fois la tête d'une bonne femme ou d'un bonhomme. Il me dit, tu vois combien d'images? Ben, je dis, je sais pas, mais il me dit, combien? Tu dois en trouver à peu près 24. Et bien, il me dit, oui, ça fera une seconde sur l'écran. T'en verras qu'une.
18: L'un est venu pour la sauver. J'ai traversé le temps pour toi, Sarah. L'autre, pour la supprimer. Un film autre que ceux que vous avez vus jusqu'à présent. Arnold Schwarzenegger est le Terminator.
1: Et tu le mets sur 30 secondes.
3: 30 secondes.
1: T'appuies, ça va, 30 secondes. Ah, c'est le casino. Alors là, il était le casino, il se trouvait rue Saint-Georges, pas loin de la cathédrale. Il passait beaucoup de films de Kubrick à l'époque, et des films de, comme je t'ai dit autrefois, des films de péplum, et rarement des films érotiques. C'était un petit cinéma de quartier, tu vois, comme il faisait à la télévision avant, là, le Claude Mionnet. Et il passait des films comme ça, de seconde zone, beaucoup de films de Kubrick.

0: Alors le Colisée, lui, il était rue Saint-Jean. C'est là que j'ai été voir avec mon ex-femme à l'époque, j'ai été voir les Grandes Gueules.
1: Saludos, amigo, amico, mico.

0: invité.
1: Bon, Alain Delon, Big Guns, c'était pas trop mal non plus. C'est de l'époque aussi, hein, Big Guns.
2: Donc là, ils avaient...
1: Tout ça, c'est des vieux cinémas qui n'existent plus, malheureusement. Hein.

0: Il n'y avait pas les ordinateurs, il y avait encore moins les téléphones, il n'y avait pas les opérateurs avec les Netflix et compagnie. Les Canal 7, les machins comme ça, et les gens maintenant ils vont plus au cinéma.
1: Disque bleu, filtre, hein?
2: Gros fumeur, disque bleu, filtre.
0: Alors le pâté, donc le fameux pâté que tu connais, il existe toujours, le pâté qui s'appelait UGC. Et maintenant, ça s'appelle Caméo.
3: Pour ceux qui fument beaucoup, disque bleu, filtre.
0: Alors, le fameux Caméo, rue de la Commanderie. Voilà. Donc, c'est le cinéma ARSR. Bon, j'y ai été pas souvent. C'était du cinéma ARSR. Parce que la VO, moi, j'aime pas. J'aime bien la VF. Mais mon film, ça, j'aime bien. Je suis peut-être pas un vrai cinéphile, mais moi, j'aime pas les films en VO. Excuse-moi. Je peux pas. Tu vas me dire, alors l'impact, alors les gens ils sont bien, ah l'impact est mieux quand t'es en VO. Si comme toi t'as connu l'anglais, c'est bien, mais moi qui connais pas l'anglais.
4: Voilà, Ben et Jack.
5: Now, Stephen King and John Carpenter, the two great masters of terror, have teamed up to take you for a ride.
6: I knew a guy had a car like that once. He killed himself in it.
5: Christine. She's hell on wheels.
0: John Carpenter, le fameux film pour moi qui me reste, c'est Christine. Christine. Christine, la fameuse voiture là qui... Bon, c'est bien fait, bon, bah, bien sûr. Comment ils ont fait, bah, ils ont tourné à l'envers, c'est tout bête. Toi qui as compris, t'es du cinéma. Non mais, quand il y a la voiture, bon, il faut pas voir le truc, il faut voir l'action, il faut voir le film en lui-même. La voiture qui a une pensée, qui est... Putain, et l'autre, il est son propriétaire, il en est tellement amoureux qu'il en devient fou, quoi.
7: Je suis prêt à l'acheter, quel que soit le prix. Combien vous en voulez?
8: Je vais la démarrer. Elle s'appelle Christine.
7: J'adore ce nom.
0: Et la fin du film, elle est inviolable, elle est incroyable cette voiture-là, parce qu'elle sort en bloc. Elle sort en bloc, mais elle est prête à revivre.
9: Comment t'as fait pour réparer cette bagnole?
7: Oh, juste. Beaucoup de boulot. Et voilà, c'est depuis qu'il a ramené cette voiture, il est vraiment obsédé par elle. Et il y a pire que cela. Que nous sommes allés faire l'immatriculation à la mairie. Ils nous ont dit que l'ancien propriétaire était mort dedans.
0: Les filles qui m'ont transporté dans ma vie, je te l'ai dit, c'était déjà les 7 mercenaires, un des premiers. Il était une fois dans l'Ouest. Qui m'a vraiment estomaqué. Pourquoi? Parce que c'est un metteur en scène qu'on ne connaissait pas. Bon, il avait fait avant le Colosse de Rhodes sous un pseudonyme, Sergio Leone. Le film était très bien, j'ai trouvé ça formidable. Pour moi, c'est un chef-d'œuvre. Pour moi. On était une fois dans l'Ouest. C'est peut-être un peu long, il y a peut-être des longueurs, mais il y a, dans ce cinéma-là, la musique d'Ennio Morricone va avec, parce qu'il faut dire que Sergio Leone, quand il faisait tourner ses acteurs, il avait déjà la musique, il la mettait en haut-parleur sur le terrain. Je suis resté un enfant dans le sens que moi, le cinéma, je te l'ai dit, c'est un 7e art, c'est quelque chose qu'on voit sur un grand écran, une image animée, hein, bien sûr, avec le son, quelque chose qui est virtuel, qui n'est pas dans la vie réelle.
10: Et là, je fais quoi?
11: Attends, j'ai une idée. Tu roules.
12: Plein gaz!
11: Bête, sans intelligence, sot, familier, bête comme ses pieds.
10: C'est quoi son nom? Attends, je vais regarder dans l'annuaire. Ça commence par S... Sapin. Non. Soit pain. Non. La mallette? Tiens, regarde dessus, là.
12: Ah oui!
10: Regarde là. Samsonite. J'étais vachement loin!
11: Idiot. Du grec, idiotesse, ignorant, dépourvu d'intelligence, de bon sens.
0: J'ai rien contre le cinéma intello, parce qu'il y en faut. Bon, il faut des érudits. Il y a Costa Gavras qui vient de sortir à 83-84 ans un film qui s'appelle Le Dernier Souffle. Il paraît que c'est un chef-d'œuvre. Je ne sais pas, j'ai pas vu. J'ai vu L'Aveu, Z, j'ai rien compris dans les films. Je suis content que je les ai vus parce qu'il y a eu mon temps. Mais j'y comprends rien.
11: Jim Carrey.
12: Arrêtez cet avion! Non, monsieur, non! Ne vous inquiétez pas!

0: Trench. Sylvia Trench. Et j'admire votre chance. Monsieur...
1: Bond. James Bond.
0: Monsieur Bond, je suppose que vous serez d'accord si je dépasse la limite.
1: Aucune objection.
2: Impossible, madame, ce n'est pas légal.
3: En 1963, il est sorti le premier James Bond.
0: Alors...
2: J'ai suivi, monsieur.
3: Avec Sean Connery, Dr. No, c'est le premier. C'était nouveau. Ils l'ont sorti au Rio, à Nancy, en 1965. Parce qu'il était d'abord passé à Paris avant, forcément. Et pour nous qui sortions des films d'Hercule, enfin de Peplum, des films de cow-boy, chez Bond à l'époque, en 65. Mais c'était formidable. Je veux dire, même moi, j'étais en extase. Mais oui. Oui, mais c'était du cinéma. À l'époque, on sait très bien que ça n'existe pas, tout ça. C'est très bien. Mais ça fait rien. Moi, je voyais avec mes yeux d'enfant. Je voyais avec mes yeux de cinéma, avec mes yeux de verre au cinéma, pour me changer les idées, pour me distraire. Je sais très bien que ça n'existait pas dans la vie. Je suis pas fou à ce point-là.
4: Vous êtes très fort, Monsieur Bond. Mais vous luttez contre plus fort que vous. Tuez-moi, vous finirez comme Strangways. Vous l'avez tué? On l'a tué, et peu importe qui. Vous travaillez pour qui, professeur? Peu importe que vous le sachiez, vous ne profiterez pas de ce renseignement. Je travaille pour... C'est à Smith et Wesson. Et vous n'aviez que 6 coups.
3: Ils veulent absolument du film Atello, comme tu dis, mais alors forcément, ils dénigrent nos films. Je suis pas d'accord. Pour eux, c'est toute la merde. Quand tu regardes là, un petit peu, je prends Télé Séjour, on fout Télé 2 semaines, tu vois, décevoir, tu sais, ils mettent un astérix, je ne sais pas si c'est à regarder, c'est des points de repère, mais bien souvent, ils marquent que c'est pas beau, puis en fait, quand c'est pas mal. Tu parlais de Speed, le fameux Speed là, que j'aime bien avec Keanu Reeves, c'est celui-là, l'autobus, là. Moi, je trouve ça formidable.
5: Il peut frapper n'importe où. N'importe quand.
6: Si notre invité surprise veut bien se montrer.
7: Pourquoi ne me prennent-ils pas au sérieux? Ils croient peut-être que je fais ça pour me marrer!
5: Pour l'inspecteur Jack Craven de la police de Los Angeles.
7: Ah, et pourquoi j'ai choisi ce métier? Parce qu'à ce rythme, dans 30 ans, t'auras une retraite minable et une saloperie de montre en or.
6: Génial.
5: Le jeu a commencé.
7: Tout à fait captivant, Jack.
5: On a eu drôlement chaud, hein? Quand quelqu'un a lancé à la ville de Los Angeles son défi ultime...
7: Question-réponse, champion. Une bombe à bord d'un bus. S'il atteint la vitesse de 80 km à l'heure, la bombe est armée. Si ensuite il ralentit, elle explose. Qu'est-ce que tu fais? Qu'est-ce que tu fais?
3: Bien sûr, c'est du cinéma. On n'a jamais vu un autobus franchir comme ça. Ça s'est jamais vu, qui se casse la gueule. Mais non, dans le film, il passe. Et c'est ça qui est formidable.
5: Dennis Hopper. Sandra Bullock.
7: Question-réponse. Il y a un flic très en colère qui s'apprête à te trouer la peau. Qu'est-ce que tu fais? Réponds, qu'est-ce que tu fais?
5: Speed. Passer à la vitesse maximum.
3: Ils ont fait un deuxième Speed. C'est plus le même acteur, mais c'est toujours la Sandra Bullock quand même. Ça se passe pas sur un autobus, mais sur un bateau. Bon, bah c'est sûr, ils ont voulu faire quelque chose d'autre, mais ils sont plantés. Mais enfin, je l'ai bien aimé quand même.
8: Du producteur qui vous a donné Piège de cristal et L'arme fatale. À la fin d'un siècle ravagé par la violence, une société d'ordre parfait verra le jour. Les criminels seront congelés et reprogrammés dans des prisons cryogéniques. Toute agression ou tout comportement déviant sera éliminé.
7: Je vais m'éclater, je vais tout bousiller.
5: Ouais.
8: Sylvester Stallone, Wesley Snipes, Demolition Man.
3: Attends, futur, Demolition Man, alors le snipe, c'est Chaco qui dit un gros mot, pouf, il est un héros. Non, mais moi je trouve ça formidable.
9: Filez-moi une Marlboro.
10: Oui, bien sûr, tout de suite. Qu'est-ce que c'est, une Marlboro?
9: Une cigarette, n'importe quelle cigarette.
11: Fumer vous fait du mal. Il a été estimé que tout ce qui nous fait du mal est mauvais. Donc interdit. Alcool, caféine, viande, sport de contact...
9: Vous foutez de ma gueule.
12: John Spartan, vous avez une amende d'un crédit pour infraction au code de moralité du langage.
9: Qu'est-ce que c'est que cette connerie?
12: John Spartan, vous avez une amende d'un...

0: mots grossiers, chocolat, essence, jouets non éducatifs, nourriture épicée. L'avortement aussi est interdit, de même que la grossesse si vous n'avez pas d'autorisation.
1: Tous ces films-là, je les ai aimés dans le sens que, bon, tu prends les Bidas sans folie, tu prends les Charlot, donc tous ces films-là qui ont une époque et tout, moi, qui une époque que j'ai adoré. Moi, j'ai adoré parce que, toi, tu as pas fait du service militaire, moi, j'ai fait un service militaire. Mais c'est vrai qu'il y a Jacques Dufilot qui fait dans ces acteurs-là, les Charlot, bon, malheureusement, ils sont tous morts maintenant, même le Jean Stérus, là, il vient de mourir il y a pas longtemps, le dernier. Moi, je trouve ça, c'est bien parce que ça se marie pas avec le réel.
2: Alors, les enfants, la soupe est bonne?
3: Non, elle est mauvaise.
2: Oh, je ne vous ai pas demandé si elle était mauvaise, je vous ai demandé si elle était bonne.
3: Elle est excellente.
2: Ben non, elle est dégueulasse, ça fait 20 ans que je la goûte. Je la reconnais, ma soupe. Enfin, encore 7 mois, et la pêche à la ligne.
1: J'ai jamais vu un bidos, bon, moi j'ai plus de cheveux, d'accord. J'ai jamais vu des bidos comme ça, avec une touffe, comme toi, avec un béret sur la tête, tout. Hein?
4: Le bon roi Henri IV décida que les Français pourraient manger tous les dimanches quelque chose de délicieux. Mais qu'est-ce que c'était? Qu'est-ce que c'était? Ballon d'art!
5: Du banania.
4: Banania.
1: T'es pas riche, mais mes parents, quand même, de temps en temps, ils faisaient un extra. Ils nous achetaient du banania, donc le chocolat en poudre. Et sur les boîtes en carton de l'époque, il y avait un petit point. Un point. Et en rouge, je me rappelle, rouge. Et tu collectionnais ça. Et quand tu avais 16 points, tu collais tes points, il fallait que tu joignes. Que tes parents joignent des timbres poste pour l'envoi. Hein. T'envoyais ça donc à Société Banania, je ne sais où, à Billancourt ou à Paris, enfin bref. Et tu attendais ton petit projecteur qui arrivait 3 semaines après. Un jour, je rentre de l'école, avec mon frangin, ma mère, sur une grande feuille brune, Banania. C'était le cinéma qui est arrivé. Enfin, le carton. Mais écoute, tu m'aurais donné la lune, je te jure. Alors, c'était à midi, mais il a fallu aller à l'école tout l'après-midi. Pendant tout l'après-midi, je pensais qu'à ça. Je suis rentré à 4h30, on avait l'habitude de goûter. Alors on avait un gros pain au chocolat, un coquet, parce que le chocolat au lait, c'était pas donné. Puis bon, le café, non. Puis j'ai dit à ma mère, j'ai dit, t'as des devoirs qui maintenant? Non, maman, il n'y a pas de devoirs, parce qu'on ne les donnait pas. Bon, bah tu peux ouvrir. Alors, on dévole, avec mon frangin, on dévole le carton. Oh là là, le cinéma bananier. Oh, putain, ouais. Alors dedans, t'avais, bien sûr, l'appareil. Un petit film. D'ailleurs, j'ai encore des... Je te montrerai ce que c'est des... Je les ai préparés pour te les montrer. Les bandes-annonces, les bobines de film, je ne sais pas comment appeler ça, tu vois, c'est tout. Mais alors, le pire, c'est que ça fonctionnait, donc, avec une lampe de poche, mais les fameuses lampes de poche, pas comme on fait maintenant, la pile plate, la pile, la vendeur, où il y avait deux, il y avait vendeur et puis le clancher.
6: Mazda,
1: j'ai pu en faire. Ouais, mais il fallait que ça soit le pire qui autorise, parce que toi, tu n'avais pas une lampe de poche comme ça, c'était un instrument de luxe, hein. Parce que ça coûtait cher. Enfin bref, c'était la lampe de poche du père pour qu'il serve de lampe pour aller au lit. Alors nous, on s'en servait pour lampe de projection. Alors, avec les copains, donc on avait Michel, Jean-Pierre et Gérard. Moi, on était tous les quatre. T'as des deux fils de la famille qui habitent en face de chez mes parents. Enfin, on était pareil. Hein. On a fait le cinéma, on a fait un après-midi. On avait, dans une cave, que les parents avaient, c'était une ancienne ferme, on avait demandé un drap à la mer, un vieux drap qu'on avait mis comme ça, tu avais des pointes. On a préparé le projecteur, ça a duré quoi, 2 heures, pour 5 minutes de projection. Je sais pas comment expliquer ça, moi j'étais en extase.
7: Je ne veux pas croire qu'il n'y ait pas dans l'univers quelque chose de mieux que nos bipèdes humains. Je veux trouver.
8: C'est Charlton Heston qui parle.
9: Envoie un dernier message, dis à la Terre que nous avons atteint notre but.
8: Le monde inconnu qu'il découvre dans l'espace défie tout ce que l'esprit peut concevoir.
1: Quand il est sorti, la planète des singes avec Charlton Heston, le premier, en 68, justement en 1968, il est sorti le premier. J'ai été voir le film. Ça commence, tu te demandes, bon, la fusée qui sont là, ils parlent. Puis après, avec le rodateur, ils se rendent compte qu'ils sont en l'an 3000, je ne sais plus combien, mais il n'y a qu'à la fin du film qu'on sait qu'ils sont sur Terre, on s'en doute. D'ailleurs, pour le tournage, ils ne vont pas aller que sur Terre, on est d'accord. Hein, mais... Alors, il y a une petite pousse, là. Puis à la fin, la statue de la liberté, là, qui est à moitié immergée, moi, j'ai trouvé ça formidable.
10: Je ne vous ai pas encore dit que le tribunal vous a confié à ma garde pour que je dispose de vous en dernier sort. Est-ce que vous savez ce que ça veut dire?
5: Non.
10: D'abord, l'émasculation. Ensuite, chirurgie expérimentale sur les centres de la parole dans les lobes de votre cerveau. Vous deviendrez en quelque sorte un mort-vivant.
8: La planète des singes fait exploser les frontières de l'imagination.
1: Alors, quand j'ai connu ma femme, donc la Ghislaine, et je l'ai emmenée la première fois donc, dans mon appartement. Puis je lui dis, tu sais chérie, moi, une chose que j'aime bien, il n'y a pas les femmes, ma passion, c'est pas le bistrot, c'est pas les voitures, c'est pas le foot, c'est le cinéma. Oh, c'est la fille qui m'empêcherait de faire du cinéma, et encore pas les. Hein. Alors quand on est monté, parce que j'étais au quatrième, quand on est monté, qu'elle... j'ai vu qu'elle a marqué un temps d'arrêt, parce qu'elle ne s'attendait pas à ça. Hein. Et encore, il n'y avait pas le 35, il n'y avait que du 16. Plus du Super 8, enfin bref, et du cinéma, du cinéma, du cinéma, du cinéma.
11: À quel moment t'as commencé à collectionner du 35?
1: En rencontrant un dénommé Melnotte, qui s'appelait Claude Melnotte, et Pierre Ledroit, qui lui, Pierre Ledroit, était le patron du cinéma, le Cinéparc. C'est comme ça que j'ai commencé à faire du 35. Parce que j'avais été chez le père Barbier une fois comme ça, et il m'avait parlé de Melnotte. Ou Melnotte m'avait parlé de Barbier, enfin un des deux. Alors moi j'avais été, moi, Barbier. Là, il vendait que du sel, le Barbier. Il ne me parlait pas de 35. Et puis un jour, le Melnotte, il me dit, bah, il vend du 35. Ah, je lui dis, mais il faudrait peut-être que j'ai un projecteur 35. Moi. Et j'ai quand même trouvé un projecteur par le Cordier, Jean-Jacques Cordier, à Essey-les-Nancy. Lui, c'était le collectionneur d'affiches. Et donc c'est lui qui m'avait fait avoir un... Celui que tu as maintenant, il vient de Crousse. Avoir du 35 mm à la maison, c'était pas... C'est le mot pas commun, c'était pas normal. C'est, le cinéma était là pour avoir les copies. Chez toi, t'avais pas le droit... Enfin, t'avais pas le droit, c'est pas le mot. On pouvait pas concevoir du 35 mm à la baraque. Tous ces projecteurs-là étaient faits en 380, avec la force. Hein, il fallait la force.
11: Triphasé.
1: Voilà, excuse-moi. Il fallait trifoler 380, t'as pas le droit de l'avoir, toi, chez toi, à moins que t'aies une justification. Donc, le Pierre Ledroit, qui lui était projectionniste, il m'a dit, écoute, Roland, on va transformer le projecteur, on va le faire en 220 pour que tu puisses le faire marcher chez toi. Alors, il connaissait quelqu'un à côté de Baccarat. Et c'est un mec de Baccarat qui lui a fait. Et il me l'a installé. C'est le Pierre qui me l'a installé. Et là, on a commencé à dire, bon, oui, le 35, c'est quand même pas mal. Puis après, il y a eu des foires de cinéma. Mais qui se passaient, ça n'existe plus maintenant, il y avait des foires de cinéma qui se passaient en Belgique et au Luxembourg. Et on y allait tout le temps. Étant donné que c'était réservé aux amateurs, on n'avait pas le droit d'avoir du 35. Mais il y en avait sous la table, au sens propre du mot. Toi, j'ai une copie pour toi, c'est 35, mais c'est interdit. Rentrer dans ce domaine-là, j'avais l'impression de rentrer dans un monde spécial, effectivement, le dealer de, un monde dont il y avait les dealers et puis les acheteurs, les drogués, quoi, si tu préfères. Et on faisait partie, nous, des drogués. Ou t'achètes des coraux, tu t'achètes une copie, mais t'achètes pas les deux, quoi.
12: Splendid!
1: Je pense qu'il y avait des avoirs, enfin, des arrangements entre le destructeur, ils appelaient ça un destructeur de copies. Donc, Barbier était destructeur de copies. Donc, il achetait, à la CNC, je ne sais pas, il achetait, mettons, le film était fini, qu'est-ce que tu veux qu'ils en fassent? Détruire. Ben, détruire des milliers de copies, si tu veux. Alors, bon, ben, les destructeurs qui avaient dit, je peux, je vous achète, ils les achetaient, hein. Ils ne vendaient pas, ils ne donnaient pas les copies. Ils les achetaient à un prix, bon, ça devait marcher au kilo, à la tonne, j'en sais rien. Et puis ils ramenaient ça. Alors il y avait un poids lourd, un 38 tonnes, qui partait de Paris, je ne sais où, Argenteuil ou Gentilly, là-bas où c'est qu'il y avait le cinéma, enfin dans les studios. Il reprenait, et il arrivait chez le père Barbier. Alors mon père Barbier, qui était un filou de premier ordre, pour détruire, alors il détruisait, mettons, s'il recevait 800 copies, il en faisait détruire, pas Strasbourg, c'était Strasbourg qui détruisait. Il en a donné 600, mettons 700, et les 100 qui restaient, il s'est gardé pour lui. Enfin, pour lui, entre guillemets.
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1: Qu'est-ce qu'il faisait après? Alors, il appelait d'abord ses copains, il a beaucoup de copains friqués, hein, les gens de Paris. Et en dernier, il lui restait les ragontons. Et les ragontons, ben, c'était pour nous. Ben, on était des petits payeurs, mais on n'avait pas les moyens de les comptes de Paris. Alors nous, forcément, ben, les riches, Comme il était plus riche. Il passait avant nous, donc forcément, il prenait le meilleur. Hein, il prenait le meilleur. Nous, on se retrouvait des fois avec des copies Rodriguez au Pays des Merguez, tu vois, tout le style.
13: Là,

0: On y allait. Bon, alors on faisait en charger, alors il avait son papier. Bon, ben, monsieur Meyer. Alors je disais, voilà, je pensais. Tac, tac, tac, tac, tac. Alors au téléphone, il m'avait dit 500 francs. Hein. Et là, le jour où il était, c'est 100 francs. Tu vois, ça devait... Comme les cours de la bourse. Ouais. Ouf. C'était vachement bien pour nous. Une fois, on y arrivait avec le Pierre de Droit, justement, on était dans son fief, là. Dans son ancienne chapelle, qui était une chapelle qui était d'antan au duc de je ne sais quoi. Il avait racheté la baraque, il y avait une chapelle attenante. Bon, il disait pas la messe, lui, c'était pas son truc non plus. Lui, ça lui servait. Il avait enlevé tout ce qui était religieux et il avait mis, c'était son entrepôt de copie 35. Alors on disait toujours, on va dans la chapelle. Alors l'emmerdement, c'est que quand tu allais chez lui, avec le Pierre de Droit, il nous donnait rendez-vous tout le temps 15 heures. Pourquoi 15 heures? Parce qu'il faisait la sieste. Bon, à ce stage-là, il faisait la sieste. Bon, on arrivait avec le Pierre de Droit, on partait à 2 heures, on lui faisait une petite heure tranquille pour aller jusqu'à Rambervillers. On arrivait chez lui, bon, il commençait à te recevoir les premiers temps dans le salon, ça fait ronflant, ça fait pro. Puis après, dans la cuisine, carrément. Alors, c'était mieux. Toi, la cuisine, c'était plus simple. Et puis, il parlait. Puis, d'un seul coup, bon, bah, il était 85 heures. On avait encore pas été copié. Alors, moi, ça m'énervait. Pourquoi? Quand c'était en été, comme maintenant, ça allait. Mais quand c'était au mois de décembre, et puis qu'il fallait aller, il n'y a pas de lumière. C'était pas, il n'avait jamais installé le courant. Alors, il y allait avec la lampe de poche.
1: L'autre, j'ai regardé, mais c'est pas du tout fait pareil.
0: Ça, il est plus ancien.
1: Ouais,
0: c'est un Boer, mais il est plus ancien que celui-là.
1: Faut que je comprenne comment il marche, l'autre. La carcasse, elle est la même, mais le moteur n'a rien à voir.
0: Ah ben non, c'est les emballages qui sont pas tout à fait les mêmes. Tu sais, c'est les mêmes constructeurs, c'est un Boer tous les deux. Mais celui-là, il est plus vieux.
1: Ouais, mais il est plus lourd, putain.
0: Et comme un con, j'ai plus le cache, le chapeau, comme on dit. Je l'ai plus, je l'ai jeté comme un con, je l'ai pas retrouvé. J'ai jeté ça. Il faut que je le cherche.
1: Mais celui-là, c'est des ampoules à la con.
0: Ouais, c'est encore les grosses couilles, comme on dit. Tu sais, les...
1: Ouais, les...
0: Combien il y avait sur les débris?
1: C'est combien voir, là? Ouais, c'est pas une dichroïque, c'est l'ancien système.
0: Oui, alors toi, pour ton appareil 35, tu sais que j'ai vu le...
1: Comment? Ah, quoi que... Non, c'est pas les plus durs à trouver, ceux-là.
0: Ah, bah, c'est l'époque, sa journée, elle est comme ça. Elle fait combien? Elle fait 250.
1: Oh.
0: C'est parce que t'as sur toi en 35, quoi. Comment le pis dans le coup, je me suis même plus.
2: Non, c'est autre chose.
0: C'est autre chose.
2: C'est plus un truc, c'est une dichro comme ça, à peu près.
1: Osram, Germanie,
0: ouais,
1: 24-250.
0: Oui, c'est ça.
1: C'est pareil, bah, c'est le même transfo. Hein. De toute façon, c'est les mêmes de bazar.
0: Oui, alors justement, sauf ton transfo, ça serait ton transfo qui te donne pas le sens du 35?
2: Apparemment, c'est le transfo qui envoie pas.
0: Un transfo, tu peux en piquer sur un vieil ordinateur. Pas sur un ordinateur, sur un ampli.
3: Mademoiselle, bonbon caramel, esquimau chocolat. 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
0: Dans la bobine 40, pourquoi? Oui, dans la bobine 40. Tu vas trouver agent trouble. Alors t'as les bobines, sont marquées de 1 à 200, je crois. Agent trouble, tu vois deux fois. Pourquoi deux fois? Parce que... Facture 34. Ah là, ça suit, là. D'accord, là, ça suit. Oui, alors donc, tu trouves la bobine, j'en trouve, tu vas la trouver dans la bobine 40 et dans la bobine 65.
4: C'est le grand frisson. Il n'y a rien qui s'en rapproche. Même pas le sexe.
5: On ne bouge plus! Nous sommes les anciens présidents.
4: L'engagement total. T'es sur le fil entre la vie et la mort.
0: Je mettais le bon d'annonce. Je le mettais déjà sur une bobine, quand ça n'allait pas. Fallait le mettre des fois, il n'était pas en bobine. Fallait le mettre à la main ou avec un petit bobineau en plastique. Tu le mettais de l'envers à l'endroit, tu le mettais en rack, tu passais ta bobine, tac. Tu le faisais en bobine débitrice. J'avais une feuille volante, je marquais, bon, premier film, agent trou. Le deuxième, je le prenais au hasard. Après, je prenais un autre et je le collais. Avec un bout de, tu sais, du fil électrique, tu sais. Et une fois que c'était que la bobine était pleine, j'enlevais la bobine et je remettais sur une autre bobine à un endroit, tout en enlevant les devis. Oh, c'était un boulot, hein. Tout en enlevant les bandes d'amorce pour coller avec la colleuse 35, coller là, de début à fin, enfin bref, jusqu'à temps sur une bobine complète.
5: Le Watergate, c'était pas moi.
6: C'est pas tragique de mourir pour ce qu'on aime. Tu veux atteindre le sommet, il faut
4: faut être disposé à en payer le prix.
6: Est-ce que, en faisant ça, t'avais conscience de faire un travail, même bien que, a priori, juste pour toi, un espèce de boulot d'archiviste
0: Oui, un archiviste personnel. Ben oui, amateur. C'était amateur. Automatiquement. Bon, les films maintenant, comment je les avais? Il faut dire que Père Barbier, on en revient toujours au Père Barbier, il en avait toute une... J'allais dire une flopée, comme il disait. Une panoplie de bandes-annonces qu'il avait reçues de Paris. De toute une, je sais plus la, quelle société qui avait donné ça. Il avait énormément de films-annonces, dont il y avait 10 fois le même. Les 10 fois, Valais des machins, quoi, d'Avance des Pantins, 10 fois les Yor, Chasseurs du Futur, les...
7: Je le veux vivant.
8: Pourquoi Yor a-t-il risqué sa vie pour eux?
7: Et il a fait la même chose pour nous sauver, tu te rappelles? Quand une femme est en danger, Yor ne peut pas résister.
0: À notre regrettable époux, toi, les chefs-d'œuvre. Les chefs-d'œuvre de l'époque, tu vois.
9: Il est né au pays des kangourous, où un homme, un vrai, marche sur ses 2 pieds, parle avec ses poings, et se sert de sa tête comme il peut.
10: Ah, merde!
0: Il y en a eu 3, hein, Claude Dundee. Avec Logan, comment s'appelait Logan? Paul Logan. Bon, je suppose qu'il est devenu maintenant, parce qu'à part ça, il n'a rien fait d'autre.
9: Un héros de légende, qui s'apprête à affronter un monde infiniment plus sauvage que la brousse où il règne en maître.
11: Salut. Mick Dundee, je viens d'Australie. Ça flotte?
12: Très bien, voyez-vous. Oui, je crois qu'on peut avoir la...
11: Je passe 2 ou 3 jours ici. On se tape une bière, d'accord?
0: C'est un peu comme, tu sais, à une époque beaucoup plus loin... Quand Johnny Westmiller a fait son Tarzan, il en a fait un, il en a fait 2, 3, 4, bon, c'était Tarzan, c'était Johnny Westmiller. Mais dernier, Tarzan à New York, non, ça va pas, ça.
8: Alors, New York vous plaît?
11: C'est un vrai asile de fous, cette ville. C'est pour ça que je l'aime. Je me sens dans mon élément. Salut! Excusez. Salut.
0: Oh. Alors, j'ai vu justement un film comme ça avec Gordon Scott, qui était quand même un culturiste, qui dans les années 60, oui, 60, a fait un Tarzan moderne. C'est tout juste, il n'y avait pas la télécouleur dans sa cabane. Tu vois le genre?
13: Hé, hey, mon père, qu'est-ce qui se passe?
14: C'est Mookie qui fait encore un film, Mookie!
13: Oui!
14: Non, c'est pas vrai.
13: Si!
14: Mais un film sur quoi?
13: Sur le cul, mon fils!
14: Oh, le saligo! Il a osé! Hé, hey, attendez-moi! Attendez-moi! Attendez-moi! Attendez-moi!
0: J'aime bien Jean-Pierre Mookie, tous les points des films. Et celui-là, il s'en a eu plaisir, il est un peu con. Enfin, à mon sens. Non, mais Jean-Pierre Mocky, je l'aime bien dans la Grande Lessive.
15: Leur fait une queue de poisson.
16: Arrête. Quoi, arrête? La queue de poisson.
15: La raison, on va les filer. Bien pensé, Barbie.
16: Tout est là. Marine est là. Elle reste encore dans mes bras.
0: Le Bourville, il va, à l'époque, il va empêcher les gens le projeter pour... Alors, bien sûr, il y a Jean Poiré qui prône la télé, parce que c'est le directeur. La télé couleur, on parle des balbutiements.
17: Nous avons une mission.
14: Une mission?
18: 40-toi, ça te dit rien?
14: 40-toi? À saboter, mais pourquoi ça?
17: Parce que nous avons 40 élèves dans la classe.
18: Ben oui, quand ces 40 élèves n'auront plus la télévision, ils pourront travailler.
0: Je l'aime bien dans le drôle de paroissien, Jean-Pierre Mocky. Bon, oui, bon. Le Miraculé. Moi, j'aime bien ces films. Bon, personne n'a envie d'être plus là, mais d'ailleurs, j'ai discuté avec lui, bon, pas moi spécialement, mais on était ensemble avec le Pierre Edouard. Ben, il était une fois une année à Argenteuil, il y était. Un qui vient de mourir aussi il n'y a pas longtemps, c'est le René Château. René Château, c'est celui qui repassait les films en 35, il les mettait en DVD.
6: En VHS à l'époque.
0: Oui.

0: Et j'ai fait donc mes armes dans la police à Paris. J'allais faire le stage. J'ai commencé par Sens.
1: École de police de Sens.
0: Oui, école de police de Sens, mais ça a axé beaucoup sur le CRS. Moi, les CRS, j'ai pas fait pour taper sur la gueule des gens. Je serais plutôt mes 68, toi. Mais... non, mais ça, bon, ça, c'est du passé, de toute façon. Puis aujourd'hui, quel est le jeune aujourd'hui qui veut être flic? Étant donné qu'à Paris, à l'époque, c'était comme à Nancy, même plus, il y avait plein de petits cinémas de quartier. Le cinéma était permanent. Tu pouvais rentrer à 10h du matin dans une salle de cinéma, puis en sortir à minuit. Bon, t'avais vu le film 4-5 fois, mais ça fait rien, tu payais qu'une fois.
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0: Bah, c'était mon boulot. Que fait un mec dans les pompes funèbres? Bah, il enterre les morts. Hein. Toute forme de morts, hein. les suicides, les crimes, les coupés, enfin bref, tout ça, les gens qui tombaient, là, qui se mettaient sous le train, enfin bref, tout ça, j'ai fait tout ça de la barbec. Quand je rentrais chez moi, je prenais un petit café, qu'on quittait à 5h15. Hein. 5h15, j'avais fini ma journée, ma femme, elle était au boulot, parce qu'elle faisait les femmes de ménage à la DDE. On se voyait que le matin et le soir. Je rentrais ici, j'étais donc tout seul, parce que ma fille était partie, elle était avec son copain. Ben, qu'est-ce que je faisais, le Roland? Comme moi, je vais pour au bistrot. Ben, j'étais dans le cinéma. Et pour moi, le cinéma, c'était ma... La biche souvente, la baie souris, la jouvence de la baie souris, tu vois, le bien-être, le... plonger, humer, toucher la pellicule.

0: Tu sais rembobiner une petite bobine de Super 8, par exemple. C'est tout con, Super 8. C'est pas lourd. Mais quand tu as 4-5 petites bobines l'un bout de l'autre, ça te fait quand même 60 mètres. Hein, 4 fois 15, eh ben, c'est un peu long. Puis comme ça, mais à la main, tu sens s'il y a une coulure ou pas. Tu sens les coulures. C'est, regarde, il sent pas facile. Hein. Non, je vais mettre comme ça, putain. Je le charge. Hein. Tu ouvres ton couloir de projection. Lui, c'est spécial. En avant. Tu glisses ton film ici. Ça, tu l'enlèves parce que tu n'en as pas besoin. Donc, ça se vient en face. Tu fermes ton couloir. Tu fais gaffe de pas... Voilà. Là, il est bon. Normalement. Tu reprends ton film. Tu le passes au-dessus, là. Bien. Il faut avoir des doigts de fée, puis il faut être surtout patient. Avec le cinéma, il faut jamais s'énerver. Ça ici.
1: Là, la piste son, elle est vers le projecteur.
0: Elle est toujours
1: vers le projecteur.
0: Toujours. Voilà. Toi, j'ai suivi le schéma. Et là, bon, il va à la bobine réceptrice. Ah, donc, je vais pas tirer assez de fil. Bon, on va avancer un peu. Même si c'est un scotch professionnel, il arrive un moment où il sèche. C'est sûr que c'est pas du scotch prisonnier qu'il faut mettre, mais même si c'est du scotch professionnel que tu m'as donné. Hein, tu m'as donné, je me rappelle, j'en ai encore d'ailleurs. Et il arrive un moment, même ceux-là, il sèche. Il ne peut rien y faire contre le temps. On est prêt? Non, on n'est pas prêt. On y va? Bon, je t'ai connu là-bas au cinéma, enfin, je veux dire, chez le
1: Jean-Pierre. L'ancienne cinémathèque.
0: L'ancienne cinémathèque avec le Pierre Puton, Jean-Pierre Puton. Et moi, le jour-là, je me rappelle être rentré ici. La toute première fois que je t'ai vu, j'ai dit à ma femme, ma justette, j'ai dit, écoute chérie, je viens du cinéma, bah, elle le savait, hein, je suis tombé sur un jeune, mais tu vas peut-être me croire si tu veux, mais un mec, il est comme moi, il aime le cinéma, mais le cinéma comme moi, mais j'ai dit, pourtant c'est pas sa génération, c'est pas ta génération, mais j'ai dit, il est en extase devant moi, parce que je fais du 35 et tout, mais j'ai dit, mais c'est un mec bien, je te jure que j'ai dit, c'est un mec bien, je t'apprécie toujours d'ailleurs. C'est, appelle ça un héritage si tu veux. Quand moi j'avais 40 ans, voire 50 ans, qu'on allait chez Père Barbier, qui avait à l'époque lui 75 ans, lorsque je vis maintenant, qui me disait, vous savez, monsieur maire, parce que lui il avait une salle aussi, il avait installé une salle dans sa maison là-dessus, avec de beaux projecteurs bleus. Il me dit, vous savez, quand il faut mettre la bobine 600 mètres, c'est lourd. Moi, avec le Pierre Ledron, on avait quoi, une cinquantaine d'années, il se fout de notre gueule lui. Ouais, mais il avait raison. Même encore maintenant, quand il faut charger un 16. Une bobine de 600 mètres dans 7. Voilà. J'y arrive quand même. Alors c'est pour ça, je me suis dit, Roland, tu vieillis. Comme moi, j'ai un fils qui a 50 ans, que le cinéma, lui, il s'en fout. Le petit-fils encore plus, ou encore moins, comme tu veux. Et qu'est-ce que ça va devenir, là, une fois que je vais être mort? Tout va partir à la benne. Alors je voulais pas ça. Je voulais pas. C'est bien que je t'ai connu. Je t'aurais pas connu, je sais pas. Mais comme je t'ai connu, une fois que j'ai réfléchi, j'ai dit, après tout, je lui ai demandé, j'ai même dit à Ghislaine, hein, j'ai dit, si je donnais mon projecteur 35 à Nicolas. Bon, ben, ma femme a dit, tu fais ce que tu veux, chérie, moi je m'en fous. Ben, j'ai dit, parce que voilà un gars, il me plaît, le petit jeune là. C'est une façon de faire perdurer mes films. Faire perdurer. Tant qu'ils tiennent. Toi, t'es jeune. T'as l'espoir devant toi. Moi, je suis au bout du rouleau. Je suis, comme disait gamin, je suis à l'automne de ma vie. Hein? Je t'ai donné le feu vert, t'as le droit aux copies, t'as mon accord. T'en fais ce que tu veux. Une fois que je serai plus là, tu pourras acheter ou tu pourras continuer. Je sais plus, parce que là, t'en voudras plus d'autres, parce qu'ils ne le feront plus. Je me demande même encore s'ils font encore du 16.

Vous avez écouté Le Syndrome du Vinaigre, un documentaire écrit, réalisé, monté et mixé par Nicolas Drolk. Vous avez entendu des extraits des films et des bandes-annonces suivantes. Les Lettres de mon moulin, Marcel Pagnol, 1954. Les Dents de la mer, Steven Spielberg, 1975. Terminator, James Cameron, 1984. Christine, John Carpenter, 1983. Il était une fois dans l'Ouest, Sergio Leone, 1968. Dumb and Dumber, Peter Farrelly, 1995. James Bond 007 contre Dr. No, Terence Young, 1963. Speed, Yann de Bont, 1994. Demolition Man, Marco Brambilla, 1993. Les Bidas en folie, Claude Zidi, 1971. La planète des singes, Franklin Schaffner, 1968. The Mask, Chuck Russell, 1994. Robocop, Paul Verhoeven, 1987. Rodriguez au pays des merguez, Philippe Clair, 1980. Point Break, Extrême Limite, Catherine Bigelow, 1991. Yor, le chasseur du futur, Antonio Margheriti, 1983. Crocodile Dundee, Peter Feynman, 1986. La saison des plaisirs, Jean-Pierre Mocky, 1988. Et La grande lessive, Jean-Pierre Mocky, 1968. Merci à Roland, merci à Neuf, à Mathieu Rousseau. Le jingle d'ouverture est de Silent Seed and Yan G et s'appelle 20th Century Fuck. La musique que vous entendez est de S, Seb Joly. Le morceau s'appelle La Veille 2. Merci posthume à lui.

Il était une fois un paysan. Un jour, il attela ses bœufs à la charrue. Et quand les bœufs furent attelés, il les mena au champ, au labourage. Dans le champ, la charrue sortit de sous une motte de terre un coffret avec un couvercle en fer. Le paysan souleva le couvercle en fer de ce coffret trouvé dans la terre. Et soudain, un lapin en sortit et se sauva dans le pré. Ce lapin avait une queue toute petite, toute minuscule. Et comme la queue du lapin était si courte, ce conte doit l'être aussi. Sans doute, si le lapin avait une queue plus longue, mon conte le serait également. Mais toute petite est la queue du lapin. Mon minuscule conte touche donc à sa fin.

0: Depuis que je peux sortir en ville, j'éprouve un grand soulagement. Mais pendant combien de temps n'ai-je pas quitté ma chambre? J'ai vécu des mois et des années amères. Je ne sais pas l'expliquer. Mais cette pièce est mon ancienne chambre d'enfant, la dernière du côté du balcon. Déjà à l'époque, on n'y allait que rarement, on l'oubliait comme si elle ne faisait pas partie de l'appartement. Je ne me rappelle plus pourquoi j'y suis entré. Il me semble que la nuit était claire comme de l'eau blanche, une nuit sans lune. Dans la lueur grise, je distinguais tous les objets. Le lit était défait, comme si quelqu'un venait de le quitter. Je tendis l'oreille dans le silence pour percevoir une respiration. Qui aurait pu respirer en ce lieu? Depuis lors, j'habite ici. Depuis des années, j'y reste et je m'ennuie. Si j'avais pensé à temps à faire des provisions. Vous qui le pouvez encore, qui possédez encore votre temps propre, faites des provisions. Amassez la graine, la bonne graine douce et nourrissante, car viendra le grand hiver et la terre du pays d'Égypte ne produira pas de récolte. Hélas, je n'avais pas été l'écureuil prévoyant, mais la souris étourdie, vivant, au jour le jour, sans souci du lendemain, confiant dans mon instinct d'affamé. Comme elle, je me disais, que peut la faim contre moi? À la limite, je rongerai le bois ou déchiqueterai le papier en toutes petites miettes. Souris d'église, le plus indigent des animaux, placé tout au bout du livre de la création. Je sais vivre de rien. Et me voilà vivant de rien dans cette chambre morte. Je colle mon oreille contre le bois. J'entendrai peut-être muer un ver. Silence de tombeau. Moi seul bouge ici, souris immortelle, survivant solitaire. Je parcours sans fin la table, l'étagère, les chaises. Je glisse semblable à la tente éclat en longue robe grise, petite, agile et rapide, traînant derrière moi une queue qui frôle les planches. À présent, je reste accroupi sur la table, immobile comme empaillé. Mes yeux de bouton me sortent de la tête et brillent. Seul le bout du museau remue imperceptiblement, mastiquant à petits coups par habitude. Il s'agit bien entendu d'une métaphore. Je suis un retraité, non une souris. Une des particularités de mon existence est que je me nourris de métaphores. Que je me laisse très facilement entraîner par la première métaphore venue. M'étant ainsi trop avancé, je dois me rappeler en arrière, reprendre lentement, difficilement mes esprits. Parfois, je me vois dans la glace. Spectacle bizarre, ridicule et douloureux. J'ai honte de l'avouer, je ne me vois jamais face à face. Un peu au fond, un peu plus loin, je suis là, un peu à l'écart, pensif, le regard en biais. Je me tiens immobile. Je regarde de côté, un peu derrière, mon dos. Nos yeux ont cessé de se rencontrer. Si je bouge, il bouge aussi, mais en me tournant le dos à moitié, comme s'il ignorait ma présence, comme s'il avait déjà franchi plusieurs miroirs et ne pouvait plus revenir. J'ai le cœur qui se serre en le voyant ainsi, étranger et indifférent. « C'est toi, voudrais-je crier, toi qui as été mon reflet fidèle, tu m'as accompagné pendant tant d'années, maintenant tu ne me reconnais pas ?»« Étranger ?» Le regard fuyant, tu te tiens là-bas, l'air d'écouter quelque chose qui doit venir du fond, l'air d'attendre une parole, mais qui viendrait de là-bas, de ce fond en vert, obéissant à quelqu'un d'autre, attendant des ordres d'ailleurs. Je me suis assis devant la table et je feuillette de vieilles notes de cours d'université. Mon unique lecture. Je regarde le rideau d'étain brûlé par le soleil. Je le vois se gonfler légèrement sous le souffle froid venant de la fenêtre. Je pourrais faire de la gymnastique sur cette corniche. Il est facile de faire des culbutes dans cet air stérile. Tant de fois respiré déjà. Presque avec nonchalance, on exécute un salto mortal froidement sans y participer intérieurement comme une spéculation intellectuelle. Debout sur la poutre horizontale, on a l'impression qu'à cette hauteur, il fait un peu moins froid. On a l'illusion d'une aura plus douce. Depuis mon enfant, j'aime regarder ainsi ma chambre. Dans une perspective d'oiseau. Je suis assis, j'écoute le silence. La chambre est simplement blanchie à la chaux. Par-ci, par-là, une fissure. Partie de mouche éclate sur le plafond, parfois un pétale de crépi glisse avec un frôlement léger. Dois-je avouer que ma chambre est murée? Comment cela? Muré? De quelle façon pourrais-je en sortir? Ah voilà, une volonté réelle ne connaît pas d'obstacle. Rien ne résiste à un désir intense. Il faut simplement que j'imagine une porte. Une bonne vieille porte comme celle de la cuisine de mon enfance. Avec une poignée de fer et un verrou. Il n'y a pas de chambre murée qui ne s'ouvre avec une telle porte, pourvu qu'on ait la force de l'imaginer.
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0: mais les rêves, prenez-moi d'un pas.
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2: Les tziganes pourrissaient depuis des mois et des mois derrière les grillages, nourris de pain moisi, de raves et de choux. Les vieux s'enfermaient dans la fièvre et la folie, de jour en jour criaient des imprécations, passaient de la colère aux prières, des prières au délire, cognaient comme des chevaux les bas-flancs des chalits, contemplaient, ravis, la braise dure et blanche des grands feux de bois secs apportés par les hautes eaux de l'hiver sur ces terrains de sable et d'acacia, près de Clucérate où se mêlent et s'affluentent la Salme et la Moselle. Leur agonie se réchauffait au souffle exalté du récit des grands moments de l'existence. L'enfant qui venait les désoiffer d'un peu d'eau subissait le reproche de leur avoir vendu, 30 ans auparavant, une jument convulsionnaire qui s'était couchée sur la route, fracassant la limonière et les harnais. Hallucinés par la faim, les grands-mères se plaignaient de manquer de vin rouge pour attendrir la viande de ces lapins de Garenne, très puants, recommandaient l'échalote et l'oseille et refusaient la cive pour le poisson de rivière, mais pas les écrevisses, promettaient pour dimanche des pigeonneaux fourrés.

puis reprenaient sa figure sévère et sa seringue pour infecter leur petit corps de piqûres qui les rendaient malades. Le capot les alignait contre un mur du bloc pour les faire grimper un à un sur une table et commandait d'ouvrir la bouche, suivi par ces grands prisonniers polonais, trois têtes rouges avec des yeux de chien, toujours les mêmes taciturnes et circonspects qui portaient la table et la sacoche aux instruments. Le docteur emmenait un petit frère, une petite sœur, qu'on ne revoyait jamais. Harcelé, affamé, battu par les capots, rongé de fièvre et tourmenté sans répit, les tziganes mouraient, et ceux qui ne mouraient pas devenaient fous, sarclés au sang, leur peau tavelée du cerf, dévorés par la gale, leur tête mangée au pouls. Ils s'éveillaient de ces rêves infernaux pour s'immerger dans la récitation des prières, dont la musicalité soignait leurs tourments par le réconfort douloureux du souvenir des grandes retrouvailles chaque année dans les villes de pèlerinage assidus. Les musiciens étaient morts et les prominents réclamaient les violons qu'on avait brûlés par le feu, car même dans les camps, la coutume est la coutume et les affaires des morts suivent les tziganes dans la mort. On espérait un peu de sursis d'un excès de malheur. On espérait des convois, des rafles et des arrivages de nains, de jumeaux, de bancals et d'œils de crasse. Les jumeaux intéressaient particulièrement le docteur, qui les tuait pour scier les crânes, désosser leurs petits corps, fouiller le cerveau, les nerfs et les viscères, où il imaginait découvrir un hypothétique secret de la gémellité qui aurait pu permettre à sa race nazie de se multiplier deux fois plus vite. Ainsi, il aurait accéléré le peuplement de leur espace vital. Depuis plus d'un mois, depuis le train de Bialystok, on ne vivait plus que dans la tourmente. Des Roms polonais et lituaniens, tout un convoi qui avait souffert des coups et des privations, dont beaucoup étaient malades du typhus, avaient été poussés dans les chambres à gaz et incinérés. On n'avait plus besoin des tziganes, ni pour le travail, ni pour les docteurs. Les Russes, de sources sûres, connaissaient le projet de liquider le camp tzigane, le Tsigoyner Lager. L'inquiétude se propageait. Les tziganes n'avaient pas brûlé les violons des musiciens, courant le risque mortel de cacher la vérité aux prominents, de nier la mise en sûreté des instruments, emmagnotés avec précaution et dissimulés dans les charpentes, car ils savaient depuis longtemps que les prisonniers russes guignaient ces violons pour une commande dont ils ne diraient jamais un mot de plus. Les violons en question furent vendus pour des pelles et des fourches, du fil de fer, des clous de charpente et de gros écrous de moteurs de camion. Les femmes ont déterré l'or enseveli et l'or aussi fut échangé pour du fer et des lames fourbies. Et sur ce fer, ils ont juré la mort, ils ont juré le sang. Et quand le bloc-sperre, le couvre-feu, le bouclage et l'interdiction de sortir des baraques fut instauré, ils ont attendu les capots avec des fourches et les ont piqués au poumon, étranglés au fil de fer et assommés leurs chiens enragés pour aller défier les mitrailleuses avec des pelles de terrassiers depuis des semaines soigneusement aiguisées.

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0: rêves.
1: Je ne vous les donne pas.
2: Prenez-moi tout.
3: On dit que tout homme qui joue de la musique tombe vite malade du poumon. Asthme, dyspnée. Car la musique romanie est faite pour pleurer. Elle est saturée de notes en mineur. Et tout l'air autour est vicié. Il devient dense et lourd, comme soporifique, et les papillons en meurent. Et les oiseaux en tombent du ciel. Respirer devient un sanglot. C'est pour ça que pour les Roms, il est bien plus facile de chanter que de respirer.
4: Je soupire après la pénombre des tentes fripées des tziganes. J'aimerais retourner aux hommes qui vivent du glatissement des violons et derrière le dos desquels des dragons des amours maudits sont aux prises. Retourner sur les lits des huttes noires, rejoindre les filles aux cheveux emmêlés dont le sexe garde du feu et qui, de leurs jambes écartées pour accueillir l'amour, envoient valser le plaisir jusqu'au ciel. Retourner pour entendre les contes des tziganes, très vieux. Retourner aux mères dont l'amour est l'amour le plus amoureux, car ce sont elles qui m'ont vêtu de rouge, qui ont chassé de ma langue les oiseaux noirs du silence, et qui m'ont fait le cadeau d'un trésor volé, du chant que lâchent les cordes des violons. Ce sont elles qui ont agité vers mon avenir une écharpe cousue d'étoiles et jeté sur mes traces une pièce d'or pour que le bonheur m'accompagne.

0: Oh, Chechenia, my sweet Chechenia, honey, California, really want you. Look at here, Joni, where's Caledonia? My, Joni, be mine.
1: Aïe, c'est là que j'aimerais, que je voudrais retourner apprendre de ma grand-mère des ballades tristes. Ô grand-mère, la fenêtre de ta très vieille hutte tout sauteuse étouffe sous la poussière. Sur la cheminée, des corneilles chauves sont juchées. Leur croassement fait glacer dans ta pipe les étoiles que tu pêches chaque soir du fond de l'étang. Ton chien aveugle hurle sous le feuillage de minuit, le grand zigane est rentré.

Le feu de ses yeux pelucheux se réveille en sursaut, et entre ses mains, son violon se met à chanter. C'est toi qui as joué de cet instrument devant sa tombe, avant de le casser, envahi par la douleur. Tu as cassé son violon posé sur le cercueil, puis bu du vin rouge dans la taverne. Ton couteau aiguisé dansait dans le dos de la table maintenant, de longues nuits te torturent. Le chant de ton visage est jonché de malheur, les lumières t'ont volé, tes 16 enfants, tu ne les vois plus. Bien qu'avec ton chien aveugle, tu te fusses maintes fois mis en route à leur recherche, mais jamais tu n'as dépassé le bout du village. Arrivé à la croix, tes larmes ont à chaque fois rempli ton tablier rose, ton hameau archivieux étouffe de solitude, grand-mère. Je rentrerai, je rejoindrai mes souvenirs si beaux, je ne le peux, mon avenir me lie. Ohé, frère Tzigane, ne vous en faites pas, allez danser! Le chant de violentes bourrasques use le violon, de squelettes cliquetants du Christ résonnent sur les chemins infinis. Les ancêtres fougueux enfourchent de menus chevaux de Tzigane pour rentrer et rejoindre le feu. Oh, bouillonnement bleu des ruisseaux montagnards! Oh, tortillement des hanches féminines! Oh, ivresse rouge du destin de Tzigane, jetez votre gourme!

Le monde du travail. Beaucoup d'entre nous font la manche. Moi, j'ai fait la manche en Roumanie. Mais mes parents voulaient pas que je continue en France. Parce qu'on est obligé d'aller à l'école tous les jours, sinon on n'a plus de caravane. Moi, j'aime pas faire la manche. Et en plus, à Strasbourg, je connais du monde. Il y en a certaines qui font la route aussi. Ça veut dire qu'elles s'usent des bites. Et les hommes, ils garent les voitures pour quelques pièces. Mais c'est quand même aussi faire la manche. J'ai fait un stage en boulangerie avec l'école. J'ai tout fait. Pain, gâteau, croissant, ménage, et j'ai beaucoup mangé aussi. Mais je n'ai pas pu faire la vente. Mes patrons ne voulaient pas. Car j'aurais dû parler aux clients, et ça c'est difficile. Et puis il faut aussi compter vite, et sans les doigts. Maman voudrait que je sois assistante sociale, mais faut pas rêver. Moi je rêve que quand je dors, dans la vraie vie ça fait trop mal. Ça ne sert à rien d'attendre une autre histoire. Il faut bien dans un coin de la terre trouver sa place malgré tout. Car je ne peux pas enlever ma peau et ma langue et mon pays de moi-même. Je ne peux pas me maquiller si fort que je changerai de couleur et de forme et de vie. Je ne peux pas mettre des talons très très très hauts et disparaître de la vue des gens. Je ne peux pas me raser tant et tant que je deviendrai un animal velu, une espèce inconnue et vivrai en forêt. Et surtout, je ne veux pas remplir ma poitrine de pierre et sombrer. Moi, je voulais faire du ménage. Mais je peux pas, je suis Ulysse. C'est des classes pour les enfants comme moi qui apprennent le français. Dans ma classe Ulysse, il y a deux réfugiés syriens aussi. J'ai obéi, j'ai avalé tout l'alphabet et les chiffres aussi. La maîtresse était contente de moi. Mais à la récré, quelqu'un m'a dit que tous les Ulysse étaient des handicapés. Et en vrai, je sais pas trop si les handicapés peuvent vraiment avoir un métier dans la vie. Handicapé, pas de métier, handicapé, pas de métier. Toute la vie, ça fait un peu long quand même alors. Je me demandais juste si j'allais être toujours handicapée ou si un jour j'allais pouvoir changer. Sinon, j'ai pensé que je pourrais abandonner mon handicap, un soir, comme ça, le laisser traîner dans le bus, l'oublier comme un pull un jour d'été, qu'on avait noué à sa taille et qui s'était défait, sous la chaleur et l'absence. Si tu laves tes fenêtres, le ciel, il devient propre. Mais sûrement que certains n'ont pas de fenêtres dans leur destin. Depuis des années, je trébuche sur ma vie. En vrai, moi je veux juste faire le ménage et m'acheter des croissants.

choisir le silence. L'essentiel et le public ne communiquent pas. L'essentiel est incorruptible, inattaquable, inentamable. Le silence. Je ne dérange rien, je ne fais pas signe. Mais aussi, il n'y a rien qui puisse me déranger, je ne donne pas prise. Les gadgets, tout le monde autour de moi qui discourt et s'active, ne peuvent rien contre ma qualité de manouche, ce cercle de silence que j'ai creusé au cœur du monde. Je tiens aux morts, ce qui me constitue, par certains gestes particuliers que j'accomplis, mais ils sont ces gestes, si mélangés et si semblables à tous les gestes de la vie de tous les jours, les gestes que font les hommes et les femmes que je croise dans les rues de ma ville, que font aussi tous ces gens que je ne croise jamais. Je les aperçois du bout de mon terrain qui fonce sur l'autoroute. J'imagine leur vie en regardant la télévision. Que sinon mon frère, personne ne peut savoir que dans ces gestes, que dans l'ébauche ou le fragment de tel geste, le geste le plus anodin qui soit, il y a la totalité du monde dont je me suis emparée, que je possède, qui me possède.

Les Roms sont des nègres blancs, sans terre, sans mer. Ils cheminent là où vont les routes, ils meurent là où coulent les rivières. On n'a fait que nous couper les ailes. On a mis nos pères à la torture. Les gadgets ont poussé nos fils à oublier qu'ils sont Roms. Écoutez-moi, écoutez, Roms vivants. Regardez-moi, regardez, jeune fille Romanie. Mes larmes coulent mêlées de sang. Mes chants sont pour vous, mes chants pour vous sont Romanie. Nous avons bien notre terre, la petite mère du Punjab. Elle n'oublie pas ses fils, les nègres blancs du monde. Tu es bien vivante, petite mère. Bonheur à toi, l'ancienne. Depuis tant de siècles, tu regardes comment rassembler tes fils. Il y a des Roms sur terre, des Roms qui oublient qu'ils sont Roms. Nous sommes Roms, jamais ils ne le disent de honte. Rassemble-les, petite mère. Rassemble-les, l'ancienne. Ouvre leurs yeux qui sont clos. Rends-leur leurs ailes coupées. Qu'ils s'élèvent tout là-haut, plus haut encore que le soleil. De là-haut, qu'ils puissent voir leur petite terre et la reconnaître. Nous sommes les Roms. Nous, les Roms, sommes des nègres blancs.

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Main d'amitié, l'horloge sonne dans la rue, les bruits te masquent, pollution qui te galvaude, la porte de la nature s'ouvre. Main, lutte des consciences, bleu d'infini sans jamais se décolorer, silence sans gêne qui caresse un tourment. Sur les kilomètres à venir qui dénudent la lumière, sur un présent sans jour, tu calmes le temps qui s'affole. Main d'amitié, tu sais atteindre ce qui ne s'explique pas.

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Le bois, le trèfle, la chaussure, le tablier, le pain, la tempête, les pleurs, les piétinements, la femme, l'homme, l'enfant, l'oiseau, le cheval, le cochon, la rivière noire, la résine, la croix, la chambre, la poupée, les berceaux. Il court, il coule, il brûle, et tout passe.

Nous avons dit Rome pour tzigane. Au pluriel aussi. Non, pas Roma. Rome. En accentuant les M. On devrait presque l'écrire avec deux M. Mais tu peux dire sans crainte tzigane. Je suis une tzigane. Et même une tzigane bon teint.

Une vie s'est éteinte, ta vie est terminée. Tu trottinais dans les petites rues de Vienne. Tu bossais, tu nettoyais, tu mènes laborieusement ta barque, trois enfants. Leur as-tu fait cadeau d'une belle vie? Les temps s'est écoulé beaucoup trop vite. Tu as passé beaucoup d'heures, des jours et d'années dans une complète solitude. Tu t'es fatiguée et tu es prête à présent à mourir. On vient maintenant te chercher pour faire de toi un beau cadavre. Non, tout n'est pas encore terminé. Voilà seulement que ton logement est libre dans le 7e arrondissement, premier étage. Maintenant qu'il est vidé par la municipalité de Vienne, un long tuyau orange jette à présent un regard par ta petite fenêtre qui donne sur ta rue. Et dans ta rue, tranquille, il y a un conteneur à ordures. Le long tuyau avale tout de toi. Le tapis en coco, ta vaisselle, tes chaussures et les balais à franges, les vieux téléviseurs et ta photo de mariage. Tes fleurs que tu arrosais sont maintenant dans les conteneurs. Entre ta descente de lit et ton chapeau rouge, et tout dans les conteneurs viennois et chiffonnés. Mais toi, tu es heureuse, car tu sais que tu pourras jamais emporter tout ça.

Le tournesol est la fleur du rhum. Elle le nourrit, elle est la vie, et les femmes se parent de lui. Il a la couleur du soleil. Enfant, au printemps, nous avons mangé ses feuilles, jaunes, délicates, et à l'automne, ses pépins. Il était important pour le rhum, plus important que la rose, parce que la rose nous fait pleurer. Le tournesol, lui, nous fait rire.

Auschwitz, 1944. Quelle bousculade! Il nous faut avancer. Mais nous ne devons pas perdre nos enfants. Ça sera bientôt terminé, vous allez voir. Et de l'autre côté, ça sera beau. Oui, mes enfants, ça y est, venez à moi. Car sur la cheminée, il y a encore de la place. Et regardez les pauvres en bas qui s'échinent encore à vivre et nous disent « pauvre âme ».

0: à mes enfants, petits-enfants et petits-petits-petits-enfants, et aussi à ceux que ma mère a mis au monde.
1: J'ai vécu ma vie avec vous, et j'étais moi-même encore une enfant. C'est la raison pour laquelle j'ai aussi tout vécu avec vous.
0: Nous avons ri ensemble, nous avons pleuré ensemble.
1: Nous avons partagé chaque souffrance aussi ensemble.
0: Nous avons partagé chaque morceau de pain ensemble.
1: Nous sommes très fortement enracinés ensemble.
0: Nous avons quand même aimé la vie ensemble.
1: Nous avons fait de la musique et chanté ensemble.
0: Nous avons atteint la maturité de la vie.
1: Nous avons même dû porter la haine ensemble.
0: Nous avons aussi beaucoup vieilli ensemble.
1: Nous aimons le ciel et les étoiles ensemble.
0: Nous aimons les arbres, l'herbe, oui, la nature, ensemble.
1: Nous aimons le soleil, la lune, ensemble.
0: Nous aimons la pluie, la rosée, la mer, ensemble.
1: Nous n'avions pas de maison pour nous, ensemble.
0: Nous avons perdu beaucoup des gens de la famille, ensemble.
1: Et pourtant, nous sommes et avons été heureux ensemble. Pensez toujours aussi à ceci, à cela, ensemble.
0: Quoi qu'il arrive, nous aimons les bons dieux et Marie, ensemble.
1: Un jour, je vous quitterai. Nous ne serons plus ensemble.
0: Donc, ne faites pas de bêtises et prenez soin de vous comme autrefois, quand on était ensemble.
1: Là-bas, je ne serai pas seule non plus.
0: Dans l'au-delà, je serai avec nos ancêtres, ensemble.
1: Vous tous, je vous aime tel que vous êtes ensemble.
0: Portez alors des fleurs, des myosotis, et c'est là aussi, ensemble.
1: Car ensemble, nous avons appris à vivre la vie.
0: Oui, je sais, vous direz, maman, écoute, c'était pas comme ça.
1: La vie, pourtant, avec les miens, a été magnifique. Et c'était comme ça, et une chose encore. J'avais 16, 18, 22 ans, quand je vous ai mis au monde. Ne croyez pas que vous soyez si jeune.
0: Vous allez aussi bientôt me rejoindre.
1: Aïcha, maman, mamie, votre sœur, Seija.

0: Cerbère, las de la veillée de mort, se moque amusé du destin de chacun, même du mien. Moi, sans monde, sans image, je ris avec lui. Des craintes, peut-être un lointain pressentiment d'une époque perdue, écarté de toute certitude, de chaque voyage interminable, exclu. Que faire, mon cœur, si ce n'est retourner joyeusement à l'état sauvage ?
1: Ma mère, tu seras ma montagne de bouillie. Moi, une toute petite chose qui se débat des pieds, des mains, de la bouche, dévorante, heureuse, avide, tendre, caressante, suppliante, exigeante. Le soleil et la lune berceraient cette montagne au rythme du vent, la lumière et la chaleur se prendraient dans ce corps blanc et meuleux. Mon rêve de fond mènerait un dialogue avec ton rêve de douceur et de chaleur, il serait à l'abri au creux d'une grande main. Le souffle de la montagne serait mon souffle, son battement de cœur, mon battement de cœur, sa chaleur, sa lumière, ma lumière. Ce serait ma montagne. Dans mon rêve, il n'y aurait pas de temps, il n'y aurait pas de fond. Chaque seconde d'éternité serait ma montagne, et moi, je ne serais qu'un être. Un geste de toucher, de chercher, de saisir. Noyau vivant, berceau vivant, moi vivant. En réalité, je suis tombé dans un océan de dégoût, de froid et d'expatriement. La haine et le désespoir de ma mère m'ont craché dans un paysage d'horreur. Elle m'a laissé me pétrifier avant même que j'aie vécu. Le cri désespéré de ma mère a été ma berceuse et le blanc de la maison où s'est produite ma naissance est devenu la couleur de l'épouvante.

Dans notre langue, le cœur est un objet. Les nomades n'ont pas de mot pour désigner le cœur. Ils l'appellent sori, de même qu'ils appellent l'amour, Dieu et le pénis, sori. Je répugne à traiter comme une chose ce morceau de chair tout palpitant de force, à diminuer cette machine vitale. Elle a quand même été assez forte pour résister à toutes les interventions psychiatriques, à braver toutes les menaces de mort. Mon cœur est une femme. Il se confond avec moi.

0: Vers l'intérieur, les mots pourrissent. La souffrance se déchire sur le fil de fer barbelé. Un cœur battant commence à emplir la bouche toute noire.
1: N'y va pas. Tu as mis une lune en lame de couteau à ma fenêtre. Elle est montée, blanche, au-dessus des murs béants et s'est accrochée à l'ombre des arbres. Elle pend là, sur les branches. Il est tard, ne va pas au pré. Un malheur est vite arrivé. Les crocs des fleurs t'écorcheront le pied. 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Les herbes, telles des étincelles démentes qui chuchotent, te piqueront. 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

0: Mein Onkel, der Kopflechter Alois, war ein begnadeter Geschichtenerzähler. Sein Vorrat an Anekdoten, Geschichten und Erzählungen begeisterten Kneipengänger, die Alois bei einem Glas Wein oder Kaffee fertig zu unterhalten pflegte, ebenso wie Verwandte und seine Freunde, die er abends am Lagerfeuer mit Witz und Weisheit beschenkte. Witze, Weisheiten, die zwar das harte Leben der Fahrenden nicht eigentlich erklärten, es jedoch erträglicher machten und die Stunden am Lagerfeuer zu Sternstunden erhoben.
1: Lorsque le vanier Alois est tombé malade du cancer, il a été admis de force à l'hôpital du secteur. Tout comme s'il n'était pas lié aux gens du voyage, qui, comme chacun sait, ont suffisamment d'obstacles sur leur chemin tout au long de leur vie, sur lesquels ils trébuchent péniblement et à l'heure de mourir sans embûche et sans être importunés, sur le plus solitaire de tous les chemins. C'était la fin des histoires, la fin des grands moments autour du feu de camp, la fin de la bière, du vin et du pousse-café. Alois s'est tu, désintégré dans son lit d'hôpital blanc, la devise de sa vie, par laquelle commençait et se terminait chacune de ses histoires, a perdu son sens dans les couloirs gris de l'hôpital. Car il n'y avait aucune leçon à proposer pour mourir joyeusement, pas même pour mon oncle qui savait vivre si joyeusement. Là où les histoires sont racontées, il y a un foyer, disait mon oncle. Un arc-en-ciel, disait-il, qui nous relie à tous et à tout. Mais là, mon oncle a extorqué une dernière histoire à la vie. Il s'est enfui, a quitté l'hôpital par la sortie de derrière, avec rien d'autre que la chemise de l'hôpital sur le corps et un vieux manteau, qu'il utilisait dans des temps meilleurs, pour se protéger du froid, la nuit, dans les différents greniers à foin. Il s'est enfui, vers Tchanet, comme on dit dans le langage des gens du voyage, et il est allé à l'endroit qui lui tenait le plus à cœur, le Mélingarvald, pour y mourir, à l'orée de la forêt. Pas vers la solitude, non. Car là, à l'orée de la forêt, se trouvait à l'époque une maison. Et dans cette maison vivait une vieille femme, sa Maya, comme il appelait son amie. Une de ses auditrices qui le remerciait avec du fromage et du pain, parfois aussi avec un morceau de lard ou un chopin que son défunt mari avait laissé derrière lui. Vers Maya a été poussé Alois pour lui raconter sa toute dernière heure, sa toute dernière histoire, l'histoire de sa mort. Il est, comme Maya assurera plus tard, mort paisiblement, réconforté. La parole l'a recueillie

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5: Goût et plaisir, l'expérience du plaisir par le goût, le plaisir du goût et le goût du plaisir. Bienvenue à l'écoute de l'émission Perception, le magazine sensoriel qui traite de la manière dont nous mobilisons nos sens pour vivre. Alors le plaisir, de quoi parle-t-on ? C'est-à-dire, on peut le percevoir avant tout comme une réaction à un événement extérieur. Imaginons par exemple un nourrisson qui associe le plaisir à la nourriture qui arrive ou à la main qui le nourrit, oubliant les sensations liées à l'expression de son besoin et à l'ingestion rassasiante. Et dans ce cas, le plaisir, ce sont les événements que l'on rencontre et donc recherche, cette personne, cet objet, cet aliment délicieux, sont ceux qui provoquent mon plaisir. Si jamais on perçoit le plaisir ainsi, comme provenant avant tout de stimuli extérieurs, en oubliant ses sensations corporelles, il dépend alors moins, de fait, de ma manière d'apprécier et de goûter la vie par mes sens. On le goûte parfois, ce plaisir, mais aussi on le subit, on l'attend, on est dépendant de lui. On cherche à le tenir parce qu'il nous échappe. Je veux ce bonbon, je veux cette douceur-là, je veux cet homme ou cette femme pour le plaisir qu'il me procure. Dans un autre registre, on peut vouloir contrôler son plaisir, le tenir, décider rationnellement de ce que veut notre corps, de nos besoins, de ce qu'on est supposé apprécier. Et là, souvent, le plaisir s'échappe aussi. Alors bien sûr, goûter le plaisir par soi suppose d'accepter ce qui nous remue, même quand on ne le comprend pas, et de laisser la censure aller se promener 5 minutes. Laisse-moi manger ma pomme tranquillement. Oui, je l'ai cueillie dans l'arbre, et ça n'est pas forcément évident ni même agréable de se rendre compte à quel point on ne se fait pas confiance, à quel point on s'imagine que si on s'écoute dans son goût, on va finir par vouloir saisir tous les fruits interdits, comme dans cette scène de la grande bouffe de Marco Ferreri, ou du sens de la vie des Monty Python, où on voit des personnes exploser dans l'excès de nourriture. En parlant du plaisir des fruits interdits, j'ai le souvenir de promenades en vélo qui avaient pour objectif d'aller cueillir discrètement des pommes dans les vergers alentour. Le goût de ces pommes-là. Chacun sa Madeleine de Proust. Peut-être que je me prenais pour une Hespéride qui volait les pommes d'or du jardin divin. Vous savez, ces pommes d'or qui ont failli faire porter le fardeau de la voûte céleste à Héraclès. Mais par contre, si une sorcière vous propose de goûter une pomme magnifiquement rouge, je vous conseille d'aller plutôt choisir votre pomme vous-même. Mais après tout, que l'expérience se fasse. Encore faudra-t-il trouver le prince ou la princesse pour vous réveiller. Donc goût et plaisir, c'est une histoire ancienne et savoureuse mais complexe. On sait comme est tentant le fruit défendu. Plaisir et interdit semblent alors reliés assez profondément. Serait-on accro au sentiment de culpabilité ? Il y a aussi les fois où je mange ce qui n'a pas de goût parce que c'est moins savoureux, mais c'est plus confortable. Ça me ramène moins au goût, justement. À l'acide, au doux, à l'amer, au croquant, au fondant, au piquant. Mais j'adore quand même une tomate en été, l'acidité, le croquant d'un cornichon, et encore. J'oublie le plaisir de préparer les aliments, choisir, goûter, sentir aussi par l'odeur et le geste. Quand je goûte, je ressens. Pas tout le temps, c'est vrai, je ressens pas tout le temps quand je goûte. Mais j'en ai la faculté. Je peux vous faire saliver plus abondamment, juste en vous demandant, chère auditrice ou auditeur, d'imaginer que vous croquez une pomme un peu acide. Faites l'expérience. Elle est un peu fraîche, de la couleur de votre choix. La peau craquante confond avec les dents et plus fondante à l'intérieur. Sa texture est juteuse et sa saveur légèrement acidulée. Vous salivez plus abondamment. Tout va bien, vous êtes vivant, vous pouvez goûter, cela vous appartient. Alors ce soir ou demain, je me demande bien ce que vous allez manger. Et je l'espère goûter avec un plaisir qui est la saveur du vivant, tout simplement. Je pense donc je suis, oui, pourquoi pas. Je goûte donc je suis, ça fonctionne aussi. Car en fait, ce qui est souligné dans cette petite phrase, je parle de la première, celle qui dit « je pense donc je suis », qu'on a déjà presque tous entendu, ça n'est pas forcément que l'être humain est un être de pensée rejetant le corps et les sensations au second plan. C'est plutôt que l'être humain a cette faculté incroyable de mettre de la conscience sur ce qu'il expérimente sensiblement. Profitons donc ce soir de la conscience d'invités qui ont mélangé goût, plaisir et enjeux professionnels. Car voilà un sujet qui ne se traite pas du bout de la langue, un sujet qui peut bouleverser notre manière de vivre. Et j'ai oublié de le dire, mais c'est tellement fort et évident. La nourriture se donne et se partage. Un restaurant n'existe pas uniquement parce que nous n'aimons pas cuisiner par nous-mêmes. Il vit aussi parce que nous aimons parfois manger à plusieurs et partager une même table. Autour de cette table, ce soir, Ariane Rock, virtuellement avec nous grâce au téléphone, une gourmande formée à la naturopathie, chef cuisinière végétalienne. Elle a mis en place Pop-up Végétal, une cuisine nomade qui propose des événements gourmands et créatifs pour faire découvrir la cuisine végétale à tous sur Aix-en-Provence et parfois sur Saint-Tropez. Elle est aussi l'auteur du jeu « Se nourrir en conscience » qu'elle nous présentera tout à l'heure, et d'un nouveau jeu « Les voyageurs du bonheur », une odyssée bien-être pour les 6-12 ans, où il est aussi question de goût et de plaisir. À ma gauche est assis Laurent Boulon, professeur de cuisine auprès de la protection judiciaire de la jeunesse pendant 15 ans. Il a notamment ouvert un concept de restaurant bio à Paris, l'entreprise d'insertion respectable. Alors il faut lire « respectable ». Aujourd'hui, il est formateur d'éducateurs sociaux sur les actions éducatives. Il est en train de monter une action, notamment de formation, pour sensibiliser les éducateurs sociaux à l'alimentation et à la santé. Enfin, à ma droite est assis Laurent Cotin, que nous appellerons exceptionnellement Laurent Débaidé, parce que nous avons deux Laurents ce soir, qui a ouvert à 50 ans pour le plaisir une épicerie en vrac, qui s'appelle Débaidé donc, commerce de proximité et de convivialité. Cette boutique, depuis septembre notamment, connaît un très très grand succès. Pour ceux et celles qui ne connaissent pas, il s'agit d'un commerce dans lequel chacun peut venir prendre la quantité de produits dont il a besoin, sans gaspillage et en limitant les déchets, puisqu'on peut venir avec ses propres contenants réutilisables ou participer à la communauté de contenants mis à disposition. Donc, bonsoir Ariane.
0: Bonsoir.
5: Bonsoir Laurent.
1: Bonsoir Capucine.
5: Bonsoir Laurent Débaidé.
6: Bonsoir Capucine.
5: Alors, racontez-moi tout, tous les trois, sur votre expérience du goût, votre itinéraire avec le goût. Ariane, est-ce que tu veux commencer à nous raconter un peu, toi, le goût, ce que ça te dit, ton itinéraire, ton rapport à tout ça? Ce que c'est pour toi?
0: Alors, ce que c'est pour moi le goût? Alors, moi, je suis une gourmande, comme tu le disais. Donc, oui. Je suis très proche de mes sens. Donc pour moi, le goût, c'est vraiment un sens qui est très développé et qui est une grande source de plaisir pour moi, et ce, depuis toute petite, parce que j'ai toujours aimé manger. Ça a toujours été une source de plaisir pour moi, au grand plaisir également de mes parents, parce que j'avais un grand frère qui ne mangeait pas enfant. Donc voilà, moi, c'était le plaisir de mes parents aussi que de me voir manger. Et puis j'ai grandi avec un potager familial, avec une cuisine familiale aussi. Et puis un goût qui s'est affiné avec le temps et qui s'est aligné à mes idéaux, en fait, philosophiques et surtout écologiques aujourd'hui.
5: D'accord. Ariane, j'ai une question à te poser. En fait, on a tous un rapport au goût qui est construit. Et qu'est-ce qui fait que toi, tu en as voulu en faire une expérience de vie, vraiment, que tu as voulu mettre l'accent là-dessus?
0: Alors, j'ai voulu mettre l'accent là-dessus parce qu'en fait, c'est ma relation au plaisir, je pense, qui m'a ramenée à ça, parce que j'ai une alimentation végétarienne par choix. Donc, c'est une alimentation décidée. Mais j'ai toujours eu le plaisir de manger de la viande. Et c'est à ce moment-là que la question pour moi s'est posée, c'est-à-dire d'une source de plaisir que j'avais en mangeant de la viande, de goût en tout cas, le goût que j'avais à manger de la viande, c'est devenu un déplaisir en fait. Et okay. Pourtant, j'avais le plaisir du goût.
5: Alors, t'avais le plaisir. Alors tu, du coup, tu peux juste expliquer du coup, ce que tu appelles un déplaisir?
0: Alors aujourd'hui, j'ai le souvenir du goût de la viande comme étant quelque chose de bon. Donc je ne suis pas dégoûtée par le goût.
5: Ouais.
0: J'ai le souvenir d'avoir eu plaisir à manger et à avoir ce goût. Par contre, je ne pourrais pas aujourd'hui en manger parce que pour moi, c'est une source de déplaisir.
5: D'accord.
0: Quand je m'extrais du goût, en fait.
5: Quand tu t'extrais du goût, c'est-à-dire du coup, le plaisir, là, tu l'associes à autre chose.
0: Exactement. Et c'est pour ça que je dis qu'à un moment, ma quête de goût ça a été vraiment ce parcours de vie qui fait que j'ai décidé d'arrêter de manger certains aliments.
5: D'accord. On reviendra là-dessus un peu plus tard. Hein. C'est ça qui va nous intéresser, c'est d'essayer, à travers la question du goût, d'amener la question du plaisir et comment on s'y connecte. Et est-ce qu'il y a des plaisirs différents? Et c'est ça qui nous intéresse aussi ce soir, hein, par cette question du goût. Donc, si tu pourras peut-être creuser un peu plus tard. Alors, j'allais dire, Laurent, en disant, qui est-ce qui va prendre la parole?
1: On va y aller, mais je...
5: Ok.
1: Vas-y, Laurent, débaille.
5: Vas-y, Laurent, débaille. Alors, raconte-nous, toi, qu'est-ce qui fait que d'un coup, tu as tout lâché pour te lancer dans l'expérience? Et ton rapport au goût et au plaisir aussi, peut-être plus généralement.
6: Alors, déjà, mon rapport au goût et au plaisir, ça remonte également à l'enfance. J'ai eu la chance d'avoir une éducation du goût amenée par mes parents. On allait souvent à la campagne pendant les vacances, etc. Donc, parmi ces vacances, des promenades gastronomiques, c'est-à-dire qu'on allait ramasser les champignons en fonction des saisons, les fruits. Et pour moi, c'est ma Madeleine de Proust. Par ce partage du goût, j'ai toujours eu envie de le partager avec les autres, notamment avec mes enfants. Aujourd'hui, c'est moi qui les emmène maintenant chercher les champignons, chercher les framboises, chercher les fraises. Ce sont nos buts de promenade qu'on appelle les promenades gastronomiques. Et voilà, aujourd'hui, j'ai voulu, à 50 ans, comme tu le disais tout à l'heure, j'ai voulu monter mon épicerie sans emballage pour partager ce goût avec tous mes clients et en faire un espace de convivialité.
5: Peut-être pour déjà poser quelques éléments sur cette question du goût et du plaisir. Du coup, quand on rentre dans ton commerce, c'est pas qu'une histoire d'emballage. Il se passe autre chose aussi dans le rapport entre goût et plaisir.
6: Bien sûr. Est-ce que
5: tu peux raconter un peu comment tu vois ce commerce, toi? Est-ce que c'est pour toi?
6: Alors, pour moi, ce commerce, c'est déjà justement un espace de partage, essayer plein de nouveaux produits, des nouvelles saveurs qu'on ne connaissait pas forcément, qu'on n'achèterait pas dans un emballage parce qu'on aurait une quantité imposée qui serait sans doute trop importante pour un produit qu'on n'apprécierait pas forcément. Donc là, l'avantage, c'est de pouvoir jouer à la marchande, entre guillemets, en prenant la juste quantité pour tester, se faire plaisir justement, découvrir des saveurs qu'on va pouvoir approfondir après en achetant un petit peu plus lorsqu'on a un coup de cœur.
5: Quand tu parles à la marchande, ça me fait penser, est-ce que tu es d'accord pour dire qu'il y a un petit côté enfantin dans la manière dont on vient faire ses courses au débat idée?
6: Complètement. Et pour moi, le goût, le plaisir du goût nous ramène toujours à l'enfance, à nos Madeleines de Proust, effectivement, où on retrouve des saveurs, ou à partir du moment, au contraire, essayer de découvrir des nouvelles choses à partir des goûts qu'on aime.
5: Après, on reviendra ensemble sur qu'est-ce qui fait que du coup on résiste ou pas à ça, qu'est-ce qui fait qu'on a des rapports différents à tout ça. Mais peut-être déjà toi, Laurent, tu nous racontes un petit peu ton rapport au goût et au plaisir et ton expérience avec ça.
7: Alors tout le monde parlait de sa Madeleine de Proust, et moi pour le coup, la Madeleine de Proust, c'est un piment. Et un piment oiseau extrêmement fort. Je me rappelle que mes grands frères, pas beaucoup plus âgés que moi, ont voulu me faire une blague en me disant mais non, mais c'est absolument pas fort. Et du coup, on m'a, genre à 5 ans, je pense, j'ai goûté un piment comme ça, j'ai mis dans ma bouche et j'ai croqué. Et effectivement, j'ai explosé en larmes. C'était
5: vraiment ta Madeleine de Proust.
7: Oui, non, mais c'est vrai. Et du coup, non, mais c'est pas ça, mais c'est vrai que ça fait rentrer effectivement dans le vif, dans le rapport à l'autre et aux autres. Et notamment avec, dans ma famille, la cuisine effectivement a énormément d'importance, parce que j'ai grandi à l'île de la Réunion où il y a cette espèce de mélange de culture, de saveurs, de goûts épicés, d'épices qui viennent de différents endroits. Et je me souviens aussi que j'ai grandi dans une ferme à La Réunion. Donc du coup, on avait des animaux, et les animaux, on les tuait pour les manger. Moi, je garde tout ce souvenir-là, donc c'est assez brut, quoi. Et j'allais manger chez mes oncles, chez mes tantes, et j'allais cueillir des fraises aussi chez mon oncle. Enfin, j'allais vraiment, on pouvait manger tout le temps, à tous les moments. Et quand on voulait organiser une fête avec les copains, on allait prendre le poulet dans le poulailler, et puis on le cuisinait, quoi. Et quand on voulait se retrouver, je sais pas moi, les sorties entre mecs, par exemple, on prenait même la chèvre, on allait loin, quoi. Donc Donc mon souvenir, mon rapport oui. à la nourriture, c'est vraiment assez brut et assez...
5: Ça a créé quoi? Comment tu dirais qu'aujourd'hui, ça a déterminé en partie ce que tu fais professionnellement et ça a permis quoi ça?
7: Ensuite, moi j'ai été professeur de cuisine là, pendant très longtemps auprès de jeunes en difficulté, donc en insertion. Et ça permet, en tout cas, moi j'ai voulu partager avec eux cette convivialité. Réellement, que j'ai pu moi avoir dans ma famille ou que j'ai pu avoir avec mes copains, et j'ai voulu partager avec eux ça et leur dire mais punaise, mais savoir cuisiner, c'est savoir partager, c'est savoir se faire plaisir et on y va quoi, et on peut être fou là-dedans, mais on peut être créatif et se lâcher réellement,
5: ouais.
7: Et se réaliser et se restaurer aussi.
5: Ok.
7: Voilà.
5: Ariane, je t'entendais sourire. Tu veux réagir là-dessus? Moi, ce qui serait intéressant que vous partagiez, c'est vraiment au travers de cette construction là que vous avez donnée chacun avec votre histoire, et c'est super parce que c'est des histoires différentes du coup qui amènent à la question d'en faire un enjeu professionnel. Et en quoi c'est important pour vous cette question du goût et qu'est-ce que ça permet? Ariane, est-ce que tu veux réagir là-dessus parce que tu fais quand même pas mal d'événements autour de la cuisine, et donc en quoi c'est important pour toi ça?
0: Alors, parce que pour moi, le goût, ça participe vraiment à la convivialité. Moi, le goût, je l'associe au plaisir de la table, au plaisir d'être ensemble. Et voilà, j'aime moi partager ce que j'ai acquis et ce que j'ai appris en cuisine. Parce qu'il a fallu que je refasse complètement mon palais et ma cuisine en fonction de mes nouvelles convictions. Bon, maintenant, ça fait 10 ans, mais en 10 ans, il a fallu que je déconstruise toute mon éducation alimentaire pour reconstruire. Et aujourd'hui, c'est vrai que j'ai plaisir à créer des événements pour faire découvrir en fait à des personnes qui ont une alimentation plutôt conventionnelle, mais qui sont des curieux, qui sont des gourmands.
5: Alors, tu peux. Je m'arrête sur le terme alimentation conventionnelle, c'est un terme intéressant formulé comme ça. Donc, qu'est-ce que tu entends par ça?
0: Alors, pour moi, l'alimentation conventionnelle, c'est l'alimentation où on consomme de tout.
5: D'accord.
0: C'est-à-dire, on consomme la viande, le poisson, les œufs, tout.
5: D'accord, ok. Avec sur un principe de diversification, en fait, c'est ça? Un peu?
0: Oui, en fait, l'alimentation conventionnelle, c'est celle dont on est le plus imprégné, en fait, à l'enfance. Sauf si, effectivement, on a eu des parents ou un environnement avec
5: du piment.
0: Des régimes alimentaires particuliers. Ouais, voilà. Mais pour moi, ce que j'appelle l'alimentation conventionnelle, d'accord, c'est des gens qui sont effectivement dans une diversification.
5: D'accord. Je te laisse continuer, excuse-moi, c'est parce que...
0: Et donc voilà, moi j'ai plaisir aujourd'hui à créer des événements parce que je trouve que c'est un bon média en fait pour faire venir des personnes qui ont justement cette alimentation-là pour venir en fait découvrir autre chose, d'autres saveurs, d'autres associations, et de faire aussi la démonstration que c'est gourmand, que c'est convivial et qu'on retrouve aussi ces notions de partage qu'on retrouve autour de toutes les tables.
5: Ouais, ok. Je vous laisse rebondir parce que je pense que ça fait écho avec ce que vous faites, chacun.
7: Oui.
5: Vas-y, Laurent.
7: Évidemment, je pense qu'aujourd'hui, le partage, c'est un peu ce que j'ai évoqué. Et puis, en t'entendant parler, j'ai cette découverte, effectivement, mais mon rapport au goût a changé, puisqu'aujourd'hui, je n'arrive plus, par exemple, à manger du bœuf. C'est quelque chose qui ne passe plus du tout. Mais malgré moi, c'est impressionnant. Ouais. C'est à un moment donné, ça s'est fait comme ça, je n'ai pas compris.
5: Oui.
7: Ça m'est tombé dessus. J'ai eu peur, à un moment donné, je me suis dit, zut, je vais devenir végétarien, ça ne va pas aller.
5: Ça va être compliqué.
7: Comment est-ce que je vais faire? Et puis, bon, finalement, je suis quand même enseignant en cuisine et je travaille. Quand j'ai quitté La Réunion, je suis venu travailler en Île-de-France. Et là, pareil, il y a une grande ouverture au niveau des cultures. Et j'ai appris à travers mes élèves à cuisiner autre chose et à découvrir autre chose. Et j'ai appris aussi à manger végétarien. Et finalement,
5: tu as appris parce que tu dis que ça t'est tombé dessus un peu, c'est ça?
7: Au départ, ça m'est tombé dessus. Je ne suis pas devenu végétarien parce que je mange toujours de la viande et je mange du poisson. Mais il y a un moment, effectivement, il y a une transformation au niveau du goût parce qu'au contact des autres, finalement, quand on partage, on évolue. Je crois ça nous permet d'évoluer.
5: Ça se fait parce que ça devait se faire, c'était le moment. Il y a quelque chose en toi qui avait envie de ça, mais c'était pas... Comment tu pourrais décrire ça? Cette transformation. Et je ne dis pas que c'est possible, mais ça m'intéresse, tu vois, quand il y a des petites choses comme ça.
7: Alors, la transformation. Il y a deux niveaux. Effectivement, je pense qu'on évolue au niveau du goût, quand on découvre tout simplement avec une autre personne, la personne nous fait découvrir un produit et donc on y va et on aime ou on n'aime pas. Mais petit à petit, on affine comme ça notre palais. à ce que cette personne nous fait découvrir et à ce qu'on partage avec l'autre personne. Et honnêtement, je pense qu'au niveau de la viande, je crois que c'est mon rapport à mon boucher probablement qui a fait évoluer, que voilà, je n'arrive plus, j'arrivais plus à manger le bœuf parce que l'odeur de la viande, et pourtant je viens d'une ferme. Hein, je
5: veux dire, si tu nous en as parlé tout à l'heure.
7: Ouais, et j'arrive, c'est la bête, c'est l'animal, je crois que c'est plus possible.
5: Ok, sans doute aussi un contexte, enfin plein de choses qui se mélangent justement.
7: Ouais, c'est ça.
5: Mais ça veut dire que tu as su t'écouter aussi dans cette transformation, cette évolution.
7: Et je l'ai pris effectivement dans cette écoute-là de moi-même. Mmh. Et puis je me suis rappelé quand même que j'ai un peu des origines indiennes quelque part et que chez les Indiens, on ne mange surtout pas le bœuf et on ne mange pas la vache. Mmh. Et je me suis dit, tiens, il y a peut-être quelque chose aussi de cette qui fait écho par rapport à mon histoire et mes antécédents familiaux qui reviennent. Donc, je l'ai pris finalement comme ça venait. Quoi.
5: Okay. Laurent Debaïdé, toi, est-ce que tu peux nous parler un petit peu de ce qui est important pour toi dans tout ça?
6: Alors moi, parmi ce que je viens d'entendre, là, je suis resté un grand conventionnel, les deux pieds dans la terre de ma campagne. Et effectivement, aller chercher le poulet pour le manger, l'agneau pour faire un bon méchoui convivial et tout, c'est resté dans mes traditions. Mais moi, ce qui m'intéresse, c'est de faire partager justement des nouveaux produits, des nouvelles saveurs pour accompagner cette cuisine conventionnel ou non, hein, puisque dans mon épicerie, j'ai beaucoup de végétariens également, j'ai beaucoup de personnes, voire véganes, qui viennent. Et ce que je trouve extraordinaire, c'est que tout le monde arrive à respecter les goûts des autres et à essayer de faire découvrir ces nouveaux goûts aux autres. Donc, moi, mes œillères sont complètement ouvertes. Découvrir des nouveaux plats végétariens, ça me plaît beaucoup.
5: Oui.
6: Mais je reste sur mes traditions de bœuf, de viande. Et accompagné, bien sûr, d'autres ingrédients plus végétaux.
5: Mais du coup, qu'est-ce qui est important pour toi, du coup, dans le goût et dans le partage du goût, dans le commerce, du coup? C'est quoi l'élément central, tu vois?
6: L'élément central, c'est la découverte et l'éducation du goût qui n'est jamais terminée. Toujours des belles découvertes qui vont nous apporter une émotion forte. Lié au plaisir pur.
5: Alors, lié au plaisir pur, on va en parler juste après, tout à l'heure, mais tu peux déjà, juste deux mots là-dessus, c'est-à-dire que tu penses, on peut déjà faire la transition entre la question du goût et la question du plaisir, c'est pas très compliqué, mais en passant par le goût, qu'est-ce que ça permet? Est-ce que chez toi, il y a des choses qui se sont transformées? Est-ce que tu penses que ça transforme des choses chez les personnes que tu accompagnes dans cette curiosité, cette ouverture? Qu'est-ce que tu as envie de dire là-dessus?
6: Ben forcément, on élargit le champ de vision sur un monde qu'on ne connaissait pas. Chaque nouveau goût permet d'aboutir à une nouvelle émotion. Pour moi, c'est tout part de l'émotion pour arriver au plaisir.
5: D'accord. Donc l'émotion comme une composante... Ouais. Ok.
6: Essentiel.
5: Ok. Mais je propose qu'on fasse une pause musicale et qu'on reprenne cet échange juste après, en creusant sur la question du plaisir, justement. Hein. Et donc là, c'est une très courte pause musicale. Je pense que j'ai choisi ce morceau-là parce qu'il est plus ou moins en résonance avec le thème de ce soir. C'est un morceau de Christophe Julien qui s'appelle Sentiment, qui a été créé pour la bande originale du film Le goût des merveilles, je ne sais pas si vous l'avez vu, mais sinon je vous en dirai deux mots, de Éric Bénard. Voilà, donc je propose qu'on l'écoute et puis on en discute juste après.

0: Alors, c'est donc la musique du film Le Goût des Merveilles, je vous disais. Un film que j'ai dégusté, je vous laisserai, si vous êtes curieux, aller le voir, parce que je pense qu'effectivement, je l'ai choisi parce qu'il y a vraiment des... Ça aurait pu être un prolongement de notre thématique de ce soir. En tout cas, ce qui était intéressant de rebondir là-dessus, j'avais envie, c'est que j'avais lu une critique de ce film qui disait que c'était un film qui était ennuyeux, parce que ça manquait de drame, parce que c'était un film dit à de bons sentiments. Et ça m'a intriguée, je me suis dit, en quoi un film de bons sentiments est ennuyeux? Et est-ce que le trop de plaisir tue le plaisir? Est-ce que, enfin voilà, je me posais la question. Et il y avait cette idée, dans la critique que j'ai lue, que le plaisir a besoin de montagnes russes, de monter et de descendre pour être ressenti. Et dans ce cas, il me semble que c'est surtout l'excitation. C'est la manière dont on alimente le plaisir par notre imaginaire qui est mise en avant, plus que la sensation de plaisir elle-même. Vous voyez, je suis en train de vous amener sur une distinction qu'on peut faire entre le plaisir qui est l'attente de la sensation et qui est très mental, et le plaisir de la sensation. Comme, personnellement, je ne suis pas très montagne russe, je suis assez sensible, donc j'ai plutôt tendance à réfréner ce côté-là, mais j'ai rarement eu tendance à faire monter et descendre le plaisir comme ça. Mais de quoi s'agit-il, cette histoire de montagne russe pour alimenter le plaisir? Et vous, qu'en pensez-vous? Ariane, je te laisse rebondir sur cette question, si tu veux bien.
1: J'ouvre le bal.
0: Oui, ouvre le bal.
1: Waouh.
0: Mais je ne sais pas, toi, qu'en penses-tu, toi, de cette dimension d'excitation, de sensation, de la différence entre les deux? Comment on le vit? Est-ce que c'est nécessaire? Quel rapport on a à ça?
1: Bah, je pense que le plaisir, c'est comme le goût. On en parlait tout à l'heure, on a parlé de l'impermanence du goût, mais il y a aussi une impermanence dans le plaisir.
0: Ouais.
1: Donc oui, ça me parle bien, moi, cette montagne russe, parce que je pense qu'on peut, comme je le disais aussi tout à l'heure, passer du plaisir au déplaisir. Moi, ça a été le cas dans mon alimentation. Donc je pense qu'il y a eu une phase de déplaisir pour mieux trouver le plaisir dans d'autres satisfactions. Donc oui, moi je crois assez en cette forme d'impermanence et dans ces montagnes russes et dans cette mouvance du plaisir. Et puis le plaisir, il est aussi bien effectivement dans l'attente de la sensation que dans la sensation elle-même. Peut-être que ça dépendra aussi des moments en fait. Au moment de vie, est-ce que...
0: Et là-dessus, tu vois, j'avais envie un peu que tu développes sur ça. C'était peut-être aussi parce qu'on a tous un rapport différent à ça. Quand tu dis il est autant dans l'attente que dans la sensation elle-même, donc là, tu définis quelque part ton rapport au plaisir au travers de ça.
1: Est-ce que... Oui, complètement, complètement. Après, moi, j'ai ce plaisir, effectivement, dans la mise en route, dans la mise en œuvre, donc quand je suis en train de mettre en place des projets. C'est vrai que je me rends compte que j'éprouve parfois, selon les moments, plus de plaisir à la mise en œuvre qu'à vraiment la réalisation. Et puis parfois, ça va être l'inverse, ça va être plus la réalisation, donc vraiment la satisfaction en fait de la réalisation dans la sensation où je vais éprouver plus de plaisir, mais effectivement, c'est assez impermanent en fait.
0: D'accord.
1: Je pense que ça dépend vraiment à des moments de vie, à des états d'esprit en fait.
0: Oui, et puis peut-être justement, comme là on parle de notre rapport à nos sensations, à notre sensible, de notre sensibilité, notre manière d'aborder justement notre environnement. Je ne sais pas ce que tu en penses, on est peut-être tous différents par rapport à ça. Et on verra, peut-être ça s'éduque ou pas, selon qu'on est satisfait ou pas de ce qu'on vit.
1: Oui, puis ça se travaille aussi. Je pense qu'on peut être aussi dans une recherche de plaisir. On parlait du goût, donc on était dans les plaisirs de la bouche, mais il y a aussi les autres sens. Il y a aussi le plaisir du nez, des yeux. Enfin, après... c'est aussi intéressant d'aller prendre soin de voir où il y a du plaisir en dehors du plaisir du goût, par exemple.
0: Ouais.
1: Donc c'est vrai que le plaisir est multiple, hein. On l'appelle le plaisir, mais effectivement, il est potentiellement partout.
0: Ok, merci. Laurent.
2: Tu cherches des yeux, effectivement.

0: effectivement rebondir entre Laurent et Laurent.
1: Ouais, Laurent est en train de décrypter ce qui se passe sur le plateau. C'est que je regarde Laurent à droite,
0: oui,
1: Laurent à gauche.
0: Et je trahis là un moment de radio où effectivement je raconte ce qui se passe, ce qu'il y a. Et en fait, il m'est arrivé des fois d'aller... Enfin, je reviens encore à la nourriture parce qu'effectivement, on parle de plaisir, de sortir de certains restaurants et d'éprouver une sensation de bonheur, mais à travers mon corps, mais impressionnant. Comme si tout était exalté et que voilà, quoi, j'ai eu un orgasme, quoi, le truc, quoi, parce que j'ai mangé une bonne table et que là... Celui qui a cuisiné derrière a mis énormément d'intention. Voilà.
1: Ah oui. Ah oui. Donc là, tu relis en fait quelque chose qui s'est partagé en fait.
0: Ah oui, totalement, ouais. Totalement. Et moi, quand je cuisine pour les autres, je fais attention aux émotions que j'y mets et à l'intention que j'y mets parce que je m'imagine un peu comme un sorcier en train de concocter. Tout à l'heure, tu parlais de la pomme et tout ça, mais je pense qu'il y a cette dimension là où effectivement on va chercher le petit goût, l'espèce de le côté acidulé plus le côté sucré, et on va essayer de trouver là des saveurs comme ça pour procurer du plaisir chez l'autre. Et du coup, quand je cuisine pour les autres, je prends un malin plaisir de les regarder manger.
1: Ouais,
0: j'adore ça. J'adore regarder les gens manger. J'adore regarder les gens manger avec appétit et avec gourmandise. J'aime pas les gens qui avalent. Il faut pas avaler la nourriture. Il faut l'apprécier, il faut le faire tourner sur le palais. C'est comme... voilà. Et du coup, j'aime quand je cherche à provoquer du plaisir chez l'autre, réellement.
1: D'accord.
0: Et je me rappelle même enfant, parce que ça prend racine là, quoi qu'il en soit, hein, en tout cas chez moi, par rapport à ce plaisir-là, je me rappelle quand je donnais à manger à des animaux, hein, à la chèvre, tiens, on parlait de la chèvre tout à l'heure, et ben quand je lui donnais une branche comme ça à manger, que je tenais dans la main, donc il y avait la sensation, donc quand elle grignotait la branche avec les feuilles et tout ça, donc je la sentais physiquement, la branche vibrer en même temps, je me disais, mais quel plaisir elle prend à bouffer ça, quoi. Je me posais cette question et je me disais, mais elle a trouvé ça délicieux, elle doit adorer ça. Mais vraiment, toute cette question, tout ce travail-là d'élaboration sur le plaisir que ça peut donner de manger, déjà, je l'avais déjà travaillé
1: à ce
0: moment-là.
1: Tu l'avais déjà travaillé. Ouais. J'ai une question à te poser. Qu'est-ce qui se passe quand ça passe pas, quoi? Tu vois, quand tu prépares à manger et que tu sens que la personne, elle mange machinalement, qu'elle est pas de... Voilà. Qu'est-ce qui se passe à ce moment-là?
0: Alors déjà, je suis déçu par la personne.
1: Hein. Pas déjà, ouais, c'est ça, c'est gars.
0: Je suis un peu déçu par la personne. Ah non, mais moi, c'est important. C'est important, effectivement, l'effet que ça crée chez l'autre. Et quand je cuisine à la maison, enfin voilà, mes enfants, ils sont au courant. Je veux dire, je leur demande leur avis réellement, mais leur vrai avis. Après, ils peuvent dire, j'aime pas, il n'y a pas de problème. Et je comprends, on ne peut pas tout aimer. Et puis je ne cuisine pas forcément très bien non plus. Hein. Il y a des, voilà, je loupe des plats et parfois, à expérimenter plein de choses, je fais du grand n'importe quoi. Donc, il ne faut pas tout aimer. C'est pas possible. Mais en revanche, je pense qu'il y a... il y a l'intention, en tout cas, il y a une intention derrière. Après, c'est réussi, c'est pas réussi. Et juste effectivement, le goûter, puis voilà, est-ce que ça procure du plaisir ou pas? Mais il y a vraiment cette notion du plaisir, d'abord en bouche, par rapport à la nourriture. Et après, moi, j'espère créer, comme chez les chefs, là, chez qui j'ai été manger, cette sensation au niveau du corps, réellement. C'est-à-dire, on a mangé et là, il y a l'extase, quoi.
1: Ouais.
0: Là, je suis super heureux parce que j'ai bien mangé, c'est... Et ça, c'est... Effectivement, il ne faut pas manger n'importe quoi pour arriver à créer ce plaisir-là.
1: Ouais. OK. Laurent, du Débat Idée, j'avais envie de te poser une question sur un point qu'on n'aborde pas, qui est ici pour l'instant, en tout cas. C'est sur la question de la suggestion aussi. Il y a le moment, le plaisir dans le moment où on ressent, comme évoquait Laurent. Et puis, il y a aussi ce rôle que peut avoir, peut-être c'est aussi ce qu'évoquait Ariane tout à l'heure, de la suggestion de l'entre-deux entre le réel et l'imaginaire, moment où on attend ou pas. Comment cette suggestion, selon toi, s'intègre dans nos vies? Quel est son rôle? Qu'est-ce que tu peux dire de trois mots là-dessus, toi?
2: Mais la suggestion, pour moi, c'est un peu un des préliminaires.
1: Oui, oui, mais du coup... ok. Je savais que cette émission nous amènerait sur un vocabulaire de suggestion, justement.
2: Mais on y est complètement. Mais oui. C'est complètement physique. Ce préliminaire, effectivement, lorsqu'on essaye de faire découvrir une nouvelle saveur, l'imaginer dans une nouvelle recette, etc., mais c'est ce qu'on appelle mettre l'eau à la bouche et qui va nous faire imaginer un plat fantastique. Effectivement, il peut y avoir une montagne russe lorsque on fait un loupé, que finalement cette saveur ne s'accorde pas tout à fait avec la recette qu'on avait imaginée, ou que le partage qu'on a voulu faire n'aboutit pas vraiment dans les goûts de l'autre, où là tout retombe. Un peu comme un joli plat qui arrive bien présenté et tout, où là le plaisir est là, on se dit ça y est, on va passer un moment magnifique, et au moment de le goûter, pas forcément à la hauteur de la présentation.
1: Là, ça c'est un point intéressant aussi, ce que tu soulèves, c'est que parfois, question, hypothèse en tout cas que je fais, mais que je vous soumets, à être trop justement dans cette suggestion, dans cette attente, dans cet imaginaire, on peut passer à côté de ce qui arrive, qui est différent de ce qu'on imaginait et qui pourtant est une expérience sensorielle comme une autre. Et du coup, c'est la question de l'équilibre entre cette part de suggestion, d'imaginaire et de dégustation, de sensation. Et je pense que c'est une question importante dans nos vies de tous les jours aussi. Est-ce que ça vous parle de rebondir sur ce point-là ? Parce que je pense que c'est un point qui peut être intéressant aussi de voir quel rapport vous avez à ça. Ce qui fait qu'on évite la déception quand finalement on se laisse surprendre aussi par ce qu'on vit et ce qu'on expérimente. On n'est pas qu'en train d'imaginer ce que ça va être. Alors, je ne sais pas qui est-ce. Ariane, tu veux répondre, tu veux réagir ou pas ?
3: Oui, je veux bien réagir. Moi, dans ce que tu proposes, il y a deux aspects. Il y a... Moi, la déception, je l'ai plus facilement en cuisine quand c'est moi qui cuisine, parce qu'en fait, je mets en place un processus de création, c'est-à-dire que j'imagine un plat et je vais le travailler aussi pour qu'il soit plaisant aux yeux, enfin voilà, qu'il soit aussi agréable que bon. Et moi, ça, c'est vraiment deux dimensions qui sont importantes pour moi, c'est-à-dire que j'adore que l'aspect visuel soit à la hauteur du goût et inversement. Donc ça, forcément, moi, je me mets plus d'impératifs quand c'est moi qui cuisine. Et donc, la dimension de la surprise, je me laisse plus facilement surprise par les autres quand c'est les autres qui m'amènent à quelque chose de différent, que je n'ai pas conçu, pas imaginé. Et du coup, je vais plus facilement me laisser surprendre par une autre proposition que je n'aurais peut-être pas travaillé de la même façon, pas envisagé de la même manière. Mmh. Donc, voilà, c'est
1: d'accord. Ce
3: que j'avais envie de partager.
1: Ok. Je vous laisse réagir si vous souhaitez. Sinon, j'ai une autre question pour vous.
0: Oui, mais je t'en prie.
1: Hein? Parce que la question de la culpabilité dans tout ça, je l'évoquais dans le générique tout à l'heure, en début d'émission. La culpabilité a-t-elle un rôle dans le plaisir ?
0: C'est terrible.
1: C'est terrible ?
0: Ah, c'est terrible.
1: Et à part c'est terrible, vas-y, Laurent.
0: C'est terrible parce que là, je me rends compte, je reviens de... D'un séminaire dans le cadre du travail où voilà, il y avait de la bonne chair, on va dire. On a bien mangé, on a bien bu, mais tout le temps et tous les soirs. Mmh. Et effectivement, ça ne s'arrête. Il y a un moment donné, ça ne s'arrête pas. Et là, je me dis, mais c'est pas possible, je peux pas vivre comme ça, à boire, à manger, du bon vin. Et puis voilà, j'étais dans le Nord, donc il y a des plats à connaître. Il y a plein de choses à découvrir. Il y a du chocolat, il y a plein. Et il y a un moment donné, je culpabilise. Parce que je me dis, là, je suis en train de me maltraiter.
1: C'est ça ?
0: Ouais. Ah, ouais, clairement, ouais. Je me maltraite et je maltraite ma santé parce que là, il y a trop de plaisir, justement. Et ça devient... Je sais que au niveau de ma santé, ça, c'est pas ce qu'il y a de mieux. Quoi.
1: Mais du coup, tu es en train de... C'est ça qui est intéressant comme construction. Tu es en train d'opposer santé et plaisir.
0: Je pense que... Tu sais, en fait, je reviens à un moment donné à l'épicurisme. Je crois qu'Épicure, il a dit qu'il fallait bien profiter de la vie, mais par contre, il a surtout dit qu'il fallait savoir s'en priver pour pouvoir en profiter. Et ça, on oublie souvent que l'épicurisme, c'était aussi savoir se priver pour pouvoir en profiter après. Et si on n'est fait que de bonne chair et tous les jours bien manger grassement, copieusement, je pense que, qu'effectivement, on s'encrasse à un moment donné là-dedans. Il faut savoir à un moment donné bien se priver pour pouvoir... Enfin, moi, je pratique le jeûne, le jeûne intermittent, c'est important.
1: Ouais. Après, on pourrait imaginer qu'il y a différentes formes de plaisir aussi dans ce que tu dis, le moment où tu te prives. Est-ce qu'il n'y a pas aussi une forme de plaisir ou c'est non vraiment de la privation pour toi ?
0: Non, parce qu'il y a effectivement toute cette partie de j'enlève, je me prive. Il y a du plaisir, effectivement, sinon je ne le ferais pas.
1: C'est ça ?
0: Clairement.
1: Qu'est-ce qui te porte à le faire ?
0: Parce que là, je prends aussi soin de moi. Oui. C'est comme quand je choisis des produits, hein, quand je vais dans un magasin pour acheter des produits, effectivement, je me dis là, ah ouais, ça, je vais le prendre parce que je sais que ça va me faire du bien. Il faut manger telles graines ou pas telles graines. Voilà, je sais qu'à un moment donné, pour moi et pour les miens, ça va apporter quelque chose au niveau de leur corps et de la santé, évidemment, et du plaisir également. Donc j'essaye d'associer les deux. Et le fait de me priver d'aliments à des moments, ça provoque aussi ce plaisir, parce qu'à un moment donné, j'ai vraiment conscience que là, je me soigne et puis je me prépare aussi pour la suite. Quoi. Pour, à un moment donné, je sais qu'il va y avoir des périodes de vache grasse, on va dire.
1: Ouais. Ariane, Laurent, il a employé le terme conscience. Est-ce que tu nous présenteras tout à l'heure ton jeu Se nourrir en conscience. Est-ce que tu veux rebondir sur ce qui vient d'être dit et partager ton point de vue sur cette question-là?
3: Tu t'adresses à moi?
1: Oui, je m'adresse à toi.
3: J'ai pas le contact visuel, je suis désolée.
1: Oui, c'est vrai qu'on se voit pas.
3: En fait, je veux bien rebondir. En fait, c'est vraiment intéressant ce que vient de dire Laurent, parce qu'en fait, il y a plusieurs façons d'aborder l'alimentation. Et moi, il y a une manière qui me plaît, c'est de se dire que l'alimentation, elle revêt différentes fonctions. Il y a la fonction plaisir, donc c'est celle dont on parle depuis le début de l'émission. Donc ça fait partie en fait des fonctions pleines de l'alimentation, mais il y a aussi ce qu'a introduit Laurent, c'est l'aspect nutritionnel, c'est-à-dire qu'on vit aussi pour offrir un carburant de qualité à son corps, pour qu'il soit en juste équilibre, qu'il soit en santé. Donc ça, c'est vraiment deux données qui sont vraiment liées, qui sont vraiment importantes dans l'alimentation, et à cela s'ajoute aussi la fonction symbolique et la fonction sociale. On les a abordés aussi. La fonction symbolique, c'est... Bah, moi, j'ai parlé de mon végétarisme, par exemple. C'est aussi un positionnement qu'a Laurent avec son épicerie vrac. Donc ça, c'est aussi intéressant. Puis la fonction sociale, dont on a parlé aussi, qui est l'esprit de réunion et de partage et de transmission. Mais c'est vrai que je pense que le plaisir et la nutrition, c'est assez lié. C'est une question d'équilibre, en fait. En naturopathie, on nous dit souvent que c'est la dose qui fait le poison. Et là aussi, je pense qu'il y a un équilibre à apprivoiser dans le plaisir, pour ne pas aller justement dans un excès qui pourrait être délétère en fait pour le corps et puis aussi pour le psychisme aussi.
1: En entendant bien que chacun de vous ici ce soir le trouve de manière différente, cet équilibre. Enfin, si vous le trouvez, parce qu'il y a des moments où on le trouve peut-être pas tout le temps. Laurent, Day by Day, tu veux...
2: Alors moi, j'ai toujours un vieil adage... Des remords, mais pas de regrets. Donc, j'ai toujours tendance à être un peu excessif. Donc, pour trouver un bon équilibre, je vais plutôt que de me priver, je vais essayer d'associer des produits détox. Je vais associer... je vais associer un peu de sport, un peu... Je vais me dépenser pour pouvoir profiter au maximum des plaisirs gustatifs. Alors, je ne sais pas si c'est le meilleur équilibre, le meilleur pour ma santé, mais au moins, je partage cette convivialité et ce goût des choses.
1: Ok. Toi, tu as le sentiment d'y avoir trouvé un équilibre?
2: Ah oui.
1: Ben voilà, du coup, je pense que tu as répondu, du coup. Alors... Je suis d'avance désolée, je m'excuse auprès des auditrices, auditeurs, parce que Laurent a prévu de partager une expérience avec vous, avec nous. Il s'agit de nous faire déguster du chocolat en direct. Ariane, je ne sais pas si tu vas pouvoir le sentir. Je ne sais pas si c'est pour vous donner envie, vous faire saliver, mais en tout cas, Laurent, tu voulais nous faire goûter du chocolat? C'était quoi l'idée?
0: Ouais, l'idée, c'était de partager. Alors déjà, moi, j'ai toujours trouvé la tablette de chocolat, enfin, pas forcément le chocolat de luxe, hein, mais la tablette de chocolat, pour moi, c'est quelque chose d'hyper sensuel. Alors, je ne sais pas pourquoi, le fait de le tenir dans ma main comme ça, de le caresser, d'ouvrir, d'avoir le paquet, la boîte à ouvrir, je trouve ça, je ne sais pas, il y a un geste comme ça qui est, que je trouve sensuel, parce que peut-être parce que c'est du chocolat que je m'imagine.
1: C'est ce qu'il y a dedans.
0: Que c'est ce qu'il y a dedans, donc c'est toute une histoire avec le chocolat. Donc, je vais l'ouvrir en même temps.
1: C'est vrai, t'as raison.
0: Ben oui, il y a quelque chose de sensuel. Et puis dans le bruit, voilà, il y a tout un truc. Vous entendez l'aluminium là qui est en dessous?
1: Oui, on entend bien.
0: Ouais. Voilà. Hop. Je fais exprès de... Voilà, on va y arriver. Voilà. Hop. Et puis... Ah.
1: Voilà. Merci, Laurent.
0: Tiens, Laurent.
2: Merci.
1: Voilà. Ariane...
0: Bon, c'est... c'est un petit moment un peu sensuel et puis...
1: Donc on va goûter.
0: Sensationnel, hein. On va dire. Vous me parlez, j'ai pris du chocolat noir.
1: Donc il dit au moins, j'aime beaucoup le chocolat noir.
0: Voilà. J'ai pas... En revenant du Nord, j'aurais pu ramener... Mais là, c'est un chocolat suisse. Mais il est pas mal.
1: Ah, il est bien. Hein. Moi, j'en ai mangé un tout petit morceau et j'en ai plein la bouche. Moi,
0: franchement, ouais, il est pas mal. Ah ouais. Il est rond, il est comme il faut, là. Voilà, on nous a pas, il y a pas d'arnaque sur le produit.
1: Non,
0: quoi.
1: Il est très très bon.
0: Ah vraiment?
1: Il est très puissant.
0: Ouais,
1: du
0: ouais.
1: coup, je sais pas si on peut faire de la publicité ou pas.
0: Non, alors non, je sais pas. Alors c'est du chocolat, c'est non, un chocolat pas. Suisse, c'est
1: chocolat
0: une marque
1: suisse noir qui laisse sur la langue une petite épaisseur comme ça, un peu agréable.
0: Oui, c'est ça. Donc il y a du beurre de cacao à ouais. fond dedans, quoi. C'est ça qui est bon. Il y a 72% de cacao et c'est waouh. C'est généreux. C'est ce qu'il faut. Bon ben, voilà. Okay. Il y a de la longueur en plus en bouche.
1: Laurent, Day by Day, comment tu le trouves ce chocolat?
2: Ah, je le trouve magnifique. C'est dommage qu'il ait de l'aluminium et du papier autour.
1: Ah oui, ah oui, bien
2: mais,
1: sûr.
2: La texture du chocolat, le bruit quand il craque et tout, c'est
1: ça
2: magnifique.
1: Suffit. Parce qu'on trouve du chocolat en vrac, hein, bien sûr.
0: Day by Day. Ah d'accord.
1: Et okay, oui. Tu pourras venir le goûter
2: même
1: si tu
2: même des
1: veux.
2: Plaques de chocolat.
0: Ah ouais, mais, oui.
2: Avec moins de déchets.
0: Ah ben écoute, formidable, je retiendrai. Après, mais de toute façon, ouais, il y aura quand même le côté de sensuel du craquement. Enfin, il y a tout,
1: ouais.
2: Tout à fait.
0: Toute une histoire avec le chocolat, de toute façon.
1: Donc,
2: il emplit le palais, il est magnifique.
1: Ah ok, super. Bon, je ne sais pas si ça vous a donné envie de goûter du chocolat ou pas. Je ne sais pas trop quelle était l'intention de Laurent. Sadique, plaisir, je ne sais pas.
0: C'était un peu sadique. Je voulais effectivement créer un espèce de sensation en loin avec, avec les personnes. On interagit. On interagit, on éveille les sens comme ça.
1: Ouais. Mmh. Et vas-y, continue à interagir, à créer quelque chose. Tu as choisi une pause musicale, Laurent, ce soir. Je ne comprends pas du tout pourquoi tu as choisi Je ne mâche pas mes mots de Camille. Je ne vois pas du tout le lien avec le thème de ce soir. Est-ce que tu peux juste nous dire deux, trois mots sur pourquoi tu as choisi ce morceau?
0: Alors, pourquoi ce morceau? Ou plutôt, pourquoi Camille? Parce que je l'ai vu en concert, je me rappelle. C'était dans une petite salle et... Et j'aime bien l'artiste parce qu'elle chante avec tout son corps. Mmh. Et pour elle, la voix est un massage au niveau du corps.
1: Ouais.
0: Et vraiment, quand elle chante, elle fait des bruits comme ça avec sa poitrine. Il y a tout ça. Et effectivement, elle ne mâche pas non plus ses mots. Effectivement, il y a un lien avec ce soir. Mais elle est dans la sensation quand elle chante.
1: Ouais.
0: Et je pense que quand on cuisine, quand on fait des... On est aussi dans la sensation et on est dans ce partage-là. Donc,
1: une forme de présence particulière, tu dirais ça comme ça aussi, peut-être?
0: Voilà, avec une entièreté, vraiment, avec tout son être, quoi. Et okay. Je crois que quand on cuisine, quand on mange quelque chose, on est présent à ce moment-là. On est dans l'instant.
1: Ok. Donc, je ne mâche pas mes mots, de Camille. Je ne mâche

0: Vous êtes toujours dans l'émission Perception en compagnie de Ariane Roch, Laurent Quentin et Laurent Bollon pour parler de goût et plaisir. Et maintenant, je vais leur poser quelques questions intimes pour en apprendre un peu plus sur eux. Alors Ariane, je vais te laisser commencer. Je vous pose des questions, vous répondez ce que vous voulez, ce que vous voulez pas, plutôt spontanément, ce qui vous passe par la tête et ça va très bien comme ça. Est-ce que tu pourrais me dire un aliment que tu détestes ou que tu détestais enfant? Et si possible, si tu peux nous décrire les sensations gustatives qui allaient avec ou qui vont avec. Est-ce que ça te parle ça? Qu'est-ce qui te vient quand je te demande ça?
1: Oui, alors un aliment, j'aimais le jus mais j'aimais pas du tout l'aliment, c'est les huîtres.
0: Ah oui?
1: Et c'est quelque chose qui s'est transformé parce que maintenant j'adore ça.
0: Ouais.
1: Et autant j'étais sur des textures qui étaient franchement pas très invitantes quand on est enfant. Enfin voilà, on fait souvent des parallèles un peu avec des humeurs qui sortent du corps, n'est-ce pas? Et maintenant j'ai vraiment plaisir à les manger et à sentir les différentes subtilités entre les différentes huîtres. Voilà, ça fait partie des aliments que j'adore maintenant et que je détestais.
0: D'accord, ok. Merci Ariane. Laurent Desbaidet, est-ce que tu peux me dire, si je te dis une ta Madeleine de Proust ou un goût qui te ramène en enfance, mais à la rigueur, tu sais, c'est toujours pareil, c'est le premier qui te vient, il y en a peut-être plusieurs, mais là, quand je te dis ça, est-ce que tu penses à quelque chose?
2: La morille à la crème.
0: La morille à la crème.
2: On allait les ramasser au mois de mai. C'était, pour moi, c'est synonyme déjà de vacances. C'était les ponts du 1er ou du 8 mai. On ramassait les morilles et on arrivait à la maison. Mon père nous les préparait toutes fraîches et nous montrait comment faire. Toutes fraîches avec un petit filet de crème. Divin.
0: D'accord. Merci. Laurent, et toi, un aliment que tu détestes ou que tu détestais enfant, avec les sensations gustatives, hein? Est-ce qu'il y a quelque chose qui te vient? Bah, si ça te vient.
3: Hein. Oui, il y a évidemment quelque chose qui vient. Je me rappelle, ma mère nous faisait une espèce de viande là, empotée, c'est des petits salés, mais avec le porc, avec la peau du porc et tout ça. Qu'est-ce que j'aimais pas ça? Je trouvais ça, je me disais, mais j'aimais pas la texture. Et au niveau du goût, c'était trop salé. Et je me disais, mais c'est. Alors aujourd'hui, je cuisine ça et je trouve ça formidable.
0: Ah, toi aussi, c'est devenu quelque chose que tu adores?
3: Oui.
0: Ok. Ouais, d'accord.
3: Ouais. Alors que gamin, c'était juste pas possible, quoi.
0: Ok. Bon, Ariane, vous avez un point commun avec Laurent. Hein. Ariane, comment tu t'es sentie quand tu as ouvert la porte de chez toi pour la première fois, disons, dans la journée? Je sais pas à quelle heure c'était, hein, je veux pas savoir. Et que tu es sortie. Est-ce que tu te souviens? Qu'est-ce qui te revient comme ça de sensation? De comment tu t'es sentie?
1: Oui. Alors, ouais. Je vais vous décevoir parce que c'était de la déception.
0: Ah.
1: À l'heure où la neige était annoncée partout.
0: Eh oui.
1: Je me faisais une joie de me dire, il est peut-être tombé quelques flocons.
0: Quoi?
1: Et non.
0: Et t'étais déçue parce qu'il n'avait pas neigé alors que c'était vraiment annoncé comme un événement incroyable.
1: Et ouais, j'avais envie de cette sensation de fraîcheur, d'être saisie par la neige et voilà.
0: Ah oui. Ok. Laurent Desbaidet. Une odeur qui te vient en tête quand je te pose la question sans trop réfléchir, à quoi tu penses comme odeur? C'est bizarre. Pour ça, une odeur. Enfin, qu'est-ce qui te revient comme odeur? C'est déjà compliqué comme question.
2: De mon enfance ou...
0: De ce non, que tu veux. Ça. Tu sais, une odeur qui te revient là comme ça. Bon, tu peux censurer un peu, mais si je te...
2: Eh bien, écoute...
3: Ne dis pas tout, ne dis pas tout.
0: Non, ne le dis pas.
2: Les coussinets de ma chienne.
0: D'accord, ok. Mais ce sera très bien comme ça. Merci. Dernière question, Laurent, comment tu te sens là maintenant?
3: Ah, écoute, posé. Vraiment, je me sens très très bien. Et merci d'ailleurs parce que c'était rude là.
0: Oui,
3: toute la journée était compliquée et là je suis posé, je suis bien. On a c'est bien. Je suis très content d'être là.
0: Ok, super. J'attends le jour où un invité va me dire « je me sens très très mal, je suis vraiment pas bien, je pense pas que ça arrivera ». Mais, enfin, je sais pas, peut-être que ça arrivera. L'idée, c'est de faire décrire plus dans le détail les sensations, en tout cas. Je vous remercie d'avoir participé à cette petite séquence. Et je vais demander à Ariane de prendre un peu la main sur ce moment-là et de nous présenter son jeu et d'éventuellement nous faire tirer une carte de son jeu. Tu peux nous en parler un peu, Ariane?
1: Oui, donc moi j'ai repris une formation de naturopathie en 2009. C'était une continuité professionnelle. Et en fait, à l'issue de cette formation, j'ai eu l'idée de créer un outil de connaissance de soi autour des nourritures au sens pluriel, pour mettre un peu aussi en mouvement les connaissances et les expériences que j'avais acquises au cours de ma formation. Et il est né un jeu de cartes, de 40 cartes, qui sont des cartes autour de l'alimentation, mais pas que. On est vraiment sur les nourritures du cœur, du corps et de l'esprit, avec quelques recettes pour aussi une mise en pratique concrète, mais aussi avec des textes à méditer et puis des rendez-vous avec soi et des rendez-vous avec les autres pour explorer justement la relation qu'on a à l'alimentation.
0: D'accord. Après, je pense que le meilleur moyen d'en parler de ce jeu, c'est de nous le faire partager. Donc, si Laurent qui est à ma droite et Laurent et qui est à ma gauche sont d'accord, c'était de leur tirer une carte à chacun, un peu au hasard, et que tu leur lises la carte que tu as tirée pour chacun, en laissant faire un peu le destin.
1: Voilà.
0: On va voir.
1: Alors, je vais pas les lire très lentement parce qu'il y a quand même un petit texte.
0: Ouais, ok.
1: Donc, je vais les lire pas en version accélérée, mais voilà, chaque fois on peut prendre le temps.
0: Mais tu peux peut-être lire les passages plutôt qui te semblent. Peut-être ne lis pas en entier à ce moment-là, lis un passage peut-être si c'est trop long.
1: Alors, j'ai sorti deux cartes. La première, c'est une carte.
0: C'est pour qui Attention, c'est pour qui la première carte du coup que tu as tirée?
1: Alors, j'ai une carte, je dirais.
3: Pour Laurent.
0: Merci Laurent.
1: Oui, pour Laurent, ça c'est certain. Mais pour.
0: Vas-y, Ariane, ne te laisse pas déstabiliser.
1: Et l'autre, ce sera pour Laurent Débadé, mais là, pour Laurent.
0: Pour Laurent. Laurent, tout
1: voilà.
3: Ok. J'ai perdu l'occasion de me taire.
1: Donc, c'est une carte qui s'appelle Qui a faim en moi? Et si les aliments n'étaient pas notre seule source de satiété? Si la nourriture au sens strict devenait les nourritures? La faim peut traduire une demande physique, mais elle peut traduire des fins physiologiques, psychiques, émotionnelles ou spirituelles. Parfois, une série de respirations profondes vient apaiser notre faim parce que nous manquions d'air. Une pensée positive peut venir nourrir un mental focalisé sur nos soucis et l'apaiser. Un échange affectueux et bienveillant peut venir satisfaire un espace vide dans le cœur. Une prière de gratitude peut nourrir notre spiritualité. Lorsque vous avez faim, demandez-vous qui a faim en moi? Quelle partie de moi ai-je besoin de nourrir? Mon cœur, mon corps, mon esprit? Ma faim porte-t-elle sur un aliment en particulier ou bien ne sais-je pas quel aliment pourrait en cet instant me nourrir? Est-ce que la nourriture est la seule façon de calmer ma faim? Il nous est vital de satisfaire à la faim de notre corps. Notre cœur et notre esprit aiment aussi la nourriture. Prêtez votre attention à nourrir avec justesse chacune des parties de vous qui a faim. Voilà, c'est la carte pour Laurent.
0: Ça te parle, Laurent?
3: Ah, ça me parle totalement. Eh, mais c'est extraordinaire ce jeu. Je le veux. Je le veux, mais j'y vois un intérêt. En plus, je le vois avec mes jeunes, je le vois avec des éducateurs. Je le vois partout, là.
0: Ouais.
3: Mais non, en plus, c'est super intéressant parce que quand, effectivement, moi qui ai des fringales comme ça régulièrement, ça me prend, hein, le chocolat. Et souvent, effectivement, si je me pose la question, est-ce que réellement j'ai faim ou est-ce que je suis fatigué ou est-ce que juste à un moment donné j'ai besoin d'être réconforté parce que du coup, merci, vraiment, on y est.
1: Avec plaisir.
0: Oui, donc une deuxième carte.
1: Oui, alors c'est une carte à aimer.
0: D'accord.
1: Et c'est la carte qui est une carte de gratitude. Je prends le temps de dire merci.
0: Ok.
1: Offrez-vous un instant avant de manger pour exprimer votre gratitude. Pratiquer la gratitude au quotidien nous invite à diriger notre attention sur les aspects positifs de notre vie. Respirez pleinement jusqu'à ressentir la détente s'installer dans votre corps, dans votre esprit et dans votre cœur. Maintenant, observez un à un, les mets déposés sur votre table, puis dirigez votre regard vers l'intérieur de vous, au niveau de votre cœur, en fermant vos yeux. Sentez comme votre cœur est riche de sentiments bienfaisants, d'amour, de bonté, de pardon, de joie, de compassion et de gratitude. Accueillez toutes les sensations corporelles, les images, les odeurs, les sons, tout ce qui émerge ici et maintenant. Les images peuvent représenter une personne, un animal, un paysage ou la vie elle-même. Apprendre à remercier en conscience, c'est se relier à l'amour universel.
0: Ça y est. Voilà. Super, merci Ariane. Ouais, ça te parle, Randé Badet?
1: C'est génial. Pour ne pas monopoliser.
0: Oui.
2: C'est génial. En plus, c'est d'un optimisme fantastique. Je trouve ça. Ouais, ça me parle bien.
0: Ouais. Ok. Merci Ariane. Est-ce que tu. Est-ce que tu veux bien présenter la pause musicale que tu as choisie qui suit? Alors, je sais que tu as choisi un morceau de Bossa Nova parce que tu en passes beaucoup dans ton.
1: Oui.
0: Dans ton restaurant, je ne sais pas si
1: même
0: on peut appeler ça.
1: Même de la musique populaire brésilienne. Oui. Pas que, c'est un morceau de bossa nova, mais il y a aussi d'autres influences.
0: Oui.
1: Donc c'est un chanteur et compositeur brésilien qui s'appelle Chico Buarque.
0: Oui.
1: Et le morceau s'appelle Construção. Et en fait, c'est une chanson que j'adore parce que je trouve que c'est comme une recette de cuisine. C'est-à-dire qu'en fait, c'est une série de mots qui est retravaillée de manière différente. Et chaque couplet raconte une histoire différente, mais à partir des mêmes mots, en fait.
0: Mmh.
1: Donc ça, voilà, c'est toute une construction autour des mots qui racontent des histoires différentes. Et je trouvais que le parallèle avec la cuisine était sympa.
0: Ok, super. Donc on écoute Construção de Chico Buarque.

0: Vous êtes toujours à l'émission Perception avec Laurent Quentin, Laurent Bollon, Delaurent et Ariane Rock. On parle de goût et plaisir et pour terminer cette émission, on parlait aussi de goût, de transmission et de partage. Ce qu'on a commencé à évoquer tout à l'heure, mais j'avais envie de l'introduire aussi. Alors, peut-être pour introduire l'échange sur ça, amener le fait qu'on a parfois des expériences de vie qui nous obligent à revenir à nos besoins. Hein, vous parliez tout à l'heure de ces fameux besoins quand on est trop dans l'excès du corps, mais parfois c'est des expériences de vie qui peuvent être, par exemple, la maladie ou l'épuisement qui nous amène à bout et qui fait que du coup, on se recentre nécessairement sur nos besoins physiologiques. C'est sûr, quand c'est une question de vie ou de mort, c'est assez évident. Là, il y a un besoin très fort et de là peut naître un plaisir qui va être plus relié à nos besoins ou à notre environnement parce qu'on va faire cet effort d'éducation, poussé un peu par la nécessité. Hein. Et à ce moment-là, ça peut être un plaisir qui intègre tout ça, qui goûte avec la conscience de ces éléments-là. Et c'est délicieux dans ce cas, mais c'est la vie qui nous enseigne par les épreuves, parce qu'on n'a peut-être pas su écouter ces moments d'excès. La question que j'aimerais vous poser, c'est est-ce que vous pensez qu'on peut accompagner, éduquer au goût et au plaisir de manière consciente. J'imagine que sinon, vous ne feriez pas ce que vous faites. Mais comment vous y prenez, justement, par rapport à ce... Pour amener, par rapport à cette question de finalement, moi, je pense mon rapport à la nourriture, au goût et au plaisir parce que j'ai des besoins et que je réponds à ces besoins, en fait. Et qu'est-ce que ça veut dire, dans ce cas-là, accompagner ? Voilà,
1: Un peu prof de cuisine, donc effectivement, ouais. J'accompagne sur le goût et sur le plaisir, mais en même temps, j'ai beaucoup de mal à répondre à ta question.
0: Mais peut-être qu'on peut ne pas se poser cette question, laisser chacun faire ce qu'il a à faire, tu vois, c'est pas ça. Forcément.
1: Mais en tout cas, effectivement, l'idée, c'est que moi, je pars du principe que chacun a sa propre cuisine et chacun a ses recettes. Et j'aime bien laisser les personnes, si c'est accompagner réellement, c'est aller avec et juste à côté et laisser faire l'autre.
0: Ouais.
1: Et donc le terme, effectivement, ne m'est pas indifférent. Et donc si je suis vraiment dans l'accompagnement, et c'est ce que j'essaye de faire avec en tout cas les jeunes que j'accompagnais, c'est les laisser s'exprimer, les laisser aller. Après, effectivement, j'amène des éléments de structuration pour en faire un métier. Mmh. Mais l'idée, c'est quand même de laisser l'expression de leur être, de leur créativité s'exprimer dans tel qu'ils ont envie de le faire. Et voilà.
0: D'accord. Donc, en fait, toi, tu leur proposes un endroit, un espace, je ne sais pas, qui permet ça. C'est ça, en fait. C'est comme ça que tu perçois les choses.
1: C'est bien ça,
0: oui. Ok. Ariane, tu veux réagir ? Qu'est-ce que...
2: Oui, alors moi, ce que ça m'évoque, c'est... Alors moi, je n'ai pas un parcours personnellement avec un parcours difficile au niveau de la santé, de la maladie, etc. C'est pas du tout...
0: Tu n'es pas obligée, Ariane, hein, c'était pas...
2: Non, je sais, mais souvent, c'est ce qui amène à, en tout cas, aller vers parfois la naturopathie ou ce genre de voie. En tout cas, moi, ce qui m'a clairement amenée à ça, ça a été vraiment la prise de conscience de mon environnement. Mmh. C'est-à-dire qu'à partir du moment où j'ai commencé à poser de la conscience sur mon environnement, sur la manière que j'avais de me nourrir, de là où j'allais faire mes courses, c'est vraiment amené à ce moment-là, en fait, l'envie d'accompagnement et l'envie de proposer justement aux autres, de leur montrer qu'on peut faire autrement et qu'on peut faire à sa façon. Donc c'est vrai que je l'ai fait aussi à travers le jeu, puisque l'idée c'était d'avoir des outils qu'on puisse utiliser et utiliser avec bienveillance et douceur. Parce que je pense que voilà, on a tous notre rythme, on ne peut pas tous intégrer les choses à la même vitesse, et de par nos histoires et voilà, de par nos rythmes différents. Mais en tout cas, l'idée c'était vraiment ça, amener de la bienveillance, de la douceur et d'amener de l'amour en plus de cette notion de plaisir.
0: D'accord. Ok. Toi, Laurent, toi, tu as parlé tout à l'heure de cette question du partage qui était importante pour toi. Et tu as dit aussi qu'il y avait, je me rappelle, qu'il y avait cette idée d'ouverture où que chacun puisse justement trouver ce qu'il a à trouver un peu.
3: Exactement. Et chacun va trouver en fonction de son propre équilibre, de ses recherches, les produits dont il a besoin. Quelqu'un qui va avoir des problèmes de glycémie va plus aller vers un sucre de coco, par exemple, qu'un index glycémique très bas, ou un sirop d'agave, ou des choses comme ça. D'autres vont aller vers des produits détox. Chacun chacun.
0: Qu'est-ce qui fait que les personnes franchissent le pas de ta porte comme ça, de plus en plus?
3: Justement, ils veulent changer leur mode de consommation et le caractère environnemental y est pour beaucoup. Une diminution des déchets, se rapprocher d'un mode plus zéro déchet. Et arrêter le gaspillage alimentaire qui nous pourrit tous, finalement.
0: Okay.
3: Ouais. Voilà. Okay. Et d'autre part, les personnes vont essayer de trouver le produit qui va leur faire du bien et qui va les faire avancer.
0: Ouais.
3: Alors, ce n'est pas non plus un achat TPMG, hein, ce n'est pas tout pour ma gueule, mais c'est un achat responsable pour la population et pour l'environnement.
0: D'accord. Et... Tout à l'heure, Laurent a parlé de l'intention dans la cuisine et pour introduire la notion de partage, je voudrais revenir là-dessus avec cette idée que toute personne qui cuisine sait que le partage est une des composantes de l'élan qui fait qu'on cuisine. Que quand on cuisine, le partage vient à un moment donné s'immiscer là-dedans. Avec une question là derrière, est-ce qu'on peut apprendre à ne cuisiner que pour soi? Et qu'est-ce que le partage vient faire dans tout ça? Quel est son rôle? Est-ce qu'on peut parler un peu de... C'est tellement central, j'ai l'impression, quand on cuisine, cette question du partage, elle arrive tellement tôt. Ouais. Qu'est-ce qui se passe en fait? La question est hyper compliquée, mais vas-y Laurent, je suis sûr que tu peux.
1: Oui, parce qu'il n'y a pas très longtemps, je me posais la question, est-ce que je passerais mon temps à cuisiner s'il n'y avait pas ma femme, mes enfants à la maison? Est-ce que je cuisinerais tous les soirs pour moi? Et ben, je me rappelle de souvenirs de quand j'étais étudiant, ben, je préférais aller manger au resto, quoi. Enfin, au resto ou au fast-food. Hein. J'étais étudiant à l'époque, je n'avais pas trop le moyen d'aller au resto.
0: Ah ben bravo, et
1: voilà,
0: merci.
1: C'est ça, c'était la réalité. Non mais c'est vrai.
0: Mais non,
1: et aujourd'hui, je me pose... Enfin, là, là où j'étais, justement, il y a des soirs où je me disais, moi, je n'ai pas envie d'aller manger là, dans la cantine du centre de formation où j'étais dans le cadre de mon travail.
0: Ouais.
1: Parce qu'ils font trop de surgelés, c'est vraiment c'est déprimant, c'est pas réjouissant, c'est pas possible. Et j'avais, bon, techniquement, je pouvais pas cuisiner, mais je pense qu'effectivement, oui, dans ces cas-là, je pourrais, moi, là, sortir des éléments qu'il faut aller cuisiner pour moi. Parce
0: pour
1: que,
0: toi,
1: Vraiment.
0: Oui, quand ça atteint un stade où vraiment.
1: Là, c'est pas possible. Après, sinon, effectivement, je préfère, j'aime bien cuisiner. C'est toujours. Enfin, aujourd'hui, en tout cas, je sens la nécessité de pouvoir manger sainement, correctement. Parce que sinon, je ne me sens pas bien. Donc
0: Ok. Ariane, j'ai une question spéciale pour toi. Mais non, je plaisante, je peux l'adresser aussi. Peut-être Laurent Debaillé répondra aussi. Je veux dire par là que c'est à toi que je la pose là tout de suite. C'est pour introduire l'idée de chaîne. Tu sais, la nourriture, c'est à la fois quelque chose de très intime et très partagé. En fait, on ingère dans son corps, faire entrer dans son corps. Ça a une fonction vitale. Et en même temps, on reçoit la nourriture de l'extérieur, des autres, d'inconnus même parfois. Et quand on pense à cet acte de manger, comme ça, le lien entre l'intérieur et l'extérieur, on n'arrive plus tellement à délimiter, je ne sais pas si vous êtes d'accord, les frontières entre soi et les autres au travers de l'acte de manger. Et on voit aujourd'hui beaucoup, Laurent Debaillé en parlait, de ce souci de choisir les aliments, leur provenance, qui les produit pour des questions de santé. Mais plus largement, toi, comment tu vois le rôle de cette chaîne, tu sais, un peu invisible dans notre lien à la nourriture et au plaisir? Parce que tu en as parlé un petit peu de cette conscience de l'environnement. Est-ce que tu peux nous parler
2: Alors,
0: un petit peu de tout ça?
2: Alors, d'un point de vue physiologique, de toute façon, tout le corps concourt à créer une chaîne de solidarité pour ingérer, dégrader et assimiler les aliments. Donc, c'est vrai que de toute façon, tout le corps participe.
0: Alors, tu peux développer ça, expliquer ce que tu entends par là.
2: Alors, c'est-à-dire que quand on mange... tout participe, c'est-à-dire que avant même que tu ingères l'aliment, que tu déposes l'aliment sur la langue, tu as déjà le corps qui se met en processus de digestion.
0: Oui, tout
2: alors
0: à
2: c'est
0: fait.
2: Une prédigestion, c'est-à-dire que tu vas avoir la salive qui va commencer à monter dans la bouche. Tu vas sentir en fait que tu as salive, c'est ce qu'on appelle avoir l'eau à la bouche, mais en fait ce sont des enzymes digestives, des enzymes salivaires qui réagissent en fait à une vision, à un aliment qui nous plaît, à un plat qui nous plaît, parfois même simplement l'idée même de le manger, de le visualiser, ça participe déjà. Et donc après, l'aliment est dans la bouche, on l'a touché, donc il y a le corps qui intervient, c'est-à-dire qu'on est beaucoup mis à distance avec nos couverts, mais on peut aussi choisir de toucher les aliments qu'on mange pour justement toucher la température, la texture. Donc on est vraiment dans la mise en lien, en fait, dans la mise en lien avec l'aliment qui peut venir d'un inconnu, effectivement, mais en tout cas, on peut on peut se l'approprier aussi par étapes. Et puis quand on mange, ben, tout le corps participe puisque les glucides vont être en partie digérés dans la bouche, vont s'arrêter dans l'estomac puisqu'au niveau de l'estomac, c'est les protéines qui vont être digérées et les glucides vont reprendre un petit peu plus bas dans le tronc digestif. Donc en fait, quand je dis que tout le corps participe, c'est qu'il y a un vrai travail de coopération de l'organisme à digérer les aliments qu'on consomme.
0: Oui.
2: Donc ça, c'est la première chose. Et par rapport à l'intention, moi, j'y suis aussi de plus en plus sensible pour rejoindre Laurent. Et c'est vrai que maintenant, j'ai beaucoup plus de difficultés à me laisser aller à manger n'importe où.
0: Oui.
2: C'est-à-dire que maintenant, j'aime vraiment choisir les endroits où je vais manger. Parce que justement, cette notion d'intention et de soin dans la qualité des aliments, dans le choix des aliments, moi, j'y suis de plus en plus sensible. Et j'ai plus envie d'aller manger dans des endroits où, on va dire, il n'y a pas de cœur en cuisine, où il n'y a pas de soin, il n'y a pas une bonne intention. Donc voilà, moi, je sais que là-dessus, maintenant, je cherche à aller de moins en moins vers des nourritures inconnues, mais en tout cas à me relier d'un point de vue de l'énergie à des choses qui sont beaucoup plus bienfaisantes pour moi.
0: Mmh. Laurent voilà. Dubaïdé, merci Ariane. Laurent Dubaïdé, j'ai le souvenir en tant que cliente de ton commerce d'une fois où tu m'avais parlé d'une date et très très bonne. Et puis du coup, quand je l'ai mangée chez moi, je la trouvais exceptionnelle. Et il y a quelque chose que tu avais communiqué comme ça, qui fait que j'ai mangé cette date avec beaucoup de conscience.
3: Je suis ravie.
0: Oui, je te le dis du coup, comme ça. Tu vois, c'est ça aussi. Pour continuer sur cette question du partage, on est sur des choses un peu invisibles, là, un peu subtiles. Et en même temps, c'est super intéressant ce que tu viens de dire, Ariane. C'est que derrière tout ça, il y a aussi des choses qui se manifestent concrètement. Hein. Mais toi...
3: Pour moi, c'est une énorme satisfaction d'avoir des retours des clients comme ça sur quelque chose qu'on a voulu faire partager et qui ont abouti ce résultat. Je pense particulièrement à un poivre sauvage de Madagascar, l'outil périphérique, qui est vraiment mon coup de cœur dans mes épices en ce moment.
0: Ouais.
3: Et j'ai plein de gens qui l'ont essayé une première fois en toute petite quantité pour voir, et qui viennent remplir leur poivrier, qui en mettent partout.
0: Et là, c'est vraiment toute une chaîne, c'est-à-dire que ça va du producteur jusqu'à...
3: Et ben voilà.
0: C'est ça, hein, c'est toute cette chaîne-là qui prend sens.
3: C'est toute la chaîne qui prend sens, c'est mon métier qui prend sens. Ouais. Et c'est la véritable satisfaction.
0: D'accord.
3: Qui va procurer du plaisir à moi et à mes clients. Et ça, c'est le vrai aboutissement.
0: Oh, super. Est-ce qu'on peut pousser l'idée, jusqu'où elle peut aller cette idée? Est-ce qu'on peut se relier au monde en réapprenant à manger? Est-ce qu'aussi j'inverse? Est-ce que réapprendre à manger, ça peut être une manière de se relier au monde et aux autres?
1: J'espère bien, en tout cas.
0: Ouais, j'espère bien.
1: Ah oui, je l'espère bien, puisqu'on parlait de nourriture du corps. Enfin, le jeu tout à l'heure amenait un peu la dimension spirituelle de la nourriture, de comment on pouvait exprimer la gratitude. Mais effectivement, enfin, je vais aller loin. Attention,
0: vas-y. D'abord, c'est la fin de l'émission.
1: Je vais aller loin. Mais enfin, bon, moi, quand je prends une carotte dans les mains ou des légumes comme ça, je sais que cette carotte, elle est vivante. Donc, quand je vais la cuisiner, quand je vais la découper, quand je vais la mettre dans ma poêle, comment est-ce que je vais la cuisiner? Je veux dire, il y a une espèce de communication avec la carotte. Je fais flipper les gens quand je parle comme ça, mais je communique avec le légume que je vais manger parce que je sais qu'il va m'apporter dans le corps, il va apporter à mes cellules, à mon organisme. Mmh. Et effectivement, je suis relié à ce qui est vivant, à ce qui est naturel et à ce qui est, à l'univers, quoi, à quelque chose qui est...
0: Ouais. Puisque tu dis que tu vas loin, est-ce qu'on peut creuser sur la carotte? Excuse-moi, mais du coup, la manière de préparer la carotte joue dans cette expérience dont tu parles?
1: Parfaitement.
0: Ok.
1: Parfaitement. Ouais. Tu sais, en fait, une anecdote. Quand j'avais mon restaurant à Paris, il y a une cliente qui vient et qui me fait, mais tu sais, j'ai envie de manger, j'ai envie d'un truc, mais je sais pas quoi, un truc assez simple, pas compliqué, pas un plat cuisiné. Et je lui ai proposé comme ça, j'ai fait, je sais pas, vous avez envie de quoi? Et il me fait, j'ai envie de crudité. Je fais, alors là, pour le coup, je peux faire des carottes râpées. Mmh. Et j'ai mis, en fait, je savais qu'il ne fallait pas prendre le robot pour faire lui faire des carottes râpées. Il fallait prendre une râpe mécanique. Parce que là, clairement, ce dont elle avait besoin, c'était vraiment c'était pas quelque chose de broyé rapidement, vite fait. Il fallait vraiment aller chercher à donner une forme particulière à cette carotte râpée. Pas trop d'assaisonnement parce qu'il fallait pas, il faut qu'il y ait le goût de la carotte venait, juste un peu de vinaigre, du sel, du poivre. Allez, peut-être un peu d'huile d'olive, mais pour arrondir un peu. Mais vraiment, et elle est sortie de là, mais heureuse. Mmh. Heureuse, j'aurais pu lui faire payer 20 euros ma carotte râpée. Bon, je ne l'ai pas fait, évidemment. Ouais. Mais voilà, il y a ça, oui. Il y a une façon de préparer, évidemment.
0: Oui, merci Laurent. Si on amenait vers la conclusion, je me suis rendu compte dans les émissions que je concluais par la forme mais pas par le contenu, donc on va peut-être essayer de le faire ce soir. Si je vous pose une question un peu pour qu'on aille sur un mot de la fin à tous les trois, le plaisir dans la vie, c'est la question du jour. C'est une question un peu large, mais Ariane, c'est quoi le plaisir dans la vie pour toi?
2: C'est de prendre soin de ce qui nous entoure.
0: De prendre soin de ce qui nous entoure.
2: C'est ce qui me vient.
0: C'est ce qui te vient? Ok. Merci Ariane. Laurent Debeydé, c'est quoi pour toi le plaisir dans la vie? Tu peux développer un peu. Hein, mais...
3: ouais, pour moi, c'est transmettre et partager toutes les bonnes valeurs, aussi bien pour l'environnement, autour du goût et du plaisir.
0: Ok, merci. Et toi Laurent?
1: Alors moi, je dirais que vivre, c'est un plaisir, quoi. Mmh. Donc déjà, je pose ce postulat et après...
0: Et après, ouais.
1: On voit.
0: Ah, c'est intéressant aussi. Vivre, c'est un plaisir. Et du coup, il y a un... peut-être que quand on éprouve du plaisir, c'est qu'on est vivant.
1: Voilà.
0: C'est quelque chose que j'avais posé au début. Mmh. On referme là-dessus.
1: Ouais, très bien.
0: Et c'est amusant parce que quand je vous ai posé la question, Ariane et Laurent Debeydé, vous avez parlé de plaisir au sens, vous avez amené dedans la question du partage aux autres. Hein. C'est quelque chose qui est arrivé en premier. Et puis après, on a réouvert sur cette question du vivant. On peut terminer sur le vivant, ça vous convient?
1: Ah, c'est parfait.
0: C'est parfait. Ariane, parfait. Ça te va?
2: Ça me va.
0: Bon, mais je remercie à tous les trois pour cette émission.

0: www.lesmoustiquaires.com.
1: D'accord.
0: Et vous trouverez tous les concepts de cette jeune franchise des Baïdés.
1: D'accord. Ariane, toi, comment on fait pour te trouver ? Alors, on peut te trouver pour plusieurs raisons, pour se procurer le jeu, pour...
2: Oui, alors j'ai un site qui réunit tout, qui réunit les jeux pour les enfants, pour les adultes, pour les restaurants éphémères.
1: Oui.
2: Donc c'est www.arianerock.com et c'est Ariane Rock, ArianeRockues.
1: Et là, du coup, on a tout. On a aussi bien les dates des événements que pour se procurer les jeux.
2: Exactement. Il y a tous les liens qui vont vers les événements que j'organise, que ce soit des ateliers sur se nourrir en conscience, les restaurants éphémères, voilà, les points de vente des jeux, tout.
1: Mmh. Ok, merci Ariane. Et toi, merci. Laurent, pour te trouver ou t'écouter
3: Alors, pour m'écouter, moi j'aime bien partager un autre plaisir que je partage volontiers, c'est la musique. Et j'ai effectivement une petite émission de blues le lundi soir de 19 à 20 heures. Alors pas sur Cause Commune, mais peut-être que ça viendra après, sur Radio Mille Pattes. Et voilà, donc si vous êtes sur internet, c'est www.radiomillepattes.com et c'est tous les lundis de 19 à 20 heures. Il y a Oli qui est le co-animateur et moi c'est Bobo, c'est le surnom qu'il m'a donné.
1: Ah, c'est toi Bobo du coup.
3: C'est moi Bobo. Donc,
1: okay. Okay.
3: Voilà, et c'est du blues.
1: Et c'est du blues.
3: Oui.
1: Ok, merci Laurent. Bon, ben, je vous remercie à tous les trois. Merci à Stéphane, à la réalisation. Merci Ariane. Merci Laurent, Day by Day. Merci Laurent. Et je propose qu'on ferme cette parenthèse, qui j'espère vous a donné du plaisir. Et comme dirait la chanteuse Camille, tu vois, je la reprends, que nous avons écoutée tout à l'heure, je m'abandonne et je t'oublie.

proposé par Fabiola Bodoy. La chose semblait, comme sans doute, absolument certaine.

0: Nous sommes sur Radio Cause Commune 93.1 FM et vous écoutez De Formes Utiles, l'art et ses récits. Je suis en compagnie de Karine Gambard pour la deuxième partie de notre entretien. Nous avons parlé des ressorts de son travail, de ses influences, du raccord entre la pensée, le mot et le geste, parlé de la mémoire et de l'oubli. Nous allons parler dans ce deuxième entretien de ses ateliers, de ses collaborations, de son travail d'administratrice de monuments nationaux, chargée de mission art et pratique contemporaine, qui l'a amenée de la Villa Savoie au château d'Oiron et maintenant à la Villa Cavrois, à la cathédrale d'Amiens, et parler de ses projets actuels. Bonjour Karine. Je commence cet entretien par un extrait d'un poème d'Octavio Paz, Vrindavan. J'écris à la lumière d'une lampe, les absolus, les éternités et leurs alentours ne sont pas mon propos. J'ai faim de vivre et aussi de mourir. Je sais ce que je crois et je l'écris. L'acte, avènement de l'instant, l'acte, le mouvement dans lequel s'érige et se défait l'être total. Conscience et main pour saisir le temps. Je suis une histoire, une mémoire qui s'invente. Je ne suis jamais seul. Je te parle toujours, tu me parles toujours. J'avance dans le noir et je plante des signes. Karine, tu plantes des signes, toi aussi, et tu n'avances pas seule. Il y a le partage avec le public, avec les amis, mais aussi le travail en amont. Tes projets se font en collaboration, les expositions sont souvent collectives. Je pense au livre de Camille de Toledo, Une histoire de vertige, à sa question « À quoi tient-on ?» Le vertige étant pour lui de vivre dans cet écart entre le réel et la fiction, entre le langage et la vie. Reprendre le contact direct avec les choses se fait à travers les autres.
1: Oui, c'est vrai que la majeure partie du temps, depuis plusieurs années maintenant, je travaille avec d'autres, avec la rencontre et pour les autres. Ça m'amène peut-être dans des... Ça m'oblige à sortir de ce que j'aurais pu faire seul, à un état, à mon avis, de fragilité, en fait, puisqu'il faut accueillir, regarder, essayer de trouver nos points de convergence ou de divergence, en fait, dans le travail. Et en même temps, ça, je peux aussi accepter pour le travail avec les autres. Que ça rentre à l'intérieur du mien. Je pense notamment à une édition qu'on avait fait avec Geoffrey où on a glissé des formes qu'il avait choisies à l'intérieur. Et ça, c'est une petite résistance aussi à ce qu'on nous propose aujourd'hui avec des entités ou des personnalités fortes qui défendent un travail. Moi, je préfère aller vers quelque chose comme ça. Créer quelque chose en creux, en tout cas à l'intérieur d'un travail, d'avoir le travail des autres ou à l'intérieur du Milan noir, c'est aussi un dispositif qui permet de présenter le travail d'autres artistes, certaines décédées comme Anne Deglin, mais on en parle et on présente son travail comme je peux le faire là oralement, ou des artistes invités, artistes, architectes. Souvent des personnalités qui travaillent sur des bords ou à cheval entre des disciplines qui vont chercher des limites ou des façons de parler d'un médium en utilisant un autre et toujours avec une adresse.
0: Les rencontres, les échanges avec les artistes du Bénin, les collaborations avec Eve Loireau, avec Edith Commissaire, comment se fait le choix ? C'est toujours le hasard, c'est...
1: Alors, il y a des longs compagnonnages. Eve Loireau, Geoffrey Saint-Martin, ça fait des années maintenant. C'est des rencontres pour Eve. On s'est rencontrés au musée Zetkin lorsqu'on y a travaillé toutes les deux. Et puis, on a continué à avoir ce premier échange humain et puis ce compagnonnage artistique depuis... de nombreuses années, alors je n'ai pas trop compté, mais en tout cas ça fait longtemps. Avec Geoffrey, on s'est rencontrés à Oiron, dans le cadre, C'était le graphiste d'une exposition avec Mohamed Bourhussa qui s'appelait Écosystème. Et il a une manière de travailler entre les lignes que j'ai trouvé très intéressante. Et puis on a été amené à collaborer après dans le travail artistique, en fait, via des invitations, via des propositions d'édition. Ça commence, je pense que ça fait une petite dizaine d'années, en fait, que l'on collabore ensemble sur des projets artistiques. Et Edith Commissaire, c'est un peu plus récent, mais c'est une. Elle a un travail à la croisée des réflexions autour de l'architecture, du design, du dessin, un travail aussi assez fin et caché. Et je trouve que c'est.
0: Tu parlais aussi de cocktail, c'était un peu mystérieux.
1: C'est ça, c'est-à-dire que dans la salle des peintures ultimes du château de Voiron, elle avait travaillé à partir de cocktails colorés, et puis elle a donc ça m'avait, j'avais trouvé que c'était une manière subtile de parler de la couleur, et elle a toute une partie de son travail qui se déguste, ou en tout cas qu'elle elle construit avec différents éléments qu'elle trouve sur les sites. Des cocktails, des boissons, des
0: comme
1: eaux.
0: Comme elle l'a aussi dans l'atelier de Raquel, avec des champignons.
1: Tout à fait, en reprenant les shiitake d'une autre artiste, en fait, elle a composé un plat il y avait également des cocktails qui ont accompagné ce repas. Donc c'est une manière de travailler aussi entre l'art et la vie. La vie dans l'art.
0: C'était aussi une sorte d'hommage, non, pour Raquel, parce qu'elle proposait souvent des repas.
1: C'est ça.
0: Il me semble, à son atelier, il y avait du monde.
1: Donc ça, c'était le point zéro du Milan Noir, quand il n'a pas pu partir, mais qu'on s'est dit finalement, on est dans un lieu, travaillons sur ce lieu. Et Edith a révélé aussi, par des pliages, la façade de l'atelier qui allait disparaître, puisque c'était une question de temps avant l'expulsion et la destruction qui n'est peut-être pas encore arrivé ou qui va arriver, parce que maintenant on a été obligé de quitter l'atelier. Mais elle a gardé la mémoire de cet atelier, et d'autres artistes comme Eve Loro ont recherché les plats que Raquel faisait. On a quelque part, on a remis la table dans l'atelier, on a refait vivre un temps à partir de bribes, d'éléments que certaines personnes qui connaissaient Raquel nous ont transmises, ou des recettes, ce couscous froid qu'elle faisait, et on a utilisé sa vaisselle.
0: Donc tu as eu plusieurs ateliers, celui chez Raquel dont on vient de parler, qu'elle avait créé, Raquel Lévy qui avait créé en 69 avec Emmanuel Ocar, que tu aimes beaucoup, les éditions Orange Export Ltd. C'est un choix, et peut-être un hasard cet atelier, ou les ateliers que tu trouves. Mais en tout cas, l'architecture, l'espace, les lieux font presque partie de ton travail. On dirait que c'est un tout.
1: Alors, j'ai des ateliers alors que je n'ai pas de travail d'atelier. Mais moi, en tout cas, j'ai besoin de lieux qui portent le travail. Je pense que j'ai un lien particulier à l'architecture et en fait au lieu dans ce qu'il transmet. Et l'atelier de Raquel Lévy et d'Emmanuel Ocar, un peu improbable, puisque j'avais le livre d'Emmanuel Ocar dans mon sac, assez imposant, le cours de Pise, et je rentre dans je changeais de lieu, donc j'avais besoin d'un espace pour y déposer le Milan Noir, les caisses, les archives, un certain nombre de choses, et en discutant avec Anouk, qui est une artiste qui était dans ce lieu-là, je m'aperçois qu'en fait, Emmanuel Ocar, et il y a encore une partie, pas toute, mais une partie des archives de Raquel Lévy. C'est un hasard, c'est impensable en fait. J'avais vraiment le livre et je me suis dit, mais c'est le lieu dans lequel ils ont travaillé. Ce livre qui est marquant par sa précision, par la manière dont il questionne les mots aident à définir le travail. Donc c'était vraiment une rencontre forte.
0: Il enseignait l'histoire de l'art,
1: il enseignait une matière qui, à mon avis, était, je sais, j'ai plus en tête comment il l'appelait, qui était peut-être pas de l'histoire de l'art, mais il mettait les éléments en relation. Souvent, c'est vrai que dans les lectures, dans tout ce qui va être théorie, ce qui va m'influencer, en tout cas m'amener à réfléchir beaucoup et à intégrer dans le travail, c'est quand on va être sur des chercheurs qui relient les choses d'une manière un peu singulière. Et il a une forme de questionnement qui lui est vraiment propre, avec une acuité sur le langage qui est une précision. J'ai toujours pas tout lu, en fait. Je pense que j'en suis à la moitié de quand même plusieurs années, mais je lis 3 pages par 3 pages, ça m'amène vraiment à beaucoup de réflexions à chaque fois.
0: Et l'Afrique, les échanges avec les artistes du Bénin, tu as voyagé aussi en Afrique, au Sénégal, au Bénin?
1: Oui, l'Afrique, c'est une jolie rencontre, et j'ai poursuivi après grâce à toi et à l'école d'Ogbonou. J'ai poursuivi les échanges. La partie artistique était plutôt des écrits. J'ai plusieurs correspondances avec des artistes avec lesquels tu m'avais mis en relation, et on s'est questionné sur le commencement. Qu'est-ce qui a fait, comment arrive le dessin, à quel moment, quelles sont les sources d'inspiration, et ça permettait aussi d'aborder nos différences, mais sans se connaître, à distance, uniquement par la description.
0: Mais on te connaissait quand même un peu, parce qu'en 2016, quand nous sommes allés avec le groupe, comme tu avais participé à cette éclosion de cette... Ça s'appelait à l'époque « Ceci n'est pas une école ». Tu as beaucoup aidé le projet. Je me souviens même, tu avais dit pour un atelier qu'on pourrait proposer de dessiner avec l'autre main, ou de dessiner ce qu'on ne voyait pas.
1: C'est ça, d'aborder le dessin avec des approches un peu différentes. Ça, c'était finalement, c'était des éléments que je vous avais envoyés, que vous avez transmis aux artistes sur place, mais j'étais restée à distance. Et j'aime beaucoup aussi ces échanges à l'aveugle, un peu. C'est-à-dire apprendre à se connaître en parlant de décommencement, des choses un peu importantes. Qu'est-ce qui a déclenché le dessin? Qu'est-ce qu'en étant de cultures différentes, et ça, je trouvais ça assez beau d'obtenir de chacun de nous, en fait, des choses peut-être qu'on n'aurait pas dites d'ailleurs à quelqu'un qu'on connaissait, mais que là, avec la distance, avec la culture tellement différente, de voir comment chacun de nous était animé. Mais c'est vrai que ces voyages en Afrique, ils sont marquants, parce qu'il y a, quelque chose de très fort que je retrouve aussi dans cette, je sais pas comment la définir, mais en tout cas cet attrait pour la Russie. C'est des zones qui sont fortes, en fait. Les gens sont vrais, avec des identités fortes. Il y a pas de choses qui, enfin, dans les gens que j'ai rencontrés, il y a pas de brillance, il y a pas de surbrillance ou de choses en plus, en fait. On est sur quelque chose ça assez assez dense et assez différent. Que je trouve vraiment, enfin, pour moi, c'est une vraie richesse humaine. Et sur l'artistique, il y a aussi quelque chose d'assez premier avec les dessins, les peintures, de l'ordre du geste. Et puis sur les paysages aussi, sont très, peut-être quasiment pas touchés à certains endroits. Et par exemple, le Bénin, la délicatesse des gens, leur approche toujours par le côté.
0: Doucement.
1: il y a quelque chose peut-être qui a traversé le temps aussi, qui a moins bougé, qui donne cette profondeur. Puis il y a toute la relation aux objets. On parlait des objets muséaux tout à l'heure, mais toute cette relation aux objets chargés qui est très différente. Moi, j'ai abordé ça au début à Nanterre avec l'histoire de l'art. Et du coup, là, c'est vrai que ça a donné tout de suite une ampleur. Je suis retournée sur les zones longtemps après, quand j'ai toujours gardé souvenir de ces objets assez forts, et qui finalement avaient un lien, enfin avaient une raison d'être dans la vie, des objets rituels qu'on manipule,
0: qu'on laisse dehors, qui sont sous la pluie, parfois sous
1: les intempéries. Qui dégage une force. Il y a quelque chose comme ça, ces objets assez puissants. Et ça, c'est vrai que tous ces éléments un peu passés à côté, C'est-à-dire qu'il faut échanger avec les gens, comprendre. C'est pas des choses qui existent, enfin pas dans mon univers proche, en France. Donc ça demande d'aller chercher des informations, de comprendre. Et c'est vrai que c'est nous, on les voit quand ils sont dans nos musées, ou d'ailleurs c'est une discipline de l'histoire de l'art. Mais là, on a ces objets qui sont utilisés à partir de rituels, qui sont dans une transmission souvent ancestrale. Et toute cette partie un peu cachée m'intéresse. Et c'est aussi, ils sont complètement intégrés dans la vie des gens. On les sort, on les manipule, on en fait des choses, on les recouvre, on les...
0: On les refait quand ils... on les resculpte, s'ils sont abîmés.
1: Ce que tu m'as appris, en fait, ça, c'est très beau aussi. De dire, bah, la pièce
0: on les
1: est
0: remplace.
1: On l'a fait. C'est très proche du travail de l'artiste. Casse sa pièce, il a refait.
0: Et tu as... Il y avait cet échange avec Nathanaël Vaudouet, notamment, je me souviens, tu lui as offert, il était très heureux, parce qu'il voulait ce que toi tu as reçu, mais il y avait aussi ce que lui, il a reçu en dehors de cet échange épistolaire. C'était deux magnifiques albums d'anatomie avec des dessins.
1: Oui, c'est ça, c'est-à-dire qu'en échangeant, j'ai compris aussi la difficulté pour Nathanaël ou au Bénin, par exemple, de pouvoir avoir des livres pour l'accompagner. Et moi, j'étais en train de travailler, enfin, je venais de finir une série avec ses ouvrages sur le corps humain. Et je me suis dit que c'était important dans le. Je questionnais aussi beaucoup l'idée du don, de donner ce qui est le plus important à un moment donné. Donc là, ces livres sur lesquels j'avais travaillé, ces livres d'anatomie qui m'avaient accompagné, je me suis dit, je vais lui envoyer. Et du coup, ça a engagé aussi tout un processus de don d'ouvrages. J'étais très attachée à mes livres qui m'ont accompagnée. Là, je me suis dit, c'est à la suite du projet avec le don des dessins. Il y a tout ce travail dans la relation unitaire. Je le dis un petit peu dans le texte de l'émission précédente, mais il y a cette relation. On est dans un milieu qui est très, très mondialisé, on retrouve des choses partout. Là, il y a une relation unitaire, un échange, et puis un don de ce qui était le plus précieux pour moi au temps T, et je pense que ça...
0: Qui est devenu très précieux pour lui aussi.
1: Voilà, qui a continué. Ça serait intéressant maintenant de rééchanger plusieurs années après, de savoir est-ce que ça a accompagné un travail artistique, et ça serait un bel échange, en fait, qui s'arrête jamais.

0: Au château d'Oiron, après ou pendant, tu avais fait, il me semble, un objet éditorial fantôme.
1: Oui.
0: Tu peux nous dire quelques mots?
1: Oui, quand je suis arrivée au château d'Oiron...
0: Qui se situe...
1: dans les Deux-Sèvres, entre Saumur et Poitiers, proche de Thouars, qui est un beau château avec la partie principale du XVIIe siècle, une très grande collection d'art contemporain. Il y a plus de 100 œuvres, 70 artistes représentés et 6 femmes, dont peut-être un couple de mémoire. Voilà, donc ça c'est un petit peu le terrain. Et effectivement, on m'a raconté tout de suite des histoires de fantômes. Alors je me suis dit que c'était peut-être parce que j'étais parisienne, qui arrivait en région et que c'était une forme de bizutage. Mais je les ai notés. Je procède souvent aussi à partir de relevés dans mon travail. Donc j'ai relevé les histoires à partir du moment où je suis arrivée jusqu'au moment où je suis partie. Donc je crois que j'ai 13 ou 14 histoires de fantômes et ça a donné lieu effectivement à une édition qui, un petit peu comme le Milan, peut se déployer sur un mode de présentation ou d'exposition ou se refermer comme un livre. Et c'est ce document-là dans lequel Geoffrey avait inséré des éléments fantômes ou fantomatiques.
0: Vivre sur un bateau, retaper une chaumière, un voilier, le contact avec la matière, réfléchir sur des meubles, des contenants de tes éditions, de tes archives. Le travail manuel fait partie de ton travail artistique.
1: Oui, le travail manuel et le déplacement.
0: L'itinérance, oui.
1: L'itinérance, effectivement, c'est peut-être reprendre des éléments et les amener un peu plus loin. La grange, en fait, c'est l'histoire d'une petite maison de famille que l'on a conservée, que l'on a retapée. Et puis ensuite, dans ce village de la Montagne Noire, là où rien ne bouge. Donc il y a ce point fixe qui est ce grenier de berger qui est composé de deux pièces sur deux étages à flanc de petites rivières. Et ce lieu qui au fil du temps est devenu assez important, puisque justement rien ne bouge alors que moi j'ai quand même tendance à être tout le temps en mouvement, fait que on a pu acquérir une vieille grange qui n'avait pas bougé depuis 40 ans, qui est accolée à la roche. Les fondations, c'est vraiment la roche. Il n'y a pas de fondation. C'est accolé à la roche. Refaire deux grands planchers. Et là, c'est l'endroit où j'ai déposé tous les livres que j'avais déjà lus. Donc, je me suis aussi séparée. C'est assez délicat pour moi, mais séparée de tous les livres que j'avais déjà lus. Et je n'ai gardé que ceux que je n'avais pas lus. Hein. C'est quand même pas mal. Et c'est vrai qu'on a travaillé à plusieurs, mais c'est quelque chose qu'on s'est fabriqué. Et que j'appelle lieu, c'est un des rares noms d'arbres qui est féminin. Peut-être d'autres exemples de restauration de lieux. Donc ça, c'est vrai que c'est cette entité un peu forte, qui est un peu le point fixe, où les choses qui ne sont pas en activation restent, en fait, que ce soit certains dessins anciens, des photos un peu plus anciennes, et la bibliothèque catégorisée. Et des archives que je complète quand je descends dans cet atelier. Mais ça peut être aussi dernièrement la restauration d'un voilier, parce que j'intègre aussi cette question, je parlais d'architecture tout à l'heure, à la fois dans le travail avec le Centre des Monuments Nationaux, mais aussi cette appétence. Et liée à l'itinérance, ça donne depuis quelques années ce rapprochement auprès des bateaux, et notamment de... un hasard de plus avec un voilier que l'on a refait et qui est une sorte d'outil pour rencontrer des gens et travailler. Donc là, je suis en train de réfléchir à... Maintenant, on a travaillé plus de 2 ans dessus, on n'était pas sûr de pouvoir sauver ce voilier qui était resté 17 ans sur un terre-plein sans que personne s'en occupe, enfin, sauf l'eau, qu'il avait quand même bien intégré un peu par tous les bouts. Mais maintenant, ce voilier a retrouvé une place au quai, et je suis en train de réfléchir à la manière dont je vais travailler avec, dont on va pouvoir à la fois avoir cet outil de déplacement, et comment je vais pouvoir relier ça à un démarrage artistique. J'ai essayé de pas trop le projeter, mais en tout cas, là, je suis en train de réfléchir à l'amorce. Voilà, comment ça va se construire avec ce déplacement à la voile. Donc là, on est sans essence, c'est encore un mode de déplacement où on peut aller moyennant du temps dans différents pays. Donc voilà, ça c'est un autre exemple de ce que tu appelles peut-être trauma manuel. Tu peux.
0: Je pense à l'exposition à la maison Louis Carré, à tes photos à travers la fenêtre, un peu dedans, un peu dehors. Intime, mais aussi extérieur, intérieur, au bord d'eux. Tu sembles souvent au bord d'eux. Je dis au bord d'eux et par ricochet, je pense au fait que tu travailles au bord de la mer, du train, dans un entre-deux, en parcourant l'espace.
1: Oui, je crois que je sais plus, ou je ne sais pas si j'ai déjà su. Moi, j'ai vraiment besoin du mouvement. Mais maintenant, je pense que j'ai accepté. J'ai un travail où je me déplace beaucoup pour le Centre des Monuments Nationaux, dans lequel je rencontre aussi des gens. Il y a toute une réflexion qui se construit aussi en lien avec l'architecture. Mais c'est vrai que la question de la mobilité, maintenant, elle est évidente. En fait, je la contourne pas, donc j'ai des sortes de points comme ça, de points de chute, en fait, qui sont très souvent au bord de l'eau, comme l'ancien grenier de la chèvre, je crois que les gens du village l'appellent comme ça, la fainéale, qui est au bord de l'eau, et l'eau tourne juste en dessous de la maison. Ou alors, c'est effectivement la péniche, on a découvert après qu'elle s'appelait le risque, en néerlandais. Donc ça, je me suis dit que c'était pour nous, en fait, ça avait été écrit comme ça. Et le voilier, il est dans les Hauts-de-France, à Boulogne-sur-Mer, donc il prend aussi bien le vent. Et c'est vrai que moi, j'aime beaucoup être à cet endroit. C'est pareil sur la péniche, en fait. On est au plus proche de l'extérieur, c'est-à-dire qu'on ressent tout de suite l'atmosphère extérieure. S'il pleut, on a l'impression d'être sous la cascade. S'il fait beau, il fait très chaud. C'est pas tout à fait fermé non plus. Parce qu'en fait, surtout sur la péniche, tout est traversant. Ça, c'est pas sans rappeler la Villa Savoie et le Corbusier. Mais sur le voilier, c'est pareil, il n'y a pas vraiment de séparation avec l'extérieur. En fait, les animaux sont très près. On parlait de l'inspiration des oiseaux avec le milan noir et le martinet. Mais là, c'est vrai qu'il y a une... les oiseaux sont très près, les poissons...
0: Ça t'a permis d'ailleurs un travail... pour le MUSEM pendant cette période.
1: Oui, pendant la période de confinement, à partir de la péniche, puisque c'était mon lieu de confinement, je me suis dit que c'était intéressant aussi d'être moi qui bouge, en fait, je suis en mouvement. Je me suis dit, bah là, la contrainte de rester à un point fixe, même si sur l'eau, on ne peut pas vraiment dire qu'on est complètement fixe, mais bon, en tout cas, on ne pouvait pas déplacer le bateau. J'ai commencé à regarder certainement parce que je lisais Emmanuel Occar, en fait, à cette période-là. Je me suis dit que j'allais regarder plus en profondeur, plus précisément, tout ce qu'il y avait autour. Et j'ai fait un relevé de tous les animaux que j'ai croisés. Donc, j'ai découvert que tout autour, en fait, on avait tout un monde à la fois sous l'eau, avec les poissons. J'ai commencé à chercher à quoi ils ressemblaient, quel était leur nom, quel type de mouette, à quelle période, quand est-ce qu'ils repartaient.
0: Sur quel arbre,
1: voilà. Les bergeronnettes des ruisseaux, à quel moment elles arrivaient. Et puis j'ai commencé à voir, ça peut aller aussi jusqu'aux rats, qu'on peut. Mais du coup, je me suis dit, quand on voit les rats, on voit aussi les écureuils. Quand on arrive à voir des choses furtives comme ça, on en voit d'autres. Et ça m'a assez passionné de voir la richesse et toute la liste des animaux.
0: Et ton travail en cours, Karine, y a-t-il un projet
1: Alors, en ce moment, le Milan est toujours d'actualité sur le prochain mouvement. Et je suis repassée au dessin avec, depuis longtemps, tu parlais tout à l'heure de la maison Louis Carré avec Miwako. Et là, avec Miwako, j'ai un projet de dessin sur des papiers extrêmement fins et transparents, sur lequel je dessine des deux côtés du papier et où je vais relier le travail de Noguchi avec des images de destruction liées aux guerres actuelles, sachant que lui, Et il a travaillé autant dans le design que dans la création de formes, la danse, il a un travail multiple. Et j'ai aussi des projets avec Mario de Souza que j'avais invité. On continue à travailler ensemble, sur notamment le don d'un dessin au format A4 qui l'emmènera en Inde. Et aussi sur quelque chose que j'appelle Katsura, l'arbre qui garde les traces de la vie. Et c'est organiser cette archive monographique et thématique. Ça, je le fais depuis plusieurs années, mais je continue à le présenter.
2: 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J'ai fait mes études à Paris. Je parle français couramment. Et si je suis morte aujourd'hui, c'est parce que j'ai donné mon sang pour mon honneur, pour mon pays, détruit par l'œuvre d'un tyran. Me voilà martyr de la vie.

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0: Karine, tu es femme, artiste, mère. Je me suis demandé, est-ce que ce sont des compartiments distincts? Est-ce qu'il y a de la porosité?
1: C'est une question intéressante. J'ai envie de dire non, spontanément, automatiquement qu'il y a de la porosité, mais j'appelle ça un peu mes vies. Il n'y a pas forcément de passage. Les choses sont quand même assez séparées. Je pense que quelqu'un qui me connaît dans un univers peut n'avoir jamais entendu parler d'un autre. C'est pas forcément volontaire, mais je pense que ça m'octroie peut-être plus. En tout cas, je me sens plus libre. Je sais pas si ça m'octroie plus de liberté, mais ça me permet de pas appartenir à. Je pense que ça me permet de ne pas appartenir à un seul monde. Donc j'ai des faces comme ça que je peux. Je sais pas si je les cache, mais en tout cas, je les montre pas. Je les dévoile pas.
0: Tu peux nous dire quelques mots sur les propositions artistiques que tu inities à travers les monuments nationaux que tu administres? C'était le château d'Oiron, un château du XVIIe, il me semble, la Villa Savoie, la Villa Cavrois, maintenant la cathédrale d'Amiens, la colonne de la Grande Armée.
1: Oui, alors c'est cette rencontre avec le Centre des Monuments Nationaux s'est nouée autour de la Villa Savoie et de donc j'étais intervenue avec un travail artistique et puis ils m'ont proposé de développer des actions. Je suis toujours très touchée par l'architecture et j'en parlais autour des différents ateliers qui quand même contribue, alors pas tellement des lieux dans lesquels je produis, mais c'est des lieux dans lesquels je réfléchis. En tout cas, ça me permet de délimiter un endroit ou de prendre le temps dans mon quotidien, d'avoir des temps dans ces ateliers qui sont des temps de mise à plat, de réflexion. Donc c'est vrai que j'ai toujours ce lien important. J'ai passé vraiment plusieurs années à la Villa Savoie et j'étais assez touchée et je pense que j'en suis ressortie pas indemne ce passage chez Le Corbusier où il n'y a pas vraiment de séparation c'est-à-dire qu'au premier étage à la Villa Savoie on voit la nature partout le regard n'est pas arrêté par l'architecture mais il ouvre des points de vue des constructions colorées des structures et cette relation à l'architecture, je l'ai partagée avec des artistes invités que j'invite à dialoguer avec ces lieux. Alors aujourd'hui, la Villa Cavrois, et à peut-être à révéler des éléments qui sont existants, mais qui sont peut-être des éléments que pas premiers quand quelqu'un visite ces lieux, qui aujourd'hui ne sont plus des lieux habités, mais sont des lieux traversés. Que l'on découvre dans le cadre c'est plutôt l'histoire de l'architecture. Et c'est vrai que je trouve ça toujours très beau, ces invitations avec les artistes qui viennent révéler des fois des éléments manquants. Par exemple, là dernièrement, c'est l'évocation d'un potager, mais ça va être aussi quelque chose qui peut être un révélateur pour leur travail. Ou en tout cas qui va bouger un peu les choses ou qui va les amener à penser les choses différemment. Et ça me permet aussi d'avoir une représentation de femmes artistes qui sont quand même peu représentées. Donc je pense que c'est une place qui n'est pas inintéressante pour quelqu'un qui a une formation artistique ou en tout cas qui développe une pensée artistique. De pouvoir être dans un endroit où on peut programmer avec peut-être un regard différent, puisque je suis pas commissaire à la base, en fait, j'ai pas de formation théorique, mais j'ai cette formation qui peut mettre en. Enfin, je sais pas si c'est une formation d'ailleurs, cette construction qui s'est faite avec le temps, permettre de mettre en relation des choses, des éléments différents, des éléments d'architecture, avec des éléments de la nature, des éléments historiques. Avec des problématiques actuelles.
0: Le philosophe Norman Ajari, lors de la présentation du film Dahomey de Mati Diop sur la restitution des 26 œuvres d'art au Bénin, en se référant au titre du film de Chris Marker, Les statues meurent aussi, disait qu'il trouvait triste d'empêcher les statues de mourir, qu'elles en avaient finalement le droit. Se questionnait sur cette arrogance occidentale de parcourir un lieu où coexistent des œuvres des temps différents, des cultures différentes, se fiant à son seul bon goût, enorgueillissant, argument suffisant, argument de suffisance. Toi, tu disais dans un texte, aujourd'hui l'histoire de l'art a quelque chose à voir avec une pierre tombale. Toutes ces œuvres muséifiées qui ne vivent plus, une familiarité mais pas de déférence.
1: Oui, c'est vrai que la conservation permet de conserver, de transmettre les œuvres, mais j'ai toujours trouvé que toute la gestuelle liée à la conservation avait quelque chose qui touchait au vocable un peu mortuaire, les gants, les tissus blancs. Et c'est vrai que je travaille à l'atelier, le travail qui se fait pour les artistes qui ont un travail d'atelier, mais en tout cas, le travail qui est en train de se faire, en train de se transmettre, en discussion. Et c'est vrai que je suis un peu plus en souffrance quand on est sur des pièces, en plus, beaucoup de pièces, la plupart des pièces des musées, le nombre le plus important en fait est très souvent en réserve. Et pour moi c'est toujours un peu délicat parce qu'il n'y a plus cette pulsation. Alors certes ça ne s'abîme pas, certes on les a arrêtés à un état, mais je ne peux pas m'empêcher de me dire que dans l'atelier de l'artiste, quand il y avait le geste, le bruit, les chansons pour les artistes plus anciens, on n'avait pas autant de précautions. Et que j'aime bien les objets qui sont amenés à vivre et peut-être à disparaître ou qu'il y a un peu plus de fragilité.
0: Karine, quelles sont les formes utiles ?
1: Les formes utiles sont peut-être celles qui se redéfinissent, qui nous amènent à nous élever, à nous modeler, nous changent. Pour moi, ça serait... un élément, un tracé souple qui peut prendre différentes formes, on n'arrive jamais vraiment à le saisir.
0: Et la responsabilité de l'artiste ?
1: La responsabilité de l'artiste, je pense qu'elle est très importante, je pense qu'elle a toujours été. On l'oublie des fois, on pense que on pourrait faire sans. Et à mon avis, l'artiste, le poète, l'écrivain, je prends le mot artiste au sens le plus large, sont nécessaires, ils apportent ce sourire, ce décalage, cette mise en abîme, et nous emmènent à un endroit qui, pour moi, est peut-être l'endroit où se cache la beauté.
0: Et donc ils sont responsables.
1: Ils sont responsables. Ils sont responsables, je pense que ça peut être une bonne chose d'être présent dans la société, c'est-à-dire de pas avoir une posture à côté, mais d'être à l'intérieur, d'être avec les gens, de vivre ce qui se passe, d'être au cœur des choses, pouvoir influer légèrement. C'est toujours quelque chose de fragile, c'est un mot, c'est une pensée, c'est un texte, mais qui a quand même une puissance pour nous emmener ailleurs.

Karine, nous sommes à la fin de cet entretien. J'aimerais le finir par la lecture d'un poème de Raymond Carver. Il s'appelle Mon bateau. Mon bateau est en construction sur commande. Là, il sortira sous peu des mains de ses constructeurs. J'ai réservé un anneau à la marina. Il y aura beaucoup de place à bord pour tous mes amis. Richard, Bill, Chuck, Toby, Jim, Hayden, Gary, George, Harold, Don, Dick, Scott, Geoffrey, Jack, Paul, Jay, Morris et Alfredo, tous mes amis qui se reconnaîtront. Tess, bien sûr. Je n'irai nulle part sans elle. Et Christina, Mary, Catherine, Diane, Sally, Annick, Pat, Judith, Susie, Lynn, Annie, Jane, Mona, Doug et Amy. C'est ma famille, mais ce sont aussi mes amis. Et ils aiment s'amuser. Il y a de la place sur mon bateau pour à peu près tout le monde. Ce n'est pas de la blague. Il y aura une place à bord pour les histoires de chacun. Les miennes, mais aussi celles qui appartiennent à mes amis. Les histoires courtes, comme les interminables. Le véridique et l'inventé. Celles qui sont finies et celles qu'on est encore en train d'écrire. Des poèmes aussi. Poèmes lyriques et sombres. Épopées de longues haleines. Pour mes amis peintres, il y aura des couleurs et des toiles à bord de mon bateau. On mangera des beignets de poulet, de la charcuterie, du fromage, des petits pains, des baguettes. Toutes les bonnes choses que mes amis aiment et moi. Et une grande corbeille de fruits au cas où quelqu'un aurait envie de fruits. Au cas où quelqu'un voudrait dire qu'il ou elle a mangé une pomme ou du raisin sur mon bateau. Tout ce dont mes amis auront envie, sitôt dit, sitôt fait. Des sodas de toutes sortes. Bière et du vin, ça va de soi. Personne ne se verra rien refuser sur mon bateau. On sortira dans le port au soleil pour s'amuser. Voilà l'idée. Se payer du bon temps, sans arrêt, sans penser à ci ou ça, à prendre de l'avance ou du retard. Des cannes, si quelqu'un veut pêcher. Le poisson est là, tout autour. On pourra même longer un bout de côte sur mon bateau. Mais rien de dangereux, rien de trop sérieux. L'idée est simplement de se faire plaisir sans se faire peur. On mangera et on boira et on rira beaucoup sur mon bateau. J'ai toujours envie de m'offrir au moins une balade comme celle-là avec mes amis sur mon bateau. Si on en a envie, on écoutera du Schumann sur la CBC. Mais si on ne capte pas, très bien, on passera sur Crabbe, les Who, les Rolling Stones. Tout pour que mes amis soient contents. Peut-être que chacun aura une radio à soi sur mon bateau. En tout cas, on va vraiment s'en payer. Les gens vont s'amuser et faire tout ce qu'ils voudront sur mon bateau.

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2: Bonjour. Nous sommes aujourd'hui dans l'émission Un coin quelque part avec mon invitée Milena Charbi. Bonjour Milena.
3: Bonjour.
2: Et je l'ai invitée parce que je suis tombée, j'allais dire par hasard, mais non pas vraiment, par relation, on va dire, sur son livre Architecture lesbienne, avec le sous-titre Subversion du lien, de l'intime et

0: de l'espace. Rien que le titre, déjà, ça nous ouvre énormément de portes, et ça va me permettre aussi de faire des liens avec d'autres émissions d'Un coin quelque part. Mais peut-être d'abord un mot, d'où venez-vous et que faites-vous donc, Milena?
1: Bonjour, merci beaucoup pour l'invitation. Donc moi je suis architecte de formation, j'enseigne à l'école d'architecture de Versailles, et je fais aussi en ce moment un doctorat en architecture, également à l'école d'architecture de Versailles, en partenariat avec la Casa de Velázquez. Et ce livre est une recherche que j'ai menée de front avec mes autres activités, disons.
0: Oui. Et l'idée du livre vous est venue de ce parcours-là, ou autre chose vous a fait dire, bah là, faut que je pose quelque chose un peu?
1: Oui, le fait d'être architecte, bien sûr, c'est mon parcours d'architecte et de chercheuse, et, mmh. et puis aussi de personne lesbienne qui, à un moment donné, m'ont fait connecter différents sujets, et l'idée de ce livre a émergé, oui.
0: Ok. Bon, alors d'abord, pour commencer avec, pour les auditeuristes, peut-être on peut se prêter à l'exercice, parce qu'il y a énormément de composantes dans ce livre que j'ai trouvé vraiment très très intéressant, que je recommande vivement. Est-ce qu'on peut quand même se prêter à l'exercice d'une espèce de définition? C'est-à-dire que quand j'ai parlé de juste le titre de votre livre à d'autres personnes, mais tout de suite la question se pose. Est-ce que quand on dit le terme lesbienne, on va y revenir après, est-ce qu'on parle de sexualité ou est-ce qu'on parle pas plutôt d'autre chose et d'un symbole plus politique?
1: Oui, absolument. Bah, c'est vrai que c'était la première chose à dénouer dans ce livre, c'était le terme de lesbienne, puisque finalement il est quand même assez polysémique, même si il est assimilé à des pratiques sexuelles, ou en tout cas à des pratiques sociales liées à une certaine sexualité. Il relève aussi d'autres pratiques ou réunions, communautés de personnes qui se caractérisent. Enfin, en fait, c'est un peu un terme parapluie, c'est-à-dire que voilà, sous ce terme-là, il y a différentes catégories. Je trouvais important de l'utiliser, parce que aussi à un moment la question de ne pas utiliser le terme de lesbienne, puisqu'aujourd'hui ce terme, dans un monde où voilà, il y a énormément de catégories de personnes qui sont, j'en sais rien, non-binaires, trans, queer, de manière plus générale. Est-ce que le terme de lesbienne n'était pas un peu obsolète? Mais en fait, non. Mm-hmm. Enfin, moi, j'ai trouvé aussi que c'était aussi parce que c'était cette manière-là que moi, j'allais me caractériser. Mais j'ai trouvé qu'il était important de l'utiliser là, en tout cas.
0: Alors, il y a d'une part le fait que c'est devenu également un terme, en effet, sur une identité politique, peut-être plus même qu'une identité d'orientation sexuelle, à date, aujourd'hui. Mais qu'en même temps, vous en faites dans tout le livre un parcours aussi historique. C'est-à-dire que ce que vous allez faire là dans ce livre, c'est aussi, pas simplement, mais aussi aller chercher d'où ça vient et quel est le continuum politique qu'il y a depuis, vous remontez pas mal, hein, vous remontez assez loin, sur certaines thématiques en tout cas, parfois même au XIIe siècle, mais... Et donc ce parcours-là historique, il est pas anodin.
1: Non, il est pas anodin, et puis il était important. Effectivement, le terme de lesbienne, tel qu'on le connaît aujourd'hui, il est politique, dans le sens où c'est une réappropriation de ce terme qui en fait était utilisé plutôt dans un univers médical jusque dans les années 60-70, et en fait les féministes lesbiennes, donc homosexuelles, ont décidé d'utiliser ce terme-là et de se le réapproprier de manière positive, d'une manière militante, et effectivement c'est devenu plus un terme politique qu'un terme qui caractérisait en tout cas des pratiques sociales, puisque un certain nombre de femmes qui n'étaient pas politisées n'allaient pas forcément se dire lesbiennes. Elles allaient se dire femmes qui aiment des femmes, ou femmes étant avec d'autres femmes, mais pas forcément l'emploi du terme lesbienne. Et, oui. Et effectivement, enfin, moi, c'était important pour moi de recontextualiser ce terme à chaque fois. Donc, aussi, je voudrais juste mentionner que J'ai beaucoup travaillé avec Lydia Amarouche et Laura Boulic, qui sont mes éditrices pour ce livre, et que elles m'ont beaucoup aidée, et on a fait ce travail ensemble aussi de catégorisation et de recontextualisation. C'était vraiment aussi parce que moi, du coup, venant de mon background d'architecte, j'avais pas forcément ces automatismes là, et c'est en collaborant avec elle aussi qu'on a pu retracer ce lignage historique. Voilà, donc ça je voulais aussi, je trouvais important de le mentionner.
0: Oui, tout à fait. Il est bien question là dans tout ce livre, dans toutes ces pages, tous ces paragraphes, à chaque fois d'une interrogation sur les avancées collectives sur ces sujets-là. Et donc du coup, par architecture, alors c'est marrant parce qu'une des toutes premières émissions d'Un coin quelque part, ça a été effectivement avec un architecte, puis après on est passé sur beaucoup d'autres profils et beaucoup d'autres personnes, mais c'est intéressant parce que dans l'architecture, trop souvent, on le voit et on en parle comme quelque chose dans lequel on construit. Et en fait, on voit bien dans votre livre que c'est pas simplement la question de la construction dont il est fait par là sur ces démarches, mais c'est aussi parfois de l'aménagement, c'est aussi parfois de la réparation, c'est parfois un retournement ou un détournement des espaces, etc. Et qu'on va passer par beaucoup de liens. Et alors, d'abord, donc il y a dans un premier chapitre, vous avez toute une description de le premier chapitre. J'aime beaucoup son titre, vers la possibilité d'une maison. Donc ça fait référence là aussi. Ça fait des renvois avec pas mal de choses. Donc là, il y a plusieurs descriptions de lieux de vie. Et donc, en quoi vous pourriez imaginer synthétiser, ce qui n'est pas évident, comment les itérations ou l'historicité plutôt, du lesbianisme, comme vous en parliez là, ont permis des formes singulières d'habitat. Comment on pourrait synthétiser ça? L'histoire est précieuse. Parce que ce que vous dites aussi à plusieurs endroits, c'est que des tas de choses ont été omises, mises de côté, ou ont dû être cachées, ou voilà, ne pas être dites. À un moment, je me rappelle, vous parlez de tactique spatiale. Est-ce que vous pouvez évoquer un peu ces questions-là?
1: Oui, alors, effectivement, je pense que c'est compliqué d'essentialiser, enfin on peut pas essentialiser, ça serait un piège de dire oui bah voilà, il y a une... L'architecture lesbienne, c'est ça.
0: Ouais.
1: Non, justement.
0: Deux points ouvrés les guillemets.
1: Voilà,
0: ouais.
1: Deux points ouvrés les guillemets. Non, justement, c'est tout le contraire. C'est-à-dire que ce livre, il entend donner un certain nombre d'exemples pour déjà montrer qu'en fait, il y a des lesbiennes qui ont construit, conçu, modifié, habité certains espaces. Et aussi, quelle est la manière qu'elles ont choisi pour le faire. Et à chaque fois, c'est des manières qui sont différentes. Alors, évidemment, il y a des récurrences. C'est ça qui est intéressant, c'est qu'en fait, il y a des catégories, il y a des typologies qui se dessinent, il y a des motifs aussi, et il y a des récurrences parmi les projets. Et ces récurrences, ce qui est intéressant, c'est qu'elles sont transhistoriques, transnationales. Enfin, on peut trouver un projet similaire en France et aux États-Unis à deux siècles d'écart. Et ça, c'est ça qui m'a beaucoup frappée. Alors, je pense notamment, par exemple, à la figure du trait d'union.
0: J'allais y venir après, parce que c'est un des objets, dire, architectural, qui est vraiment hyper intéressant, tel qu'il est décrit là. Parce qu'il, à la fois, il indique qu'il y a, comme vous le dites là, des pratiques lesbiennes de l'espace, en fait, quelque chose qui est... et qu'il faut vous lire aussi, parce qu'on n'a pas encore employé le mot, mais on peut le faire là, à cette occasion du trait d'union, c'est-à-dire que c'est quand même aussi des pratiques ou des façons de vivre et ou de vouloir ou de se créer des espaces qui luttent contre un patriarcat, qui luttent contre des formes très hétéronormées, etc., dans des habitats. Donc le trait d'union, racontez, j'adore cet objet.
1: Oui, alors du coup l'objet du trait d'union, il est assez fascinant. En fait, j'avais repéré qu'il y avait un certain nombre de modes d'habiter. Quand j'ai commencé à faire ma recherche, j'ai commencé à collecter des histoires, des projets, des images un peu tous azimuts, sans vraiment me donner de cadre ni de limite. Et du coup, j'avais commencé à reconnaître certaines récurrences parmi les projets, notamment ce motif qui se répétait d'avoir chacune sa chambre ou d'avoir des espaces reliés par des couloirs un peu étranges qui n'étaient pas que des couloirs ou bien même des habitats dédié à la communauté de femmes. Et en fait, ça, c'est vraiment grâce à Suzette Robichon, donc qui est une militante lesbienne, enfin qui a beaucoup travaillé sur Monique Wittig, mais aussi sur Nathalie Barnet, et sur énormément de textes de femmes lesbiennes, à les rendre connues et les rééditer aujourd'hui. Et Suzette me dit, comme ça, un petit peu... c'était vraiment dans un escalier, quoi. Elle me dit, mais tu connais pas La vie, la trait d'union de Nathalie Barnet et de Romaine Brooks? Et je dis, bah non, je la connais pas, je connais juste Le temple de l'amitié, parce que c'est ce qu'il y a de plus connu. Mmh. Et elle me dit, mais il faut absolument que tu ailles voir cette vie-là, c'est incroyable. Et du coup, le lendemain, j'essaye de trouver des choses sur cette vie-là, mais elle a été bombardée pendant la Seconde Guerre mondiale, donc il reste plus grande trace de cet endroit. Bien que voilà, elle est mentionnée à certains endroits, et puis il y a aussi quelques récits vraiment peu, mais quelques-uns de l'ancienne gouvernante de Nathalie Barnet ou d'autres personnes qui racontent à certains moments cet espace. Et en fait, du coup, qu'est-ce qui s'est passé, c'est que ces deux femmes, Nathalie Barnet et Romaine Brooks, qui vivaient à Paris, dans un Paris très mondain, ont décidé à un moment donné, alors on sait pas exactement la date, moi j'ai retrouvé des papiers en tête qui dataient de 1929 avec le nom de la villa dessus, mais je sais pas quand elle a été construite exactement, j'ai pas retrouvé cette date là, dans les années 20 probablement. Donc elles sont allées s'établir à Beauvallon dans le Var, à côté de Saint-Tropez, pour leur villa de vacances, quoi. Faut se remettre dans un contexte que c'était deux femmes très très bourgeoises et riches, et qu'elles avaient les moyens de se faire construire une maison dans le sud. Donc elles se font construire cette maison, et en fait, plutôt que de faire construire une maison classique, elles décident de construire deux maisons qui sont reliées au centre par une salle à manger qui fait office de trait d'union. Et en fait, ce trait d'union est pensé par elles deux de manière à ce que chacune puisse avoir leur liberté, puisque Nathalie Barnet était une femme qui était très mondaine, qui aimait beaucoup recevoir du monde chez elle, mais qui aimait aussi beaucoup recevoir des amantes, et du coup avoir un mode de relation avec des relations extra-conjugales, sachant que leur couple a duré jusqu'à la fin de leur vie, donc c'était vraiment un couple qui était assez solide, tandis que Romaine Brooks, elle, était plutôt casanière et n'avait pas de volonté particulière de mener d'autres relations. Et du coup, cette vie-là leur correspondait bien, puisque chacune pouvait mener leur vie sans se gêner, et surtout sans montrer à l'autre, surtout sans que Nathalie Barnet montre à Romaine Brooks toutes les amantes qui passaient par ses portes. Et quand elles avaient envie de se retrouver, elles ouvraient les portes de la salle à manger, et puis elles pouvaient se retrouver dans leur trait d'union, ou même aller de d'une maison à l'autre. Et voilà. Et en fait, ça a cristallisé. Le fait de découvrir cette villa trait d'union, qu'elle l'ait nommée trait d'union, a cristallisé pour moi quelque chose de très intéressant. Et en fait, ça a pu aussi, ça m'a permis de théoriser, en fait.
0: Elle l'avait pas conceptualisé. Elle en parlait comme quelque chose, comme vous venez de le décrire, quelque chose de pratique et d'adapté à leur mode de vie, leur façon de faire l'une l'autre et les deux ensemble, sans le conceptualiser. C'est vous qui l'avez ensuite.
1: J'ai jamais retrouvé de traces écrites de conceptualisation, mais pour moi, le fait qu'elle l'ait nommée la ville à trait d'union, c'est déjà un début de conceptualisation. C'est-à-dire qu'elles auraient pu très bien l'appeler la ville à beau soleil. Enfin, j'en sais rien, mais je pense pas qu'elles auraient fait ça, parce que c'était des femmes qui étaient quand même qui avaient l'air quand même d'être un peu je sais pas, artiste, littéraire, donc voilà, le plaisir des mots et tout ça. Donc j'exagère en disant ça. Mais elles auraient pu ne pas utiliser un terme qui caractérise l'architecture de la maison. Là, elles ont vraiment apposé sur la maison un terme qui était littéral par rapport à leur volonté de trait d'union. Et pour moi, ça, c'est déjà un début. C'est pour ça aussi que je me suis permis de faire des suppositions. Enfin, j'ai quand même été assez prudente dans le livre, parce que c'est difficile de parler de projets et de personnes qui sont décédées aujourd'hui, même d'outer rétroactivement certaines personnes qui se disaient pas forcément comme lesbiennes, à des époques où on n'employait même pas ce terme. Donc voilà, mais donc j'ai essayé d'être le plus prudente possible, mais pour celui-ci, je me suis permise de l'employer et de l'employer même avec d'autres projets et de voilà, de me servir de ce terme comme d'un modèle architectural.
0: Que vous reprenez d'ailleurs à d'autres moments, ou en tout cas on sent qu'il y a un fil conducteur, parce qu'on le retrouve à d'autres moments. Il y a une autre histoire ailleurs, on en parlera peut-être tout à l'heure, où ce trait d'union-là, en fait, c'est un couloir bibliothèque, un autre endroit, c'est un escalier, enfin, voilà. Donc c'est pour ça que j'en parlais comme d'un objet lesbien, mais pour aller vite, toi, c'est un peu une caricature, mais c'est un petit peu quelque chose quand même qu'on retrouve comme ça à plusieurs moments. Mais ce qui permet aussi, alors il y avait un passage que je trouvais intéressant peut-être à partager avec nos auditrices sur le sujet. Voilà, je peux me permettre de vous citer.
1: Bien sûr, allez-y.
0: Comme le genre, l'espace ne se contente pas de refléter un ordre établi, il en est aussi un agent de production. Le plan architectural agit ainsi comme un dispositif performatif, organisant non seulement la circulation et la visibilité, mais aussi les rôles, les proximités et les séparations. Les murs, seuils, pièces, interstices ne sont pas neutres, ils prescrivent des usages, construisent des hiérarchies et distribuent le pouvoir. J'aime bien ce morceau-là et je me dis que c'est beaucoup quelque chose dont on a. J'ai vu des petits bouts de choses écrites comme ça par d'autres gens, d'autres architectes, sur la question du changement, entre guillemets, d'attribution des pièces dans l'habitat classique, j'allais dire familial. Et voilà, j'aime bien cette idée de distribution, d'affichage de la distribution de comment les choses se passent via l'habitat, via l'espace.
1: Oui, alors ça, je me demande si c'était... Alors, c'est moi, et c'est aussi peut-être Monique Eleb que je cite à un moment, ou en tout cas, elle parle de ça, donc c'est une sociologue qui a beaucoup travaillé sur la vie privée, et sur... voilà.
0: Là, en l'occurrence, c'est Judith Butler que vous citez juste avant, disant, bah, du coup, parce qu'elle disait, elle, sur la question dans son livre « Troubles dans le genre ouais. », et vous appliquez ça à la question de l'architecture.
1: Oui, absolument, je cite Judith Butler, mais en tout cas, la distribution du pouvoir, c'est aussi quelque chose qu'on retrouve chez cette sociologue qui m'inspire beaucoup, qui s'appelle Monique Eleb. Voilà, et c'est intéressant, elle dit que, en fait, l'architecture assigne chaque personne à une place précise. Voilà. Et que tout est décidé, en fait. Dans un plan architectural, l'espace est déjà décidé d'office, en fait. Les relations et la position de chacune des personnes est décidée par l'architecte.
0: Par l'architecture.
1: Et par l'architecture, voilà, c'est ça.
0: Ouais, c'est ça. Voilà. Ok, on l'a vu dans d'autres émissions quelque part, c'est-à-dire qu'il y a un moment aussi où il y a une réciprocité, c'est pas simplement, je crois que vous le dites aussi quelque part, je suis plus haut dans le livre, c'est pas simplement nous qui faisons les espaces, mais c'est les espaces aussi nous structurent.
1: Absolument, absolument. Enfin, si on leur laisse la liberté de nous structurer.
0: Oui. Et donc, que faut-il qu'il y ait dans l'architecture pour que cela ne soit pas aussi, en termes de domination ou de comment dire, d'empêchement du reste, quoi, d'autres choses ?
1: Alors, je pense que peut-être que s'il y a quelque chose qui rassemble tous les projets dont je parle dans ce livre, c'est effectivement le fait que ils ne sont pas figés. Je pense que toutes les conceptrices que je traite dans le bouquin n'ont pas pensé à marquer l'histoire avec leur pierre comme on pourrait le voir chez des architectes. La plupart des architectes hommes, en fait, qui, surtout en Europe, notamment en Occident, qui construisent pour vraiment laisser une trace. Là, j'ai pas jamais eu cette sensation de construire pour laisser des traces. J'ai plutôt eu une sensation de flexibilité, d'ouverture et de laisser aussi les choses advenir. Et effectivement, d'ailleurs, ce qui est intéressant, et peut-être que ça aussi c'est performatif, le fait de réfléchir comme ça et d'avoir conçu comme ça, fait qu'aujourd'hui il reste peu de traces de ces projets, des projets qui ont été construits en tout cas antérieurement à aujourd'hui. Beaucoup ont été détruits. Il reste un petit peu d'archives, voilà.
0: Oui, mais ça veut pas dire obligatoirement qu'il y avait pas de volonté dans le fait de laisser des traces et des marques. Je pense par exemple à, alors c'est un chapitre que vous faites là-dessus, là sur Woman Town, où là il y avait une vraie volonté, non, de laisser et de faire en sorte qu'il y ait de la transmission, qu'il soit uniquement de femme à femme, etc.
1: Oui, alors, donc, ouais. J'exagère peut-être un petit peu en englobant tout ça là-dedans, mais ce que je veux dire par là, oui, alors effectivement, Woman Town, c'est un projet super intéressant et on va en parler.
0: Oui.
1: Alors, Woman Town, j'ai découvert ce projet un petit peu par hasard. Donc, c'est des femmes lesbiennes qui, dans les années 90, c'est assez tardif en fait, ont décidé d'urbaniser tout un quartier de Kansas City. Alors, leur rêve, en fait, en arrivant là-bas, donc, c'était à une période un petit peu les années 90, donc fin années 80, début 90, c'était après que tout le mouvement des terres ait eu lieu aux États-Unis.
0: Oui.
1: Et en fait, c'était des femmes qui, elles, n'avaient pas du tout envie d'aller vivre à la campagne ou sur des terres et de manière autonome, sans eau ou de manière un petit peu rude, disons. Parce que le quotidien sur les terres était pas si simple. Et n'est toujours pas si simple. Et donc, du coup, elle souhaitait rester dans un cadre urbain, avoir accès au théâtre, au cinéma, pouvoir se tenir main dans la main dans la rue.
0: C'est ça, c'était donc aussi une volonté de se visibiliser, de se libérer d'un certain nombre de poids et de carcans qui étaient mis.
1: Voilà, c'était pouvoir se visibiliser, pouvoir se sentir libre d'être qui elles étaient. Et dans l'espace public y compris, et de pouvoir organiser des pique-niques dans leur jardin, dans les parcs publics, et d'être ensemble, d'être en communauté. Et du coup, ça part un peu d'une vision de deux femmes qui arrivent là dans un quartier qui est quand même très pauvre et aussi un petit peu je crois qu'il y avait, que je sais plus exactement, mais il me semble que c'était un quartier qui était vraiment assez dangereux. Enfin, c'est selon ce qu'elle raconte. Et en fait, du coup, qui vont quand même adopter des logiques de gentrification, puisque en rachetant, donc leur vision, c'est de racheter des maisons ou des immeubles de manière à ce que des lesbiennes des États-Unis en entier, enfin voilà, elle pense que au moins dans un endroit aux États-Unis, il y aura une petite parcelle de terre, une petite parcelle de 7 blocs par 13 qui pourra appartenir aux lesbiennes.
0: Oui, ça, c'est tout un quartier qu'elles veulent. Et le choix de ce quartier, il est aussi parce que là, c'est pas trop cher et qu'elles peuvent se permettre.
1: Absolument, c'est un quartier qui est pas trop cher. Elles peuvent se le permettre parce que, évidemment, le pouvoir d'achat des lesbiennes est moindre, notamment par rapport aux hommes gays, qui, eux, ont accès à des boulots mieux payés. Et voilà, et donc du coup elles se mettent en tête de racheter des maisons, des immeubles entiers, et pour celles qui n'ont pas les moyens de même faire un système de bailleurs comme les bailleurs sociaux, c'est-à-dire racheter un immeuble et puis le louer à un prix moins coûteux aux personnes dans le besoin. Et du coup, c'est ce qu'elles font. Elles parviennent à le faire et elles urbanisent petit à petit, enfin voilà, ce quartier en y invitant leurs amies lesbiennes à venir s'y installer. Voilà. Et du coup, elles ont recours quand même à de la publicité, aux magazines aux magazines lesbiens à l'époque, aux festivals où elles vont et elles font de la pub. Et en fait, c'est aussi énormément d'énergie de maintenir toute cette publicité et cet engouement pour ce quartier, parce qu'en fait, c'est pas juste le quartier, c'est aussi organiser des potlucks, des regroupements, des voyages ensemble. En fait, elles avaient tout un idéal en fait de vie en communauté dans un quartier de ville. Et du coup, ce qu'elle raconte, c'est qu'au bout d'un moment, c'est compliqué de tenir toute cette énergie. Et puis aussi, certaines commencent à exclure certaines personnes trans, certaines voilà, donc il commence à y avoir des logiques d'exclusion avec lesquelles certaines ne sont plus d'accord, et petit à petit ce mouvement se délite, bien qu'aujourd'hui il y a encore des lesbiennes de Womantown qui vivent là-bas.
0: C'est ça. Oui, en fait, elles sont confrontées, comme beaucoup de femmes dans la société, à des choses parfois même mais vraiment conséquentes, quoi, qu'on voit dans les collectifs féministes de manière...
1: Absolument, en fait, c'est pas... Ce livre voilà. ne raconte pas une histoire toute rose.
0: Non,
1: il raconte, il raconte une histoire, réalités. Mais des réalités aussi,
0: c'est
1: voilà.
0: C'est ça. Bon, merci d'avoir fait ce petit détour par ce chapitre que je trouve intéressant, puis qui montre autre chose, puisque dans l'architecture, on a dit, il y a la construction, il y a l'aménagement, puis il y a l'urbanisme aussi, donc ça en fait partie. C'est cool. Prolonge

0: Et alors moi, il y a une autre histoire que j'ai trouvée intéressante pour revenir sur notre sujet de tout à l'heure, de quels sont ou les objets ou les figures ou les pratiques qu'on peut définir comme étant donc des architectures lesbiennes, c'est la question de cette fameuse villa E1027, avec toute une organisation en fait j'allais dire interne et externe, avec des niveaux différents, avec du mobilier, avec, et là vous en faites toute une description qui est presque poétique dans l'âme. Je ne sais pas si c'était le cas dans leur volonté, mais en tout cas quelque chose, des recherches particulières avec Hélène Gray.
1: Oui, alors effectivement, en fait, j'ai pas parlé trop de la villa E1027, parce que la villa E1027, c'était vraiment la maison de Jean Badovici. Là, j'ai décidé de développer sur Tempe Appia, qui était la maison de Hélène Gray, parce qu'on en parle peu. Ce qui est vraiment fascinant, c'est que tout le monde parle de E1027 pour parler d'Hélène Gray.
0: C'est ça.
1: Personne ne parle de Tempe Appia. Alors, il se trouve que E1027 a été restauré, se visite, fait partie du Centre des Monuments Nationaux. Donc, c'est forcément une villa à laquelle on a le plus accès et qui est un lieu touristique. La villa Tempe Appia, personne ne la connaît. Elle n'est pas visitable. Il y a très peu d'archives. Et surtout, elle a été rachetée par des Italiens à un moment qui l'ont même pas restaurée, qui l'ont pas habitée, il me semble. Et aujourd'hui, elle vient d'être revendue à d'autres personnes. Et peut-être qu'ils vont la restaurer, mais on ne sait pas. Voilà. Voilà, donc c'est tombé dans le domaine privé, okay. alors que
0: l'autre,
1: E1027 a été racheté par le centre des... Alors, je me souviens plus exactement, je vais pas rentrer dans les détails parce que je sais pas qui l'a racheté exactement. Mais donc, en fait, Hélène Gray et Jean Badovici sont amis, amants, on connaît pas exactement les termes de leur relation, en tout cas ils sont très proches, et décident de construire cette maison ensemble qui s'appelle donc E1027, E pour Hélène, 10 pour le J de Jean Badovici, 2 pour le B, 7 pour le G de Gray. Voilà, donc ça c'est une maison à 4 mains qu'ils dessinent ensemble. Et le jour où la maison est construite, terminée, achevée, en fait Hélène Gray avait auparavant acheté des terrains pour elle sur la route de Castellar, pas très loin du terrain de 1027. Et en fait elle décide en 1929 de commencer à construire sa propre villa à elle, qu'elle appelle Tempe Appia. Ça veut dire, en gros, c'est un dicton du coin, qui veut dire donner du temps au temps, qui signifie, je crois, littéralement, le temps et la paille font mûrir les figues, quelque chose comme ça. Et en fait, elle reprend plus ou moins le plan de 1027, sauf que 1027 a tendance à être un espace qui va de l'intérieur vers l'extérieur et qui s'ouvre vers l'extérieur, qui a aussi un espace de réception. Chaque pièce a son accès privilégié à l'extérieur, etc. Alors que Tempe Appia est complètement, c'est complètement l'inverse. C'est plutôt, ça va de l'extérieur vers l'intérieur, et la villa se reconcentre sur elle-même, se retourne sur elle-même. Et d'ailleurs, on voit très peu la villa depuis la route. Hélène Gray a vraiment mis des murs avec des persiennes partout, de manière à ce qu'on puisse décider d'ouvrir ou de fermer. Donc d'ailleurs, elle dit cette fameuse phrase magnifique, a window without shutters is like an eye without eyelids. Donc une fenêtre sans persienne, c'est comme un œil sans paupières. Et elle a besoin vraiment de se retrouver seule à l'intérieur de sa maison, et de construire une maison pour elle, pour sa solitude choisie. Donc elle a 48 ans ou 50 ans quand elle commence à construire cette villa. Elle a essuyé plusieurs déceptions amoureuses et décide vraiment, véritablement, de vivre seule. Elle a plus envie d'être avec personne. Et d'incarner dans l'architecture de la villa cette solitude choisie, en mettant vraiment dans chaque pièce de la maison un lit simple. Donc parfois ça peut être des day beds, mais ça peut aussi être des lits, et de dire d'affirmer par l'architecture son corps à elle seule. Bien que, évidemment, elle y a vécu avec sa gouvernante Louise Dany, qui habitait dans une petite chambre, mais c'était vraiment juste sa maison pour elle. Et en fait, grâce à Elisabeth Lebovici, j'ai appris qu'il y avait des boîtes qui avaient été déposées aux archives de la bibliothèque Kandinsky. Du coup, je suis allée les voir. Et j'ai découvert des clichés magnifiques de cette villa que Eileen Gray avait pris elle-même. Et sur ces clichés, on voit beaucoup le mobilier qu'elle a conçu pour la villa. Donc d'ailleurs, du mobilier avec des noms très amusants comme... la chaise escabeau, le tabouret escabeau porte-serviette, ou le meuble mobile pour pantalon, ou toutes sortes de chaises, de tables, de fauteuils qu'elle a dessinées et conçues pour elle et pour cette villa. Mais c'est que des pièces uniques. Elle a jamais eu la volonté de les vendre et d'en faire des éditions. Donc aujourd'hui, il en reste un ou deux exemplaires de chaque. Donc c'est assez fou. Et en fait, tout ça participe au fait qu'elle voulait vraiment se concevoir des choses pour elle et pour sa solitude à elle. Et donc, dans ces photos, on voit des compositions de photos magnifiques où elle pose une table et une chaise, mais jamais deux chaises. Une table et un tabouret, une table basse, un fauteuil, avec parfois un petit plateau, avec un petit bouquet de fleurs. Enfin voilà, toutes ces compositions sont très très belles. Et j'ai vraiment pris beaucoup de plaisir à découvrir toutes ces images. Et voilà, et ce qui m'a frappée, c'est que j'ai découvert aussi dans les archives Eileen Gray ce projet dont je parle dans le livre qui s'appelle le Holiday Center. Donc elle avait été invitée par Le Corbusier en 1937 à exposer à l'exposition universelle un projet et elle a décidé de dessiner un centre de vacances. Donc on est dans les années 30, c'est les congés payés, donc forcément il y a tout ce contexte historique aussi de partir en congé, de partir en vacances. Et donc elle décide de concevoir un centre de vacances. Et ce centre de vacances, en fait, elle le conçoit avec un grand bâtiment principal, mais il y a aussi des tentes volantes et tout ça. Enfin, il est assez intéressant à étudier. Et dans le bâtiment principal sont dessinés que des lits simples. Et sur une des photos que j'ai découvertes d'une maquette qu'elle a faite à la BK, il y a marqué maison des célibataires. Et j'avais trouvé ça très beau, ce pont entre le fait qu'elle choisisse sa solitude à Tempe Appaya, qu'elle l'incarne dans le lit simple, dans ce mobilier qu'elle ne fait que pour elle, la pièce unique, etc. Et le fait de dessiner à l'échelle collective, de réfléchir, d'avoir même cette idée de réfléchir à l'échelle collective, d'une forme de célibat, à l'échelle collective. Voilà.
0: C'est ça. Un célibat affirmé, voilà. Montré et accepté, etc. Et oui, qui vient là aussi taper contre l'obligation du couple et l'obligation du foyer, de la famille, etc.
1: Ouais. Oui. Ça, j'ai trouvé ça vraiment très, très intéressant aussi comme sujet.
0: C'est beau comme vous le racontez, tout ça, c'est joli. Moi, c'est vraiment un personnage qui m'a marqué dans votre livre, cette femme-là. Et celle, j'allais dire, on avait l'impression, et même là encore, comme vous le racontez, on a l'impression que c'est quelqu'un à la fois qui est hyper clair sur vers où elle va. Et en même temps, elle y va avec beaucoup de douceur, beaucoup, comme quelque chose de, elle essaye, quoi, elle avance, avec, en réfléchissant, et ça devrait être ça peut-être tout le temps, l'architecture, hein, qu'est-ce qui lui va, là où elle va, comment ça lui va, et quel type d'espace elle a besoin pour être, bien, là où elle est. Et là où seront les autres, du coup, quand elle construit. Et après, il y a toute une affaire, mais peut-être on va pas en parler. C'est avec elle qu'il y a toute une affaire avec Le Corbusier, qui la met de côté et qui ne dit pas que c'est elle qui a fait telle et telle chose, et c'est ça?
1: C'est absolument ça. Alors, j'ai décidé de pas en parler dans le livre, parce que je trouvais que c'est un sujet qui est très traité, bien que c'est important de le traiter, mais j'avais envie de parler d'autre chose.
0: Ouais, vous l'identifiez, mais voilà, vous dites ceux qui veulent s'intéresser à ce sujet.
1: Voilà, bien sûr, j'en parle quand même. Il y a une note de bas de page qui parle de ça, mais voilà.
0: Oui, c'est pas le sujet principal du bouquin. Ouais. Mais du coup, ça nous amène, si vous en êtes d'accord, sur la question là de, parce que vous l'avez décrit comme étant cette maison en parallèle ou à l'inverse de l'autre qui part sur l'extérieur, là qu'on se recentre sur des choses plus internes, intérieures. Et donc du coup, dans l'architecture et dans les architectures lesbiennes aussi, il y a cette question de l'intérieur et de l'extérieur qui est très très très souvent modulée de manière différente aussi. Mais vous avez tout un chapitre sur la question des jardins. Et en fait, alors moi au début, je disais, qu'est-ce qu'on va faire dans un jardin? Il n'y a pas d'architecture, etc. Et en fait, c'est là aussi, il y a beaucoup d'images très très poétique sur la question de la circulation dans les jardins, les murets, les pergolas, les arches, etc. Donc beaucoup de mini-constructions au sein d'un jardin. Donc le paysagisme devient également architecture, ou l'est d'ailleurs peut-être tout le temps, je ne sais pas. Et puis peut-être on en arrive aussi à ce concept de l'écologie lesbienne. Peut-être à expliquer aux auditeuristes là aussi sur comment on arrive à ça.
1: Oui, bah effectivement, il me semblait important de parler des jardins, notamment parce que c'est aussi un point d'entrée dans ce livre. Dans l'idée de ce livre, c'est que j'ai découvert la Villa Gambeiraia. Lors d'une conférence en ligne, et du coup ça m'a beaucoup marqué, et c'est un peu ça qui m'a donné l'idée de faire ce livre. Donc c'est la Villa Gambeiraia, c'est une villa florentine de la Renaissance italienne qui a été revisitée, réhabitée, modifiée plutôt au 19e siècle par un couple. Donc c'était la princesse roumaine Jeanne Ghica et sa compagne qui s'appelle Florence Blood qui ont habité cette villa et qui ont complètement modifié non seulement l'architecture et l'orientation de la maison, l'orientation de chaque pièce, de manière à ce que la course du soleil puisse suivre chaque pièce de la maison. Donc elles ont vraiment modifié la manière d'habiter l'intérieur sans toucher au mur. Et elles ont également travaillé beaucoup les jardins. Et en fait, elles ont complètement reconstruit, construit des parterres supplémentaires, des grottes, des gabinetto, elles ont traité les matériaux, etc. Enfin, elles ont beaucoup retravaillé le paysage de ce jardin de manière à en faire un lieu de rencontre pour elles et pour leurs amies lesbiennes. Et ce qui m'a beaucoup marqué dans les témoignages et dans les descriptions de ce lieu, c'est qu'en fait, elles ne sortaient quasiment jamais de cette villa, que c'était devenu un peu leur monde à elles. Et il y a quelque chose d'assez récurrent dans les personnes qui ont pu avoir accès à la construction et au paysagisme et au fait de pouvoir se faire leur jardin, notamment fin 18e, début 19e, c'était que ça permettait d'être à l'intérieur tout en étant à l'extérieur. Voilà, donc le jardin, c'est très important. Ça permet, à certains moments où on n'a pas accès à l'extérieur, de se retrouver quand même dans des lieux qui sont autres que l'intérieur d'une maison ou autre. Donc ça, déjà, c'était une donnée qui était très, très pertinente. Et du coup, pour être... quand on est à l'intérieur, mais à l'extérieur, on a aussi envie que cette extérieur soit construit, qu'on puisse déambuler dedans, qu'il y ait une succession de pièces, que ce soit pas juste une pelouse, quoi. Donc, tous les projets dont je parle sont très architecturés. Je pense notamment au jardin château de Sissinghurst de Vita Sackville-West, le jardin du palais là, de Villeneuve-les-Avignon de Elsa Koeberle. Enfin, voilà, il y a toutes sortes de projets que je raconte, que je cite. Mais faut aussi, encore une fois, je mets l'accent sur le fait que ces projets-là ont été construits par des femmes qui avaient un certain statut, niveau social, et aussi qui étaient quand même assez riches, qui leur ont permis d'avoir accès à tout ça. Je pense notamment à Marie Delany qui concevait des jardins et qui était la femme la plus riche d'Angleterre et que cet argent venait quand même de la traite d'esclaves. Enfin voilà, il faut j'ai aussi essayé de remettre en contexte tous ces projets parce qu'en fait, et ça c'était aussi, bah, comme je l'ai rappelé au début, avec Lydia Amarouche, mon éditrice, on a fait vraiment ce travail-là parce que c'était très important de recontextualiser chacun de ces projets. Après, par rapport à l'écoféminisme, bah, c'est tout un mouvement dont je parle peu dans le livre parce qu'il est énormément traité par beaucoup de personnes, commencé par Françoise Daubonne, mais aussi aujourd'hui des personnes qui sont contemporaines et qui travaillent en ce moment sur des livres sur l'écoféminisme, sur les féministes d'échange, notamment à Constance Rimlinger, voilà, ou même à d'autres personnes qui travaillent là-dessus, un ami qui s'appelle Hugo Soukaz qui fait sa thèse aussi sur les terres queer et qui travaille beaucoup sur l'écoféminisme. Mais il y a un projet qui m'a marqué en particulier, c'était celui de Annie Sprinkle et tout son concept d'écosexualité. J'ai découvert dans le livre de Si le Sermopois sur les écologies déviantes. Et en fait, ce qui m'a beaucoup marqué dans les projets de Annie Sprinkle, c'est sa manière de considérer la terre non pas comme une mère nourricière, comme la terre mère qui donne sans compter et voilà et qui a quand même cette figure féminine que les féministes d'ailleurs des années 70 ont beaucoup employé, mais qui considère plutôt la terre comme son amante et donc qui instaure une relation de don mais aussi de contre-don, et du coup le rapport à l'écologie devient en fait très lisible de enfin voilà, enfin en fait ce rapport de considérer la terre comme son amante ou son amant et pas comme une mère nourricière renverse en fait le paradigme et implique automatiquement de prendre soin de la terre comme la terre prend soin de nous. Enfin voilà, il faut être dans l'échange, dans le don, dans le surtout dans le contre-don et faire attention à la terre, se marier avec la terre. Donc elles font des mariages avec la montagne, elles se vautrent dans des jardins, elles font l'amour à leur jardin, à la terre, etc. Et donc du coup la sexualité rentre en jeu là-dedans. Et ça, je trouvais ça vraiment très très fort comme image.
0: Et il y a des projets dans lesquels on voit des jardins qui se sont nourri de ça ou pas encore?
1: Oui, alors j'en ai pas parlé dans le livre, mais il y a un jardin en Belgique qui est un jardin queer par Eline De Beck, une artiste qui parle de tout ça. Et il y a aussi, je pense notamment, alors je sais pas si ils se sont directement nourris de ça, mais parce que c'est antérieur, mais je pense notamment à toutes ces femmes comme Nat Hart qui avaient le magazine Maze ou le magazine Country Lesbians dans les années 70 aux États-Unis, 70, 80, même 90, ça a continué assez tardivement, où il y a énormément de conseils sur l'écologie, sur le recyclage, sur la permaculture, sur la biodynamie, mais super en avance sur leur temps, de réfléchir en fait à l'écologie dans le jardin, etc. Et puis même si on regarde chacun des projets, je pense notamment à Constance Pride, dont je parle au début, qui fait ses jardins, qui cultive ses jardins et qui fait ses bouquets de fleurs avec des blettes et des artichauts, mais qui va aussi proposer pendant la Seconde Guerre mondiale des méthodes de comment cultiver son jardin pour la population, pour que chacun devienne autonome. Je pense aussi beaucoup au Garden, au livre magnifique qui s'appelle Garden Variety Dykes, où c'est des femmes qui ont demandé à des lesbiennes du monde entier de raconter leurs histoires de jardin parce qu'elles pensaient que les lesbiennes avaient un rapport particulier à leur jardin. Et du coup, ces histoires, elles vont être aussi bien de comment elles utilisent leurs sécateurs, mais aussi comment elles vont cultiver certaines plantes parce qu'elles sont bonnes pour soigner le cancer. Et voilà, donc vraiment réfléchir au côté médicinal, au côté écologique. Et tout ça, j'ai essayé de le déployer à travers des projets, en fait. Mais à chaque fois, j'essentialise pas, je parle d'un projet et j'en tire quelques fils sans faire de généralité.
0: Alors, dans l'écoféminisme, il y a évidemment aussi toutes les bases qui sont celles qu'on a vues dans plusieurs émissions d'Un coin quelque part, là, sur l'habitat léger, ce qu'on appelait l'habitat léger ou l'habitat qui peut se défaire facilement et rapidement, qui n'a pas une empreinte trop forte dans les sols, avec toutes les cabanes, tous les autres objets d'habitat, tous les habitats qu'on peut imaginer dans les jardins et dans les espaces. Ça, vous en parlez aussi, donc, et notamment dans le chapitre sur les terres de femmes.
1: Oui. Effectivement, dans les terres de femmes, il y a beaucoup. La cabane, c'est quand même l'objet architectural qui est le plus simple à construire, qui se reconstruit le plus rapidement, donc.
0: Et qui est le plus emprunt peut-être dans des rêves pour tout le monde, j'allais dire.
1: Absolument. C'est un lieu dont on rêve tous, tous et toutes, de se construire sa cabane et de rêver dedans. Donc, bien sûr, dans les terres lesbiennes, j'ai visité une terre. Je suis allée sur une terre lesbienne que j'appelle la terre B dans le livre parce que l'idée c'est quand même de garder l'anonymat.
0: Que tout le monde ne fonce pas dans les lieux.
1: Voilà, que tout le monde ne fonce pas dans ces lieux, où les femmes de cette terre dans les années 80 ont construit leur cabane. Et j'ai interviewé une personne qui a été l'une des fondatrices de cette terre, qui me racontait quelque chose de très beau, c'est que en fait elles avaient accès à cette époque aux décharges à ciel ouvert. Et qu'elles allaient récupérer toutes sortes de choses dans ces décharges, notamment des fenêtres de voitures, et que en fait les plans n'étaient pas déterminés d'avance, mais les plans se construisaient au fur et à mesure des trouvailles qu'elles faisaient dans ces décharges. Et du coup, ça c'est aussi très écologique. Aujourd'hui, on parle de réemploi de matériaux, etc. Mais elles avaient déjà ces logiques-là de réemployer et de concevoir l'architecture de leur lieu de vie au fur et à mesure des trouvailles et des objets qu'elles allaient trouver au gré de leur pérégrination dans les décharges.
0: Il y a ça. Et puis dans ce chapitre, il y a aussi toute une question sur le fait de se déterminer à oublier l'angle droit.
1: Oui.
0: Il y a l'idée là.
1: Absolument. Il y a beaucoup de terres, de projets comme ça dans les terres, mais aussi ailleurs, hein, où les femmes décident de construire des maisons rondes, des maisons octogonales, des maisons avec des murs qui ne sont pas droits, pour trancher avec le monde straight. Bah, l'idée de ces terres lesbiennes, c'est quand même à la base d'être séparatiste, de partir du patriarcat, de s'affranchir des normes patriarcales et de se réapproprier une vie en mixité choisie ou en non-mixité choisie. Alors il y a évidemment, tout ce mouvement est emprunt aussi d'un contexte hippie, Back to the Land, le Whole Earth Catalogue aux États-Unis, post-guerre du Vietnam, post-Stonewall, etc. Mais il y a quand même cette idée qui prime, qui est de se créer des mini-nations lesbiennes, comme le dit Jill Johnson, de se créer des mini-mondes autonomes sans les hommes. Voilà, donc ça...
0: C'est ça, ça ne veut pas dire qu'il n'y a pas des hommes architectes qui ont pensé également à oublier l'angle droit, de même qu'il y a également des hommes qui se sont dit, bah, tiens, on pourrait peut-être arrêter avec le béton partout, voilà.
1: Voilà, mais elle, littéralement, il y avait ça, et puis il y avait aussi, à cette époque-là, les Consciousness Raising Groups, où les femmes, donc c'était des groupes de parole, où les femmes s'asseyaient en rond, en cercle, pour laisser libre cours à leurs idées, leurs émotions, laisser libre cours à leurs paroles, à la parole libre. Et en fait, ça c'était vraiment en discutant avec une personne qui s'appelle Louise Todd, qui travaille aussi sur les terres, et notamment les terres lesbiennes aux États-Unis, qui m'a dit, mais regarde, en fait, elles sont tout le temps en rond, en cercle, elles s'asseyent tout le temps en cercle. Peut-être que, en fait, ça a aussi influencé l'architecture.

0: Alors, je sais pas trop par quoi continuer. Là, il y a deux grands sujets, je trouve, qui restent qu'on n'a pas encore complètement abordé. La question de comment effectivement, à partir de toutes ces expérimentations, ces expériences, ces choses qui étaient là, que des tas de collectifs et ou des individus ont vécu, comment on arrive à la question de la transmission, puis du coup de la création d'écoles, ça c'est un grand sujet dont on peut parler, et puis un autre qui est sur la question du rapport aux espaces publics, du coup on en a un tout petit peu parlé avec Woman Town, mais pas, voilà, il y a d'autres choses qu'on pourrait en dire là maintenant. Vous voulez qu'on commence par quoi?
1: Non, on peut commencer par la pédagogie, effectivement, et la transmission.
0: Oui.
1: Il y a plusieurs choses à dire à ce niveau-là. Bah, déjà, moi-même, je me positionne dans une logique de transmission en faisant ce livre. Aussi parce que j'ai rencontré beaucoup de femmes pour faire ce livre qui étaient vieillissantes et qui, d'ailleurs, une... est malheureusement décédée pendant l'élaboration du livre. Donc la logique de transmission, elle est directe en fait, elle est assez forte pour moi.
0: Spécifique à ces environnements, à ces collectifs, à ces communautés, vous diriez,
1: Oui, absolument. Bah, toutes les femmes que j'ai rencontrées me disent aujourd'hui, si on raconte pas, enfin toutes les femmes, disons, qui ont créé, je parle plutôt des femmes qui ont créé des terres dans les années 70-80, ou celles qui avaient des entreprises de charpente, ou d'autres qui ont conçu leur maison, pareil dans ces années-là, me disent si on raconte pas notre histoire aujourd'hui, elle va se perdre. Parce qu'en fait, c'est un projet d'une génération seulement. Il n'y a pas d'enfants pour reprendre, ou la transmission se fait à d'autres personnes, mais l'histoire... se perd. Quand je suis allée dans la terre de B, j'ai pu avoir accès à une boîte d'images et de textes. Les textes étaient en train de s'effacer. J'ai rencontré des femmes qui me disaient, bah voilà, si jamais je raconte pas mon histoire aujourd'hui, elle va se perdre, parce que plus personne ne se souviendra de ce qu'on a fait aujourd'hui. C'est plus courant d'avoir une entreprise de construction de femmes, mais à l'époque, c'était vraiment très innovant, ça n'existait pas. Ou de construire sa maison comme ça, c'était la première fois qu'on faisait ça, etc. Donc, déjà, moi, j'ai cette sensation d'être dans une logique de transmission. Mais beaucoup d'entre elles

0: c'était pas un environnement suffisamment féminin. Donc voilà, qui a eu du mal à faire ses études d'architecture, finalement, qui a, après avoir fait des études d'art, est parvenu à faire des études d'architecture dans les années 60, enfin 50-60, qui a terminé ses études d'architecture à Yale en 59, et qui ensuite a travaillé dans des agences d'architecture pour ensuite monter sa propre pratique. Mais le projet de sa vie, ça a plutôt été un projet pédagogique, puisqu'elle a créé avec 6 autres femmes, elles étaient 7 en tout, une école qui s'appelait la Women's School of Planning and Architecture. Et cette école d'architecture, c'était une école un peu particulière qui se déroulait l'été. C'était sous la forme de workshop de 2 semaines. Et ces 7 femmes proposaient différents types de cours sur l'architecture, l'urbanisme, le paysage, la construction, pour proposer aux femmes qui n'avaient pas forcément accès à des études d'architecture. Et d'ailleurs, c'était un moment où il y avait que 2% de femmes qui faisaient des études d'architecture. Aujourd'hui, c'est plutôt 60%. Donc voilà, ça a beaucoup changé. Le reste des femmes qui voulaient avoir accès à des études d'architecture ou à comprendre ce que c'était que les logiques architecturales pouvaient participer à ce workshop. Il fallait pas forcément être en études d'architecture ou architecte pour y prendre part. Et donc, Phyllis Bergby a créé avec sa partenaire à l'époque, qui est ensuite devenue sa compagne, qui s'appelait Leslie Kane Wiseman, un cours qui s'appelait Women in the Built Environment. Et dans ce cours, elles ont créé un workshop qui s'appelait Design Your Fantasy Environment. Et ce workshop, il était assez fascinant, puisqu'en fait, l'idée, c'était de s'affranchir par un petit exercice d'abord de méditation, de tout l'environnement bâti par les hommes, puisque tout l'environnement bâti, il était fait par des hommes et des hommes blancs, je précise. Et l'idée, c'était de s'affranchir de tout ce qu'on connaissait comme environnement bâti, en essayant de rentrer dans un mode un peu méditatif, pour ensuite dessiner sur des grands rouleaux de papier blanc son environnement fantasmé. Et du coup, ces femmes s'asseyaient autour de ces rouleaux de papier blanc et dessinaient pendant une demi-heure, trois quarts d'heure, une heure, des architectures qu'elles fantasmaient en considérant l'architecture non pas comme forcément comme des murs, une maison, etc., mais comme des sensations, comme des intérieurs ou des extérieurs, comme des émotions qu'on avait envie ou besoin de ressentir dans certains espaces. Et du coup, l'écriture, le recours à l'écriture était très employé pour faire ça. Donc beaucoup de mots, beaucoup de phrases, pour expliquer, pour être aussi pédagogue dans son dessin, etc. Et une fois ces dessins faits, ils étaient affichés au mur et chacune des femmes commentait en fait ce qu'elle venait de dessiner. Voilà, donc je le raconte comme ça parce que en fait la semaine dernière on a reproduit ce workshop dans une galerie dans un espace d'art avec une amie qui s'appelle Salomé Bernstein qui a un espace qui s'appelle Schmoré Vase à Paris dans le 8e arrondissement et on a refait ce workshop. Donc c'était très très beau de le refaire aujourd'hui et je pense que elles ont vraiment créé quelque chose qui est pertinent parce que toutes les participantes au workshop se sont vraiment donnés à l'exercice, ont vraiment joué le jeu et ont vraiment dessiné des espaces particuliers où on sentait qu'elles avaient envie, besoin de ces lieux. Voilà. Donc la pédagogie, oui, c'est super important. La pédagogie, notamment en non-mixité, entre femmes. Et en fait, Phyllis Bergby a aussi vraiment théorisé ce qu'était une architecture lesbienne, puisqu'elle parle d'architecture Amazon. Elle dit qu'elle veut construire une architecture lesbienne qui vient défier les centres en gris, en décroissance, en déconstruction, qui sont les centres urbains aux États-Unis, comme ça, dessinés en gris par les hommes, et que ces architectures lesbiennes sont des petits réseaux de dômes qui vont venir envahir en fait ces centres en décomposition. Voilà, donc Phyllis Bergby est vraiment un personnage très très marquant pour ma recherche.
1: Et c'est la première, je crois, sauf erreur de ma part, vous me direz, mais avec laquelle vous pouvez parler de la question de l'inclusion des enfants.
0: Oui.
1: Parce qu'ailleurs, dans les autres lieux, il n'y a pas d'enfants.
0: Oui.
1: Soit parce qu'il n'y en a pas, soit parce qu'ils ne sont pas inclus dans les théories.

0: théorie sur ces groupes de femmes qui vivent ensemble, voire même ces couples.
1: C'est vrai que Phyllis Bergby parle de l'inclusion des enfants parce qu'elle propose une garderie d'enfants, parce qu'en fait elle dit que si on est... Donc elle, même si elle est lesbienne et que les personnes avec qui elle travaille sont lesbiennes, les projets pédagogiques sont adressés à toutes les femmes.
0: Voilà.
1: Ça, c'est important. Et puis il y a aussi des lesbiennes qui ont des enfants. Donc l'idée, c'était de créer des garderies d'enfants. Eileen Gray, d'ailleurs, en parle aussi, hein, d'avoir des garderies d'enfants.
0: Ah
1: Pour
0: oui?
1: que les femmes soient libres.
0: D'accord.
1: Ouais, elle dit je veux créer une garderie d'enfants dans ce centre de vacances de manière à ce que
0: Ah,
1: les femmes
0: dans le
1: soient
0: centre de
1: libres aussi.
0: vacances, oui.
1: Voilà, oui.
0: Oui, dans le centre de vacances, mais c'est pas
1: Oui,
0: pareil. Oui, c'est ça.
1: oui, bah oui.
0: Pas dans l'habitat
1: Oui,
0: permanent.
1: bien sûr. Voilà.
0: Ouais.
1: Mais effectivement, ça, c'est quelque chose sur lequel j'aimerais bien travailler à l'avenir.
0: Mais
1: C'est parler des familles lesbiennes et des femmes lesbiennes qui ont des enfants, et quelle domesticité elles ont, quelles architectures elles créent pour ces familles. Et c'est quelque chose dont j'ai pas beaucoup parlé dans le livre, parce que mes
0: famille ou
1: recherches...
0: pas famille, pardon, je vous coupe, mais ça peut être aussi simplement la présence d'enfants qui
1: Oui,
0: vont, viennent
1: absolument.
0: dans des foyers recomposés ou des histoires partagées d'un habitat à un autre.
1: Absolument, ça peut être ça. Mais en tout cas, la présence des enfants, c'est quelque
0: Voilà,
1: chose
0: c'est
1: dont
0: ça.
1: j'ai peu parlé. Et d'ailleurs, j'en parle un petit peu dans la conclusion. Je dis effectivement, bah, peut-être que j'en ai pas beaucoup parlé parce que la PMA en France est très récente. Et aussi parce qu'en fait, les personnes que j'ai rencontrées, au hasard de mes recherches, au gré de mes recherches, n'avaient pas ou peu d'enfants. Et donc, voilà, l'occasion, c'est pas présentée dans le temps imparti à ma recherche.
0: Ok. Je voulais en faire un petit détour par un petit sujet avant de revenir sur la question des espaces publics, parce que là, non pas, je ne fais pas le lien avec les enfants là-dessus, mais avec plutôt ce qu'on disait précédemment sur l'enseignement et sur la façon dont les choses peuvent se dire aussi entre dans des groupes de femmes qui ne sont pas obligatoirement dans une même communauté, parce que l'enseignement a ça comme intérêt aussi, c'est qu'on ça ouvre des portes à d'autres personnes que son propre entourage ou les gens avec qui on a l'habitude d'être ou de travailler. Et alors, on pourrait parler de Xanadu.
1: Ah oui, alors le lesbian Xanadu.
0: Ouais.
1: Ça, je me suis longuement entretenue avec Anne Skrull, une des architectes qui a dessiné ce projet magnifique. Donc ça, c'était dans les années 90 aux États-Unis, dans le cadre d'une revue qui s'appelle Out, qui était une revue qui a été créée par Sarah Petit, qui avait la velléité de rendre visible l'homosexualité, les lesbiennes, et de rendre visible, oui, mais rendre visible de façon positive, dans un contexte quand même où les homosexuels, lesbiennes étaient vus quand même de manière assez négative. Et du coup, cette Sarah Petit propose à ses amies, donc je crois qu'elles étaient toutes en études à Yale, aux États-Unis, d'architecture. Et elle propose à ses amis de faire un article sur un projet d'architecture. Et elle leur dit, mais pourquoi est-ce que vous dessinez pas un club? Je sais pas si l'idée émerge de Sarah Petit ou en tout cas des personnes qui ont écrit le texte et qui ont dessiné le projet, mais l'idée c'était de... Donc c'était un contexte à New York où les femmes lesbiennes sortaient énormément, où il y avait énormément de clubs gays, où la vie... La nightlife gay était incroyable, apparemment, super exubérante, etc. Et du coup, les lesbiennes sortaient avec leurs amis homos, mais où il n'y avait pas
0: De
1: vraiment de
0: lieu.
1: club lesbien dédié à la nightlife lesbienne, ou en tout cas très peu. Et très peu de cette manière-là. Et du coup, Anne Skrull et ses amis décident de dessiner un pleasure dome, donc un endroit dédié au plaisir et à la sexualité lesbienne. Et ça, c'est quelque chose d'assez inédit dans ma recherche parce qu'en fait, des lieux dédiés à la sexualité lesbienne, ça n'existe pas beaucoup. Et c'est d'ailleurs quelque chose qui est assez invisibilisé. Et Anne Skrull me disait un truc assez amusant quand je me suis entretenue avec elle. Elle me disait, c'est marrant parce que moi, avec ma compagne, on a eu un peu une obsession pour Gentleman Jack, donc Anne Lister, cette anglaise qui avait codé ces journaux intimes qui sont d'ailleurs aujourd'hui classés à l'UNESCO, qui avait sa maison en Angleterre. Elle me disait que quand elle avait visité avec sa compagne la maison de Anne Lister en Angleterre, il y avait un mur dans la chambre de Anne Lister, qui séparait sa chambre de la chambre où elle recevait ses amis à Mantes, et un peu comme une sorte de trait d'union d'ailleurs, et en fait que ces femmes qu'elle recevait chez elle, qui étaient ses amantes, avaient souvent des maris, étaient mariés, et que les maris, quand leurs femmes venaient chez Anne Lister, ne soupçonnaient à aucun moment qu'il puisse y avoir des relations sexuelles entre elles, alors qu'en fait il y en avait, puisque Anne Lister en parle dans ses journaux. Et du coup, Anne Scull me disait, c'est amusant, personne ne pense à la sexualité lesbienne, personne ne pense que les lesbiennes ont une sexualité. Je pense que voilà, peut-être que c'est un peu des petits trucs, mais qu'il n'y a pas de sexualité comme chez les autres, quoi. Et du coup, elle me disait, bah, en fait, que ce projet, c'était aussi pour rendre visible la sexualité lesbienne. Et du coup, elles ont imaginé toute une série d'espaces incroyables avec des noms... qui font référence à des personnages lesbiens ou à des lieux de leur imaginaire où peut se dérouler cette sexualité, mais cette sexualité de l'instantané, c'est-à-dire on n'a pas forcément besoin d'avoir une relation avec quelqu'un, on peut aussi juste avoir des rapports sexuels ou des rapports érotiques ou des rapports intimes de manière directe.
0: Il y a toute une création d'escaliers, de salles de douche, de niches, d'alcôves, etc. Donc des sites, des endroits, des petits lieux intimes et secrets dans lesquels ces choses sont possibles, du coup, dans cette description-là.
1: Oui, des atmosphères aussi, avec des murs qui suintent, avec l'eau qui est présente partout.
0: Oui, oui.
1: L'eau est très, très importante. Et elle raconte un truc marrant, elle dit « Mais si chaque lesbienne donne 5 dollars, on va pouvoir le construire, ce lieu.
0: Bon. » Voilà, il reste... Donc, en fait, il reste à construire.
1: Il reste encore à construire. Mais peut-être que je peux lancer
0: le
1: projet. Ah bah si voilà, chaque lesbienne donne 5 dollars, on pourra
0: peut-être le... Peut-être ce petit moment, là, vous parlez de ça, vous le concluez, ou vous faites une transition avec la question du fait que, comme on n'en parle pas beaucoup, les seules choses dont on parle, c'est des choses dans l'espace public. Et on ne parle pas du coup, on va parler du cruising ou d'autres applications de rencontres, etc. Mais on ne va pas parler des moments de sexualité lesbienne dans l'habitat.
1: Oui.
0: Et donc du coup, ça nous amène à la question de l'architecture ou des architectures lesbiennes dans l'espace public. Vous citez en intro de ce chapitre, je me rappelle que vous citez quelque chose sur le droit à la ville, qui a été conceptualisé en début, c'est 1960, je ne sais plus combien, par Henri Lefebvre, qui a été repris ensuite par beaucoup, beaucoup d'associations, le droit à la ville, qui a été complété par l'idée, ici, que la ville telle qu'elle est bâtie, avec ses espaces publics, elle continue d'exclure, voire d'humilier des personnes, des groupes, des communautés, etc. Et donc, ce droit à la ville, là, en architecture lesbienne, ça donne quoi ?
1: Oui, bah, ça me semblait important de rappeler ce texte de Henri Lefebvre pour dire que, en fait, bien sûr, le droit à la ville est censé être un droit, un bien commun, accessible à toutes et à tous, mais que, en fait, c'est pas si simple que ça. Même si on a le droit à la ville, on n'y a pas forcément accès à ce droit-là. Alors, c'est pour les lesbiennes, mais aussi pour plein d'autres minorités exclues de l'espace public, ou en tout cas implicitement exclues de l'espace public. Et du coup, la question, c'est si on n'a pas accès à ce droit, à la ville, où est-ce qu'on se construit ou se constitue des espaces publics, enfin, ou en tout cas pour se retrouver. Et du coup, ça, c'était un peu la question de ce chapitre. Est-ce que ces logiques d'exclusion implicite créent de nouveaux espaces ? Et quels sont ces espaces ? Et voilà, donc j'ai essayé de rassembler dans ce chapitre un certain nombre d'espaces qui n'étaient pas des espaces domestiques, mais qui étaient des espaces où les lesbiennes allaient pouvoir se retrouver entre elles, où elles allaient pouvoir aussi créer des communautés, mais autres que les communautés des terres, choisir de vieillir en non-mixité, choisir de squatter un lieu... décider de créer un centre d'archives dans une maison ou un centre littéraire, etc., etc. Et du coup, j'ai déployé dans ce chapitre un certain nombre de projets ou d'endroits qui permettaient aussi aux lesbiennes de pouvoir se retrouver Alors j'ai appelé ça des contre-espaces publics parce que c'est pas des espaces publics, mais c'est voilà s'opposer à l'espace public tout en créant leurs propres espaces publics, disons, ou leurs propres lieux de rencontre.
0: Oui, c'est ça, propre, des lieux de rencontre.
1: C'est pas vraiment
0: qui sont
1: des
0: pas espaces publics dans le sens où théoriquement, comme vous le disiez tout à l'heure, l'espace public par définition, il devrait être accessible à tout le monde. Moi, ce que j'entends là-dedans, c'est qu'il y a d'abord une première question qui est celle de des différences de traitement et de pratique par des architectes et de pensée même sur le rapport entre le public et l'intime. Donc, on l'a vu tout à l'heure avec l'intérieur-extérieur, mais aussi recentrage versus visibilité, non pas exhibition, mais quelque chose comme ça quand même qui se montre quoi, qui s'autorise à être et à exister dans un espace public. Alors après, il y a aussi la question de... je crois que c'est dans ce chapitre-là que vous évoquez les lieux dans lesquels des femmes et ou des couples ou des communautés ont fait rentrer chez elles des choses qui auraient pu être sinon dans des espaces publics, mais n'y avaient pas leur place. Et du coup, pour que ça trouve quand même un espace, je pense qu'il y a des questions sur une bibliothèque ou des archives, c'est ça ?
1: Oui, alors je parle des archives Her Story à New York, où c'est John Nassel qui, pendant des années, a ouvert son propre appartement, donc c'est le salon de son appartement, comme centre d'archives, où elle créait un vendredi par mois, je crois... un événement qui s'appelait At Home with the Archive, où des femmes venaient raconter leurs histoires et où venaient déposer leurs archives, et ensuite quand elles ont pu avoir accès à un peu plus d'argent et la possibilité d'acheter un lieu, elles ont acheté une maison à Brooklyn, à Park Slope, qui contient aujourd'hui les archives Her Story de New York. Et ça reste un espace assez domestique, c'est ce que je raconte dans le livre, c'est quand même une maison, les femmes qui sont là, qui tiennent le lieu, ils passent beaucoup de temps, ils cuisinent, enfin c'est pas des archives comme on l'entend quoi, c'est des archives où on se retrouve autour d'une table et on mange des biscuits, on boit du thé et ensuite on va fouiller un peu dans les archives, mais c'est aussi un lieu communautaire en fait, avant toute chose. Et d'ailleurs, il y a l'auteur Sam Boursier qui est français et qui a beaucoup travaillé sur la composition d'archives. Et d'ailleurs, ça c'est
0: archives vivantes.
1: Voilà, l'archive vivante. Et puis que nos corps sont des archives, que nos paroles sont des archives aussi. Et voilà. Et ça, c'est très important aussi. C'est que dans les centres d'archives, d'ailleurs, que j'ai visités, l'archive lesbienne, les corps sont absolument des archives parce que c'est en discutant avec les gens sur place qu'on découvre des choses. Voilà. Donc, il y a beaucoup de détournements d'espaces domestiques qui sont, en fait, les espaces auxquels les lesbiennes ont accès, autre chose.
0: Voilà, alors on va peut-être pas parler là ici des dossiers squat, parce que c'est vraiment des sujets qu'on a beaucoup beaucoup traités ici dans l'émission. Je sais que vous en avez parlé de plusieurs. Les squats dont vous parlez sont pas des squats lesbiens. Sont des squats avec plusieurs des mixités choisies, avec par exemple la Baudrière à Montreuil ou la Pigeonne à Strasbourg, les Roches Blanches là, à Douarnenez, qu'on pourrait citer aussi là juste actuellement, la Trotteuse à Pantin. Y a, voilà, tous ces lieux là que vous évoquez sont des lieux dans lesquels il y a effectivement affiché une présence lesbienne, mais pas simplement.
1: Oui, alors
0: Il n'y a pas d'endroit de squat strictement lesbien dans les exemples que vous citez.
1: Non. Enfin, le seul exemple, c'était un exemple que j'ai peut-être évoqué à un moment qui s'appelait la Casa des Estrellas, qui était à Ibiza dans les années 80.
0: Oui, d'accord. Oui.
1: Mais ça,
0: là, je parlais plus de choses contemporaines.
1: Non, dans les squats contemporains, en fait, c'est des squats TPG, donc transpédéguines.
0: Oui, majoritairement, c'est ça.
1: Voilà, et en fait, cette dénomination, en fait, c'est un peu ce que je raconte au début, c'est que selon les époques, selon les contextes, le terme lesbien grossit, enfin voilà, s'amplifie, prend des sens différents, et même si c'est pas exclusivement lesbien, pour moi, c'était important d'en parler dans ce livre, parce que déjà, il y a beaucoup de lesbiennes dedans, et c'est aussi la dénomination transpédéguine, c'est aussi une manière de mieux, d'utiliser les termes pour mieux catégoriser un endroit, et en disant transpédéguine, les personnes qui sont là-bas se caractérisent plutôt par ces termes-là. Mais
0: se protège par ce biais-là. C'est-à-dire qu'on voit bien, il y a des squats qui sont mixtes, où il y a toute typologie de population et de communauté, y compris en termes d'origine, de provenance, quand c'est des gens qui viennent d'autres pays que ceux dans lesquels ils viennent faire le squat en question. Et là, on est plus sur des sujets de personnes précaires, minorisées, discriminées, mais qui sont ensemble. Et puis, il y a effectivement les squats spécifiquement transpédéguines, dans lesquels on est, pour la plupart, enfin moi, ceux que j'ai eu l'occasion d'aller rencontrer, les personnes avec qui j'ai eu l'occasion de discuter, c'est vraiment aussi pour être entre soi et se protéger du reste, des discriminations qu'on entend et qu'on voit ailleurs.
1: Oui, absolument. Et la plupart des squats dont je parle aujourd'hui ont été démantelés, enfin, n'existent plus. Notamment la Baudrière ou la Cyprine. Voilà. Donc, c'est aussi des lieux très, très éphémères et qui ont été des lieux pour se protéger, mais qui étaient aussi des lieux politiques pour résister à des logiques de gentrification aussi de certains quartiers.
0: C'est ça.
1: Enfin voilà, il y avait aussi un aspect très politique avec ces endroits.
0: Absolument, absolument. Ce qui est souvent le cas dans les squats, c'est pas simplement. Il y a la question de se trouver un toit pour vivre, et c'est le droit à la ville que vous évoquiez, mais c'est aussi souvent pour éviter, d'abord pour démontrer qu'il y a des tas de lieux qui sont inoccupés, vides, et qui, alors que des tas de gens attendent des logements et sont à la rue, mais aussi pour pouvoir créer. Il y a peu d'espaces dans lesquels des groupes peuvent se rencontrer là et peuvent vivre ensemble et expérimenter des vies collectives.
1: Oui, aussi, ce que je trouvais intéressant par rapport au squat dont je parle, et moi par rapport à l'architecture, c'était la manière dont ces personnes, donc transpédéguines ou autres, ont, comme le dit un peu, enfin comme le dit très bien Sarah Ahmed, ont squatté la famille, c'est-à-dire que se réapproprient des espaces domestiques qui appartiennent au patriarcat et modifient aussi à l'intérieur complètement l'organisation spatiale, la manière d'habiter ces lieux, les espaces-temps, la manière de se retrouver à l'intérieur, etc., etc. Et pour moi, ça, c'était aussi très intéressant de pouvoir développer de façon plutôt architecturale la manière dont le squat a lieu et dont l'architecture se transforme pour créer des espaces de rencontre dans des endroits qui n'ont pas cette vocation à la base.
0: Tout à fait. Bon, on va. Il y aurait plein d'autres sujets dont on aurait pu parler. On aurait pu parler évidemment des projets sur la vieillesse. On aurait pu avec. On a fait une émission avec Francis Carrier là-dessus du CNAV et de la Grape Ride. On aurait pu parler des Baba Yaga, mais aussi à l'autre bout, avant au XIIe siècle, des béguinages. Il y a beaucoup de choses à voir. Mais vous savez quoi, chers auditeurs, vous allez pouvoir le trouver dans le livre en le lisant. Moi, j'avais une question pour finir, Milena, si vous voulez bien. C'est que donc la majorité, voire la totalité des exemples et des sujets dans cette recherche que vous avez faite là, on les trouve en France, aux États-Unis. On est d'accord pour majoritairement, je crois qu'il y a un ou deux exemples en Belgique ou en Suisse, mais c'est tout. On est d'accord pour dire qu'il y aurait vraisemblablement d'autres terrains. Il y a sans doute d'autres terrains d'expérimentation dans des pays, je ne sais pas, au Danemark, en Norvège, et ou en Asie, avec des architectures spécifiques, et ou ailleurs, ou pas du tout.
1: Oui, c'est sûr. J'ai juste pas pu tout explorer, mais.
0: Vous avez une vision de ça existe ailleurs, il y aurait quelque chose à chercher de ces côtés-là ou pas du tout?
1: J'en suis persuadée, oui, oui, il y a des choses à chercher, oui, c'est sûr. J'ai pas de vision, très. Voilà, mais je pense que si on cherche.
0: C'est occidental, est-ce que ces questions, autrement dit, ma question, c'est est-ce que ces questions-là sont occidentales, ou est-ce qu'elles sont potentiellement avec d'autres façons de faire et d'autres pratiques, évidemment, et aussi en tenant compte du fait que les discriminations sont parfois encore plus importantes dans d'autres pays du globe, contre les lesbiennes et l'homosexualité en général, mais je sais pas, est-ce qu'il y aurait.
1: Oui, vous avez raison de dire que c'est occidental dans le sens où si ces projets me sont parvenues aujourd'hui, c'est que bah, probablement que c'était possible qu'ils me parviennent. Mais à mon avis, si on fait une recherche qui est plutôt un peu moins historique mais contemporaine, dans plein de pays aujourd'hui, même pas forcément occidentaux, on va trouver des projets, c'est sûr. Mais simplement, il faut se déplacer. Enfin voilà.
0: Oui. Vous n'avez pas connaissance de gens qui font un travail là-dessus, qui ont trouvé des choses, non?
1: Pas à ma connaissance.
0: Vous auriez pu dans le contexte.
1: Ouais, j'ai pas rencontré. J'ai rencontré. Alors évidemment, il y a des. Par exemple, il y a une thèse et un livre de Salima Abari sur les lesbiennes de l'immigration, par exemple. Mm-hmm. Mais bon, ça c'est en France. Donc les lesbiennes issues de l'immigration en France.
0: Oui.
1: Enfin voilà, donc c'était intéressant aussi de travailler là-dessus. J'ai vu des films, je me rappellerai plus des titres, mais sur des lesbiennes à Hong Kong par exemple, ou en Chine, ou en Asie beaucoup.
0: Oui. Oui.
1: Voilà, mais je me suis pas étendue parce qu'il y avait déjà énormément de projets et que je pouvais pas me concentrer sur tout et surtout que c'était plus difficile pour moi d'avoir accès à ces recherches.
0: Ok, bon, j'aurais encore envie de parler d'autres choses parce qu'il y a des trucs géniaux. Il y a des choses sur les chantiers ou les places des femmes sur les toits dans les constructions avec les enchantières à Montreuil, etc. Mais je crois que là, il faut qu'on s'arrête là, c'est bien. La maison d'édition, petit mot, vous en avez parlé un peu. La maison d'édition, Shed Publishing, peut-être.
1: Oui, ouais, bien sûr. Donc la maison d'édition, Shed Publishing. Donc c'est une maison d'édition qui a vraiment un axe qui est donc militant, queer, féministe. Ouais. Donc le livre précédent qui est sorti, c'était Une brève histoire de la transmisogynie. Voilà, mais qui travaille aussi sur la décolonisation. Et qui a vraiment une ligne éditoriale de ce côté-là. On a fait une belle rencontre, moi en tant qu'architecte et elle avec cette ligne éditoriale de pouvoir travailler sur ce sujet. Aussi, ce qui était important, c'est que c'est des personnes qui sont lesbiennes, queer, au sein même de la maison d'édition, donc qui comprennent très bien ce sujet et qui travaillent aussi là-dessus depuis quelques années. Donc ça a été vraiment fructueux comme travail ensemble. On a vraiment travaillé ensemble sur ce livre. Et aujourd'hui, elles ont ouvert un lieu à Marseille qui est donc un lieu dédié à... Enfin, qui est une salle de lecture où elles accueillent aussi des workshops, voilà, et elles vendent aussi leurs livres. Rue Albert Chabanais, si je me trompe pas. Et du coup, enfin, c'était vraiment un cadre très particulier pour mener cette recherche, qui est rare de pouvoir avoir autant de connexions avec les éditrices qui. Qui fabrique le livre, quoi.
0: Ça se sent dans votre dans votre intro.
1: Oui, elles ont beaucoup participé. D'ailleurs, je les en remercie. Elles ont beaucoup participé à l'élaboration du livre, aux recherches avec moi. On a eu beaucoup d'échanges à ce sujet-là, donc c'était assez génial de pouvoir faire ce livre ensemble.
0: Ok, super. Eh bien, merci beaucoup. Les auditeuristes retrouveront les éléments concernant ce livre, donc Architecture lesbienne, sur le site de la radio. Merci beaucoup, Mélina.
1: Merci.
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1: Bonsoir tout le monde, on espère vous trouver en forme pour ce 66e épisode de Chemin de traverse, d'autres voies pour imaginer demain. Dans Chemin de traverse, Julie, Frédéric, Mehdi et moi-même, Élise, mais trop rarement, on espère vous proposer de belles rencontres et mettre en avant des parcours personnels et professionnels, des passions, des engagements. Dans Chemin de traverse, on cherche à mettre en valeur des histoires humaines, mais on ne veut pas uniquement parler des réussites. Ce qui nous intéresse, ce sont aussi les épreuves, les doutes, les risques engagés, les ratures et tous ces moments de bascule qui forgent un parcours. Ce soir, on reçoit Rodolphe Ploquin. Bonsoir Rodolphe.
2: Bonsoir Élise, merci de l'invitation.
1: C'est un plaisir. Rodolphe, tu es directeur de post-production dans l'animation depuis près d'une trentaine d'années, je crois. Et cette heure et demie qu'on s'apprête à passer en ta compagnie devrait nous apprendre ce que c'est que la post-production dans l'animation, ce que c'était et ce que ça va peut-être devenir, et puis quel a été ton parcours depuis ton enfance passée, comme moi, à Saint-Étienne.
2: C'est vrai.
1: Parce qu'un film d'animation ou une série, on en a tous vu. C'est un objet familier de tous, à tous les âges. Mais sait-on à quel point c'est complexe, comment c'est fait, de quels procédés et techniques ça résulte? Avant que notre discussion ne commence, je vous rappelle qu'on est en direct sur la radio Cause Commune ce mercredi 17 juin 2026, qu'il est 22h. 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Par ailleurs, chères auditrices et auditeurs, on vous invite à participer à cette émission en intervenant pour poser des questions ou témoigner. Pour cela, notre téléphone est branché. Vous pouvez nous appeler au 09 72 51 55 46. 09 72 51 55 46. On se réjouira de votre appel et on se fera un plaisir de vous répondre. Vous pouvez également réagir sur Internet, sur le salon web de la radio. Donc vous allez sur le site cause-commune.fm. Vous cherchez la page de l'émission Chemin de traverse et vous trouverez une zone de discussion. Ce soir, j'ai le plaisir d'être accompagnée dans le studio par Fred, qui réalise l'émission et qui m'aidera peut-être dans cet exercice auquel je ne suis pas très habituée. Bonsoir Fred.
3: Bonsoir Alice, tu n'as besoin d'aucune aide. Hein. Une belle émission à vous.
1: Merci. Rodolphe, bienvenue à toi. Donc tu es directeur de post-production dans l'animation, des séries, des films et de la publicité, si je ne me trompe pas. Mais qu'est-ce que ça veut dire, brièvement? Comment tu définis ton travail à quelqu'un qui n'en a jamais entendu parler, comme certainement la plupart des gens, mais qui ont pourtant déjà vu dans le générique d'un film d'animation la désignation de post-production?
2: Oui. Alors, la post-production, c'est ce qui vient après, pour un film classique, le tournage. Le montage du film donc ça commence pour un film classique par exemple, ouais. À partir du montage son, du bruitage, du mixage, ensuite des étapes d'étalonnage, c'est-à-dire un travail sur l'image, les couleurs, et puis la partie laboratoire vidéo, créer la masterisation, les fichiers qu'on appelle PAD, prêts à diffuser pour les chaînes de télévision.
1: D'accord.
2: Et puis la livraison des fichiers, des CP pour la diffusion dans les cinémas. Alors, dans la post-production animation, ça a ce site particulier où on commence plus tôt. Bon, il n'y a pas de tournage dans l'animation.
1: Ouais.
2: Voilà, ça part en fait de la création de voix originales enregistré par des comédiens en studio ou pas forcément en studio, ça peut être aussi en extérieur. On a eu des expériences récentes sur des longs métrages où on a enregistré des voix en extérieur. Donc on commence par l'enregistrement de voix originale. Les comédiens travaillent sur un script.
1: D'accord, donc qui est issu du travail du réalisateur à ce moment-là.
2: Voilà, du scénariste, et, okay. Qui est supervisé par le réalisateur, par le producteur aussi, et aussi par le diffuseur, qui est aussi
1: qui
2: souvent coproducteur,
1: tôt,
2: des séries ou des films, et qui a son mot à dire, qui doit valider aussi. Tous les partenaires en fait d'un film ou d'une série doivent un petit peu valider chaque étape.
1: D'accord.
2: Voilà, donc c'est vrai que c'est comme un tournage, mais sans les caméras. Voilà, on travaille avec un directeur ou une directrice artistique voix qui en amont a préparé un casting avec la réalisateur. Donc ça part de là. En animation, donc ça c'est une matière brute que les animateurs dont les animateurs vont servir en fait pour créer leur animation. C'est-à-dire que les comédiens ont un acting, et cet acting en fait c'est une référence pour les animateurs. Si le comédien a joué d'une certaine façon, l'animateur va animer d'une certaine façon rapport à l'acting qu'il entend du personnage.
1: C'est une inspiration en fait. C'est étonnant en fait de se dire que en fait on est dans un film d'animation et la première matière qui est créé, en fait, c'est la voix.
2: C'est comme au théâtre. Enfin, voilà, c'est les comédiens qui interprètent ces rôles. C'est souvent des comédiens qu'on appelle comédiens de doublage, parce qu'ils font aussi beaucoup de doublage. D'accord. Mais c'est aussi, surtout, à la base, des comédiens de théâtre et qui font aussi du doublage. Aussi pour gagner leur vie, hein, évidemment.
1: Bien sûr, hein.
2: Et puis souvent beaucoup de théâtre. Mais c'est vrai que c'est une autre famille de comédiens aussi. Il y a les comédiens de cinéma et il y a les comédiens, on va dire, de studio. Mais tout ça a tendance à se mélanger un peu plus. Voilà. Et donc, à partir de là, il y a l'animation qui est créée. Tous les plans sont animés, il y a du compositing, des effets qui sont faits dessus.
1: Alors, moi j'avais en tête que ça commence par l'enregistrement des voix, et donc ça c'est transmis à un premier studio d'animateurs de storyboarder, c'est ça ?
2: Oui, voilà, c'est sur ces voix, c'est effectivement des storyboarders qui dessinent en fait le film, hein, comme une BD.
1: D'accord.
2: Et posent les voix donc sur une timeline, enfin on crée une durée. À partir de là, effectivement, le découpage du film ou de la série est dessiné, quoi, comme une BD. Le storyboard, ça existe aussi en film live, normal. Mais tous les films ne sont pas storyboardés. Un film d'action va être storyboardé parce que le découpage doit être très précis pour prévoir les choses. Mmh. Et là, en animation, effectivement, il doit y avoir un storyboard parce qu'après, il y a toute une chaîne de travail qui s'inspire de ce storyboard pour ce qu'on appelle les posings, les différentes poses des personnages, les cadrages, les décors, c'est l'inspiration des animateurs.
1: Et donc ce premier jet, en fait, si je comprends bien, donc qui consiste en storyboard, en fait, à quel moment, en fait, on parle aussi d'animatique,
2: c'est ça.
1: Et l'animatique, en fait, c'est quoi?
2: En fait, c'est ce qui vient tout de suite après le storyboard. En fait, le storyboard, en fait, j'ai un peu simplifié, c'est vrai. C'est une première étape, donc sans les voix. Et en fait, cette étape devient
1: une animation
2: vidéo, mais toujours très rough, quoi, comme des dessins.
1: C'est un peu une esquisse.
2: Une esquisse simplifiée.
1: C'est une matière de travail, en fait.
2: Voilà, exactement. Et quand on pose les voix, c'est vrai que ça détermine la façon de construire le film, de le monter, de le découper, parce que l'animatique, c'est un premier montage, hein, finalement. Mm-hmm. Et à partir de là, on obtient aussi une durée, la durée en général qu'on veut obtenir au départ, parce que l'animation, chaque seconde d'animation coûte quand même très cher. Mm-hmm. Donc pour une série d'animation, on cherche vraiment à ce que l'animatique soit la durée déterminée, et pour un film, c'est un petit peu la même chose. Et une fois donc ce travail fait, donc les animateurs se mettent en marche. Alors ça peut être 25, 50, 150 animateurs qui travaillent sur un film, sur une série. Ça dépend évidemment de l'ampleur du travail. Et puis on attend, une fois qu'on a enregistré, quand on avait enregistré les voix, on commence le travail de post-production parfois un an pour un film d'animation par exemple. Après notre enregistrement des voix qu'on a fait bien en amont. Ouais. Et à partir de là, on fait du bruitage. Alors le bruitage, c'est vraiment la création avec des accessoires dans un studio par un bruiteur qui s'inspire de l'image et qui crée des sons à partir de multiples accessoires rangés dans des valises par famille d'accessoires. C'est un métier artisanal qui existe depuis quasiment que le cinéma est sonore. Est vraiment là, on n'est pas du tout dans l'IA, hein, par exemple.
1: On est très très loin. Ça reste un travail très très artisanal, fait de briques et de brocs peut-être.
2: Oui, mais enfin c'est comme des interprètes artistes musiciens. Hein. Ils sont souvent d'ailleurs considérés comme artistes et pas comme techniciens. Donc on enregistre ça. Le montage son, ce qu'on appelle aussi sound design, qui se fait après les bruitages. Ensuite, le mixage. Peut-être qu'on reviendra à ces étapes un peu plus tard. Et puis, les étapes de post-production image, étalonnage et puis masterisation.
1: D'accord. Et en fait, l'équipe qui fait, par exemple, le storyboard, c'est des animateurs. Est-ce que ce sont les mêmes qui vont ensuite faire l'animation, c'est-à-dire vraiment les images définitives du film?
2: Le storyboarder, non, il s'arrête vraiment au storyboard et après c'est d'autres techniques. Les storyboarders vont maîtriser, on va dire, l'art de la mise en scène, hein, parce que le réalisateur va leur confier une partie de sa mise en scène.
1: D'accord.
2: Pour les séries, en fait, évidemment, le réalisateur peut pas dessiner tous les storyboards, peut pas, donc. Il confie en fait la tâche à un chef storyboarder qui lui-même gère une équipe de storyboarders et pour une série d'animation, il peut y avoir, 8 à 10 storyboarders différents pour tenir la cadence aussi, parce que c'est long de faire quand même un storyboard, c'est quand même du travail, c'est des retouches, et donc le réalisateur vérifie, le chef storyboarder fait sa vérification à lui, et puis le réalisateur aussi va aussi contrôler un petit peu tout ça. Mais c'est vrai que c'est beaucoup de monde
1: de compétences
2: différentes qui travaillent en parallèle et qui savent ce que veut le réalisateur, ce que veut le collègue à côté, ce que veut le collègue qui travaille avant lui, qui va travailler après lui. C'est toute une chaîne hyper complexe, finalement, hein, dont on se rend, je crois, pas vraiment compte cette complexité. Il faut la comprendre aussi. C'est pas évident de rentrer dans le monde de l'animation. Soit on fait une école, soit on apprend sur le tas, mais c'est long et il faut être endurant, il faut être courageux, je crois.
1: Ouais, j'imagine, parce que déjà, le film d'animation, les origines du film d'animation, c'est un papier, un crayon avec beaucoup d'images par minute, par seconde même.
2: Oui, tout à fait. C'est pour une seconde d'animation, c'est 12 dessins, quoi, à peu près. Ça a fait beaucoup de dessins, oui, effectivement.
3: Et je me permets d'intervenir parce que sur le salon web, il y a une question. Qu'est-ce que vous appelez un storyboard exactement?
1: Ah oui, c'est vrai que on emploie du vocabulaire professionnel et que tout le monde n'est pas familier avec ça. Et justement, l'intérêt de cet entretien, c'est de rendre les choses compréhensibles.
2: Ouais, c'est vraiment une des premières étapes. C'est-à-dire que le storyboard, c'est à partir du scénario qui a été écrit, qui est vraiment le scénario, hein, c'est vraiment le premier élément, hein, d'une série ou d'un film d'animation. Il y a aussi ce qu'on appelle une bible littéraire et une bible graphique, c'est-à-dire qu'il y a eu tout un développement des personnages. Les personnages vont ressembler à ça, ils ont tel et tel caractère, l'histoire va se passer comme ça, les synopsis des épisodes ressembler à ça.
1: C'est un ensemble de références, on va dire, visuelles, qui proviennent, j'imagine, de la période de création du réalisateur, qui lui-même, je pense, dans l'animation, beaucoup de réalisateurs sont des gens qui eux-mêmes dessinent, non?
2: Ah oui, ça vient, naturellement. Sont quasiment tous, pas tous, hein, mais ils sont quasiment tous des dessinateurs, des animateurs de leur côté. Mais j'en ai connu qui ont commencé monteur vidéo, par exemple. Pour revenir à la définition du storyboard, c'est vraiment, là, pour le coup, à partir du script, c'est vrai, avant l'enregistrement des voix, hein, en fait, le storyboarder, en fait, propose un découpage. Enfin, vraiment, il fait, j'allais dire, comme une bande dessinée du scénario qu'il
1: C'est-à-dire
2: est en train de lire.
1: Il traduit le texte en images.
2: C'est ça, en images, en découpage. Comme on peut imaginer une BD, mais en pensant que ça va être un film avec une durée. Donc, c'est vrai que ça se construit pas totalement comme une BD. Mais c'est à partir de ça, et après, effectivement, on enregistre les voix, et dans ce storyboard, dans un système de montage vidéo, on insère les voix qu'on a enregistrées, et là,
1: Ça remplit les bulles du storyboard,
2: voilà,
1: c'est ça.
2: Voilà, mais ça, effectivement, chaque vignette dessinée, on détermine sa durée, quoi. Voilà.
1: D'accord.
2: Et à la fin, on détermine la durée de l'épisode d'animation, de série ou du film, long métrage animation.
1: Ok. Mm. Bon, j'espère que ça a répondu à la question de l'auditrice ou de l'auditeur.
3: Tout à fait, j'ai demandé si ça répondait bien, elle m'a dit oui, merci beaucoup. Ouais. Et j'ai mis un lien Wikipédia aussi sur ce qu'est un storyboard.
1: Merci Fred, on encourage. Alors,
3: c'est vrai, comme c'est très visuel à radio, ça passe pas forcément, mais voilà, j'ai mis un petit lien.
1: Ouais, ben que les auditeurs et les auditrices n'hésitent pas à poser des questions. donc si on en revient un petit peu à notre propos, donc il y a l'enregistrement des voix, le storyboard qui sert, on avait parlé de ça je crois, d'ours en référence aux animateurs pour créer l'animation qui sera l'image définitive.
2: Oui.
1: Donc voilà, un ours c'est quoi? Parce que c'est un mot qu'on emploie dans le métier.
2: Oui, dans le métier, bah, c'est un premier montage quoi, qui n'est pas définitif, où la durée n'est pas forcément la bonne, mais on a une idée de ce à quoi va ressembler le film, et on a une idée de là où on va commencer à couper, si ouais. Le film est trop long. Ou s'il est pas assez long, on va penser à peut-être ajouter une scène. Ou si on comprend pas les choses, on va ajouter une scène, on va changer les choses.
1: Et
2: mais
1: donc
2: en tout cas, c'est une première idée.
1: Pardon, c'est un travail qui se déroule à l'étape de montage et qui se réalise entre quelles personnes, c'est-à-dire c'est le réalisateur et le monteur.
2: Oui,
1: c'est
2: le
1: ça,
2: réalisateur
1: hein.
2: et le monteur. Alors. Aujourd'hui, vraiment, les animatiques, enfin, on essaie de pas trop dépasser, quoi. Moi, quand j'ai commencé dans l'animation, on avait plus de souplesse, c'est-à-dire que quand on avait à réaliser un épisode de 22 minutes d'une série, on avait à l'époque, mais c'était une autre époque, où on avait 24 minutes d'animation, on pouvait couper, on pouvait... Aujourd'hui, pour faire un épisode de 22 minutes, on a 22 minutes d'animation, quoi. Donc
1: d'accord,
2: le monteur
1: ouais.
2: a un peu moins de marge, on va dire, pour
1: travailler. Il y a une contrainte de travail qui est un peu plus sous pression, en fait,
2: oui,
1: c'est ça ?
2: Oui, voilà, mais à l'animatique... On a quand même beaucoup plus de souplesse et on peut ajouter, créer, enlever, voilà. Donc mm-hmm. l'animatique, on n'a pas d'animation. Une fois qu'on a fait de l'animation, c'est cher. S'il faut refaire, c'est cher.
1: Ouais,
2: voilà.
1: C'est
2: donc
1: ça.
2: Mais l'animatique, c'est rien. C'est
1: oui,
2: redessiner
1: c'est...
2: une vignette en 3 secondes. Parfois, c'est
1: très schématique.
2: Très schématique. Parfois, on rajoute une vignette storyboard et c'est pour un personnage, une patate, quoi, pour mm-hmm. faire le visage mm-hmm. et puis un corps et une direction de regard et hop.
1: Et
2: quoi.
1: Ça suffit. Ouais,
2: et ça suffit.
1: Ouais, C'est vraiment les éléments strictement utiles à la compréhension du scénario, je suppose.
2: Tout à fait.
1: Mmh. Ok. Ok. Donc, si je comprends, dans la post-production, il y a la post-prod image et la post-prod son, c'est mmh. ça ?
2: Oui, c'est ça. On commence par la post-prod son, mais... Enfin, dans la chronologie, à partir du moment où on a les éléments pour travailler, mais par contre, la post-prod image, c'est aussi quelque chose dont on parle très en amont parfois, parce que on peut décider de travailler de telle ou telle façon, travailler avec des nouvelles technologies comme aujourd'hui le HDR, le ouais. High Dynamic Range.
1: High Dynamic Range, c'est quoi en fait ça?
2: Alors c'est un espace colorimétrique en fait que les téléviseurs OLED QLED d'aujourd'hui peuvent afficher, mais on a très peu pour l'instant encore de programmes qui sont faits en HDR et aussi donc en UHD. Ultra haute définition.
1: C'est-à-dire alors, quand tu dis des programmes, c'est-à-dire des outils logiciels de travail
2: Non, des séries et des films.
1: Ah pardon, voilà. Des productions d'animation.
2: Voilà, des productions d'animation, mais c'est aussi vrai pour la fiction et le cinéma. Voilà, donc c'est même si la post-production image arrive en dernier dans la chronologie des étapes de post-production, on peut parler des dispositifs et des procédés techniques vraiment très en amont. Et comme une série d'animation, un film d'animation, c'est d'abord de la création d'image, hein, c'est quand même l'image qui a toujours un peu primé dans l'animation, puisque les réalisateurs sont des dessinateurs, enfin, mmh, voilà. Voilà, c'est aussi
1: des artistes de dessins en fait.
2: Ouais, de dessins, donc l'image est importante, donc on peut parler de ces technologies. On peut parler d'autres technologies. Hein. En préparant cette émission, je t'avais dit qu'on a, dans la société dans laquelle je travaille, Transperfect Media, on a la chance d'avoir un laboratoire photochimique.
1: C'est un sujet qui est super intéressant, ouais. Je trouve. Ouais.
2: On en parlera peut-être un peu plus tard, mais on développe du 35 mm. Et pour le film Marco, qui est sorti l'année dernière, qui a fait un beau succès, qui a été nommé aux Oscars, qui a eu le César du meilleur film d'animation et meilleure musique, le film, on l'a passé sur 35 mm et rescanné en ultra haute définition pour continuer la chaîne numérique. Et voilà, donc c'est des questions de post-production image qu'on s'est posées bien avant de commencer effectivement cette chronologie de la post-production et la fin de la post-production qui est la post-production image.
1: Ok. Parce que donc on parle d'étalonnage dans la post-production et moi bon l'étalonnage c'est le travail de l'image en fait et moi je conçois ce que c'est quand on est dans la prise de vue réelle vidéo, qu'on tente dans les lieux avec des lumières différentes, qu'on cherche des raccords, une uniformité pour donner une cohérence à ce que voit le spectateur, une vraisemblance. Mais en anime, je me dis qu'au moment du dessin, en fait, on peut tout faire. Et comment ça se fait que à la fin on a besoin de d'étalonnage en fait de raccords
2: De retravailler l'image alors qu'elle a été très travaillée en amont effectivement par alors le dessin, les décors et ce qu'on appelle le compositing qui en fait vraiment va constituer tous les effets qu'on met sur l'image, les effets de lumière, certains contrastes, enfin une certaine look de l'image. Alors l'étalonnage, on en fait quasiment plus en série d'animation, effectivement, parce que la chaîne numérique en amont est vraiment maîtrisée. Donc c'est vrai qu'on en a très peu, ou c'est la volonté des réalisateurs ou de certains producteurs de retravailler l'image une fois que quand même tout est fait pour avoir un autre regard et pouvoir encore améliorer l'image, on va dire, en travaillant par séquence, parce que ce qu'il faut voir, c'est que l'animation, c'est un travail donc très très fractionné, hein, comme je le disais un peu tout à l'heure, il peut y avoir 50 voire 150 personnes qui travaillent en parallèle, et qui avancent petit à petit et qui travaillent sur chaque élément qui va constituer l'image. Et donc à la fin, parfois chaque plan a été validé, mais on n'a pas forcément le recul de la cohérence
1: toutes les disciplines qui se réunissent pour en superposition, j'imagine.
2: Ouais, tout à fait. Et pour les longs métrages de cinéma d'animation, par contre, on en a vraiment besoin parce que les artistes, enfin tout le monde, les techniciens artistes dans les studios d'animation ont travaillé sur écran et écran vidéo. Et quand on est au cinéma, on est en projection sur un écran de cinéma. Et l'image est différente, forcément.
1: Déjà, elle n'a pas la même dimension.
2: Voilà, pas la même, tout à fait, luminosité. Pas la même dimension, c'est vrai, parce que parfois, on a une perception qui n'est pas la même par rapport à la taille d'image. Hein. Nous, on a la chance en plus d'avoir des très grandes salles d'étalonnage, donc on peut vraiment se rendre compte que ça va rendre dans les... En fait, on a des salles d'étalonnage qui sont de la taille d'une salle de cinéma. Donc, évidemment,
1: l'idée du rendu en condition réelle.
2: Et entre un écran qui fait 30 pouces dans les studios d'animation et un écran chez nous en étalonnage qui fait 8 mètres de base, c'est quand même plus la même image.
1: C'est-à-dire que s'il y a un défaut, il est tout de suite beaucoup plus perceptible.
2: Ouais, par exemple, et même vraiment le rendu de l'image. Et puis, c'est un peu technique, mais dans le cinéma, on n'est pas dans le même espace colorimétrique de travail que dans les studios d'animation qui travaillent dans un espace colorimétrique qu'on appelle REC 609, et en cinéma c'est un autre espace colorimétrique plus grand où il y a plus de couleurs, plus d'images, plus de contraste, plus de lumière, et qu'on appelle le DCI P3.
1: DCI P3, d'accord.
2: Exactement, donc il faut travailler ça. Et après, artistiquement, quand même, dans le long métrage, il y a du travail, parce que c'est l'image, elle est plus grande, elle se voit plus, enfin, il faut un peu plus travailler. Puis, récemment, on a aussi un petit peu inventé une nouvelle façon d'étalonner, parce que on demande Alors là, ça sera vraiment les spécialistes si ils écoutent. On travaille avec les cryptomates, en fait, qui sont.
1: Qu'est-ce que c'est que ça?
2: C'est voilà, en fait, c'est des métadonnées qui vont exister dans le fichier même de l'image. Hein,
1: c'est-à-dire au moment du dessin sur tablette par les animateurs.
2: Plus loin que ça, au moment où le compositing a été fait, où vraiment le plan est totalement fabriqué avec des effets, avec le dessin, avec les décors et tout ça. Et en fait, tous ces éléments, ils peuvent être séparés dans des métadonnées qu'on peut on peut y accéder en étalonnage à ces métadonnées, en tout cas on les réclame, et ce qui va faire que en étalonnage, au lieu de travailler sur une image pleine, on va dire, on va pouvoir travailler sur chaque élément de l'image comme dans ce qu'on appelle le compositing. Ça, voilà.
1: Bon, est-ce que tu peux dire un peu ce que c'est le compositing?
2: Le compositing, c'est...
1: Pour quelqu'un qui ne connaît pas, qui n'a jamais entendu ce mot.
2: C'est, c'est le moment... Alors moi, c'est vrai que je ne travaille pas dans un studio d'animation, mais c'est le moment où on assemble en fait toute l'image, le décor, l'animation.
1: Parce que donc en fait, une image qu'on voit à l'écran dans un film d'animation ou dans une série d'animation, en fait, c'est la superposition de plusieurs éléments, c'est ça ?
2: Fabriqué par des personnes différentes, parfois. D'accord. Et parfois, quelqu'un travaille sur la bouche et l'autre travaille sur les yeux. Et
1: oui, c'est-à-dire voilà. C'est comme des calques, en fait, qu'on superpose.
2: Exactement, et donc les décors, c'est séparé, voilà. Et après, c'est des couches successives qu'on. Et le compositing, c'est ça, et c'est rajouter des effets, des effets
1: l'assemblage
2: de lumière.
1: L'assemblage des éléments qui constituent l'image définitive, plus... Tous les effets qui sont issus de l'étalonnage, c'est ça ?
2: Non, qui sont issus alors d'un logiciel qui est très connu, qui est par exemple Adobe After Effects ou Toonboom Harmony qui est plus dédié à l'animation ou des logiciels 3D. On travaille beaucoup aussi maintenant, les studios d'animation travaillent beaucoup avec Blender, qui est un logiciel libre. Voilà.
1: Alors Fred nous fait des grands signes à travers la régie. Je sens signe à travers la régie. Je ne sais pas si tu veux intervenir.
3: Non, parce qu'effectivement, Blender, c'est anciennement un logiciel.

0: qui évolue de plus en plus, qui sait faire beaucoup de choses. Hein. Alors je dis encore, hein, c'est pas mon métier hein, normalement, mais enfin évidemment, on en parle dans ce milieu hein, de l'animation. Et c'est vrai que c'est une aubaine pour les studios et on a, enfin, il y a énormément de talents, de cerveaux extraordinaires dans le milieu de l'animation, ouais. Qui développent pour le coup Blender.
1: Alors, je fais une petite parenthèse parce que ça me donne quand même l'occasion de rappeler aux auditeurs que la Radio Cause Commune diffuse tous les mardis après-midi une émission sur les logiciels libres, donc qui s'appelle Libre à vous, et à laquelle participe mon partenaire, enfin mes partenaires Julie et Fred. Voilà.
0: Ouais. Alors, si vous voulez des spécialistes de Blender dans l'animation, je peux vous donner des noms. Et ça vous fera un invité.
1: Des invités intéressants, sans nul doute.
0: Ouais, ouais. Ouais. Ouais.
1: Mais oui, donc Blender fait partie des outils qu'on utilise dans l'animation.
0: Et, de plus en plus.
1: Et ça reflète ce que tu allais dire, je crois, l'état d'esprit aussi qui existe dans l'animation, en fait. C'est-à-dire, c'est des métiers de gens qui traversent, qui savent ce que c'est la rudesse d'un travail, d'avoir dessiné pour la plupart d'entre eux, d'avoir répété le travail.
0: Ouais, c'est vrai que cet état d'esprit confraternel, pour moi, on le trouve nulle part ailleurs dans le milieu de l'audiovisuel. C'est pour ça que j'y suis resté, hein, parce que je me destinais pas du tout à l'animation. On en a parlé en préparant l'émission, mais moi c'est ce qui m'a fait effectivement rester dans ce milieu de l'animation et c'est ce qui me motive tous les jours, quoi. Je sais qu'il y a un rendez-vous toutes les années à Angoulême qui s'appelle les Radira, enfin les rencontres animation innovation et rencontres animation formation, où quasiment tous les professionnels, enfin tous les studios se réunissent, une grande salle de 400 ou 500 personnes, et tout le monde se donne ses petits secrets. Bon, il y a peut-être des choses qu'ils gardent un peu, quand même un petit peu pour eux, mais...
1: C'est très ouvert.
0: Ouais, il y a vraiment un partage pour que notre industrie, elle perdure, pour qu'on
1: progresse.
0: Pour qu'on fasse mieux, parfois pour moins cher, mais parfois pour faire, pour inventer des choses, ouais. Pour moi, je sais que, avec mon confrère Paul, on a fait une conférence justement sur les nouvelles technologies HDR, Dolby Vision, Dolby Atmos, parce que on pense qu'artistiquement aussi, ça apporte vraiment quelque chose, et parce que aussi, au niveau d'un on va dire au niveau économique,
1: oui,
0: c'est l'avenir, c'est voilà, donc il faut commencer à produire dans ces en HDR, en Atmos, pour à continuer à être bon à ce que
1: sur le marché, parce que c'est quand même une industrie, il faut être viable économiquement et il y a de la concurrence.
0: Il y a de la concurrence dans les pays. Enfin, nous on est le troisième producteur mondial d'animation. Les programmes d'animation, c'est les programmes qui se vendent le plus à l'international, les programmes français, tout confondu. Hein.
1: Ah oui.
0: Alors, la fiction a bien progressé ces dernières années, les séries de fiction, les séries de télé, mais les séries d'animation, c'est ce qui se vend le plus. Les films d'animation aussi, parce qu'on en fait quand même beaucoup, c'est ceux qui s'exportent le plus. Bon, parce que c'est plus facile à doubler, parce que c'est
1: sujets
0: plus internationaux, plus
1: universels,
0: effectivement, c'est ça.
1: Donc, il y a une vraie culture de l'animation qui est un peu commune à tous les pays.
0: Même si je pense qu'en France, on a vraiment notre spécificité qui ne ressemble pas à ce que font les Japonais et ce que font les Américains. On est tout de suite derrière eux. Hein. Enfin, il y a les Américains, les Japonais et la France.
1: Quand tu dis on est tout de suite derrière eux, c'est en termes de chiffres.
0: Oui, de volume de production, de vente internationale, on va dire de volume de production, quoi, entre les séries d'animation et les films d'animation.
1: Et qu'en est-il en termes de récompense artistique?
0: Ah, on est pas mal, parce que... on a eu la chance de travailler sur le film Arco l'année dernière et le film Amélie, la métaphysique des tubes.
1: Ouais, c'était un beau film aussi.
0: Ouais, les deux films sont superbes, sont différents, sont superbes, proposent un geste artistique complètement différent. Les deux films ont été nommés aux Oscars, quand même.
1: C'est quand même pas rien.
0: Ouais, Arco faisait partie des favoris aussi.

0: Et bon, pour moi, c'est le plus mauvais film qui a été primé, mais Dragon Capop Hunter, hein, enfin bon, voilà, mais ouais. Ça, c'est personnel. Et puis, je pense que cette année, il y aura peut-être un des films qu'on a post-produit cette année qui sera aussi, on pense, parce qu'on a fait des très beaux films cette année, donc il y en aura sûrement au moins un qui sera. Et puis, le film Flow, il y a deux ans, qui a décroché l'Oscar. C'était la première fois qu'un film français, qui est une coproduction, mais qui est un film français.
1: Est-ce que tu as travaillé dessus?
0: Non, j'avais commencé un petit peu à travailler dessus dans une société que j'ai quittée finalement, et donc j'ai malheureusement pas travaillé dessus.
1: Parce que donc Franck Malouin que nous connaissons tous les deux, oui. et que j'avais invité à l'émission il y a un peu plus d'un an, avait cité Flo, justement parce qu'il avait été, fabriqué avec Blender.
0: Exactement.
1: Ouais.
0: Ouais, exactement. Dans une économie, un film qui a coûté 2,5 millions, mm-hmm. qu'on a rapporté 40 millions.
1: C'est quand même c'est remarquable. Ouais. Ouais.
0: Mais c'est ça, la magie de l'animation. Honnêtement, avec un crayon, avec rien, on peut faire un succès mondial.
1: Mm-hmm. Et marque en prise de vue réelle aussi, en réalité.
0: Oui, mais c'est vrai.
1: Et comme quoi l'art n'a pas forcément besoin d'une surproduction pour exister. Hein.
0: Exactement, mais c'est vrai qu'avec l'exemple de Flo, cette reconnaissance d'un Oscar, pour toute l'animation française, ça donne du courage, on se dit que c'est possible d'accéder aussi à ça, à plaire à l'international, et puis à être sur le terrain aussi des Américains qui nous ont fait aussi rêver avec les films quand même Disney qu'on a tous aimés,
1: qui sont quand même une référence universelle. Ouais, et d'ailleurs moi je me pose souvent la question, c'est difficile, enfin en essayant de pas porter de jugement, mais pour des gens, je pense, de plusieurs générations, quand on parle d'un dessin animé, qui est peut-être pas le terme qu'on préfère quand on travaille dans l'animation, mais les dessins animés, nos premières références, je crois pour beaucoup, c'est des productions de Disney, et en fait c'est un standard, et je me dis ce serait louable que l'imaginaire des enfants maintenant soit issu d'autres références aussi.
0: Ouais, c'est ça. Et franchement, en France, pour moi, les films qu'on fait d'animation, pour moi, c'est des films d'auteur, mais qui s'adressent aussi aux enfants. Mmh, mmh. Mais je pense que les parents je crois que tu as vu Amélie, la métaphysique des tubes. Mmh. Honnêtement, ça plaît à... Alors peut-être qu'il y a une frange, je sais pas, des adolescents à qui ça va plaire un peu moins, mais voilà, Arco, ça a beaucoup, beaucoup plu à peu près toutes les tranches d'âge aussi.
1: Ouais.
0: Là, les films qu'on a fait cette année, Le Corset de Louis Clichy, alors bon, ça sortira en octobre, ou Carmen, l'oiseau rebelle de Sébastien Lodenbach qui avait fait Linda veut du poulet. Mm-hmm. C'est le film In Waves qui est une merveille aussi. Enfin, tous ces films sont des merveilles. Le film Lucy Lost aussi. Ça s'adresse à la famille, à tout le monde. Mais il y a de l'intelligence, il y a de l'émotion. Dans tous ces films-là, il y a un geste artistique aussi. Mm-hmm, et on sent que derrière ça, il y a des cinéastes, quoi, vraiment.
1: Ouais, ouais.
0: Alors que c'est vrai qu'avant, l'animation, c'était un peu cantonné aux enfants, une narration simple et tout ça. Et aujourd'hui, on a des narrations complexes, un graphisme et des parties pris graphiques recherchées, risquées.
1: Qui sont très originaux.
0: Ouais, très originaux. Ouais, ouais. Et ça marche aussi, quoi. Ça marche.
1: Mm-hmm. Et d'ailleurs, à ce propos, je me souviens que tu m'avais dit que quand on fait l'étalonnage, parfois on recherche une image qui soit vraisemblable, c'est-à-dire qui se rapproche un petit peu de la réalité. Mais moi, je me demandais, en fait, le choix esthétique du réalisateur, il peut aussi être un style qui ne ressemble pas du tout à la réalité.
0: Ouais, mais en fait, ce qu'on cherche à toutes les étapes, c'est que les personnages... prennent vie, en fait.
1: Oui, donc ça, c'est un art, en fait.
0: Voilà, et ça, en fait, c'est là où, par exemple, à mon niveau, mon métier, c'est là où je vais essayer de mettre en place des dispositifs pour que Voilà, il y a quelque chose qui fait que tout ça devienne vivant. Quoi.
1: Un
0: voilà.
1: mouvement, une...
0: Il faut qu'on y croit quand même, que ça que ça fasse pas trop artificiel, pas trop sorti d'un ordinateur, qu'on n'ait pas trop la sensation que ça soit enregistré comme ça dans un studio. Enfin, voilà,
1: parce
0: faut,
1: que,
0: faut
1: parce
0: qu'on
1: que
0: y croit.
1: Typiquement, dans le langage de tout le monde, c'est quoi l'avant-après qui est perceptible à l'œil d'une opération d'étalonnage?
0: Alors l'étalonnage, peut-être c'est pas d'ailleurs l'étape qui donnera le plus cette sensation-là de voilà, que ça soit vivant, mais ça participera évidemment parce que ce dont j'ai parlé là de cette étape de passer le film sur pellicule 35
1: voilà,
0: mm.
1: Ça, je crois que tu as développé un nouveau procédé qui justement recherche un petit peu un effet
0: cinématographique, ouais. Mais aussi ça casse cet aspect numérique, parce qu'aujourd'hui toute la chaîne de l'animation est numérique, et depuis le dessin sur papier, l'animation qui était faite sur papier, sur voilà, enfin
1: un travail vraiment artisanal,
0: voilà, artisanal,
1: de la main.
0: On a perdu quelque chose et on retrouve
1: et
0: un
1: dans
0: look,
1: le numérique en fait l'œil enfin qui a perdu le trait, l'œil le perçoit en fait.
0: Donc il y a ça, mais il y a aussi l'enregistrement des voix, où c'est notamment Sébastien Lodenbach qui a fait ce film Linda veut du poulet, qui avait eu aussi le César du meilleur film d'animation, le Cristal à Annecy. Les voix étaient enregistrées en extérieur, elles étaient très marquées, très vivantes, avec des acoustiques naturelles. Voilà, Wes Anderson a fait ça aussi sur Fantastic Mr. Fox. J'ai vu des scènes de making of avec et George Clooney qui jouait dedans. Quand il était sur une moto, il était vraiment sur une moto, tout ça. Donc le film Le Corset qu'on a enregistré, ça a été enregistré alors quelques parties en studio, mais beaucoup en extérieur aussi, comme un vrai film. Donc ça, par exemple, ça participe aussi à cette recherche. Voilà, de sensation que les personnages sont vivants et que c'est pas artificiel, parce qu'en fait c'est un peu ça qui va créer l'émotion. Et le montage aussi, je suis un ancien monteur vidéo, j'ai travaillé sur Les Indiens de l'espace ou Guy et les cafards, Total Espace, je sais pas, séries cultes qui ont marqué une génération, Ziggy et Charcot, je sais pas, Last Man aussi, plus récemment. Mais bref, par exemple, quand je faisais le montage d'Oggy et les cafards, l'animation, il y avait un rythme qui avait été prévu au storyboard, qui avait été, Mais une fois que l'animation était faite, on voyait bien ce que ça voulait à peu près dire, mais il n'y avait pas le bon rythme. Et moi, en fait, je coupais des images, j'accélérais un peu.
1: Donne une dynamique.
0: Une dynamique qui donne une sensation de réel et qui donne de la psychologie au personnage qui n'est qu'un dessin.
1: C'est un peu parce que il y a évidemment le regard du réalisateur qui en principe, enfin je crois, se trouve avec toi dans la salle de montage, mais donc ça c'est vraiment la part de créa qui revient au monteur.
0: Ouais, au monteur, parce que à l'époque, donc quand mon époque monteur vidéo sur les séries d'animation exclusivement, je travaillais d'abord tout seul et je montrais mon résultat final au réalisateur.
1: D'accord.
0: Et ma plus grande fierté quand le réalisateur venait, c'est qu'il reconnaissait évidemment son film.
1: Oui.
0: Il me disait, alors je sais pas ce que t'as fait, mais ça marchait pas et maintenant ça marche. Et quand on dit ça marche, ça veut dire quoi? Que ça se passe bien, que le personnage, que c'est vivant,
1: fluide,
0: que c'est fluide, que on croit à l'histoire, que voilà. Et même, j'ai monté Total Spies aussi. L'action, le rythme, c'était pas moi quand je prenais, quand je recevais l'animation en fait, et en plus c'était animé en Corée parce qu'à l'époque c'était encore des dessins et donc c'était pas de l'animation numérique et c'était sous-traité dans les pays asiatiques. Il y avait 150 dessinateurs qui dessinaient les épisodes. Et bref, entre ce que voulait le storyboarder animatique et qui, quand c'est envoyé dans le studio asiatique,
1: c'est un peu qui, dispersé partout, quoi.
0: Voilà, ils comprennent pas forcément la langue de ce qui est dit, de tout ça. Et quand revient finalement le bout à bout, les images animées, il y a des choses qu'on comprend plus parce qu'en fait...
1: Il y a une cohérence qui est perdue.
0: Voilà, l'intention a été perdue. Et par exemple, moi, je montais avec le scénario original à côté de moi. Je lisais le scénario en même temps que je voyais ce que j'avais devant les yeux. Et j'essayais de retrouver l'intention d'origine parce qu'elle s'était un peu perdue. Et puis le rythme, et puis tout ça. Enfin, voilà, je travaillais énormément le rythme, ce qui faisait qu'on avait vraiment la sensation d'être dans un film, quoi.
1: Je me dis que c'est peut-être le moment de faire une petite pause musicale. Rodolphe, tu m'as suggéré quelques choix de musique et donc je les rappelle, il y a Mickey 3D Respire, It's Only Mystery qui est la bande originale du film Subway, Daft Punk, One More Time et Ultra November, Clouds Away qui est la BO du film Argo. Par lequel t'aimerais commencer, sachant qu'on pourra peut-être pas tous les passer.
0: Bon alors, Mickey 3D, j'avoue que c'était par rapport à Saint-Étienne.
1: Ouais, on va en parler juste après.
0: On est très chauvin, mais on va peut-être passer sur It's Only Mystery du film Subway.
1: D'accord.
0: Parce que je voudrais parler du studio Ramsès, qui est le studio où j'ai tout appris ce métier et qui était un studio important dans l'industrie de l'animation.
1: Ok.
0: Et cette chanson a été enregistrée donc au studio Ramsès. Voilà, moi j'en parlerai, on l'écoute et puis j'en parlerai.
1: On va se faire un plaisir d'écouter après. Donc It's Only Mystery de Eric Serra featuring Arthur Sims. Et on se retrouve dans quelques minutes. Belle soirée à l'écoute de Cause Commune, la voix des possibles.

0: Nous venons d'écouter It's Only Mystery, la BO du film Subway, Paris XRA et Arthur Sims. Vous êtes dans l'émission Chemin de Traverse. Je suis avec Rodolphe Ploquin, directeur de post-production dans l'animation. N'hésitez pas à participer et à intervenir en nous appelant au 09 72 51 55 46, 09 72 51 55 46 ou par message sur le site de la radio cause-commune.fm. Vous cherchez la page de l'émission Chemin de Traverse et vous y trouverez une zone de discussion. Rodolphe, pourquoi ce choix musical de la BO du film Subway?
1: Voilà, donc bah, parce que enregistré au studio Ramsès, qui était un studio mythique, né dans les années 70, d'abord studio d'enregistrement de jazz, hein, situé dans le quartier latin, rue Jean de Beauvais, dans un réseau de caves, à côté de la rue des Écoles. Et tous les jazzman, je sais pas, John McLaughlin, tous les jazzman qui jouaient dans les clubs de Saint-Germain venaient faire le bœuf, c'est un studio qui a été créé par une bande de copains, d'ingénieurs du son, de musiciens, qui était la bande du groupe Odeur. Odeur, c'est aussi Au bonheur des dames, aux filles. Odeur, c'est Rouler bourré, enfin bon bref. Alors c'était Ramon Pipin, Manu Katché, c'était aussi Didier Lecoud qui faisait partie de cette bande, qui était violoniste jazzman, hein, mais... Il y avait Coluche qui traînait par là, il y avait Patrick Devers, bref, c'était les années 70.
0: Un point névralgique, quoi.
1: Voilà. Donc ils ont créé un studio d'enregistrement et de mixage de musique, hein, d'abord.
0: D'accord.
1: Qui est devenu assez mythique. Donc il y a eu cette période jazz, il y a eu Magma, il y a eu plein de choses vraiment vraiment intéressantes. Et puis après une période, on va dire, variété. Donc c'était le studio de Renault. Là-bas, il y a dans le studio Ramsès, Mistral Gagnant était enregistré, mixé, c'est... je crois d'ailleurs plutôt. L'album Putain de Camion, il y a eu Michel Jonas, Louis Chédid, enfin tous ceux qui faisaient la belle variété française de l'époque. Et le studio Ramsès est devenu un studio avec Eric Serra, qui aussi enregistrait, mixait là-bas. Devenu un peu plus studio de musique à l'image, quoi.
0: D'accord.
1: Et de la musique à l'image, il y a eu des besoins sur notamment les séries d'animation. D'accord. Et du coup, ça s'est étendu à la post-production, au sound design, au mixage, et donc la post-production audio dédiée plutôt à l'animation.
0: D'accord. Et bon, en réalité, je vais lâcher l'information, mais ça a été ton premier employeur après ton premier job en fait qui a été à l'armée. Mais on va sauter sur un autre sujet qui est un peu tes origines, ton parcours. Et peut-être la première question que je pourrais te poser, c'est comment et où a débuté ton goût pour le cinéma, ta cinéphilie?
1: Donc c'est à Saint-Étienne, très précisément.
0: On le dit.
1: Merci les cinémas municipaux tels que Le France à l'époque à Saint-Étienne, qui était un des rares cinémas classés recherche.
0: Okay.
1: À l'époque, il y en avait 6 ou 7 en France, hein, pas plus. Et recherche, le classement recherche, on le connaît peu, mais c'est au-dessus d'arrêt essai.
0: Okay.
1: Donc c'est vraiment des programmations
0: très pointues
1: et puis pédagogiques. Avec toute une action pédagogique aussi autour. Et puis le cinéma Le Méliès à Saint-Étienne, c'était à côté de mon lycée.
0: T'étais où au lycée?
1: Les Sévigné.
0: D'accord.
1: Et j'ai passé mon bac au lycée Fauriel. Peut-être toi aussi.
0: Non, moi j'étais pas à Fauriel, mais j'ai été à Mimar pendant une période. Et je fais un petit clin d'œil, je sais pas si un jour ils nous écouteront, mais à l'équipe du Méliès, parce que j'ai eu le plaisir de présenter le film Planète, lequel j'étais première assistante réelle et sur lequel tu as travaillé aussi en étalonnage.
1: Ouais. Tu vois, ça me met des frissons, là, ce que tu me dis, parce que je me revois effectivement en train de devenir
0: de totalement cinéphile,
1: ouais, voilà, de ça, et puis de rêver de cinéma, et bah, me dire que un film sur lequel j'ai travaillé, je pense que ça fait depuis un petit moment qu'il y a des films qui sont passés au Méliès sur lequel j'ai travaillé, mais bah, c'est la première fois qu'on me le dit, tu vois.
0: Ouais, ouais.
1: Et c'est vrai que bah, c'était pas cher, on avait des cartes d'abonnement, ça, voilà. Et c'est vrai que j'étais 10 fois par semaine, et je suis devenu très très très cinéphile.
0: Et toi, t'étais, enfin, je veux dire, t'as reçu quelle éducation ? Est-ce que le cinéma, c'est quelque chose qui a été vraiment spontané chez toi, ou est-ce que tes parents t'ont amené là-bas ? Est-ce que l'école t'y a amené ? Comment ça s'est passé ?
1: Non, mes parents pas spécialement. On allait voir les Belmondo et les, enfin voilà, hein, mais c'est tout. Et puis non, mais c'est que dans mon quartier de Saint-Chamond, hein, parce que je suis juste à côté de Saint-Étienne,
0: Saint-Chamond,
1: c'est encore autre chose.
0: Il y a un beau cinéma aussi où Planète est passé aussi il y a pas longtemps. Ouais.
1: Et il se trouve que dans le quartier où j'habitais, bon, j'habitais beaucoup la campagne, mais à un moment j'habitais en ville, il y avait 2 cinémas de quartier, comme il y avait à l'époque, où il y avait des cinémas dans toutes les villes, où même les petites villes avaient 3 ou 4 cinémas qui étaient des salles uniques et tout ça. Et, et ben j'habitais vraiment à côté de 2 salles. Et ouais, c'était sûrement ma distraction favorite. Bon, je suis de 70 et quand même mon plus gros souvenir enfant de cinéma, c'est Star Wars, qu'on appelait La Guerre des Étoiles avant, en 77. Bah, c'est le choc, quoi. Là, quand même, on se dit que le cinéma, c'est pas du tout ce qu'on avait imaginé avant, en regardant... Enfin, moi, j'adorais les films de Belmondo, de Funès, que j'allais voir avec mes parents, évidemment, mais là, on se dit, ah oui, ça peut être ça, le cinéma.
0: Ouais.
1: Alors évidemment, les films d'animation, bien sûr, c'était destiné aux enfants, j'adorais.
0: À l'époque, c'était quoi, par exemple, le premier film d'animation qui t'a marqué ou dont t'as le souvenir?
1: Romain Desbois, en sortie nationale, hein, en 60... Non, mais j'avais devais avoir 3-4 ans, vraiment. Hein. Mais bon, c'est vrai que c'était régulier, le cinéma. Mais après, à Saint-Étienne, pas beaucoup de distractions. Non, mais le goût du cinéma, oui, peut-être ce fameux Star Wars à l'époque, j'en sais rien. Bon, j'ai eu la chance d'avoir un magnétoscope très tôt aussi chez moi, et j'ai écumé tout ce qu'il y avait dans le vidéoclub.
0: Voilà. C'est vrai qu'à l'époque, on louait des vidéos dans des boutiques.
1: Ouais. Et j'ai tout vu, quoi. Donc, mais tout.
0: Donc voilà. Très intense.
1: Ouais, mais je sais pas. Enfin, c'était à l'époque la distraction. Préférée. Et puis, vu que j'avais tout vu, j'allais vers des choses de plus en plus pointu, je dirais, et puis à 14-15 ans, je lisais Les Cahiers du Cinéma, Positif, tout ça, et puis la programmation du Méliès et du France, il y avait des cycles, il y avait des cycles Bergman, il y avait des cycles Tarkovsky, il y avait des cycles, alors des choses moins pointues aussi, mais ils proposaient des cycles, et ça c'était vraiment bien, parce qu'on découvrait l'œuvre d'un cinéaste.
0: Oui, il y a vraiment une volonté pédagogique et une cohérence, en fait.
1: Ouais, c'est ça, et en fait c'est cette pédagogie de ce type de cinéma qui... je pense à forger, je sais pas, une sorte de conviction, enfin quelque chose, une passion, mais ça m'a fait comprendre des choses sur le cinéma et sur
0: sur l'identité du cinéma peut-être en France aussi.
1: Ouais, et des cinéastes aussi. En fait, enfin ça, moi je trouve qu'il y a pas assez de cycles, justement. Je l'ai même pas tellement retrouvé, cette sensation, quand je suis venu à Paris, alors que j'étais frustré de tout ce que je pouvais pas voir à Saint-Étienne. Je crois que je te l'ai raconté.
0: Oui,
1: j'achetais Pariscope quand j'étais à Saint-Étienne pour voir ce qui passait à Paris
0: et tout ce que
1: je ratais. Mais en fait, quand le Méliès ou le France proposait cette programmation, ces cycles, ces rencontres aussi avec les réalisateurs, et ça, je vais en parler, c'est super important. Ça a été très, très important pour moi. C'était l'événement, et du coup je me passionnais pour des choses que j'aurais pu louper et que j'aurais pu louper à Paris parce qu'il y avait trop, il y a trop d'offres.
0: Finalement il y a plus la rareté de la chose qui fait que on a absolument envie de la voir.
1: Et en fait, alors donc ça fait 30 ans que je travaille dans l'animation, mais mon inspiration, c'est à l'opposé total de l'animation. Donc j'avais très envie depuis longtemps quand même de faire du cinéma, mais étant à Saint-Étienne, je connaissais personne à Paris. Les Stéphanois montés à Paris, c'est un truc, on dirait qu'on va sur la Lune.
0: Bon, faut rappeler pour toutes les personnes qui ont eu une enfance, une adolescence avant Internet, avant le téléphone portable, bon voilà, c'était encore une époque très centralisée, surtout dans tout ce qui est artistique.
1: Et Saint-Étienne, je sais pas, il y avait un côté comme ça, on était un peu de côté, je sais pas. C'est une ville prolétaire, quoi. Et puis les gens restent en famille. Les uns avec les autres, enfin bref, on...
0: Il y a beaucoup d'aspects positifs, hein, mais ça forge, je pense que ça forge un peu des caractères. Et puis ça, moi je crois que bon, c'est un aparté, mais souvent quand on parle je dis que je suis de Saint-Étienne, ça attire plutôt la sympathie. Je crois que les gens sont gentils en fait. Hein.
1: C'est comme...
0: On n'a pas le droit de faire des généralités, mais on peut observer des choses.
1: On est comme les gens du Nord, mais un peu au Sud, quoi. Mais et c'est vrai que c'est la rencontre. Le cinéma Le Méliès programme une intégrale Raymond Depardon.
0: Okay.
1: On est en 1988, hein, j'avais 18 ans, mais ça faisait depuis l'âge d'à peu près de 16 ans où j'avais vraiment, vraiment envie de faire ce métier. J'avais demandé à mes parents de me payer un stage de cinéma en Super 8 à l'époque. Hein, on tournait en Super 8, on montait en Super 8, il n'y avait pas encore vraiment de vidéo, de caméra vidéo. Après, j'ai commencé à faire des petits jobs. J'ai commencé à m'acheter du matériel vidéo pour faire des petits films, des petits reportages.
0: D'accord.
1: Pour revenir, le cinéma Le Méliès programme l'intégrale du film Roman Depardon. Du cinéma documentaire, cinéma caméra réel. Épaule, parfois cinéma du réel. Et pour moi, c'est un choc. J'admire complètement ce type du cinéma. À chaque fois, il y a un dispositif pensé particulier qui ressemble pas aux autres.
0: Une audace
1: films.
0: Un peu.
1: Ouais, une audace. Et puis, je sais pas, je sens comme une façon de filmer où il y a une distance où quelque part je m'y reconnais, quoi. Enfin, une façon de regarder les choses. Parce que moi,
0: un peu à ta personnalité.
1: À ma personnalité, un peu discret. En fait, j'étais assez timide. Je le suis toujours, mais je me soigne. Mais pas timide. Dans toutes
0: peut-être pas dans les domaines que tu maîtrises, en tout cas que tu as appris à maîtriser.
1: Et donc il y avait les rencontres avec les réalisateurs, et c'est vrai qu'en regardant les films, donc j'ai vu évidemment tous les films qui étaient proposés, hein, et c'était le moment où Depardon en 88 faisait Urgence, un film filmé à l'Hôtel Dieu, dans les urgences psychiatriques, donc un film quand même dur, un peu violent, mais qui montrait des choses aussi l'humanité qui était assez extraordinaire. Et je me demandais vraiment qui faisait ces films-là, quoi. Alors je sais pas, je me disais c'est une armoire à glace qui a peur de rien, c'est qui, quoi. Et là je vois Raymond Depardon qui est quelqu'un d'hyper discret, qui parle en baissant la tête, et je me dis il est timide aussi Raymond Depardon. Je sais qu'il vient de je me suis renseigné sur lui, je sais qu'il vient de Villefranche-sur-Saône, d'une famille de paysans,
0: un coin un peu reculé,
1: et qui est monté à Paris, et il est rentré dans une agence de photographes, il a fait photographe de presse, et puis après il a pris un reportage je sais pas, au Tchad, enfin il a été courageux et tout ça, mais en gros il est parti de rien, aidé par personne, et presque même un peu guidé par le hasard, mais quelque chose, je pense, qu'il poussait lui-même, Et en fait, quand je l'ai vu, je me suis dit, je peux faire quelque chose aussi, c'est-à-dire monter à Paris et puis peut-être faire du cinéma. Et ça a été le point de départ. Mais pour en revenir à ce que je disais, c'est que là on est à total opposé
0: de
1: l'animation
0: aujourd'hui,
1: parce que je me suis passionné pour les documentaristes américains, Fred Wiseman, le cinéma du réel. Et c'était aussi peut-être vers quoi je me destinais. Et le hasard, j'ai fait le service militaire, et en sortant du service militaire, fallait absolument que je trouve du travail.
0: En fait, quelle formation t'as suivi?
1: J'ai voulu faire du cinéma.
0: Parce que là, à ce moment-là, je suppose tu passes le bac, et donc la question de faire des études se pose pour toi et peut-être pour tes parents. je ne sais pas. comment ça s'est passé qu'est-ce que tu as fait finalement comme
1: Donc j'ai fait l'ESRA, l'école supérieure de réalisation audiovisuelle, qui était alors une école privée. Donc j'ai fait un crédit étudiant.
0: À Paris, c'était hein.
1: Ouais, c'était à Paris. On avait un à Rennes et à Nice, je crois, mais je voulais aller à Paris parce que j'avais évidemment la sensation que c'est là que ça se passait. Puis Raymond Depardon, c'est ce qu'il avait fait. Il y avait très peu d'écoles hein, à l'époque. Les BTS audiovisuels n'existaient pas. Enfin, je crois que le premier a existé en 1990, et c'est l'année où je suis monté à Paris. Et il y avait deux grandes écoles de cinéma qui étaient des concours d'entrée difficiles. Bon, j'avais déjà eu du mal à avoir mon bac. Je suis pas une bête de concours. J'y croyais pas trop. Et puis je voulais apprendre vite et puis travailler vite, quoi. Mm-hmm. Et pas forcément aller en fac. Et voilà, donc c'était un très bon parcours pour moi. Et j'ai rencontré des camarades, super. J'ai fait des courts-métrages, réalisé des courts-métrages. Donc voilà, moi je me suis un peu professionnalisé, mais enfin on est loin d'être professionnel quand même quand on sort d'école. Ouais. Donc c'est vrai que j'ai fait le service militaire dans un service audiovisuel.
0: Et là qui t'a donné l'occasion vraiment de t'employer à ce métier.
1: Ouais, ça m'a professionnalisé. Hein. Enfin, mm-hmm. C'est vrai que le service militaire. Moi, je savais pas comment y échapper. Je sais pas mentir. J'avais pas de stratégie pour y échapper. Donc, je me suis dit autant que ça me serve, et j'ai tout fait pour effectivement que ça me soit utile. Pas de piston particulier. Enfin, j'ai essayé d'argumenter. Et donc, j'ai eu la chance d'être au service audiovisuel en fait des sports, quoi. Enfin, c'est-à-dire, je filmais je faisais reportages sur les sportifs de haut niveau qui faisaient leur armée aussi. Et donc, ça m'a permis de faire des petits reportages, du documentaire. J'ai essayé de trouver un angle, une narration qui ne parlait pas que sport, mais qui racontait quelque chose. Il y a un moment, on sort de. Alors, j'ai fait même un volontaire service long parce que. Ça me permettait aussi de gagner un petit peu ma vie. Mm-hmm. On nous payait un peu plus quand on faisait 2 ans, donc j'ai fait 2 ans. Et ça m'a permis de continuer à vivre à Paris, parce que c'était à Fontainebleau, hein, donc pas très loin de Paris. Donc je pouvais faire des allers-retours et puis continuer un petit peu à travailler dans l'audiovisuel, donc à en pointiller.
0: Et là, à cette époque-là, t'as filmé des stars, je crois.
1: Ah ouais, oui,
0: C'était l'époque de qui
1: Lilian Thuram, en foot, hein, Claude Makélélé.
0: Pour ceux qui nous écoutent depuis leur canapé en regardant la Coupe du Monde de foot.
1: Johan Mikou, Ibrahim Ba, il y avait qui encore
0: En athlée,
1: Jean Galfione. Franck Camas pour la voile, Fabrice Santoro en tennis, je filmais les stars en compétition, puis je faisais des reportages. Et puis il faut sortir de l'armée, mais c'est pas facile. C'était des années post-guerre du Golfe, il y avait du chômage.
0: C'était pas facile de trouver du travail en sortant à ce moment-là.
1: Non, et donc pour la petite histoire, et je le raconte de temps en temps parce que c'est drôle, je cherche du travail. Et puis, on me propose effectivement de faire du montage sur les séries d'animation dont j'ai parlé, Les Indiens de l'espace, Oli.
0: C'est le premier projet sur lequel tu as travaillé.
1: Mais moi, on me propose ça parce que je sais utiliser un logiciel qui était les premiers logiciels de montage virtuel à l'époque, parce qu'avant on travaillait sur bande.
0: Avec des ciseaux.
1: Avant sur pellicule, après sur bande vidéo. Et puis là, donc à l'armée, ça m'avait aussi apporté ça.
0: Ta compétence sur le CV. Quoi.
1: Ouais, un peu ça. Et puis quand même, normalement, j'aurais jamais dû prendre parce que c'était Raymond Depardon, c'était les documentaires de création qui me plaisaient. Mm-hmm. Mais l'adresse du studio Ramsès, c'est 30 rue Henri Barbusse. Et Raymond Depardon habite 18 rue Henri Barbusse. Comme j'aime beaucoup Raymond Depardon. Je savais à peu près où il habitait, non, parce que il prenait des photos des choses autour de lui et Et j'ai vu ça comme un signe. Et aussi, ce fameux studio Ramsès, c'est vrai qu'ils avaient enregistré Renaud, ils avaient fait la musique de Subway, du Grand Bleu,
0: du Grand Bleu. Des choses qui sont quand même cultes.
1: Voilà. Et je me vois à Saint-Étienne en train de sortir de la séance de Subway ou de Grand Bleu et de me dire, ah ouais, quand même, quoi, c'est pas mal le cinéma. C'était chouette à l'époque.
0: Ça a fait écho très fort, je pense.
1: Ouais, parce que c'était, en tout cas, moi j'avais l'âge où ce genre de film, ça nous plaisait vraiment, quoi. Mm. Et puis Renaud, c'était mon premier concert à Saint-Étienne. Voilà.
0: Non, mais t'as vu Renaud,
1: ouais, donc non, mais c'est bête, hein, mais j'y ai vu comme un signe à me dire, je sais pas, il y a ces petits facteurs, ces petits signes comme ça qui font que allons-y, quoi, faisons ce travail de montage sur les séries d'animation. Et je suis tombé sur c'était pas prévu, je savais pas ce que c'était, mais Les Zinzins de l'espace, Oggy et les cafards, produit par le studio Xilam, qui s'appelait Gaumont Multimédia à l'époque. Ça aussi c'était un signe, parce que c'était Gaumont Multimédia. Mm-hmm. Et Gaumont, quoi. Enfin, c'est l'histoire du cinéma. Et travailler pour la marque La Marguerite, c'était pour moi, j'ai vu comme un signe, comme ça. Et puis, je suis rentré dans ce milieu. Et là aussi, ce qui m'a plu, c'est la qualité de ce des montages de ce que je faisais au Guy les Cafards. Mmh.
0: Enfin, c'était un travail quand même très exigeant, je crois.
1: Ouais, très exigeant. Et puis, non, mais c'était très chouette, c'était drôle.
0: Vous étiez une équipe.
1: Ouais, j'avais jamais vu ça. On était une équipe super soudée où moi je faisais le montage, le camarade à côté, montage-son, l'autre camarade, le bruitage, le labo. On était tous ensemble comme ça.
0: C'est une chaîne de travail un peu complexe.
1: Une bande de jeunes où on a tous été un peu embauchés en même temps. Il y avait énormément de camaraderie. On travaillait jour et nuit, le week-end.
0: Ouais, c'était quand même un travail un peu à la dure aussi.
1: À la dure, mais...
0: Et dans la camaraderie, quoi.
1: Qu'est-ce qu'on rigolait. Mm-hmm. On se plaignait tout le temps, mais qu'est-ce que...
0: Oui, ça c'est...
1: Et on a tous appris, en fait, notre métier. Et puis, l'exigence de ce métier, on avait vraiment l'impression de faire partie aussi d'une aventure, parce que c'était aussi les débuts de, du redéploiement, enfin, en tout cas, du développement de l'animation en France, quoi.
0: Oui, ça, c'est intéressant d'en parler. C'est-à-dire que là, il y a eu un basculement un peu technique, en fait, qui a fait que l'animation, les métiers de l'animation sont revenus en France.
1: Ouais, la chaîne effectivement a commencé à se numériser et du coup les coûts ont baissé de production, et donc certaines étapes n'étaient plus faites en Asie totalement.
0: Ouais, parce que tu évoquais tout à l'heure avec
1: parce qu'il y avait quasiment plus d'animateurs en France. Hein, on faisait un Astérix de temps en temps, quelques courts métrages expérimentaux ou des courts métrages ou un peu de publicité, mais il y avait plus d'industrie de l'animation. Il y a eu des grands artistes, Paul Grimaud, Michel Oslo, enfin toute une époque, mais c'était encore une rareté. Et puis c'est vrai que c'est à ce moment-là où il y a eu de l'audace, hein, aussi de je parlais de ces séries Les Zinzins de l'espace, Oggy et Cafard, c'était Marc Dupont-Aviss chez Xilam, des producteurs qu'on vu aussi qu'il y avait un gros potentiel
0: dans ce marché,
1: dans ce marché, et qu'on pouvait faire quelque chose, qu'on avait des talents, mais c'était encore risqué, mais il y avait une demande, quoi, et il y avait quand même un savoir-faire français qui était là, mais qui avait un petit peu qui était un peu en sommeil.
0: Et en fait, ça a été une époque un peu favorable au développement de l'animation, et en fait, à un moment donné, il y a eu un peu la bulle qui a éclaté, et vous en êtes arrivé à un stade où il a fallu changer de
1: modèle. Effectivement, il y avait au début de ce développement, il y avait des budgets qui étaient assez conséquents, il y avait des financements, puis il y avait de la demande, quoi. Donc ça, c'est vrai que l'animation s'est développée très vite en France. Le studio Millimage, France Anime, enfin Et des studios qui sont devenus assez gros, comme ça.
0: Ça, c'était à peu près dans... À quelle époque? C'était quelles années?
1: Début des années... alors, milieu des années 90. Donc, bah, quand effectivement, j'ai débuté à Ramsès en 96. Mm-hmm. Là, il se passait vraiment beaucoup, beaucoup de choses. Le studio Ellipse Animation, évidemment, hein, qui a un petit peu lancé les choses quand même en France. Hein. Je vais revenir, pardon, sur... comment aussi ça s'est... Il y a eu une sorte de déclic, moi je pense, hein, c'est avec la série Tintin, qui a été créé par le... Non, qui a été fabriqué par le studio Ellipse, qui était une création de Canal+. Okay. Philippe Gildas, hein, qui dirigeait, je crois, le studio à l'époque, enfin j'en suis un peu sûr, et qui a eu l'audace aussi de lancer une grande série séries Tintin, alors je sais pas si... c'est les années 90, hein, donc...
0: Ouais, je m'en souviens bien, ouais.
1: Mais voilà, et je pense qu'à partir de là, on s'est dit, c'est un gros succès, hein, ça, quand même. Mm-hmm. Et artistiquement, quand même assez réussi. Mm-hmm. Stéphane Bernasconi qui avait réalisé, qui est un grand réalisateur. Et je crois que c'est à partir de là où on s'est dit, ouais, c'est possible en France de refaire des séries d'animation, enfin d'en faire, d'avoir du succès. Et donc voilà, je pense que c'est à partir de là aussi où ça s'est enchaîné. Et puis vraiment, ça, voilà. Ça...
0: Parce que à ce moment-là, bon, qu'est-ce qui se passe au Japon, aux États-Unis? Enfin, je me souviens, on se souvient tous. Enfin, pour une certaine génération des programmes du Club Dorothée.
1: Ouais, voilà. Ouais. Bah, c'est ça aussi qui a lancé, on va dire une culture de l'animation aussi en France. Mais les chaînes, à un moment aussi, ont demandé, il nous faudrait quand même des programmes français qui nous ressemblent un peu plus.
0: Bon, bah, les gens se sont rendus compte qu'il y avait un marché aussi.
1: Ouais. Parce que le Club Dorothée, hein, c'était génial, mais moi, j'étais encore déjà un peu trop vieux, mais. Je crois qu'il y a un moment, en fait, trop de séries japonaises, ça plaisait même pas aux politiques et tout ça.
0: Oui,
1: donc,
0: il y a aussi une notion, je veux dire, de...
1: De culture.
0: Oui, oui, tout simplement. Voilà, ouais. On est capable de faire quelque chose ici aussi.
1: Ouais, je crois que c'est aussi... il y en a peut-être eu trop et qu'il y a un moment où on s'est dit, faudrait peut-être qu'on...
0: Il faut une variété, en tout cas.
1: Voilà, qu'on produise. Et puis, il y a eu un fort développement, effectivement, de l'animation en France.
0: Que c'est lié aussi à un développement des financements publics par rapport à ça?
1: Oui, financement privé, financement public, financement des chaînes, coût de fabrication aussi, qui était peut-être aussi un peu trop cher à une époque. Bref, une sorte de bulle qui a éclaté. Et le studio Ramsès, qui était un studio, c'était quand même le premier studio qui s'était spécialisé dans la post-production d'animation. Uniquement pour l'animation. On a aussi inventé un petit peu le sound design moderne, quoi, avec les premiers sampleurs. Hein. On n'était même pas encore sur ordinateur, hein, il faut voir ça.
0: D'accord.
1: Hein. C'était des claviers MIDI qui appelaient vraiment, des sons. Ouais. Enfin, vraiment, c'était des sampleurs, quoi. Mm-hmm. Donc, nous, sur Ramsès aussi, c'était vraiment beaucoup, beaucoup, beaucoup développé. Et puis, cette bulle a éclaté et nous, on était sur un modèle qui était plus tenable et nos clients, producteurs, produisaient moins. Et donc, il y a eu un dépôt de bilan de la société. Et la particularité, on a voulu continuer l'aventure. Il n'y avait pas de repreneur pour ce studio, mais c'est vrai que c'était notre maison. On avait, je pense, un super outil de travail, développé un savoir-faire assez unique aussi parce qu'on était les premiers à faire cette post-production dédiée à l'animation. Moi, je pense que de la façon comme je faisais le montage vidéo, personne l'a fait comme moi. Je pourrais expliquer comment je faisais, mais ça serait trop long. Le sound design de mes camarades, le mixage, le bruitage. Le bruiteur Grégory Vincent, aujourd'hui, est considéré comme le meilleur bruiteur français. Fanny Bricoteau au sound design. David Sauve à la technique. Ayette et Valérie à la prod. C'était une équipe incroyable. Et on n'a pas voulu abandonner. Et donc, on a repris.
0: Comment ça s'est passé,
1: On a repris. Il n'y avait pas de repreneur.
0: Okay.
1: Parce qu'il n'y avait plus tellement d'argent et qu'on était quand même une structure importante. On avait 1500 mètres carrés à l'époque.
0: Des coûts de fonctionnement importants.
1: Ouais, quand même des charges importantes, une vingtaine de salariés. Donc, finalement, on a décidé de reprendre en scope, en coopérative, la société. Donc ça, c'était très particulier parce qu'on a été une des seules sociétés audiovisuelles, en fait, à être en scope. Vraiment une des premières ou la première. Alors je le sais parce que il y a eu beaucoup de reportages sur notre studio. On était l'exemple, comme c'était un peu pittoresque ce qu'on faisait. C'était un bon exemple pour parler des coopératives, quoi, parce que il y a des coopératives de routiers, tout ça, mais quand on fait un reportage à la télé sur les coopératives, c'est un peu plus sympa de venir peut-être dans les studios où on fait de l'animation. Qu'est-ce qui s'est passé? On a tous mis un mois de salaire, donc chacun a mis ce qu'il a pu.
0: Qu'est-ce qui caractérise une scope, en fait, dans la direction de la structure?
1: Les salariés sont associés.
0: D'accord.
1: En tout cas, il faut une majorité de salariés associés pour qu'une scope soit possible, au minimum 50%. Pas forcément à part égale, mais voilà. Et c'est un fonctionnement démocratique, il y a un conseil d'administration qui élit un président et ou un directeur général. Les décisions sont prises. D'abord discuté en conseil d'administration et ensuite validé par une assemblée générale de tous les associés. Et donc, il peut y avoir des associés. Alors, il y a une majorité de salariés associés, donc qui travaillent dans la société, donc qui décident directement de leur avenir, de l'avenir de leur société, des actions. Et puis, il peut y avoir donc des associés extérieurs, mais ils doivent être minoritaires, mais enfin, ils ont aussi leur mot à dire. Enfin, c'est un homme, une voix, une femme, une voix. En assemblée générale, donc c'est démocratique. Il y a eu une première équipe là pour diriger la SCOP, donc on l'a fait, on a mis donc un mois de salaire, on est allé demander un petit emprunt au crédit coopératif, là, à la banque des coopératives, qui nous ont accordé, et donc le tribunal de commerce a bien voulu nous attribuer la société, enfin on devenait propriétaire de notre outil.
0: Et est-ce qu'à ce moment-là, toi t'avais quel âge à peu près à ce moment-là? T'avais combien d'années d'expérience?
1: J'avais 6 ou 7 ans d'expérience, on est en 2003, je suis arrivé en 96, j'avais 7 ans d'ancienneté dans la société, et j'avais 33 ans moi personnellement. Donc il y a eu une première équipe de direction et puis ça n'a pas fonctionné. La démocratie c'est bien, mais
0: on a une question et je vois que le temps passe très très vite. Il est 23h17. Quelle est cette question?
2: Oui, je vais relayer une question. En plus, la personne est de Saint-Étienne. J'ai l'impression que c'est un... Alors, pour les plus anciens et anciennes, qui sait les meilleurs, c'est les Verts, évidemment. On a parlé de foot tout à l'heure. Je relaye une question qui est intéressante parce que c'est beaucoup dans l'actualité. Que pensez-vous de l'arrivée de l'intelligence artificielle qui certainement manque de personnalité et stéréotype les choses?
1: C'est évidemment un énorme débat dans notre milieu. Principalement chez les comédiens qui sont très très inquiets évidemment. Il y a une mobilisation, c'est sûr, pour moi, enfin nous on a la chance de travailler sur des beaux projets qu'on peut appeler premium, on va dire, des longs métrages, des belles séries. Pour l'instant on est très très loin d'avoir des voix de synthèse par exemple, ou des voix qui sont transformées en morphing, mais n'empêche que ça avance très vite. Moi je vois aussi que, donc comme je donne quelques cours sur la post-production animation dans des écoles d'animation, les jeunes sont très inquiets finalement de l'IA, alors que pourtant ils pourraient peut-être prendre le sujet pour eux et s'en emparer,
0: mais
1: en fait ils sont encore plus inquiets que les seniors, ça c'est étonnant. Il y a générative et puis il y a l'IA qui nous aide dans nos outils.
0: Qui est strictement un outil de travail qui permet une automatisation,
1: oui,
0: je suppose.
1: Qui est juste un logiciel qui se modernise, on va dire. En 30 ans de carrière, j'ai vu plein de métiers disparaître. Alors, les métiers qui étaient laborieux et un peu idiots à faire, ils ont disparu, mais peut-être qu'on regrette pas. parce que c'était laborieux et un peu idiot contraignant. Donc bon bah ces métiers-là ils sont impactés évidemment, mais c'est vrai que l'aspect artistique, bon tout à l'heure on parlait du développement des séries, des tout ça, on voit aujourd'hui des dossiers de développement de séries qui sortent d'IA, ça se voit tout de suite.
0: Alors, quand tu dis ça se voit tout de suite pour quelqu'un qui est du métier ou est-ce que ça se voit tout de suite pour tout le monde?
1: Bah, je pense pour tout le monde parce que tous les jeunes qui voient tous les jours des images issues d'IA, je pense qu'ils identifient le look. Hein.
0: L'œil est quand même resté sensible parce qu'il a des références différentes et parce que forcément le... on a une sensibilité qui reste celle d'un humain.
1: Ouais, c'est ça, mais bah voilà, moi tous les films qu'on fait actuellement, qu'on a fait, il n'y en a pas un qui se ressemble, c'est tous des prototypes. Une IA peut pas faire. Si on parle du dessin, alors l'IA générative, par exemple, bah, ça prend tout ce qui traîne sur Internet, quoi. Et sur Internet, bah, il traîne plutôt beaucoup d'images réelles, voilà, et finalement un peu moins de dessins, quoi.
0: D'accord. Hein.
1: Donc déjà, l'IA générative va pas pouvoir se nourrir d'énormément de choses au niveau dessin, au niveau animation, pas tant que ça en fait. Donc ça va pas aller très très loin, quoi. Va un petit peu s'épuiser soi-même.
0: D'accord.
1: Je pense.
0: Ça va tourner en rond peut-être.
1: Mais dans l'animation, il commence à y avoir les pro-IA et les anti-IA, quoi. Voilà.
0: Et qu'est-ce qui selon toi peut en fait, peut arbitrer ça? Est-ce que c'est le goût du spectateur? Est-ce que c'est le succès commercial des œuvres qui sont données au public? Est-ce que tu as une opinion là-dessus? C'est peut-être difficile de se prononcer.
1: Bah, pour moi, ça va partir par le bas, on va dire. Alors, par exemple, quand même, l'animation, elle est aussi énormément diffusée sur YouTube, quoi. Avec des contenus qui sont en fait très mauvais. Alors pas fabriqués en IA, mais mauvais, quoi. Donc peut-être que l'IA pourra faire des choses un peu mieux qui sont sur YouTube et qui sont vraiment ingérées par les enfants.
0: Massivement.
1: Massivement, en fait, les parents, parfois, ils se débarrassent. On est dans les transports en commun, tiens, vas-y, prends YouTube et puis... plein de des petits trucs, même pour les très très petits, hein, mais qui sont nuls. Vraiment. Alors peut-être que avec des outils IA pour une diffusion sur YouTube, par exemple, où il n'y a pas d'économie, peut-être qu'on peut faire mieux, plus intelligent et tout ça, avec des outils IA, et que là, on serait dans quelque chose de bénéfique, quoi. Enfin, en tout cas, qui améliore les choses, enfin, qui apporte quelque chose, on va dire.
0: Qui est maîtrisé, peut-être.
1: Voilà. Enfin, on va dire que s'il n'y a pas d'économie et tout. Alors après, si c'est pour faire beaucoup moins cher, Bon, il se trouve qu'on est là, en ce moment encore, dans une crise de l'animation où les financements aussi se réduisent. Et donc, évidemment, le recours à l'IA pour... par exemple, les storyboards, ils peuvent être faits en IA. Hein. Il y a des logiciels qui existent.
0: Qui font le job, quoi.
1: Tu leur...
0: Envoie
1: le script, le scénario, et ça te sort un storyboard. Et après, ça peut te sortir une animation. C'est fou.
0: Alors, il nous reste 8 minutes. Ça reste très court par rapport à tout ce qu'on voulait se dire. Peut-être je vais te laisser choisir de comment on va conclure l'émission. Est-ce qu'il y a un sujet que tu aimerais aborder? Moi, je me souviens qu'on a parlé du DFD, Digital to Film to Digital. Je trouve que c'était intéressant. Après, on peut aussi diffuser un dernier morceau de musique, mais c'est dommage de se priver de ce que tu as à nous raconter. Qu'en penses-tu? Voilà, parce que l'horloge n'est pas à l'heure, en fait, donc il nous reste 5 minutes.
1: Moi, j'avais quand même très envie d'écouter la musique d'Arco.
2: Alors, je précise que l'horloge que vous avez dans le studio n'est pas à l'heure. Ouais. Il reste 4 minutes 30. Si on passe Arco, c'est fini, en fait.
0: Ok.
2: Voilà. Donc, je suggère de ne pas passer Arco, malheureusement.
0: D'accord.
1: Non, mais après, je ne vais pas revenir sur un sujet un peu technique. Ce sujet de l'IA, c'est un sujet qui nous anime tous les jours. Il faut en même temps être attentif, en même temps se battre contre les mauvaises idées. En tout cas, dans l'animation, il y a quand même une mobilisation pour que les artistes continuent leur travail.
0: Oui, c'est fondamental. Et d'ailleurs là-dessus, en fait, bon, si on peut évoquer très rapidement ce sujet, en fait, je crois que tu m'as dit, bon, le film artistique d'animation, il vit aussi grâce à l'animation.
1: Ouais,
0: aux
1: c'est
0: séries
1: ça.
0: D'animation, je veux dire, pardon.
1: L'industrie de l'animation tient sur effectivement l'économie de la série, et la série effectivement c'est peut-être ça qui sera directement menacé, peut-être que ça sera bénéfique une certaine utilisation de l'IA, et peut-être effectivement ça va renier toute une part artistique, en tout cas sur les voix, sur l'interprétation des comédiens. Pour l'instant on est encore très très loin de ce que peut proposer un comédien, effectivement, donc voilà, moi je tant qu'on peut rester avec des humains.
0: Des humains.
1: Et puis on fait des métiers de rencontre, et ouais, je trouve que ça serait dommage d'avoir moins de talents humains dans nos métiers.
0: Bien sûr. Puis bon, je veux dire, c'est pas, il faut pas toujours chercher à

0: courageux parce que enfin, moi je sais qu'il a fallu que je tienne quoi. Enfin, c'était dur. Ouais. J'ai mis des années en fait à construire une sorte de carrière qui m'a mené vers les artistes que je voulais rencontrer, vers les films que je voulais faire.
1: Mais tu y es arrivé.
0: Je suis arrivé, mais
1: en venant de Saint-Chamond.
0: Voilà, 20 ans, 25 ans.
1: C'est une question de personnalité.
0: Et pendant 10 ans, j'étais dans une sorte de, même de précarité, même en montant des séries connues comme Oggy, tout ça. Enfin, il a fallu tenir. Mais aussi, c'était avec mes camarades du studio Ramsès à l'époque, avec la camaraderie qui est un petit peu aujourd'hui...
1: Les gens avec qui on s'entend bien et avec qui on crée,
0: voilà,
1: finalement.
0: Aujourd'hui, c'est un peu plus individualiste, hein, je trouve, parce que tout le monde veut rentrer chez soi, tout le monde a son téléphone à retrouver. Et à l'époque, il y avait la journée de travail, puis il y avait la suite, il y avait l'afterwork, qu'on n'appelait pas afterwork, mais on restait entre nous, puis on retournait travailler parfois aussi. Voilà, et c'était... On a appris beaucoup de choses des uns des autres et puis voilà, c'est toujours cet esprit d'équipe, de rencontre quoi. Enfin,
1: être dans la vie réelle quoi.
0: Moi les rencontres dans ce métier, ça m'a porté, ça m'a inspiré et puis...
1: Je dois t'interrompre, je regrette Rodolphe parce que notre émission se termine. Un grand merci à toi, vraiment d'avoir fait passer ton chemin ici sur Cause Commune pour la 66e émission de Chemin de Traverse, donc qui est une émission en direct tous les mercredis soirs à 22h sur Radio Cause Commune. Juste après, vous pourrez écouter sur Cause Commune l'émission Minuit décousu dont le thème pour son 259e épisode sera Genève et le contre-sommet du G7. On se donne rendez-vous la semaine prochaine, mercredi 24 juin à 22h. Salut et solidarité.

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1: Bonjour à toutes, bonjour à tous dans Libre à vous. C'est le moment que vous avez choisi pour vous offrir 1h30 d'informations et d'échanges sur les libertés informatiques et également de la musique libre. La Fondation Charles-Paul Meyer pour le progrès humain et le logiciel libre, c'est le sujet principal de l'émission du jour, avec également au programme en début d'émission la chronique Que libérer d'autre que du logiciel avec Antanac, et en fin d'émission la chronique Lecture buissonnière de Vincent Calame sur la revue Curseur. Soyez bienvenus pour cette nouvelle édition de Libre à vous, l'émission qui vous raconte les libertés informatiques, proposée par l'April, l'association de promotion et de défense du logiciel libre. Je suis Frédéric Couchet, le délégué général de l'April. Le site web de l'émission, c'est libreavoue.org. Vous pouvez y trouver une page consacrée à l'émission du jour, avec les liens et références utiles, et également les moyens de nous contacter. Nous sommes mardi 9 juin 2026, nous diffusons en direct, mais vous écoutez peut-être une rediffusion ou un podcast. Et nous saluons également les personnes qui nous écoutent sur les web radios Radio Cigaloun et Radio Broussaille, ainsi que sur les radios FM, Radio Libre en Périgord et Radio Quetch. Réalisation de l'émission, Julie Chomard. Salut Julie.
2: Bonjour et belle émission.
1: Merci, nous vous souhaitons une excellente écoute.
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1: Que libérer d'autre que du logiciel ? La chronique d'Antanac. Isabelle Carrère et d'autres personnes actives de l'association Antanac se proposent de partager des situations très concrètes et ou des pensées mises en acte et en pratique au sein du collectif. Le reconditionnement, la baisse des déchets, l'entraide sur les logiciels libres, l'appropriation du numérique par toutes et tous. Bonjour Isabelle.
2: Bonjour. Merci de me donner la parole une nouvelle fois, de donner la parole à Antanac. Et alors aujourd'hui, c'est drôle, je suis en train de perdre ma voix. C'est dommage pour faire de la radio, n'est-ce pas? Mais bon, c'est comme ça. Vous allez faire avec, cher auditeuriste, excusez-moi. Voilà, je ne savais pas, Frédéric m'a demandé, mais quel titre aurait donc ta chronique? Et une fois de plus, je lui dis, je ne sais pas. Parce que je ne sais pas quel titre donner à ça. En fait, de quoi je voulais vous parler? Évidemment, ici, on a souvent parlé, on comprend facilement ce qu'est qu'un logiciel propriétaire. Le terme privateur est parfois utilisé à Antanac, je dois dire qu'on l'aime bien, on le préfère, il permet de mieux comprendre les enjeux de privation de liberté liés à ce type d'outils, de logiciels. Par contre, souvent, et encore y compris à Antanac parfois, les notions de logiciel libre et de logiciel open source sont mélangées ou pas assez précisées. Alors, je ne vais pas refaire ici, peut-être que la majorité des auditeuristes connaissent la différence, juste en quelques mots quand même. Un logiciel libre, défini par la Free Software Foundation, c'est un logiciel dont les utilisateurs et utilisatrices ont la liberté d'exécuter, copier, distribuer, étudier, modifier, améliorer le code source. Et donc, au-delà d'une simple utilisation d'un code source, le logiciel libre incarne une orientation, une philosophie éthique. Tout le monde est encouragé à adopter une approche responsable de la technologie qui reconnaît l'importance de la liberté et du contrôle sur les outils qu'on utilise. Et c'est vrai que là-dessus, on essaye à Antanac de beaucoup mettre l'accent sur la coopération, la solidarité, l'entraide et le respect des libertés. Et du coup, le terme open source, lui, se réfère simplement à la disponibilité d'un code source d'un logiciel qui permet à quelqu'un de le consulter, de le modifier, mais pas beaucoup plus. Donc ce qu'on peut retenir en gros, ce qu'on dit souvent, c'est, pour simplifier pour toutes les personnes, c'est que tous les logiciels libres sont open source, mais que tous les open source ne sont pas nécessairement libres. Et alors pourquoi je vous parle de ça? Eh bien parce que figurez-vous, à l'Assemblée Générale, le 30 mai, d'Antanac, il se trouve que quelqu'un, en quasi d'Assemblée Générale, tous les points à l'ordre du jour ayant été visités, les résolutions votées dans un grand enthousiasme, etc., on était quand même une quarantaine de personnes, ce qui n'est pas si pire, eh bien quelqu'un nous pose la question, est-ce qu'un jour Antanac va s'occuper de l'IA? Alors c'est une question tout à fait intéressante, et là, c'est suivi un grand débat sur la question de « Ah mais si, sûrement il doit pouvoir y avoir une IA libre. Ah, en tout cas, il y a des IA open source. » Et tout le monde s'est mis à débattre de tout ça, et je ne sais pas si, je vais pas regarder, j'aurais dû peut-être regarder si le sujet avait déjà été évoqué dans une des émissions ici à Libre à vous, je ne sais pas, mais en tout cas...
1: Non, c'est pas le cas.
2: C'est pas le cas, bah, peut-être que ce serait intéressant de pouvoir se... Voilà. Donc du coup, c'est ça dont je voulais parler un petit peu, parce que j'ai trouvé qu'il y avait une espèce de confusion assez phénoménale, et c'est pour ça que je commençais par réouvrir sur c'est quoi libre, c'est quoi open source, parce que... Et donc il se trouve qu'effectivement, il y a des modèles d'intelligence artificielle, puisque c'est comme ça qu'on les appelle, chinois, qui sont open source. Et on sait que la Chine, donc, a choisi, elle, comme modèle, plutôt que de mettre tout privateur, elle a choisi de manière à ce que le maximum d'entreprises, de structures, de collectifs utilisent ces modèles-là. Elle a choisi donc de les mettre à disposition de manière, pour le moment, gratuite. Ça ne veut pas dire que ça ne va pas un jour changer, mais en tout cas, c'est ça qui se passe. Et alors, c'est intéressant parce que j'ai lu quelques articles, du coup, j'ai regardé un petit peu ce qu'on disait là-dessus, et il y a donc beaucoup de téléchargements de ces grands modèles de langage, d'intelligence artificielle sur une année. Là, ils disent entre février 2025 et 2026, ils disent que 41% des téléchargements seraient donc désormais des modèles chinois. Et donc, au cœur de cette soi-disant domination, on retrouvera, je ne sais pas comment ça se prononce, si c'est Quen ou Queen d'Alibaba, Q-W-E-N, ça peut pas être Queen, hein, c'est pas la reine, hein. Non, c'est pas ça. Quen, peut-être, je ne sais pas. En tout cas, c'est donc une plateforme sur laquelle il y a beaucoup de modèles dérivés qui sont créés par ces communautés chinoises. Et alors, c'est beaucoup plus que toutes les contributions de Google et Meta réunies. Ils parlent de 113 000 modèles dérivés. Alors, c'est intéressant. Pourquoi? Parce que, de quoi ça parle? Ça parle du fait que de l'open source pourrait, de manière simple, apparemment, ou plus ou moins simple en tout cas, être mis à disposition pour qu'on l'utilise. C'est-à-dire que là, la volonté, elle est pas simplement, elle est aussi d'un point de vue commerciale, on pourrait le dire, ou en tout cas capitaliste, puisque l'idée, c'est quand même que ces versions gratuites soient les modèles utilisés. Ça tend vers une hégémonie et vers une volonté de faire en sorte que tout le monde utilise tel modèle plutôt que tel autre. Et donc, pendant que les dirigeants politiques et économiques se focalisent sur des modèles géants, des acteurs états-uniens, la Chine, elle continue de l'open source à plus faible coût que chez son concurrent occidental. Et pendant ce temps-là, ici, on continue à parler simplement de souveraineté numérique. Alors pourquoi, voilà, moi je suis, j'ai déjà eu l'occasion de le dire, hein, je suis plutôt opposé à cette généralisation des IA un peu partout, et surtout à la généralisation des usines à IA qui prennent les territoires un peu partout dans leur place pour des espaces dédiés. Pour ces gros data centers, on bétonise les hectares de terres agricoles, on utilise de plus en plus d'énergie électrique, en eau, etc. Et tout ça pourquoi? Eh bien parce que, là, on l'a vu dernièrement, Macron vend les territoires en France, notamment en métropole, mais aussi en Guadeloupe, parce que on a le nucléaire, donc c'est génial, on peut mettre de l'électricité à un bon tarif et soi-disant sans risque. Sans risque pour maintenant, ça ne veut dire rien sur la suite, mais voilà. Et donc du coup, défendre un modèle open source, est-ce que ça continue à être une bonne idée? Je ne sais pas. Je pose la question et je n'ai vraiment pas de réponse. Hein. C'est-à-dire que là, cette chronique, elle n'est pas du tout affirmative sur rien. Je n'ai juste posé là au milieu de la table un certain nombre de sujets avec de quoi parle-t-on? Est-ce que le déploiement des IA chinoises, qui est donc aussi simple maintenant que quand ils font des ports, des rails, des infrastructures matérielles, et on s'aperçoit en plus que l'adoption de ces modèles-là et de ces IA ne se fait pas simplement en Occident, c'est aussi en Afrique, en Asie du Sud-Est, en Amérique du Sud. Et donc ça doit combler quelque chose, ça doit répondre à une demande pour que ça soit à ce point utilisé. À quelle demande ça répond? Je trouve que la question se pose parce que, au-delà de l'aspect financier, on pourrait imaginer que très bientôt, le gouvernement chinois, qui maintient quand même, on le sait, une surveillance étroite sur la technologie avec la censure et les réglementations, va en arriver malgré tout à refermer quelque chose sur les questions d'application qui sont stratégiques en matière de cybersécurité ou de défense. Et là, du coup, qu'est-ce qui va se passer? Bon voilà, pour conclure, dans le délai de cette petite chronique, je voulais juste que soient ouvertes ces questions de cette course aux IA, à laquelle je suis assez opposé, qui serait devenue en quelques années aussi indispensable aux capitalistes que leur bourse, telle des armes.
1: Ben écoute, merci Isa, je pense qu'on finira par traiter ce sujet peut-être dans la saison 10, hein, qui commencera en septembre 2026. Donc on se retrouve d'ailleurs pour la saison 10, hein, pour ta prochaine chronique, en septembre 2026. Donc c'était Isabelle Carrère d'Antanac. Antanac, le site c'est antanac.com avec un K. Antanac.
2: Et avec un tout nouveau site, allez voir,
1: Sous
2: SPIP.
1: Yeah. Un tout nouveau site fait sous un logiciel libre qui s'appelle SPIP, que Vincent Calame connaît bien, on en parlera peut-être tout à l'heure, parce que c'est le site, c'est l'outil logiciel libre qui propulse également libreavoue.org et plein de site de l'April. Et l'adresse d'Antanac, c'est nos voisines, hein, c'est le 18 rue Bernard Dimet, dans le 18e arrondissement de Paris.
2: Merci.
1: Merci Isa, on va faire une pause musicale. Alors Julie, pour la pause musicale, je vais te demander d'activer le micro de Vincent, parce que Vincent, c'est un coquin. Je l'aime bien parce qu'il envoie des suggestions de pause musicale, mais pas forcément très simples à prononcer. Mais surtout, je vais lui demander ce choix de Amanavsim Vurmamani par Turku Nomads of the Skill Road. Pourquoi ce choix de musique?
0: Oui, ça me change de style, mais j'aime beaucoup aussi la musique traditionnelle. Et il n'y en a pas énormément pour l'instant sur les plateformes de musique libre, ce qui est dommage, parce qu'au fond, la musique traditionnelle, c'est de la musique libre, puisque ça provient de centaines d'années de pratiques de gens qui ne posaient pas de questions de licence. Pour l'instant, il y en a assez peu sur Internet, sur les plateformes de musique. Donc voilà, j'ai celle-là. Et aussi, c'est aussi une zone géographique moins étudiée, moins connue.
1: Quelle région?
0: C'est Turquie et, voilà. Et Moyen-Orient.
1: D'accord. Alors je vais le redire, je vais le défi. Je ne sais pas si ça se prononce correctement. Excusez-moi si vous n'hésitez pas à me corriger ou envoyer un message. Hein. Aman Asivurma Mani par Turku Nomads of the Skill Road. On se retrouve dans 2 minutes 30. Belle journée à l'écoute de Cause Commune. 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

0: Nous venons d'écouter Aman Afsi Vurma Mani par Turku Nomads of the Skill Road, disponible sous licence Libre Creative Commons Attribution, CC by 4.0. C'est l'occasion pour moi de rappeler que toutes nos pauses musicales sont sous des licences libres qui permettent de les partager librement avec vos proches, de les télécharger parfaitement légalement, de les remixer, y compris pour des usages commerciaux. Et j'en profite aussi spécialement pour rappeler que toutes nos musiques sont disponibles sur le site libreavoue.org. Il y a un onglet musique. Et derrière, l'outil qui permet de gérer ces musiques, c'est un outil libre, dont on va parler dans le sujet principal, parce que c'est l'outil développé par Vincent Calame pour la Fondation Charles Pommier pour le progrès humain. Donc on recycle tout ici dans cette émission. Et puis n'hésitez pas à aller découvrir effectivement cette musique turque. Effectivement, c'est assez rare qu'on passe ce genre de musique et c'est très bien.
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0: Nous allons poursuivre par notre sujet principal. Nous allons poursuivre par le sujet principal qui va porter aujourd'hui sur la Fondation Charles-Léopold Meyer pour le progrès humain, la FPH, et les actions autour du logiciel libre avec nos invités Antoine Vascou, responsable de programme à la FPH, et Vincent Calame, développeur, concepteur et codeur de logiciels libres au sein de la Fondation, également bénévole à l'April. Bonjour Vincent, bonjour Antoine.
2: Bonjour.
3: Bonjour.
0: Alors, il y a une certaine logique, d'ailleurs, avant d'oublier tout de suite, par rapport aux émissions, l'enchaînement des émissions dans Libre à vous, parce que l'émission précédente, c'était Droits humains et enjeux numériques avec Amnesty International France et la LDH, et l'émission précédente, c'était migrer de Windows vers un système libre sur le poste de travail, dont on va parler tout à l'heure. Donc voilà, il y a une logique, en tout cas, dans la suite de ces émissions-là, en mai et juin. Donc, fondation, c'est un terme que les gens en France connaissent pas forcément, ou en tout cas, on image des fois un petit peu inexact ou biaisé. Mais déjà, on va commencer par une présentation personnelle de chacun de vous. Antoine Vascou.
3: Oui, bonjour. Alors déjà, je vais commencer par vous remercier de m'avoir invité aujourd'hui dans cette émission. Alors, comme vous l'avez dit, je suis responsable de programme à la Fondation pour le progrès humain. J'interviens dans différents programmes de la Fondation. Et très brièvement, je suis issu d'un parcours pluridisciplinaire entre les sciences de l'environnement et les sciences humaines, avec une spécialisation autour du concept de durabilité. Auparavant, j'ai travaillé dans le secteur bio, dans une entreprise au service du numérique aussi, dans le secteur public, au bureau de la durabilité de la commune de Vevey, qui est une petite commune à côté de Lausanne, avant de rejoindre finalement la Fondation pour le progrès humain. Voilà, c'est cette diversité à la fois théorique et pratique qui me permet de faire le lien justement entre enjeux écologiques, sociaux, démocratiques et puis numériques.
0: D'accord. On va peut-être se tutoyer, parce qu'on se tutoie en fait, parce que t'as dit vous, donc on va peut-être se tutoyer. Je sais que des fois à la radio, les gens se vous voient, mais on va, sauf si ça te dérange.
3: C'est très bien pour moi.
0: Voilà, non, mais je sais qu'à la radio, il y a une théorie comme quoi il faudrait se vouvoyer pour pas exclure l'auditorat, mais à cause commune, on est une radio associative militante. Les auditeurs et auditrices sont intégrés de facto, notamment par le tutoiement, quand on se tutoie dans la réalité. Quoi. Vincent Calme, on te connaît un peu plus, effectivement, sur la radio, mais en fait, on sait pas trop ce que tu fais, donc c'est l'occasion de petite présentation personnelle.
2: Oui, je suis travailleur indépendant, je suis une petite entreprise qui s'appelle Exemol, mais je suis effectivement très lié à la fondation Charles-Léopold Meyer, puisque depuis, je travaille avec elle depuis les années 2000, enfin 2000 et quelques, pour toute sa politique informatique et des développements de ses outils internes, notamment. J'avais fondé j'ai pas été salarié de la FPH, j'ai fondé plutôt une société, parce que dans l'idée, c'est que les développements qu'on ferait pour la FPH ne serait pas que pour la FPH, il y aurait d'autres perspectives, d'autres clients aussi. Notamment, je travaille pour une autre fondation qui est la fondation Terre Solidaire, qui est une émanation du CCFD Terre Solidaire.
0: D'accord. D'autres structures qui te font pas travailler, peut-être aussi, on en parlera tout à l'heure, peut-être d'autres personnes qui contribuent au projet Liban. On verra si ça existe, si c'est le cas ou pas. C'est plus compliqué, je sais, mais c'est un sujet qui me paraît intéressant. Alors donc, la fondation Charles-Léopold Meyer pour le progrès humain, qu'on va appeler FPH, de temps en temps je rappellerai quand même le nom, parce que le nom complet. On va commencer par une présentation de ce qu'est la FPH, son rôle, son histoire, son fonctionnement, son financement. Voilà, une petite présentation pour que les personnes qui nous écoutent se comprennent d'où vient cette fondation et ce qu'elle fait. Donc là, on va plutôt demander à Antoine.
3: Alors peut-être qu'avant de commencer par présenter la FPH, ouais. Je peux commencer par présenter de manière plus large ce que sont les fondations.
0: Oui, tout à fait.
3: Voilà. Alors, si on en revient à la définition, une définition, c'est une personne morale de droit privé à but non lucratif, qui est créée par un ou plusieurs donateurs, eux-mêmes pouvant être des personnes physiques ou morales pour accomplir une œuvre, et c'est très important, d'intérêt général. Donc pour bien les comprendre, pour bien comprendre ce que sont les fondations, il faut distinguer deux axes. Le premier axe, c'est l'origine des fonds, qui finance, et le deuxième, c'est le mode d'action, comment est-ce qu'on agit. Donc si on essaie de voir ce que sont les fondations selon l'origine des fonds, on peut distinguer à la fois d'un côté les fondations familiales ou privées, qui sont souvent issues d'une fortune privée familiale. Voilà, elles sont souvent perpétuelles et visent à soutenir des causes qui sont chères aux fondateurs sur le long terme. Pour donner l'exemple de la fondation Bill et Melinda Gates, que tout le monde connaît probablement. On a aussi les fondations d'entreprise, qui sont créées et abondées par une entreprise pour porter des actions de mécénat ou de responsabilité sociale et environnementale. Donc, par exemple, on a la fondation EDF ou la fondation Orange. On a aussi les fondations de coopération scientifique ou universitaire, qui regroupent des établissements publics et des partenaires privés pour financer la recherche. On a les fondations sous égide ou abritées. Donc là, c'est un modèle où un donateur crée une fondation sans monter sa propre structure juridique. Elle est abritée par une fondation existante, comme la Fondation de France, par exemple, qui gère le côté administratif. C'est un modèle qui est très courant pour les petites initiatives. On a les community foundations, qui sont un modèle anglo-saxon très développé, un peu moins en Europe, où les fonds proviennent de nombreux donateurs locaux, d'un territoire pour financer des projets locaux. Et puis on a aussi un modèle de fondation issu de la mobilisation communautaire, comme Apache Software Foundation ou la Free Software Foundation. Et leur force vient de la structuration de milliers de développeurs et de militants qui financent et gouvernent l'outil pour protéger leur travail commun. Donc ça, c'est l'axe origine des fonds. Ensuite, on a un second axe qui est le mode d'action. Comment est-ce qu'on utilise l'argent? Et c'est ici plus que se joue la stratégie. Par exemple, une même fondation peut choisir l'un ou l'autre de ces modes d'action. Alors là, on va distinguer les fondations donatrices, qui réalisent donc des fondations qui ne vont pas réaliser elles-mêmes des projets. Elles gèrent un capital qu'elles utilisent, parfois seulement les revenus de ce capital, pour distribuer des subventions à des tiers, des associations, des chercheurs, des coopératives qui portent les projets eux-mêmes. On a aussi les fondations opératrices, donc ce sont les fondations qui portent leurs propres projets avec leurs propres équipes salariées. Elles agissent directement sur le terrain comme le ferait une association. Là, on peut donner l'exemple de la fondation Wikimedia qui emploie du personnel pour faire tourner la boutique. Voilà, développement technique, juridique, stratégie, collecte de fonds. On a des fondations hybrides qui sont à la fois donatrices, opératrices. Puis finalement, on a aussi appelle des pool funds. Donc là, c'est une fondation qui va agir comme un guichet unique. Elle va recevoir des fonds de plusieurs donateurs qui peuvent être des États, des entreprises, des particuliers, voire des autres fondations, pour ensuite les redistribuer sur une thématique précise. Voilà, donc ce type de fondation garantit une bonne utilisation d'un fonds et va mutualiser les coûts de gestion. Par exemple, en France, on a la Fondation pour la démocratie qui s'est récemment constituée autour de la thématique de la démocratie. Cette double distinction me fait venir à la FPH. Qu'est-ce qui caractérise la Fondation pour le progrès humain? Donc on est une fondation donatrice privée de droit suisse, issu du patrimoine de Charles Leopold Mayer, qui a laissé son nom à la fondation, qui était un Français d'origine irlandaise. Il était à la fois ingénieur chimiste, financier et humaniste. À sa mort en 1971, il n'avait pas d'héritier et il a souhaité mettre sa fortune au service d'actions et de travaux à caractère scientifique et humaniste.
0: D'accord.
3: La fondation a été créée 9 ans après sa mort, donc en 1982. Et aujourd'hui, la Fondation pour le progrès humain, elle soutient structurellement par ses dons, qui représentent aujourd'hui à peu près 8 millions d'euros par an, plus des dons en nature. Donc on accueille une dizaine d'associations dans un bâtiment que la Fondation possède à Paris.
2: Donc, voilà, et que l'April connaît.
3: voilà, gros soutien des mouvements et des organisations de la société civile, plus d'une centaine aujourd'hui, dans leurs actions de plaidoyer en faveur d'une transition écologique, ce qui est vraiment le fil rouge de la Fondation. Bien sûr, on regarde cette question de transition écologique d'une manière holistique, ce qui intègre tout un tas de dimensions.
0: Alors, rappelle ce qu'on veut dire holistique, s'il te plaît.
3: Alors, c'est-à-dire que quand on parle de transition écologique, on essaie d'intégrer toutes les dimensions qui sont en lien avec cette transition écologique, par exemple des aspects économiques, des aspects démocratiques, des aspects sur la responsabilité des multinationales.
0: Okay.
3: Voilà. Ce qui fait que l'action de la Fondation est répartie dans 9 programmes différents qui adressent chacun une dimension différente de la transition écologique. Je vais donner deux ou trois exemples de programmes. Par exemple, on en a un qui s'appelle Démocratie et État de droit, un autre Économie écologique, un autre Système alimentaire durable territorialisé. Voilà. Et le message clé que je souhaite faire passer, c'est que la FPH n'est pas une fondation du libre, mais c'est une fondation d'intérêt général qui considère le libre comme un outil qui lui permet, parmi d'autres, de réaliser sa mission.
0: D'accord. Alors c'est une introduction très très, très claire. Et je vais faire rebondir peut-être donc justement Vincent sur peut-être la parce que c'est vrai que dans le monde du logiciel libre, quand on parle de fondation, on a plus en tête la fondation Mozilla aussi pour Firefox. Tu l'as dit tout à l'heure, la fondation pour du logiciel libre, donc la Free Software Foundation, la fondation Apache. Peut-être que tu peux un peu, Antoine l'a déjà un petit peu dit, mais expliquer Vincent, excuse-moi, ce que font ces fondations du logiciel libre rapidement.
2: Ben, c'est vrai qu'elle, dans les modèles décrits par Antoine, on est plus dans les fondations proactives, c'est-à-dire qu'elles ont une mission autour de projets particuliers. Alors dans le cas de la fondation Apache, elle en héberge un certain nombre. Et en fait, c'est effectivement l'occasion de réunir ensemble des acteurs qui peuvent être concurrents par ailleurs, c'est ça qui est aussi intéressant dans ce modèle, qui voient l'intérêt de mutualiser le code et le développement. Il y a aussi la fondation OpenStreetMap. Mais effectivement, ces fondations, elles, reposent sur des dons. Beaucoup, à la fois des dons en nature, à la fois la contribution, à la fois il y a des sponsors d'entreprises. Il n'y a pas le côté l'avantage chez la FPH, c'est que c'est un patrimoine. On dit c'est que les 8 millions d'euros annuels, en fait, sont issus du patrimoine initial
0: de Charles Léopold Meyer.
2: De Charles Léopold Meyer, ce qui donne une grande indépendance. Et par exemple, la FPH ne fait pas de campagne de dons, contrairement à ce que font beaucoup de fondations, où elles se retrouvent d'ailleurs un peu en concurrence avec les associations, d'ailleurs, où chacun fait sa campagne de dons.
0: Et certaines sont quand même financées par des grandes entreprises, notamment la fondation Apache ou la fondation Linux, par exemple, du noyau, oui. Avec des IBM, des Microsoft, etc., parce que voilà, ils ont des intérêts économiques derrière. Et donc, ils orientent aussi, font des choix technologiques par rapport à leurs priorités, ce qui n'est pas forcément le cas donc de la FPH, où il y a à la fois des appels à projets, et puis peut-être que, et c'est une question, est-ce que ça fonctionne par appel à projets, les soutiens, ou est-ce qu'il y a aussi des choix de la FPH de se dire, tiens, sur tel et tel sujet, on va mettre l'accent parce qu'il y a une priorité, parce que ça rentre dans notre cadre. Comment sont choisis les projets, en fait?
3: Merci de poser cette question qui va me permettre de clarifier ce point qui est aujourd'hui très important pour nous. La fondation, elle a pu soutenir des projets dans sa première décennie d'existence, dans les années 80. Mais dès les années 90, on est sorti de cette logique d'appel à projet qui finalement crée beaucoup de travail, de suivi, de reporting, de travail administratif de part et d'autre, du côté à la fois des associations, du côté des fondations. Et puis aujourd'hui, c'est vrai qu'on est dans une période, on va dire, de plus en plus contrainte financièrement pour les associations. Et en fait, cette dynamique d'appel à projet, en plus de créer du travail de part et d'autre, a un effet de mettre en concurrence les associations. Donc le choix que fait la FPH aujourd'hui, c'est un choix de soutenir structurellement des organisations qui sont porteuses d'un plaidoyer, donc qui veulent passer des bonnes pratiques aux bonnes politiques. Mais on soutient structurellement les organisations qui ensuite ont la liberté d'utiliser les fonds qu'on leur donne, d'allouer en fait ces fonds-là pour porter leur plaidoyer, faire de la communication, porter certains projets dont elles pensent qu'ils sont importants. Voilà, même si un projet n'a peut-être pas fonctionné puis qu'elles veulent partir sur un autre projet, elles ont tout à fait la liberté de le faire parce qu'on ne fonctionne pas par appel à projet aujourd'hui.
0: D'accord, c'est une excellente précision et on en est un exemple parfait, l'April, parce que la fondation donc soutient l'April depuis 2019 en tant que membre de l'April, et effectivement la fondation ne se mêle pas de ce que l'on fait. Mais l'histoire de l'April et de la FPH est encore plus ancienne que ça, parce que c'est au début des années 2000 que moi j'ai rencontré Vincent et avec d'autres, et on va y revenir tout de suite après, parce que justement c'est aussi la question de la migration vers des outils libres, même si tu as commencé à expliquer les raisons pour lesquelles ça a été fait. Donc ça, c'est effectivement important par rapport à d'autres fondations où il y a des appels à projets, et j'ai remarqué que la Fondation de France par exemple commence aussi à changer de ce point de vue-là, c'est-à-dire qu'elle fait moins d'appels à projets. J'y reviendrai tout à l'heure parce que j'aurais une question justement sur le rôle notamment de certaines fondations qui ne sont pas spécifiquement logiciels libres. C'est l'autre point important qu'il faut que les gens retiennent, effectivement, ce que tu as dit en introduction, c'est que les fondations dont on a parlé, le logiciel libre, Apache Fondation, Mozilla, etc., sont orientées logiciels libres, alors que la Fondation pour le progrès humain, c'est pas orienté logiciel libre. Le logiciel libre, quelque part, c'est un outil que vous avez identifié comme faisant partie quelque part des outils à utiliser par rapport à votre mission. C'est bien ça?
3: Exactement. C'est très bien résumé.
0: Ok, d'accord. Alors, on va justement rentrer dans le vif du sujet, parce que pourquoi on a invité la FPH, à part qu'on les aime bien, et qu'effectivement, on connaît très bien les locaux de la FPH, alors qui en plus, c'est des locaux à Paris qui sont vraiment magnifiques, éco-responsables, etc. Et je reparlerai tout à l'heure dans les annonces de fin, parce que tous les jeudis, il y a notamment des ateliers de contribution. Et on a le plaisir d'utiliser la FPH lors de nos AG, le week-end, le dimanche de notre AG, pour faire des réunions de travail. Donc, pourquoi on a invité la FPH? Parce que c'est intéressant d'avoir un retour d'expérience d'une migration d'une structure telle que la FPH vers le logiciel libre. Alors souvent on parle de migration côté serveur, mais il n'y a pas que les serveurs, il y a les postes de travail, il y a le système d'exploitation sur le poste de travail, mais il y a aussi les outils sur le système d'exploitation. Donc à quel moment cette migration a commencé? On a compris pourquoi, mais à quel moment ça a démarré? Quel a été, est-ce qu'il y a eu un moment précis de démarrage, une réflexion? Vincent Calam.
2: C'est dans les années 2000. Alors je pense que il y avait une sensibilité générale de la FPH. Enfin, tout de suite, en annonçant les enjeux, quand elle a découvert les enjeux du logiciel libre, elle s'est pas trop poser de la question sur la cohérence entre logiciel libre et puis ses actions. Donc évidemment, il y a ça. Alors, ce qui est amusant, c'est que c'est parti. En fait, la FPA, effectivement, la migration, ça a d'abord été une migration des postes de travail. Finalement,
0: vous avez commencé donc par le plus compliqué, en fait.
2: Oui, tout à fait. Je dirais que même dans un premier temps, on n'avait pas vraiment de serveur non plus.
0: Ah, ok, d'accord.
2: Il faut dire ce qui est. Au début, on n'avait pas de serveur. En fait, ça a commencé. La réflexion de l'informatique a commencé dans les années, des années 90. Si on y reviendra, en fait, des premières. J'ai vérifié, les premiers documents datent de 86, de 1986. Au début, c'était des postes de travail avec un système de disques durs partagés. Et ce qui est intéressant, c'est que, ou c'était un terreau favorable, c'est que la FPH n'a jamais été très très liée aux outils Microsoft, notamment pour l'anecdote, dans les années 90, le traitement de texte était Word Perfect, un logiciel qui a disparu depuis, mais elle avait vécu, on n'était pas encore dans l'IM, elle avait vécu le fait de se faire imposer Microsoft Word, parce que c'était devenu le standard, et alors qu'elle aimait beaucoup Word Perfect, mais à l'époque, il y avait encore moins d'interopérabilité que maintenant, et elle avait déjà subi un peu cette frustration de se faire imposer un standard extérieur. Donc le taureau, et c'est pour ça, en fait, moi j'avais introduit StarOffice, qui était l'ancêtre de LibreOffice. En fait, le taureau était favorable, on utilisait également Netscape à basculer vers le libre, et le basculement s'est fait sur le triptyque habituel en bureautique, c'était LibreOffice, Firefox et Thunderbird. Firefox et Thunderbird s'est passé sans problème, notamment parce que quand Thunderbird est arrivé, il a introduit un vrai filtre anti-spam que les autres n'avaient pas, donc il avait vraiment LibreOffice a été beaucoup plus compliqué, et ça lié, on y reviendra, c'est le fait aussi que la fondation ne travaille pas seule, c'est pas une bulle, elle est beaucoup en communication avec ses partenaires, et on pouvait utiliser en interne LibreOffice, mais à l'époque, diffuser du ODT, qui est le format de LibreOffice, ça posait toujours problème.
0: Pour donner une idée, c'était vers quelles années ça?
2: On a fait LibreOffice 1.0, donc c'était vers 2005-2006.
0: D'accord, donc c'était comme il y a 21 ans.
2: Oui, Firefox, on a fait aussi la première version, et parce que on avait déjà Netscape avant, donc oui, c'était... Et ensuite, le basculement à une distribution GNU Linux a été un premier vers 2009. Enfin, c'était l'occasion de nouveaux ordinateurs qu'on a commencé à basculer vers 2009.
0: D'accord, donc pour bien comprendre, la migration initiale, c'était des outils libres sur un environnement Windows.
2: Tout à fait.
0: Ce que font beaucoup de gens.
2: Oui.
0: Et ensuite, migration de l'environnement du système d'exploitation. Et les personnes ont retrouvé les mêmes outils.
2: C'est ça.
0: À l'époque, c'était une décision donc stratégique de la fondation, c'est ça?
2: Oui, oui.
0: Et quel a été l'accueil en termes de personnes, ça représentait combien de personnes utilisatrices à la fondation à l'époque?
2: Une dizaine de personnes.
0: Une dizaine, d'accord. Et donc, comment ça a été accueilli à l'époque par ces personnes?
2: Pas trop mal. Enfin, c'est LibreOffice qui a été, parce qu'en plus c'était la version 1.0, on sentait qu'il l'avait sorti parce que ça urgeait, donc il y avait encore un certain nombre de bugs, puis il y a toujours eu un problème de LibreOffice, qui est beaucoup moins le cas maintenant, mais évidemment de compatibilité entre les documents Word et puis LibreOffice. Donc ça a été le plus compliqué. Après, ce qui s'est passé, on était un peu malin, c'est que quand on est passé à GNU Linux, c'est qu'on a pris on l'a fait avec des ordinateurs neufs. Donc il y avait qui était plus performant que les ordinateurs existants. Donc en fait, il y avait le sentiment que GNU Linux était plus performant. Mais bon, c'est surtout l'ordinateur qui l'était plus. Mais disons qu'il y avait eu on l'a fait en disant. Puis on a fait des formations aussi. On a essayé aussi de dire qu'on faisait pas ça pour juste faire des économies de licence.
0: C'était une de mes questions. Mais par contre, j'ai juste finir sur la question de l'ordinateur, parce que j'avais noté que tu m'avais dit en préparant l'émission que vous aviez acheté des ordinateurs préinstallés à l'époque avec des systèmes libres, c'est ça?
2: Alors, en 2009, on avait installé, j'avais utilisé pour les fixes, parce que je parle des fixes, les portables, malheureusement, c'est beaucoup plus compliqué. Mmh. Mais pour les fixes, là, j'avais pris que c'était un intégrateur que j'avais rencontré via l'April. Et ensuite, on a refait une nouvelle version, enfin, les ordinateurs actuels sont de 2015. Ils ont bien tenu, là, ils continuent d'être opérationnels. Et là, c'est quelqu'un, là, on est passé à Ubuntu, c'est quelqu'un qui nous a fait l'installation on a pris un prestataire qui a fait la configuration de tous les ordinateurs.
0: D'accord. Alors, je reviens sur la question du coût, peut-être que je vais la poser à Antoine, ou en tout cas à tous les deux, parce qu'effectivement, bon, pour la FPH, acheter des logiciels propriétaires, c'est pas forcément un souci financier. Par contre, au-delà du choix stratégique, j'ai lu dans un document, alors un excellent document, qui est un retour d'expérience de la migration de la FPH dans un guide Libre Association d'il y a quelques années, que j'ai relu pour l'occasion, que finalement le point de la libre distribution et gratuité de logiciels n'était pas essentiel pour la FPH elle-même. Par contre, c'est marqué, il était fondamental en revanche pour la relation entre la FPH et ses partenaires moins dotés, parce qu'il permet par exemple de fournir à un partenaire africain de passage à Paris un CD-ROM avec les dernières versions des logiciels que la FPH utilise. Donc là, il y avait donc un choix qui était aussi lié au partenariat spécifique de la FPH, notamment avec des pays africains, etc. Et des partenaires moins, entre guillemets, moins dotés financièrement, c'est bien ça?
2: Oui, c'est ça, parce que si on utilise, la FPH avait les moyens d'avoir toujours la dernière version du logiciel X et Y, ça c'était pas un problème financier, mais par contre, si effectivement ça crée un décalage, et là ça nous permet aux partenaires aussi de jouer le rôle de conseil, parce que comme ça, c'est aussi plus agréable moi quand un partenaire venait me voir et me dit qu'est-ce que tu proposes, de lui dire bah voilà, t'as ce logiciel libre et tu peux l'installer, plutôt que de dire achète tes licences chez un tel. Donc c'était, puis Antoine reviendra, c'était aussi c'était une question de cohérence générale pour la FPH. Après, ça par rapport aussi entre ses valeurs et ses pratiques.
0: On va y revenir effectivement juste après, mais j'ai une question pour Antoine. Toi, tu es arrivé à la FPH il y a combien de temps à peu près?
3: Ça fait à peu près 2 ans et demi maintenant.
0: D'accord. Donc toi, quand t'es arrivé, est-ce que tu connaissais déjà le logiciel libre? Est-ce que t'en utilisais? Est-ce que le fait que à LFPH t'allais utiliser un système libre te posait soucis ou au contraire t'enthousiasmait? Quelle était ta relation avec le libre à l'époque?
3: Alors, avant d'arriver à la Fondation, pour resituer un petit peu, mon engagement pour les questions écologiques, il a commencé maintenant il y a presque 10 ans. Très vite, je me suis posé la question de la cohérence au niveau personnel. Comment est-ce que je peux défendre des causes écologiques tout en utilisant les outils de ce qu'on appelle les GAFAM, hein, Google, Amazon, Microsoft, Facebook, il m'en manque peut-être. Hein. qui sont souvent les premiers pollueurs numériques. Donc j'ai commencé il y a quelques années, et avant d'arriver à la Fondation, des gestes que je qualifierais de premiers pas. J'ai quitté Gmail pour ProtonMail, par exemple. En ce qui concerne le navigateur, j'ai remplacé Google Chrome par Mozilla Firefox. Moteur de recherche, j'ai remplacé Google par Lilo, dont on parlait beaucoup à l'époque. Voilà, ça s'est un peu arrêté là. Pour la petite anecdote, parce que je la trouve marrante, mais avant d'arriver à la Fondation, moi je pensais que libre et open source, par rapport à la chronique qui a été faite juste avant aussi, c'était la même chose. C'était simplement que l'open source, c'était la façon anglophone de dire logiciel libre. J'avais pas encore ce niveau de connaissance là. J'ai pas changé mon système d'exploitation avant d'arriver à la fondation. Je suis resté sous Windows. Pourquoi ? Parce que les freins sont très importants. D'abord, il y a un mécanisme de vente forcée. Quand on achète un ordinateur, Windows et Microsoft Office sont généralement préinstallés. C'est devenu la norme par défaut. Et puis, il y a aussi une impression, un autre frein est une impression de complexité technique, un saut dans le vide qu'on fait pas seul quand on n'est pas entouré. Sans un réseau de connaissances pour nous guider, passer à Linux, ça reste assez intimidant.
0: D'accord. On va faire une pause musicale, comme ça après on va pouvoir parler, revenir un peu sur la cohérence entre l'AFPH, le discours, les actions, et on parlera aussi peut-être des logiciels libres spécifiquement développés par l'AFPH, notamment par Vincent. Bon, on va faire une petite pause musicale, on va écouter Walking in Like You Own the Place par Punch Deck. On se retrouve dans 3 minutes. Belle journée à l'écoute de Cause Commune, la voix des possibles.
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0: Nous venons d'écouter Walking in Like You Own the Place par Punch Deck, disponible sous licence libre Creative Commons Attribution CC BY 3.0.
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0: Alors, nous allons poursuivre notre discussion donc autour donc de la Fondation Charles-Léopold Meyer pour le progrès humain et notamment autour du logiciel libre avec nos invités Antoine Vascou, responsable de programme à la FPH, Vincent Calame, développeur, concepteur et codeur de logiciel libre au sein de la Fondation et également bénévole à l'April. Juste avant la pause musicale, je demandais à Antoine son lien avec le libre avant d'arriver à la FPH. Ça en fait entraîner évidemment une question. Quel est l'impact sur les pratiques personnelles quand on rejoint une structure finalement où il n'y a que du logiciel libre?
2: Alors, merci beaucoup de poser la question. Je pense effectivement que le rôle de l'employeur est absolument déterminant. Avant de travailler à la Fondation pour le progrès humain, j'ai travaillé dans d'autres entreprises, dans des collectivités, où les outils Microsoft ou Google, par exemple, sont bien souvent la norme. Et tout ça contribue à ancrer des comportements. On devient un utilisateur dépendant par habitude. Arrivé à la FPH, c'était une sorte de déclic. Quand on rejoint une structure où le libre est la norme interne, on s'adapte. On découvre des logiciels LibreOffice, on utilise Thunderbird au quotidien, on travaille sur Nextcloud. Et ce qui est fascinant, c'est que ce cadre professionnel contribue à lever le frein personnel. On se rend compte que ces outils sont stables, qu'ils sont efficaces, qu'on sait les utiliser. Et la barrière de la complexité qu'on supposait, elle tombe parce qu'on la pratique tous les jours au bureau. Et on en parle ensuite à notre famille, à nos amis. Et il y a véritable effet, entre guillemets, de ce que je pourrais appeler... de contamination.
0: D'accord, contamination positive.
2: Positive.
0: Comme la joie positive. Et, alors, il faut quand même rappeler aussi, en plus, que côté FPH, les personnes qui étaient là il y a 20 ans, les logiciels n'étaient pas de même niveau il y a 20 ans qu'aujourd'hui. Donc on peut imaginer que c'était quand même plus compliqué qu'aujourd'hui. Par exemple, je pense à Ichirol, où effectivement Ichirol, par exemple, ils sont aussi passés à beaucoup de logiciels. Et bon, aujourd'hui, les logiciels sont très performants et... pour beaucoup sont déjà connus par les gens sur leur poste de travail, mais à l'époque c'est pas du tout la même chose, donc c'est quand même et c'est une migration qui est réussie, c'est-à-dire qu'il n'y a pas eu de retour en arrière en plus. Vincent.
3: Non, pas du tout, non.
0: Parce que
3: non,
0: parce qu'il y a eu des migrations où des fois les gens reviennent en arrière pour différentes raisons. Là, depuis plus de 20 ans, c'est pas revenu en arrière. Et je vous posais une petite question, alors je vais vous la poser pendant la pause musicale, mais je vais vous la reposer. Est-ce qu'il vous reste quand même des logiciels privateurs qui traînent quelque part pour des questions de partenaires? Ça peut être, par exemple, je sais pas, la compta ou autre. Ou est-ce que vous êtes vraiment passé en 100% logiciel libre?
3: Alors, on doit toujours avoir, on a toujours Zoom. Alors ça, c'est clair.
0: Pour les visios,
3: c'est pour les visios. C'est clair. En fait, un des freins qu'on a pu vivre au logiciel libre, c'était justement dans la relation avec les partenaires.
0: Ouais.
3: Je parlais de l'exemple des documents Word avant. Maintenant, la question se pose plus vraiment. Mais quand tout d'un coup, il y a un nouveau logiciel, Skype, normalement, quand Skype est apparu, comme la Fondation communique beaucoup avec l'extérieur, avec l'étranger, avec à l'époque des coûts de télécommunication qui étaient non négligeable, Skype a été
0: une révolution dans ce cadre-là.
3: Ouais. Ça a été clair. Et là, évidemment, je ne pouvais pas, je ne pouvais pas en tant que aide responsable, ne pas mettre de Skype les ordinateurs. Ce qui nous a fait aider, c'est que maintenant, même des logiciels privateurs sont sur des distributions Linux comme Zoom. Zoom a un client, son client, il y a un paquet pour Ubuntu.
0: D'accord. La question sur Zoom, parce que j'ai juste la préciser, parce que aujourd'hui, par exemple, il y a des outils comme BigBlueButton et d'autres. Est-ce que le fait de rester sur Zoom, c'est vraiment les partenaires qui sont habitués à Zoom? Ou parce qu'il y a des fonctionnalités que n'ont pas les logiciels libres de Visio? Il y a une raison particulière de rester sur Zoom?
3: Alors, je connais pas assez, mais c'est vrai que nous avons une instance BigBlueButton à la FPH. Donc, en général, je parle sous le contrôle d'Antoine, c'est quand c'est la FPH qui initie la communication, elle va proposer son instance.
0: D'accord.
3: Mais par contre, c'est vrai que quand c'est un partenaire qui ou des fondations, enfin ou des partenaires, ou pas des partenaires aussi, où gens disent, voilà, nous contrôlons le lien Zoom, là, on dit pas, on refuse.
0: Oui, ça nous arrive souvent à l'April aussi. On vous dit, tiens, on nous envoie un lien Zoom, on dit, ben nous, on a un BBB, si ça vous arrange, enfin, si c'est possible, voilà. Un Big Blue Button. Antoine, tu voulais réagir là-dessus?
2: Oui, et ben justement... Ça fait quand même quelques mois, maintenant plus d'un an, qu'on envoie quasi systématiquement, quand on nous envoie un lien sur Zoom ou sur Microsoft Teams, qu'on propose à la place notre instance sur BigBlueButton.
0: D'accord.
2: Voilà, pour essayer aussi, c'est une manière de communiquer aussi aux acteurs qu'on accorde de l'importance à l'utilisation d'une solution libre. Alors effectivement, c'est compliqué quand il y a une conférence qui est organisée par un tiers et puis ou un webinaire et puis qu'on rejoint et qu'il y a beaucoup de parties prenantes. Dans ces cas-là, on va pas le faire. Mais en général, quand c'est une relation entre deux parties ou entre trois parties, on propose systématiquement notre instance BigBlueButton.
0: D'accord. Et comme le dit Marie-Odile, alors je salue d'ailleurs la Marie-Odile qui est sur le salon web de l'émission, vous pouvez rejoindre. Hein. Sur le causecommune.fm, tout en bas, il y a un bouton de chat, et sinon sur libreavoue.org, il y a également le chat, et donc il dit le rôle pédagogique envers les partenaires. Et c'est vrai que c'est un rôle pédagogique, voilà, c'est pas forcément imposé, mais de dire, on a cette solution-là, testez-la, et peut-être qu'elle vous conviendra aussi. Voilà, donc ok, donc, mais en tout cas, c'est quasiment du 100% logiciel libre, et franchement, bravo. Comme on le disait tout à l'heure en introduction, c'est même si, effectivement, j'ai bien noté la stratégie de Vincent d'acheter des ordinateurs neufs pour faire croire que le système est encore plus performant, parce que c'est purement du libre, mais il y a le côté aussi système, et c'est très bien. Mais aussi, tu disais dans ton introduction que Thunderbird, l'adoption a été aussi en partie lié à l'époque au fait qu'il gérait très bien l'anti-spam et que voilà, donc c'est quelque chose qui était fonctionnel. Mais il y a aussi des raisons de cohérence entre le discours et de la FPH et ses actions. Alors qui concerne peut-être d'ailleurs pas peut-être que la partie informatique. Mais ça, j'aimerais bien que tu nous expliques un peu plus en détail, ou que tu reviennes dessus en tout cas, s'il te plaît, Antoine.
2: Oui, alors c'est vrai qu'au-delà des enjeux techniques, il y a un enjeu de cohérence éthique fondamentale. C'est pas tenable de défendre des causes climatiques, sociales ou encore démocratiques la journée et de financer par notre usage quotidien des entreprises ou des solutions qui aggravent ces crises le soir. Cette cohérence, elle est cruciale sur trois aspects que j'ai identifiés. Le premier, c'est l'enjeu du bien-être et de l'intégrité. Quand on aligne ces outils avec ces valeurs, on retrouve une forme de sérénité. On sort en fait d'une dissonance cognitive qui crée une tension intérieure, un mal-être qui naît quand nos actes contredisent nos valeurs.
0: Excuse-moi, juste là tu parles des gens qui travaillent à l'FPH, c'est ça?
2: Oui, là d'accord. Je parle dans mon cas personnel, d'accord, mais okay. Aussi je pense dans le cas de gens qui souhaitent, qui défendent des causes qui ne sont pas totalement alignées avec d'accord. Ce que les géants okay. Du numérique nous vendent aujourd'hui.
0: D'accord.
2: Donc on ne défend plus le bien commun avec des outils qui contribuent à nous priver du commun. On retrouve une unité finalement entre ce qu'on pense, entre ce qu'on dit et entre ce qu'on fait. Le deuxième enjeu que j'ai identifié, c'est un enjeu qui est plutôt d'ordre économique et politique. On pense souvent que le vote se limite à l'urne, une fois toutes les quelques années. Mais c'est oublier qu'on vote aussi tous les jours avec notre argent, avec nos données. Et même si les outils des GAFAM, hein, de ces géants du numérique, semblent gratuits, souvent, ils ne le sont pas. Comme on dit souvent, quand c'est gratuit, c'est vous le produit. Nos données personnelles servent à entraîner des algorithmes, à renforcer la surveillance, à alimenter une bête économique qui échappe à tout contrôle démocratique. Et finalement, choisir le libre, c'est refuser ce modèle, c'est décider que nos données et notre attention ne sont pas à vendre. Et le troisième enjeu que j'ai identifié, c'est un enjeu de crédibilité qui est aussi très important pour nous en tant que fondation. Quand on porte un plaidoyer contre la puissance de ces géants du numérique tout en utilisant des outils tels que Gmail, Windows, on perd quelque part en crédibilité. J'aime bien cette citation qu'on attribue à Gandhi qui dit « Montrer l'exemple n'est pas le meilleur moyen de convaincre, c'est le seul ». Aujourd'hui, un frein majeur au changement, c'est le manque d'exemplarité des élites et de nos représentants de manière assez large. Comment demander aux gens d'effectuer des changements quand ceux qui prennent la parole n'en font pas et continuent d'avoir un train de vie dispendieux. À la FPH, on a fait le choix d'incarner le plus possible le changement qu'on souhaite voir advenir, et c'est un enjeu de crédibilité. Et cette logique de cohérence, on l'applique pas qu'au numérique. Ici, le numérique en est un exemple, mais on l'applique également à la question du transport. On a décidé, il y a quelques années, de ne plus prendre l'avion pour nos déplacements. On se déplace...
0: Plus du tout ?
2: Plus du tout.
0: D'accord.
2: On applique aussi cela au matériel. On va privilégier, quand c'est possible, l'achat de matériel reconditionné ou encore au bâtiment. Tout à l'heure, tu parlais de nos locaux à Paris. On les a rénovés dans une démarche écologique avec des matériaux bois, une bonne isolation, la mise en place de toilettes sèches. Voilà, ce sont d'autres exemples. Donc, on essaie d'avoir cette cohérence de manière globale. Et on essaie de suivre, en fait, les recommandations des acteurs qu'on soutient dans les différentes thématiques qu'on soutient, ça donne une force de conviction puissante, en fait, parce qu'on vient pas dire « faites ce que je dis, pas ce que je fais », on vient dire « regardez ce que nous faisons et faisons-le ensemble ».
0: Et est-ce que justement, cette, par rapport aux partenaires, cette, est-ce que vous avez vu au fur et à mesure des années une évolution au niveau des partenaires de leur utilisation de l'informatique ? Alors pas forcément par le suivi de, de ce que fait la FPH, mais globalement par l'évolution du monde. Est-ce que par exemple dans les partenaires, vous avez de plus en plus de gens qui utilisent des logiciels libres ou qui proposent des ou qui utilisent des services libres pour leurs usages ? Parce que j'imagine bien que sur ces 10 dernières années, ça a quand même beaucoup évolué positivement. Donc est-ce que vous avez vu ça auprès de vos partenaires avec qui vous échangez ?
3: Alors moi j'ai vu beaucoup l'effet de Framasoft, enfin de toute sa campagne de dédouboulusant Internet. Donc ça c'est ça c'est clair. Par contre, si je prends par exemple l'exemple du bâtiment du 38 Saint-Sabin qui héberge, mais la FPH, mais elle héberge beaucoup de partenaires. Je crois aucun n'est passé à du logiciel libre, une distribution GNU Linux en interne. Il n'y a pas
0: d'accord, il n'y a pas de migration interne.
3: Il n'y a pas de migration. Nous en fait la pédagogie aussi qu'on fait c'est par exemple dans le matériel qu'on rend commun, notamment l'imprimante et tout, enfin, c'est si on vérifie au moins que ça marche pour tout. C'est l'avantage, c'est voilà, on n'est pas. Je sais qu'il y a aussi, il y a aussi des Mac, il y a de tout. Et donc, l'effort, c'est de dire, on veut. En fait, c'est surtout de promouvoir les standards. Il y a aussi la promotion des standards est aussi importante que la promotion du libre. C'est déjà.
0: Rappelle ce que c'est qu'un standard.
3: Bah, le fait.
0: Ou qu'est-ce que tu entends par là ?
3: Bah, typiquement, c'est le format ODT de LibreOffice. C'est le fait.
0: Le format de document.
3: Le format de document, c'est qu'il est, il n'est pas produit uniquement par une entreprise. C'est le format d'Open Document et le fruit d'une discussion entre de nombreux acteurs. Alors on connaît LibreOffice comme logiciel principal qu'il utilise, mais il y a d'autres logiciels qui sont capables de le lire. Donc pour moi, c'est des standards. J'ai envie de dire, si en face, la personne veut garder son Word, mais que quand même, entre nous, on travaille avec des formats ouverts, avec des standards, j'ai pas donné... On essaye d'être cohérent, mais on n'est pas non plus donneur de leçons. C'est aussi, comme disait Antoine, c'est par l'exemple, et aussi en insistant sur ces formats ouverts.
0: Ce qui permet la pérennité des documents, et c'est un point important pour la FPH, la mémoire. Je vois que le temps file, qu'on n'oublie pas quand même, j'aurais que tu parlais, parce que là on a parlé effectivement de la migration, poste de travail, outils, etc. Mais la FPH développe aussi des logiciels libres. Alors je sais pas dire combien, j'en connais au moins un, la Fichotech.
3: Oui, et puis il y a Scrutary, le moteur de recherche.
0: Oui, excuse-moi, je connais deux, parce qu'en plus les deux on les utilise, putain, excuse-moi, grand, voilà. Donc Scrutary est notamment utilisé sur libreavoue.org pour faire des recherches croisées entre les différents sites de l'April, ce qui vous permet par exemple de rechercher à la fois sur le contenu des émissions, mais c'est aussi sur les transcriptions. Donc ce sont deux logiciels libres qui ont été développés à l'initiative de la FPH, comment ça s'est fait ?
3: Alors. D'abord, je crois que c'est un point important, c'est que c'est des décisions managériales avant d'être techniques. C'est-à-dire
0: d'accord.
3: Que l'investissement de la FPH dans la question de la mémoire, de la conservation, est très ancienne. Là, d'avant même que la FPH s'informatise, il y avait cette idée de faire des comptes rendus formatés, enfin, ça s'appelait les fiches de suivi, que ce soit pas juste des trucs qui traînent. Donc ça, c'est vraiment au cœur même de la fondation. Enfin, c'est les outils et méthodes de travail. Et au fond, c'est pour ça que ça rencontrait après le logiciel libre et puis le développement. Mais c'est vraiment important de le dire parce que je pense qu'un des freins, un des problèmes, c'est quand c'est que technique. C'est-à-dire que si vous développez un outil, que c'est purement le service informatique qui le propose, ça va pas marcher si la direction ne suit pas et n'impose pas. Enfin, ça fait partie d'un tout managérial. Donc en fait, la fondation, donc avait des années 90 développé

0: serveur. C'est-à-dire, avant, on était du poste de travail pur, avec juste un disque dur partagé. Et là, c'est de passer quand même dans un mode où il y a un serveur qui centralise les données et on utilise un client. Donc, le client, c'est le navigateur web pour saisir ces données. Donc, ça, c'était le passage dans les années 2000 où on a développé le système donc des fiches tech qui était de rassembler. Donc, ça a commencé par petites briques. D'abord, justement, les fiches de suivi. Puis, 10 ans après, on a basculé avec toute la comptabilité, donc ça a été très très progressif, mais aussi très vite il y a eu l'idée, c'est là que ça rentrait le logiciel libre, c'est que c'était un logiciel métier, donc comme beaucoup d'ailleurs en informatique, donc, je crois
1: très spécifique peut-être,
0: ouais, très spécifique, ouais. Et comme beaucoup, je crois que ce qu'on connaît des, je crois que la formule c'est comme l'iceberg, c'est-à-dire que ce qu'on en informatique, c'est la part des logiciels grand public, c'est un petit pourcentage par rapport à tous les développements de logiciels métiers internes. Donc c'était un logiciel métier, mais on a quand même dès le début voulu qu'il soit réutilisable par d'autres. Donc notamment, j'ai développé dans les années 2000 des sites de ressources documentaires qui était fondé sur la même base. Et d'ailleurs, j'avais bien vu comme le fait de répondre aux besoins de la FPH, mais aussi à d'autres besoins, enrichissait le logiciel. C'est ça, au fond, c'est plus on utilise un logiciel à différentes occasions, plus on enrichit ses fonctionnalités et on a des retours d'expérience.
1: Et peut-être que le moins on le rend dépendant d'une structure, c'est-à-dire qu'il devient plus générique.
0: Oui, c'est ça.
1: Et donc potentiellement encore plus réutilisable par d'autres.
0: Voilà, c'est que ça oblige de faire une interface de configuration correcte. Alors clairement, dans le premier jet du logiciel, la configuration, ça va être un fichier texte sur le serveur, effectivement mal documenté. Donc puis là, un an après, on se dit je commence à avoir marre de modifier ce fichier texte. Je vais peut-être faire une interface de configuration pour que je sois pas le seul. Et il y a aussi le fait de travailler pour que la FPH soit pas aussi dépendante d'une personne. C'est-à-dire, moi, en l'occurrence, je peux faire ma crise mystique, aller au Tibet, enfin disparaître.
1: Passer sous un bus.
0: Voilà, je préfère les crises mystiques que de passer sous un bus, même si c'est plus... Malheureusement, le bus est plus probable. Mais effectivement, c'est aussi cette question de cette dépendance par rapport à une seule personne, à une seule structure ou un seul prestataire. Et là, évidemment, l'ouverture du code, le mettre sur un dépôt, ça c'est le dépôt Git, c'est dans les milieux des années 2010. J'avais mis du temps avant de... j'ai attendu que Framagit propose sa formule.
1: Juste, sans entrer dans les détails de ce qu'est Git, c'est un endroit où on trouve le code source, qu'on peut le récupérer, le modifier, proposer des modifications.
0: Et on peut suivre toute l'historique de modification, ce qui est aussi très important pour comprendre un logiciel.
1: D'accord. Alors, c'est pas une garantie que le logiciel soit maintenu après qu'il ait eu ta crise mystique, mais en tout cas, c'est une condition nécessaire.
0: C'est nécessaire, en tout cas, pour qu'il
1: puisse être pris. D'accord, par rapport à un logiciel privateur. Bon, il nous reste une petite dizaine de minutes. J'avais envie de vous poser une petite question, mais rapide. Est-ce que vous connaissez d'autres fondations du type de la FPH? Alors, comme tu l'as très bien expliqué en introduction, Antoine, les différents types de fondations, qui fait un peu la même chose, c'est-à-dire qu'il y a cette même dynamique par rapport au logiciel libre ou aux ressources libres en général, que ce soit suisse ou française ou ailleurs.
2: Alors, des fondations qui vont être spécialisées sur les enjeux du libre.
1: Non, pas forcément spécialisées, mais qui font quelque chose, financent des projets libres ou en interne utilisent du libre.
2: Non, les exemples ne sont pas vraiment nombreux.
1: Ok, d'accord. Alors, je précise juste, tout à l'heure, tu as parlé de la Fondation de France. La Fondation de France, l'an dernier, avait eu un appel à projet qui s'appelait Liberté et démocratie numérique. Et cette année, va pas forcément fonctionner par rapport à appel à projet, mais va essayer de financer des projets autour du logiciel libre et d'accessibilité. Donc, il y a des fondations comme ça. La Fondation de France étant financée principalement par des dons en France. Tout à l'heure, tu disais sur que la FPH donc soutenait des structures. Je dis qu'elle soutient évidemment l'April, mais elle a soutenu aussi Framasoft, la Quadrature, Dunet, donc différents types de structures, c'est ça?
2: Exactement. Au sein d'un de nos 9 programmes qui s'appelle Démocratie et État de droit, on soutient des structures qui travaillent sur les aspects numériques, notamment en l'occurrence en lien avec la démocratie. Voilà, et on soutient depuis des années des acteurs comme l'April, Framasoft ou la Quadrature du Net. Voilà, ce sont les 3 acteurs qu'on va soutenir et qui travaillent sur les questions numériques, avec 3 focales différentes, je dirais. L'April plus sur les questions de plaidoyer pour obtenir des lois favorables aux standards ouverts et à l'interopérabilité. La Quadrature du Net plutôt sur la dénonciation des dérives sécuritaires et commerciales qui menacent notre démocratie, en luttant notamment sur la surveillance contre la surveillance étatique et l'accaparement de données par les géants du numérique. Et Framasoft

0: car l'association incarne la preuve par l'exemple, en rendant le libre accessible à tous, en hébergeant par exemple des services alternatifs, en éditant des logiciels et en formant les citoyens et les associations à reprendre la main.
1: Question, qu'est-ce que change le contexte géopolitique actuel ? Enfin, depuis quelques années, on va dire, parce que à la fois sur ce que fait la FPH ou sur la partie libre, on va...
0: Alors effectivement, ça change beaucoup de choses. Pendant des années, le plaidoyer qui a été porté par les acteurs que nous soutenons et d'autres a semblé être une lutte vaine de convaincus face à la toute-puissance des géants du numérique. Aujourd'hui, le contexte il a brutalement changé et c'est pas parce que le discours est devenu meilleur, mais c'est parce que la réalité géopolitique a donné raison à ces acteurs. Premièrement, on pourrait parler de l'effet Trump. L'élection de Donald Trump et la trumpisation des relations internationales ont agi comme un électrochoc. Ce qui est assez paradoxal, c'est qu'on peut presque le remercier là-dessus. Fini le temps de la diplomatie feutrée où l'Europe pouvait croire qu'elle était protégée par son alliance avec les États-Unis. Trump a clairement affirmé que l'Europe ne pouvait pas se passer de ces géants américains, ce qui a transformé une dépendance technologique en une arme politique. Et ce signal d'alarme a provoqué une prise de conscience massive. Peut-être pas aussi massive qu'on l'espérerait, mais qui commence à devenir quand même importante. Face à cela, l'Europe et la France commencent à bouger. Alors, on aimerait évidemment que ça bouge plus vite, mais ça a quand même commencé à bouger. Je peux parler de l'initiative La Suite, voilà, où la France développe sa propre suite bureautique souveraine, visio, documents, mail par exemple, pour remplacer Microsoft 365 dans l'administration. Voilà, c'est un projet d'infrastructure critique financé par le public, développé par la direction interministérielle du numérique, dont le code est libre. Je peux aussi parler de l'Allemagne, qui a créé la Sovereign Tech Agency, une agence publique qui finance directement la maintenance de briques logicielles essentielles, voilà, souvent tenues par des bénévoles. Et tout ça sont des enjeux de résilience, hein. comme l'ont montré l'exemple de la ville d'Échirol, qui est passée aussi sur des solutions libres, ou le réseau Mastodon. Les architectures décentralisées et libres permettent de résister aux pannes mondiales, à la censure, aux coupures, là où un système centralisé peut plus facilement s'effondrer. Et puis aussi, le logiciel libre est devenu une question de souveraineté et de démocratie. Dans un monde où l'IA générative explose la consommation énergétique, et où les algorithmes polarisent nos sociétés, reprendre la main sur le code est une façon de garantir à la fois les questions de sobriété énergétique, donc des logiciels qui sont maîtrisés et légers, une indépendance politique, le fait de ne pas subir les décisions d'un milliardaire ou d'un président étranger, puis aussi la pérennité des services publics, pouvoir réparer, modifier, faire durer nos outils sans avoir à payer de rançon, entre guillemets. Voilà, donc soutenir le libre aujourd'hui, c'est préparer l'infrastructure de notre liberté future. Et pour reprendre les termes de Pierre-Yves Gosset, hein, de Framasoft, c'est construire des globules blancs, ce qui est la défense, et puis des globules rouges, les solutions dont notre société aura besoin pour traverser les bouleversements à venir. Et finalement, ce que change aussi, pour terminer là-dessus, ce que change aussi le contexte géopolitique actuellement, c'est qu'on a une réduction drastique des financements à disposition de la société civile. On a Trump qui a supprimé l'USAID, on a Open Society Foundation, une fondation américaine qui se retire de plus en plus d'Europe. On a des fonds publics à destination des associations, soit qui diminuent, soit qui deviennent de plus en plus difficiles à aller chercher, que ce soit au niveau français comme européen. Voilà. Et malgré le fait que nous, on soutienne structurellement, avec un montant assez conséquent, des organisations de la société civile chaque année, aujourd'hui, le facteur limitant, c'est pas des bons projets à soutenir, c'est pas des bonnes associations à soutenir. Le facteur limitant, c'est clairement les moyens.
1: Ça, c'est clair que les moyens sont de plus en plus difficiles à trouver, effectivement, et c'est pas les projets qui manqueraient. On arrive en fin d'émission, donc si vous avez quelque chose à rajouter, vous pouvez, mais surtout, je vais vous poser la question finale, traditionnelle. On va commencer par Vincent. Pour conclure, quels sont les éléments clairs retenus de cette émission en moins de 2 minutes chacun? Vincent, Calame.
2: Ah oui, ça je ne l'ai pas préparé.
1: Ah, pourtant, dans le mail c'était marqué hein, de préparer vos réponses. Bah, tu vas improviser, Vincent. Alors.
2: Non, c'est juste dire qu'effectivement, j'ai l'impression de répéter d'émission en émission, mais de dire que ce n'est pas qu'un enjeu évidemment technique. Hein, c'est le logiciel libre, c'est aussi... du point de vue d'une organisation, c'est aussi un enjeu managérial. Enfin, je pense que ça a intégré, comme l'a dit Antoine, ça a intégré dans le projet de la structure d'une certaine manière. C'est pas juste un problème de service informatique. C'est intégré dans la structure elle-même.
1: D'accord. Antoine Lascoux.
0: Oui, alors je me suis noté deux points clés qui me semblent importants. Comme l'a dit Vincent, ce n'est pas qu'une question technique, le logiciel libre, c'est un acte politique et écologique. C'est difficile de prêcher la transition écologique et la souveraineté démocratique tout en utilisant des outils des géants qui accélèrent ces crises, cette crise climatique et cette surveillance de masse. Et puis le deuxième point qui me semble véritablement important, j'en ai parlé plus tôt, c'est le pouvoir de l'exemple. Voilà, on peut pas demander à la société de se rendre, de se mobiliser pour différents types de transitions, y compris la transition écologique, si ceux qui portent ce discours-là ne la vivent pas eux-mêmes. Voilà, je reprends cette fabuleuse citation attribuée à Gandhi, mais montrer l'exemple n'est pas le meilleur moyen de convaincre, c'est le seul, et je pense que c'est un moyen très important, un message, pardon, très important à faire passer aujourd'hui.
1: Ben, je suis bien d'accord, et je renvoie les auditrices et auditeurs à l'émission 276, notamment avec migrer vers le logiciel libre sur le poste de travail, avec notamment Alternatiba, qui se mobilise, vu que tu parlais de transition écologique. C'est l'émission du 19 mai 2026, donc vous trouvez sur causecommune.fm et libravo.org la transcription et le podcast. Écoutez, merci Antoine et Vincent, donc Antoine Vascou et Vincent Calame de la Fondation Charles Perlmeyer pour le progrès humain. Belle fin de journée, et puis on va faire une pause musicale. Alors, la pause musicale va à nouveau complètement changer de style. On va écouter Extrêmement PD de toi par Rose Azerty. On se retrouve dans 3 minutes. Belle journée à l'écoute de Cause Commune, la voix des possibles.

0: Nous venons d'écouter Extrêmement PD de toi par Rose Azerty, disponible sous licence libre Creative Commons 0. C'est la licence Creative Commons qui se rapproche le plus possible du domaine public. Et je vous suggère également de regarder le clip qui est survitaminé. Rose Azerty a été notre invitée dans Libre à vous 206 du 23 avril 2024. Le lien est sur la page de l'émission dans les notes de l'épisode si vous nous écoutez en podcast.
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0: On va passer au sujet suivant. Alors Vincent Calame est toujours au studio, mais comme il est un peu flemmard, il n'a pas préparé une chronique. Non, je blague. On va rediffuser une chronique qui en plus est pile poil dans l'actualité. Donc c'est une chronique qui était consacrée au magazine belge Curseur et j'expliquerai après le lien avec l'actualité. Donc ce n'est pas une chronique en direct, c'est la rediffusion d'une chronique de Vincent Calame. On se retrouve juste après. Nous allons donc poursuivre avec Vincent Calame, informaticien libriste bénévole à l'April, qui nous propose des chroniques lecture buissonnière, ou comment parler du libre par des chemins détournés en partageant la lecture d'ouvrages divers et variés. Le thème du jour, le magazine belge Curseur. Donc contrairement aux autres chroniques que tu prépares, où tu rédiges et tu me fais même les relances, là aujourd'hui tu vas être en mode un peu plus improvisation pour nous présenter ce magazine belge Curseur.
2: Tout à fait, alors c'est un peu, il y a une question de flemme, mais aussi parce que j'allais manipuler le journal en direct, et donc je trouvais que c'était compliqué de lire plus de manipuler.
0: Alors, je croyais que tu voulais faire manipulation du journal en direct à la radio, ce qui est très visuel.
2: Oui, voilà.
0: Donc quand tu vas le faire bien pour le bruit des pages.
2: Justement, voilà. Alors c'est pas très, oui effectivement, c'est le problème de la radio, alors je trouve que ce qui est important dans les lectures, c'est aussi de toucher. Moi, j'aime bien toucher le papier, donc c'est pas très, c'est plutôt visuel. J'aime bien ça. Donc, je vais quand même décrire le journal. Alors, d'abord, vous pouvez voir donc ça s'appelle Curseur. C'est une revue qui a commencé en 2023, semestriel. Vous pouvez trouver donc sur le site web curseur.be, curseur au pluriel, je précise. Et c'est fait par l'association qui s'appelle Tactique, tactique.be. Donc ils en sont au numéro, alors là j'ai trois numéros, et le numéro 4 vient de sortir. Alors le premier numéro, son thème, c'était un thème principal, toujours smartphone, le coût du confort. Ensuite le deuxième était sur l'éducation numérique, et le troisième sur le prix de la gratuité. Et le quatrième, que je n'ai pas reçu encore, sera sur les conditions physiques, enfin tous les réseaux, toutes les conditions physiques qui font qu'Internet fonctionne. Voilà, alors comment ça se présente? Alors c'est une revue, mais j'aime bien la présentation, parce que c'est pas le format de type news magazine, c'est-à-dire par exemple l'Obs, Le Point, ou même par exemple Linux Mag et tout. C'est plutôt un format journal, un peu moins grand que par exemple Le Monde. En fait, moi, ça a tout de suite évoqué le monde diplomatique, en termes à la fois de format, de taille, et puis aussi de mise en forme générale des articles. Toujours des articles très longs sur deux ou trois pages, sur trois colonnes, donc une forte densité d'informations là-dessus, et quand même le temps de développer un sujet, puisque le magazine fait une quarantaine de pages, hein, jusqu'à 48 pages pour certains numéros.
0: Le mien fait 55 pages à mon exemple.
2: Voilà, moi le premier faisait que 48, et puis ça a augmenté.
3: Tu peux compter en direct.
2: Alors, donc là c'est, oui, voilà, l'initiative intéressante, c'est la page centrale, ils ont mis un glossaire, donc effectivement on traite de sujets assez techniques, donc souvent au cours des textes, quand ils ont ils introduisent un terme, hein, de type licence libre ou Creative Commons, ils le surlignent et ils renvoient au glossaire, donc un peu comme des hyperliens, mais des hyperliens papier, et je trouve une idée astucieuse, c'est d'avoir mis le glossaire sur la page, sur la double page centrale, ce qui permet de l'avoir à côté pendant la lecture et ainsi de suite. Donc ça, donc je trouve que c'est une super initiative. Il y a ce manque. Moi, j'ai pensé aussi quand j'ai découvert ce journal à l'initiative du Lama déchaîné pendant la campagne d'adhésion à l'April. Donc bon, Lama déchaîné avait des mots croisés, ce qui n'a pas la revue. Petit manque de la revue Curseur. Mais en termes d'idées, de finalement de reprendre les codes de la presse écrite et traditionnelle pour présenter le livre, moi m'a beaucoup séduite. Les textes donc viennent d'un peu partout. Il y a des productions du comité de rédaction et puis ils reprennent aussi des textes d'ailleurs, puisque dans le numéro 3 j'ai découvert un certain Laurent Costi qui a écrit. Alors je savais pas si tu étais au courant ou non.
3: Alors justement, j'en profite pour saluer Cello et HGO qui sont de Tactique, qui sont aussi sur neutrinet.be, et c'est eux qui m'aident souvent à débugger mon petit serveur en tant que brique internet, parce que j'ai de temps en temps des problèmes, et ils sont toujours dispo, ils sont super, et effectivement ce qu'ils produisent c'est juste génial. Et ils m'avaient contacté pour reprendre le texte et puis le mettre à leur sauce, le retravailler un peu, parce que j'étais pas très très fort en écriture inclusive. Ils ont retravaillé le texte, donc oui, je les salue et je suis très très content de découvrir ce texte.
2: Je reprends les trois. Alors le système, je précise, c'est une diffusion gratuite. Il les fait gratuitement. Ce qu'il demande, c'est quand on s'abonne, c'est une contribution aux frais d'envoi. Donc moi, j'ai pas encore reçu le quatrième. J'ai reçu les trois d'un coup, parce que ça limite les coûts. Et je crois qu'ils diffusent ça gratuitement dans différents lieux.
0: Principalement en Belgique, je suppose.
2: Oui, principalement autour de Bruxelles. Ouais. Après, je pense que s'ils avaient des correspondants en France, ça pourrait être diffusé plus largement en France. Je pense que si on leur passait commande d'une dizaine de numéros de la revue, j'imagine que ça se ferait sans problème.
0: Je suis en train de me dire que tes bureaux sont pas loin des bureaux de la Fondation pour le Progrès Humain, Charles Oppelmeyer, qui a aussi une maison d'édition. Donc peut-être que dans la maison d'édition, il pourrait y avoir le magazine Curseur.
2: Oui, bah écoutez, on peut imaginer.
0: Excuse-moi de balancer la patate chaude.
2: On peut imaginer. Moi, je l'ai connu grâce à une association qui est grâce à des gens de Ritimo qui eux sont situés boulevard Voltaire. Donc c'est comme ça j'ai vu en allant à une réunion chez eux que j'ai trouvé le numéro.
0: Alors avant d'oublier, parce que le temps passe super vite, est-ce que tu peux nous laisser un exemplaire ou pas?
2: Je les ai lus.
0: D'accord. Non, je dis pour les auditeurs et les auditrices, vendredi 7 février à 19h30 jusqu'à peu près 22h-23h, il y a la soirée mensuelle à Radio Cause Commune, donc au 22 rue Bernard Dimet dans le 18e à Paris. Donc on laissera un exemplaire, comme ça les personnes pourront découvrir.
2: Tout à fait.
0: Voilà. Et donc venez surtout, c'est une soirée radio ouverte, donc vous pourrez découvrir le studio, les personnes qui font vivre les émissions, et puis vous pourrez découvrir le magazine Curseur. Alors je précise aussi que je vois que la structure qui porte Curseur, donc qui s'appelle Tactique, donc existe depuis 2002, et qu'elle accompagne aussi les associations et collectifs militants à l'adoption d'outils libres, éthiques et durables, dans une logique d'émancipation et d'appropriation collective et citoyenne des technologies numériques. Donc c'est plutôt sympa. Et je ne sais pas si tu as remarqué, la licence par contre de diffusion, c'est une Creative Commons, mais qui ne permet pas en fait la redistribution commerciale. voilà, c'est peut-être qu'ils pourraient passer en licence CC BY SA, c'est-à-dire partage dans les mêmes conditions, peut-être à leur suggérer.
2: Écoute, vous les inviterez une fois dans une émission, un sujet long de Libre à vous à distance. En plus, le fait que ce soit en Belgique, c'est à la fois très intéressant, il y a une fois une très très grande proximité évidemment sur les sujets, mais aussi sur le thème de l'éducation, de montrer comment réagissent les ministères belges. C'est une approche très intéressante. Et pour terminer, moi, il y a aussi une rubrique à la fin qui m'a beaucoup intéressé, qui est des recensions d'ouvrages. Donc voilà, pour mes chroniques, je vais pouvoir puiser dedans. Mais promis, hein, je vais pas les lire en direct. J'essaierai d'écrire mes propres recensions, mais ça m'inspire bien en termes de lecture.
0: Et précisons, d'un point de vue technique, je lis que la maquette de la revue a été réalisé entièrement à partir de logiciels libres. Donc le contenu textuel est déployé en Markdown, dont a parlé, donc c'est un langage de balisage dont a parlé Jean-Christophe Becquet dans une chronique Libre à vous il y a quelques mois. Et la mise en page a été faite par le logiciel libre Scribus, dont on a parlé aussi à un moment. Donc voilà, donc c'est vraiment quand même des gens très très pro-libristes. Hein.
2: Tout à fait. Bon, en tout cas, la lecture des sujets. Bon, je dirais que j'ai pas été surpris par beaucoup d'articles.
0: D'accord.
2: Mais c'est normal. Mais je pense effectivement à laisser traîner. Donc je laisse même les trois exemplaires, je les laisse traîner avec plaisir.
0: Tu es grand seigneur.
2: Dans les studios de Libre à vous pour les gens de passage et ceux qui attendent leur émission, par exemple.
0: Ok, mais bah écoute,
2: c'est comme une lecture de cabinet médical d'avant le Covid.
0: Bah écoute, merci Vincent. Donc c'était la revue Curseul. J'adore ce final de Vincent. Donc c'était une rediffusion donc du chronique de Vincent Calame, hein, lecture buissonnière, qui nous parlait du magazine belge Curseur. Alors, Curseur, c'est avec un S. Alors pourquoi j'ai rediffusé cette chronique? Pour deux raisons. La première, c'est qu'il y a un appel à financement pour le prochain numéro de Curseur qui se termine le 25 juillet 2026, donc vous allez sur libravou.org ou causecommune.fm dans la page de l'émission du jour et vous trouverez le lien ou dans les notes de l'épisode si vous nous écoutez en podcast. Et la deuxième raison, c'est que, comme l'a dit à un moment Vincent ou Laurent, je ne sais plus, dans la chronique, la revue est éditée par l'association belge Tactique. Et Laurent a parlé de Cello et HGO, donc c'est deux pseudos. Et ben nous recevrons Cello et HGO dans l'émission Libre à vous du mercredi 7 juillet 2026 pour parler donc de l'association belge Tactique, de Curseur et également du fournisseur d'accès internet dont a parlé Laurent, qui est Neutrinet, je crois, de mémoire. Donc voilà, c'était la chronique de Vincent Calame, informaticien libriste, bénévole à l'April, lecture buissonnière. On approche de la fin de l'émission, on va terminer par quelques annonces. Je vous rappelle que les liens utiles concernant les annonces de fin sont sur la page consacrée à l'émission du jour, sur libravou.org/278 ou dans les notes de l'épisode si vous nous écoutez en podcast. Ce jeudi 11 juin 2026 à partir de 19h30 à Paris, il y a une soirée de contribution au Libre à la FPH, justement à la Fondation Charles-Léopold Meyer pour le progrès humain, donc à Paris, dans le 11e arrondissement. Je crois que c'est tous les deuxièmes jeudis du mois. C'est bien ça, Vincent?
4: Oui, tout à fait.
0: Ok, Vincent confirme que c'est tous les deuxièmes jeudis du mois. Ce week-end, donc, à Celles-sur-Cher, il y a les Geek Ferries, qui est un festival de l'imaginaire. Et l'April y sera présente, notamment avec sa présidente Magali Gardero. Une fête d'installation, venez vous faire aider à installer un système libre samedi 13 juin 2026 de 14h à 17h30 à la Petite Roquette à Paris. Si vous n'êtes pas à Paris, mais si vous êtes à Nantes, il y a un repère café numérique plus install party le mercredi 17 juin de 14h à 18h au centre socioculturel Port-Boyer à Nantes. Si vous êtes du côté de Dunkerque, je vous convie aux rencontres des libertés numériques le vendredi 19 juin 2026 de 17h à 19h à la maison de quartier des Glaciers à Dunkerque. Côté radio, eh ben la prochaine soirée radio ouverte, c'est le vendredi 3 juillet 2026 à partir de 19h30, donc au studio de Cause Commune. J'essaierai d'amener des numéros d'ailleurs du magazine Curseur. Et le lendemain, il y a le premier samedi du Libre à la Cité des Sciences et de l'Industrie, donc samedi 4 juillet 2026, pour vous faire installer des logiciels libres ou assister à des conférences. Et voilà, donc vous entendez le générique de fin, notre émission se termine. Je remercie les personnes qui ont participé à l'émission du jour. Isabelle Carrère, Antoine Vascou, Vincent Calame, aux manettes de la régie Julie Chomard. Merci également aux personnes qui s'occupent de la post-production des podcasts. Sébastien Chopin, Elodie Daniel Girondon, Nicolas Graner, Languin, Julien Haussmann, bénévole à l'April, et Olivier Grieco, le directeur d'antenne de la radio. Merci aussi aux personnes qui découvrent les podcasts complets des émissions en podcast individuel par sujet, Quentin Gibault, Théocrite et Tinui, bénévole à l'April. Merci également à Marie-Odile Morandi et le groupe de transcription qui permet d'avoir une version texte de nos émissions. Vous retrouverez sur notre site web libravou.org/278 toutes les références utiles de l'émission de ce jour, ainsi que sur le site de la radio causecommune.fm ou dans les notes de l'épisode si vous nous écoutez en podcast. Nous vous remercions d'avoir écouté l'émission. Si vous aimez cette émission, n'hésitez pas à en parler le plus possible autour de vous et faire connaître également la radio Cause Commune, la voix des possibles. Il y a eu plusieurs émissions qui sont arrivées récemment, dont une consacrée à l'école, Regard sur l'école, qui est une émission très intéressante le samedi. La prochaine émission Libre à vous aura lieu en direct mardi 16 juin 2026 à 15h30. Notre sujet principal sera un nouveau café libre, un débat autour de l'actualité du logiciel libre animé par mon collègue Étienne Gonu. Nous vous souhaitons de passer une belle fin de journée. On se retrouve en direct mardi 16 juin et d'ici là, portez-vous bien.

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anodine. Mot féminin, pluriel. Petit 1, qui est sans importance, sans grande portée. Des propos anodins, des phrases anodines. Petit 2, qui calme, qui apaise la douleur.

Il n'y aura pas de fin heureuse. Ce n'est pas une représentation exagérée et tragique. C'est un souvenir. Je sais ce qui m'attend. D'autres l'ont déjà vécu. Chacun à sa manière, bien sûr. Il me reste à inventer la mienne.

0: À gauche. En bas, juste en dessous du pli du ventre. Et là, j'ai un poignard qui est là et qui tape, comme ça. Du même côté à gauche, mais derrière, c'est l'inflammation qui est là. Donc là, elle chauffe et elle se diffuse de partout après dans le dos. Si on reste à partir du dos à gauche, en bas là, il y a comme un gros câble épais qui descend dans les jambes. Ça, c'est quand j'ai très mal, que ça part du dos, que ça irradie dans le dos. Et je pense que, comme je me contracte pour essayer de résister à la douleur, ça va sur les jambes aussi. Et là, depuis le mois de septembre, on est en janvier, j'ai mal tout le temps, tous les jours. Je sais pas trop ce qui se passe. J'ai l'impression que mon corps entier devient extrêmement sensible. Ce matin, je mettais des chaussettes un peu serrées. Et en fait, ma peau me fait mal. Alors que je n'ai pas mal au bout du pied. Enfin, je le sais. Mais toute contrainte, en fait, sur mon corps, devient extrêmement douloureuse. Tout fait mal.
1: Quand j'ai vu des images, j'ai eu l'impression de voir une espèce d'énorme toile d'araignée. Mais l'étoile d'araignée à la Spider-Man, quoi. C'est une espèce de truc tout gélatineux, tout pas beau, là. Un truc très aigu. Et dans ces crises-là, très diffus, vraiment, où tout le ventre est contracté pendant 4 jours. T'as pas mal aux jambes, mais en fait, ça sert pas à grand-chose de pas avoir mal aux jambes, quoi. Je sais pas comment le dire. Il y a vraiment un truc... J'ai même parlé, j'avais du mal, enfin... Donc après, en plus, j'ai besoin de dormir des jours entiers parce que j'en peux plus, en fait. C'est un peu ça, tiens, c'est bon. La première fois que je nomme comme ça, mais je dirais ça. L'impression que j'étais un utérus, en fait, que j'étais mon utérus. C'est pas joyeux, là, hein. Franchement. Pas la meilleure destination, a priori.

0: Lorsque la matrice affectée commence à monter et que la femme éprouve la première atteinte du mal, elle devient nonchalante, sans goût pour ses occupations ordinaires. Elle éprouve des défaillances, des faiblesses. Les genoux lui tremblent, la tête lui tourne, les membres sont comme paralysés. La tête devient pesante et lui fait mal. Elle ressent une douleur dans les veines situées aux ailes du nez. Lorsqu'elle tombe, elle éprouve une douleur violente au cardia ou orifice supérieur de l'estomac. Il se fait un vide dans le bas-ventre, siège de la matrice. Le pouls devient intermittent, irrégulier, défaillant. Elle se trouve violemment suffoquée, perd le sentiment et la parole et respire si faiblement qu'elle paraît sans haleine. La mort survient promptement et sans qu'on s'en aperçoive, car il n'y a aucun signe qui l'annonce. La convalescence est aussi prompte que la mort, car la matrice, extrêmement mobile, monte et descend avec la même facilité.
1: En janvier de l'année dernière, ils ont dit « Ah ben, il y a un problème à droite, ma vésicule biliaire n'était pas fraîche, ça faisait un moment qu'ils me couraient après pour l'enlever. » Moi, je voulais pas trop, mais bon, je vois pas bien en quoi ça pouvait être ça le problème, mais... Du coup, ils ont enlevé la vésicule biliaire. C'est un peu le sketch du truc. Tu vois, on te dit, on enlève la vésicule biliaire, une semaine après, tu cavales. Déjà, c'est pas vrai. Ton corps, il met longtemps à se remettre. En fait, c'est pas si simple. Et puis moi, du coup, je perdais du temps sur mon diagnostic à droite, quoi, parce que j'avais mal tout le temps que à droite. Et puis j'avais une copine qui ça a commencé à travailler quand même pas mal cette histoire. Bah, mes potes autour de moi, ils étaient quand même assez chouettes. Et il y a personne qui a douté du fait qu'il y avait un souci. Le truc, c'est que on m'a beaucoup vendu la maladie psychosomatique. J'ai complètement intégré le fait que peut-être que j'inventais des maladies. À un moment, j'ai lu plein de trucs sur c'était quoi, d'être hypochondriaque. Et en vrai, j'avais réussi à déterminer que quand même, non, j'étais pas hypochondriaque. J'ai fait beaucoup de pneumonie, beaucoup de trucs comme ça. Bon, aussi, je fumais comme un pompier, soyons clairs. Hein. C'est pas un espèce de karma horrible. Mais du coup, tu peux pas inventer une pneumonie. Quelque part, je savais qu'il y avait un truc et je sentais dans mon corps qu'il y avait des choses.

0: La colère est mon évidence. Elle s'est installée en moi pour ne plus me quitter. Je me souviens pourtant d'avoir vécu sans elle. Elle s'est invitée, sans fausse pudeur. Elle a profité de mon inattention pour s'établir en moi comme sur son territoire. Elle a besoin d'un corps, d'un visage pour s'incarner. Elle choisit les miens.
1: C'est-à-dire que les champignons poussent dans cette cave.
2: On préfère pas.
3: Où est-ce qu'on allume les lumières du lendemain?
4: J'adore ce
3: qu'on
4: a.
1: Ouais. C'est la bonne odeur du papier ancien.
2: Alors, on avait le 805. Donc, c'est les aphorismes
4: de
2: chirurgie. Voilà. On a besoin que du premier pour y aller tout.
4: Je vais vérifier juste qu'il y a le chapitre sur la douleur dans le premier.
1: Là, c'est le tome combien? 1.
4: Ouais.
1: Et ça,
2: non, là,
1: ça c'est le 3.
4: Et normalement, dans le sommaire, il y a un chapitre qui s'intitule de la douleur.
1: Et ça, c'est une traduction.
4: C'est la même traduction de 1753. L'ouvrage est de 1742 en latin.
2: Bon, normalement, on les a tous, c'est ça?
3: Bah, il y a de quoi faire, on est content. J'éteins?
4: Ah, voilà, c'est ça.

0: haut du nid. Voilà. Donc là, c'est un livre d'un médecin assez peu connu qui apparemment pas écrit de son vivant au XVIIe siècle, qui s'appelle François Thévenin. C'est quelqu'un d'autre qui a publié son ouvrage en joignant un lexique, dictionnaire, explication, étymologie, des mots grecs de médecine. Et on voit que le vocabulaire de la douleur est assez riche. Donc il y a le terme en grec, puis une transcription. Odini, douleur, c'est un sentiment affligeant des parties sensibles, etc. Puis ça se diversifie en différents types de douleurs. Douleur comme d'un pieu fiché en quelques parties, douleur aiguë, douleur des os, douleur d'ardente et pulsative, etc.
1: Odunet. Douleur, c'est un sentiment affligeant des parties sensibles, dont le sentiment est la mesure de la douleur, car selon qu'elles sont plus ou moins sensibles, elles souffrent aussi plus ou moins de douleur. De Edine, mordre, affaiblir, et Ina, la force.
0: Oxus Odunet, douleur aiguë, elle n'est guère différente de la piquante, et est telle que par elle il semble que les parties sensibles soient déchirées avec une aiguille, un foret ou autre instrument piquant et mouvant.
1: Odunet tonodis, douleur tensive, qui n'appartient qu'aux membranes, qui n'ont point d'artère, à la peau et aux glandes. Lorsqu'étant enflammées, elles sont trop étendues et bandées.
2: En fait, moi j'ai l'impression que toutes les nanas doivent l'avoir d'une façon ou d'une autre, mais que chez certaines c'est ultra violent et que chez d'autres bah, c'est un advil et ça passe quoi. Ce qui a été mon cas pendant des années en fait. J'ai quand même triché parce que j'ai appelé un gynéco qui disait « Tant que vous n'avez pas fait d'IRM, je ne peux pas vous prendre », mais qui me proposait un rendez-vous que dans 6 mois. Donc je lui ai dit que j'avais fait l'IRM en me disant « Je vais prier pour que l'IRM que je fasse, il vraiment, on me dise il y a l'endométriose ». Et heureusement, ça a été... Enfin, heureusement, c'est toujours un peu chiant, mais heureusement, ça a été le cas. Donc j'ai pu arriver à ce rendez-vous avec ça comme preuve. Le médecin acupuncteur là, que j'étais allée voir, quand je lui ai dit « Mais peut-être c'est l'endométriose », il m'avait dit, oh, vous savez, c'est très à la mode l'endométriose en ce moment. Je comprends pas, en fait, comment c'est possible qu'il y ait encore des gens qui disent ça. Comme si c'était trop facile de passer par là, quoi. C'est trop facile, oui, bah oui, endométriose, la réponse à tout. Mais... Oui, bien sûr, c'est une réponse presque à tout. Enfin, je sais pas, je comprends pas pourquoi vous voulez pas l'entendre et vraiment faire des recherches là-dessus.
3: J'ai 48 ans, j'ai été diagnostiquée l'année dernière. Enfin, je me suis diagnostiquée. J'insiste lourdement sur le truc. J'ai fait mon diagnostic, un peu aidé par une pote qui, le moment où j'ai douté, m'a dit « Non, vas-y, on est sûr que c'est ça, vas-y. » Avant le diagnostic, je voyais un psychiatre. Jusqu'à l'année dernière, lui, à un moment, il m'a regardé, il m'a dit « Écoutez, je voudrais quand même vous prévenir qu'il y ait des chances qu'on ne vous trouve aucune lésion et que peut-être tous ces examens, ça vous emporte dans un truc psychologique grave. » Enfin, tu vois, sur un truc de soutien envers moi. Et même si avec lui j'avais établi des ponts, j'avais quand même pas complètement confiance et je me suis fait confiance à moi. Mais je pense que c'est la première fois où je suis allée aussi loin où j'ai dit bah non en fait, je vais aller passer cet examen en fait. Et j'ai bien fait et du coup j'ai arrêté d'aller le voir parce qu'à un moment on pouvait pas me vendre la maladie psychosomatique jusqu'au bout. C'est bon là, je l'ai supporté 35 ans. Moi je dis que l'endométriose c'est pas une maladie invisible, alors que beaucoup de gens l'appellent comme ça. C'est une maladie qui n'est pas visibilisée, et socialement, mais même physiquement, en fait. Il y a plein de gens qui ont une endométriose, et même les gens qui savent lire un IRM ne le voient pas. Il n'empêche qu'elle est visible.

0: Cette maladie est un protée qui prend une infinité de formes différentes. C'est un caméléon qui varie sans fin ses couleurs. Ses symptômes ne sont pas seulement en très grand nombre et très variés. Ils ont encore cela de particulier, entre toutes les autres maladies, qu'ils ne suivent aucune règle, ni aucun type uniforme, et ne sont qu'un assemblage confus et irrégulier. De là vient qu'il est très difficile de donner l'histoire de l'affection hystérique. Les causes externes ou antécédentes de cette maladie sont des mouvements violents du corps et beaucoup plus souvent des agitations de l'âme produites subitement par la colère, le chagrin, la crainte ou par quelque autre passion semblable. Ainsi, quand les femmes me consultent sur quelque maladie dont je ne saurais déterminer la nature par des signes ordinaires, j'ai toujours grand soin de leur demander si le mal dont elles se plaignent ne les attaque pas principalement lorsqu'elles ont du chagrin ou que leur esprit est troublé par quelque autre passion. Si elles avouent que la chose est ainsi, alors je suis pleinement assuré que leur maladie est une affection hystérique. Surtout si elles rendent en ce temps-là une grande quantité d'urine claire et limpide.
1: Il a fallu 24 ans pour savoir que j'avais de l'endométriose, pour poser un diagnostic. Et encore un diagnostic qui est arrivé par accident, parce qu'on m'a fait une échographie, parce que j'avais eu un accident de vélo 15 jours, 3 semaines avant. On m'a dit « Ah, c'est bizarre quand même ce qu'il y a sur votre utérus, sur les trompes, les ovaires, etc. C'est pas lié à un accident. » Donc j'avais pas d'explication et pendant très longtemps, j'étais naïve et j'ai cru ce que des autorités, donc comme l'autorité parentale, comme ma mère ou les médecins, me disaient. Et une fois que le diagnostic a été posé pour moi, en tout cas, je me suis mise à chercher dans tout ce que je pouvais trouver. Et là, tout s'est clair. Ça venait pas de moi, en fait. Parce que quand tu dis aux gens que t'as mal au ventre et que tu peux pas marcher, on dit non, mais allez quand même, pas à ce point-là. Et quand t'as fait plein d'examens et qu'on n'a rien trouvé, bah en fait, les gens ne te croient pas. En plus, les médecins te le répètent que voilà, c'est dans ta tête ou c'est normal. Et non, en fait, c'est pas normal. C'est pas normal, c'est pas dans ta tête. T'as vraiment mal, tu n'exagères pas, tu n'es pas douillette. Tu souffres et il y a peut-être quelque chose à faire. Et je dis peut-être parce qu'en vrai, les études sur l'endométriose, il n'y en a pas à foison. Et que pour l'instant, il n'y a rien qui guérit de l'endométriose. Et du coup, ben, t'attends quoi. Mais au moins, tu peux mettre un nom. Et c'est des vraies douleurs. Et ça, c'est important de découvrir ça. Ça a changé beaucoup de choses dans l'appréhension que je pouvais en avoir. Et dans la possibilité que je me donnais de prendre des rendez-vous, d'aller chercher, de trouver des solutions. Ouais, ça a changé beaucoup, beaucoup de choses.

Rossignol, dans sa remarquable étude sur les détenus et les prostituées de Saint-Lazare, rapporte que sur 1236 femmes, desquelles il faut encore retrancher un certain nombre d'enfants, il a compté 980 affections utérines. Les souffrances de la dysménorrhée suffisent à elles seules, d'après Briquet, pour monter le système nerveux jusqu'à un degré pathologique. Elles sont parfois si atroces, si intolérables que pour y mettre un terme, certaines femmes, avons-nous dit, ont eu recours au suicide. Je pourrais multiplier les exemples à l'infini. On n'a qu'à feuilleter la gazette des tribunaux pour voir que les juges n'ont pas toujours su profiter des lumières que lui offrait la science.

0: pas mal, on me ramenait à c'est toi qui t'empêches d'évoluer dans la vie. Je luttais dans ma tête contre moi-même et contre un moi-même qui n'était en fait pas le bon, parce que en fait c'était eux, c'était la maladie, c'était leur refus de me diagnostiquer. Je sais pas si tu vois les BD Hellboy, mais j'adore. Bon, je m'identifie plus à Hellboy, mais il a une pote, Elizabeth Sherman. Quand elle s'énerve, elle devient en feu, elle fout le feu partout. Et du coup, elle finit en HP parce qu'elle voudrait bien arriver à pas faire ça, quoi. Mais il y a un peu ce truc-là, tu vois, de se dire, d'un coup, ben, tu portes la culpabilité de ce que tu subis, en fait. Je pense qu'on m'a dénié beaucoup de choses et que, tu vois, j'aurais pu avoir une autre vie dans un autre monde. On est là, on est dans celui-là, c'est comme ça. Et de toute façon, tu peux regretter tout ce que tu veux, ça va rien changer. Maintenant, c'est comment toi, tu mets des choses en place pour que ça perdure pas.
1: Essouffler les phrases. Mutiler les mots. Les projeter contre les murs. Les détruire. Les faire exploser. Maltraiter la parole, se saouler de la brutalité, de l'agression et de la vulgarité comme on se saoule de musique hurlante. Chaque geste, chaque attitude reproduit à sa manière le même besoin de répondre à la violence intérieure que rien n'apaise. Agresser la page ou l'autre qui n'a rien fait, qui ne le mérite pas. Qui nous a effleurés sans imaginer la douleur vive que ce geste banal déclenche. Cela ne m'apaise pas. Ça me défoule. Un peu. Comment leur dire ?
2: En fait, c'est comme si j'avais une boule en cristal, mais pas pleine, très fragile, très fine. Et en fait, j'ai l'impression que si je bouge trop vite, trop fort, en fait, cette boule va éclater à l'intérieur de moi. Du coup, je marche déjà plutôt lentement, je fais pas de gestes brusques, et je vais essayer de faire très attention à ne pas fatiguer, à économiser le plus possible mes mouvements. Et je vais être très efficace dans mes déplacements, par exemple. Je vais essayer de minimiser les allers-retours parce que j'ai oublié un truc. Donc ça me demande d'être très organisée. Et je sens que j'ai mal depuis tellement longtemps que je sais pas si ça faisait partie de mon caractère ou si j'ai développé ça depuis que j'ai mal. En même temps, j'ai mal depuis que j'ai 12 ans, donc globalement, les deux peuvent être constitutifs, quoi. Ouais, je fais pas de bruit quand je me déplace. Enfin, je sens qu'il y a quelque chose d'extrêmement minutieux par rapport à mes mouvements. Et pour pas fêler cette boule en verre, en cristal que j'imagine avoir à l'intérieur, et pour pas rajouter de la fatigue. Ce qui est déjà constamment fatigant. L'endométriose, c'est vraiment une maladie qui bouge, qui se déplace dans ton corps. Donc tu peux à un moment donné avoir mal au ventre, et puis après avoir mal au dos, et puis après avoir mal ailleurs. Et en fait, tu sais jamais où ça va arriver. Tu sais pas où tu vas avoir mal la fois d'après. Et il y a eu ces 2 ans d'accalmie où je me suis dit « Ah ouais, pas être fatiguée, c'est ça ». Avoir mal nulle part, c'est ça. Et je savais pas qu'avant, c'était à cause de l'endométriose que j'arrivais pas à faire tout ça, en fait. »

0: Taguay admet que toutes les pyromanes, si elles ne sont pas épileptiques ou hystériques, présentent une anomalie de la menstruation. Le retard, l'absence, le désordre ou la suppression de l'évacuation menstruelle sont de la plus haute importance lorsqu'il s'agit de juger l'état physique des filles incendiaires. Observation 65. Une jeune fille de 16 ans met le feu à une auberge. Le procureur soutient l'accusation avec véhémence et repousse l'admission de toute cause atténuante. Un verdict d'acquittement ne viendra pas affliger la justice. Observation 73 et 74. Observation 68. Comme Nraska, âgée de 12 ans et demi, jeune fille, et Florine, âgée de 14 ans, et 10 mois, qui, toutes deux servantes d'un an, et mécontentes de leur position, mettent le feu pour quitter le service. Chez ses parents. En conséquence, la prévenue fut condamnée à la peine de mort. Observation 76. Une jeune paysanne, âgée de 14
1: Observation
0: ans,
1: 78.
0: Mit le feu après avoir été maltraitée par sa maîtresse. Le 28 août 1835, et ne donna aucun signe d'aliénation
1: âgée de 14
0: mentale.
1: Ans et demi,
0: met le feu chez ses maîtres. Observation 86.
1: On ne put trouver aucun motif pour expliquer pareille détermination.
0: Femme de 47 ans qui, en 23 jours,
1: Joséphine avait eu soin de mettre à l'abri du danger,
0: au moment où personne ne la soupçonnait encore, l'enfant du fermier confié à sa garde.
1: C'est à l'influence de la ménopause que le médecin de la localité rattache cet accès de pyromanie.

Ce n'est pas une nouveauté. Il y a cette idée finalement d'un corps féminin qui serait naturellement plus fragile, naturellement plus en proie à la douleur, naturellement plus détraqué. Ça couvre toute l'histoire de la gynécologie. Mais ce qui m'intéresse, c'est ces reconfigurations contemporaines. Les douleurs sont vraiment appréhendées par les gynécologues médicales comme des manifestations normales du corps en cas de règles et non pas comme des symptômes. Elles ne sont pas appréhendées comme quelque chose qu'il faudrait aller creuser. Et c'est d'autant plus marquant qu'en consultation gynécologique, on pose toutes les questions qui sont en lien avec un potentiel dépistage de l'endométriose. Une des explications possibles, c'est précisément que les douleurs au moment des règles, voire même les douleurs en général, sont perçues comme des manifestations normales des corps féminins. J'ai assisté à peu de consultations centrées sur le suivi de l'endométriose, mais une des rares à laquelle j'ai pu assister, à ce moment-là, c'est une patiente qui n'avait plus consulté depuis assez longtemps, qui revient en consultation précisément parce qu'elle souffre de douleurs, et la gynécologue médicale vraiment opère un travail auprès d'elle d'acceptation de cette douleur, parce qu'elle dit que dans la mesure où ça ne l'handicape pas véritablement, même si elle comprend que c'est un problème et qu'il faut bien sûr en partie le traiter, il faut attendre avant de passer à l'étape supérieure de la chirurgie. Et ce qui m'a marqué, c'est pas tellement ce que dit la gynécologue médicale, parce que je suis pas du tout en état de juger de la pertinence ou non du traitement, et c'est pas du tout ça que je veux dire, mais c'est la réaction de la patiente. La patiente qui dit « Non, mais il n'y a pas de problème, j'étais juste inquiète de savoir si c'était normal, mais si c'est normal, alors tout va bien. » Et ce « normal », l'usage de ce terme, on comprend très bien ce que voulait dire la patiente, ce qui l'inquiétait, ce n'était pas les douleurs en tant que telles, mais c'était ce qu'elle pouvait manifester. Et à la fin de la consultation, elles re-rentrent dans une forme de norme, elles sont acceptées, la patiente va apprendre à vivre avec. Donc on voit qu'il y a vraiment une sorte de discipline des émotions des patientes, pour reprendre le terme de Maud Arnal, une autre sociologue qui est par ailleurs aussi sage-femme, et qu'en fait il y a un véritable apprentissage à gérer la douleur, et finalement cette socialisation à la douleur, elle contribue à sa manière à invisibiliser l'endométriose, et finalement à la fin on a des patientes elles-mêmes qui ne vont plus s'étonner

0: qui me caractérise, c'est d'obéir à cet ordre qui m'est sans cesse implicitement rappelé. Patiente. Attends. Attends que la crise passe. Attends que la douleur diminue. Attends que le sommeil te délivre. Attends que cela fasse de l'effet. Une heure. Trois jours. Deux semaines. Attends que les effets secondaires s'atténuent. Subis. Supporte. Accepte. Résigne-toi. Fais avec. Laisse passer sur toi les heures, laisse-les défiler comme si elles ne comptaient pas. Comme si ta vie était déjà hors du temps. Comme si ces moments ne t'étaient pas volés. Comme si la douleur se diluait dans l'attente. Sois patiente. Sois une bonne patiente. Accepte toutes les humiliations. Subis les examens avec l'indifférence d'un cadavre. Laisse couler sur toi le froid. Les rires de ceux qui t'examinent en se racontant leur week-end, le déménagement, l'anniversaire du petit.
1: On a commencé à faire une enquête quasi systématique dans des textes publiés entre 1500 et 1750 de médecine, de voir où le terme douleur était employé, si c'était employé fréquemment. On s'est rendu compte que non seulement il était beaucoup question de douleur, mais qu'en plus, les médecins qualifiaient volontiers la douleur de leurs patients comme une douleur insupportable, une douleur crucifiante, et soulignaient la nécessité de prendre en charge la douleur, et pas seulement la maladie sous-jacente. Donc la douleur n'était pas seulement traitée comme un symptôme, mais vraiment comme un mal, au nom d'une théorie qui voit dans la douleur, à cette époque, un risque d'affaiblissement des forces du malade. Et donc ces médecins pensent que la douleur peut être littéralement mortelle. Le fait que sans doute les gens de cette époque-là étaient plus facilement confrontés à des douleurs violentes parce qu'il y avait moins de remèdes ou des remèdes plus difficiles à doser, ça c'est une chose. Le fait qu'ils supportaient plus facilement la douleur, c'en est une autre qui ne peut sans doute pas être avérée. Après, il y a deux choses qui nous ont frappées. D'une part, cette grande présence de la douleur et de la douleur des patients dans des ouvrages de médecine. D'autre part, le fait qu'il y avait justement un arsenal thérapeutique, des antidouleurs qui étaient appelés anodins, du grec odunée qui veut dire douleur, donc qui supprime la douleur. Donc c'est une thérapeutique qui s'appuie beaucoup sur la médecine grecque, la médecine ancienne, et qui comprend à la fois des remèdes un peu adoucissant, le recours au chaud, au froid, mais aussi des narcotiques, la jusquiame, l'opium, et puis aussi des moyens techniques, des ligatures de nerfs pour apaiser la douleur. Donc c'est souvent des chapitres consacrés, ce qui fait que voilà, la douleur est vraiment quelque chose qu'on essaye de
2: prendre en charge.
1: Voilà.
3: Il n'y avait pas vraiment d'autres perspectives. En fait, c'était juste que je voulais enlever la douleur. Donc, j'aurais pu être n'importe qui, n'importe quoi, du moment que c'était pas un endroit de souffrance. Et après, en termes d'imaginaire, je lisais déjà beaucoup, vraiment beaucoup, à cet âge-là, vers 12 ans. Mais dans aucun des textes que j'avais jamais lus, on parlait de règles. Dans les livres, il n'y en a pas. Dans les films, il n'y en a pas. Aucun moment. Et dans tous les romans que j'ai lus, personne n'a jamais eu mal. Là, j'ai appris récemment que, par exemple, dans l'Égypte antique, il y a un papyrus de médecine qui a été retrouvé. Il y a des symptômes qui sont décrits qui ressemblent très, très fortement à l'endométriose. Ça se nommait pas comme ça, mais bon, possiblement, il y avait de l'endométriose qui était reconnue il y a 5000 ans. Mais en fait, on n'en parle pas. C'est là où tout le truc de « c'est dans ma tête » s'enclenche, en fait. Parce que tu trouves aucune trace de douleur de règles nulle part. Donc, il n'y a aucun référentiel. Il y avait aucun référentiel pour essayer d'imaginer autre chose. Puisque aucune des femmes fictives ou réelles autour de moi n'a mal. Donc, bon, bah, c'est moi. Comme ça.

0: anti-inflammatoire. Anti-inflammatoire, anti-inflammatoire, anti-inflammatoire, inflammatoire, inflammatoire, inflammatoire.
1: Respire.

Il y a un cas d'un médecin qui s'appelle Cureau de la Chambre. J'ouvre son ouvrage qui s'appelle « De la douleur, les caractères de la douleur ». Et il se demande comment expliquer le fait qu'à la fois la douleur soit toujours très sensible, quand on a mal on le sait, et le fait qu'on l'exprime toujours de manière impropre ou figurée, souvent en recourant à des hyperboles, donc des expressions exagérées. On dit que l'on se sent déchiré les entrailles, on a l'impression d'avoir les membres rompus. Et il explique le fait qu'on a parfois usage à des expressions exagérées, outrées de la douleur, par le fait que la personne à qui l'on confie sa douleur a tendance, elle, en retour, à la sous-estimer. La raison de cela vient de la difficulté qu'il y a à faire bien concevoir aux autres le sentiment que l'on a de ces choses-là. Car outre qu'il n'y a point des termes propres pour l'exprimer, le mal que l'on sent ne touche point, ou fort peu, celui à qui on le raconte. C'est pourquoi, pour le lui faire comprendre, il faut le faire ressouvenir de celui qu'il peut avoir ressenti, ou dont il a d'ailleurs quelques connaissances. Ça me fait penser à un propos de René Le Riche, qui est un chirurgien qui a écrit sur la douleur dans les années 1930. Il dit, il y a une seule douleur qui est supportable, c'est la douleur des autres. Et là, ce que dit Cureau de la Chambre, ça ressemble un peu à ça. D'une part, on minimise la douleur des autres. D'autre part, le soignant pourrait très bien aller rechercher dans ses expériences passées de la douleur, une mémoire de la douleur pour essayer de la mettre en correspondance avec ce que lui dit le patient. Mais le problème, c'est que la mémoire minimise la douleur. La douleur ne semble vive qu'au présent pour

0: J'ai fait du Yosekan Budo. En fait, c'est pas un sport de combat, c'est un art martial vraiment à part entière. C'était adapté à quel que soit sa morphologie et le moment où tu commences, parce que c'est très complet. Tu fais du pied-point, mais tu fais aussi de la lutte au sol, tu fais aussi des armes, et tu fais plein de choses. Et par exemple, moi, je suis plutôt petite et costaud, et de faire du pied-point, bon, ça me plaisait, parce que ça me dépensait, mais en vrai, c'est pas là où j'étais la meilleure, parce que comme je suis petite et costaud, bah, je tiens personne en distance sur du pied-point. Il valait mieux que j'aille au contact, et du coup, pour moi, l'aspect arme et lutte, c'était le plus intéressant. Et dès que je mettais quelqu'un au sol, a priori, plutôt, c'est moi qui avais le dessus, quoi. Ce truc de construction psychique, il est indissociable du fait de pas avoir eu le diagnostic. Bon, moi, comme j'ai eu quasiment toute ma vie sans diagnostic, le jour où je suis allée passer l'examen, j'étais encore persuadée que c'était pas ça. J'espérais que ça soit ça, parce que je voulais mettre une fin à l'errance médicale. Mais en même temps, j'étais persuadée que c'était pas ça, parce que ça me paraissait trop simple et que c'était trop fou que... J'ai passé toute ma vie avec une maladie que personne n'a diagnostiquée. Et je savais déjà que si j'allais, quand j'allais être diagnostiquée, mon plus gros problème, ce serait d'arriver à me déplacer mentalement suffisamment pour déconstruire le fait que ben, j'avais eu raison. J'avais eu raison envers et contre tous. Et je savais que ce truc-là, je m'étais tellement construite avec et on me l'avait tellement renvoyé. Tu vois, d'avoir des épisodes dépressifs lourds, par exemple, ouais, d'avoir mal tous les mois, ça peut que nourrir ça. Pour un peu qu'à côté, t'aies une vie un peu complexe. En tout cas, maintenant que je sais que j'ai de l'endo, il y a quand même un truc, à un moment, de me rendre compte de l'emprise que ça a pu avoir littéralement sur à peu près tout, quoi.
1: Le désir de faire des choses ou de vivre des choses parce qu'en fait, bah, t'essayes de pas rajouter de la douleur, de la fatigue, de tout ça à ce que tu vis déjà, alors tu minimises au maximum tes désirs, tes envies. Donc c'est un peu comme si... Ouais, tu laissais moins de traces dans ta vie. Enfin, le désir, il y a quelque chose de ça aussi où... Quand tu as envie de quelque chose ou de quelqu'un, ça laisse des traces. Et moi, des fois, je suis beaucoup trop fatiguée pour désirer quoi que ce soit. Et c'est très difficile, je trouve, sur la longueur. Parce que, bon, voilà, t'as mal au ventre, tu te dis ça va passer quelque temps. Et puis après, tu vas pouvoir reprendre ce chemin de désir comme tu veux. Et en fait, avec la maladie chronique, eh ben en vrai, non, tu reprends pas ce chemin de désir. Et tu t'abstiens, quoi. Parce que c'est moins douloureux, parce que c'est moins fatigant, et qu'au final, t'espères quand même que tu vas te sentir mieux. Et peut-être que c'est illusoire, mais c'est juste ne pas rajouter à ce qui est déjà difficile, quoi. Et je sens qu'au fond de moi, des envies, j'en ai, du désir, j'en ai, mais... Il est au fond, quoi. C'est comme si tout était déréglé ou réglé à l'aune de l'endométriose.

0: pendant longtemps quand t'as eu une douleur et que le pourquoi de la douleur disparaît, il faut que tu reprogrammes ton corps à faire sans. Le corps a une mémoire. Moi, je fais du massage thaï. C'est un truc hyper prenant sur le corps. Tu sens les traumatismes du corps. Et les ostéos aussi, ils connaissent très bien ce truc-là. Par exemple, t'as une lésion. La lésion, elle fait mal. C'est-à-dire ta lésion, en soi, elle est chiante. Mais elle crée surtout de la tension autour d'elle. Et ce qu'il faut, c'est détendre autour. Et ça, de faire du soin corporel, il n'y a que ça. Ou de faire du sport. Mais un truc pratique, physique. Pour sortir de la douleur chronique du corps, il faut qu'à un moment, il y ait quelqu'un qui aille toucher ton corps. Faut enlever les nœuds là où ils sont, quoi. Et nous, on a des lésions, en fait. Je pense vraiment que s'il y avait une insistance plus lourde sur un travail corporel accompagné, ça ferait que la maladie, elle serait moins pénible à gérer.
1: Passez à 5 pas, inspire, 6 pas, expire.

0: ça permet d'endurer et de durer aussi, de mettre en place une forme de respiration qui va permettre de passer le moment qu'il faut passer, de tension, de douleur, de tout ça, souvent en accélérant quand même la respi pour oxygéner plus vite le corps et en même temps comme une espèce d'exercice aussi au niveau du mental de se focaliser là-dessus et du coup moins focaliser sur ce qui est contraignant. Ouais, un peu de libre comme hier. Uh-huh. Petite prépa aux frappes quand même, histoire de...
1: Ouais.
0: Tu veux quand même dans le ventre
1: ou... Ouais, ouais. Ouais.
2: Il faut en avoir conscience, mais en même temps, si tu mets trop de tension dans l'exercice respiratoire, en fait, tu vas contrer ce que tu veux produire parce que c'est dans de la détente que tu vas arriver à installer une respiration profonde qui va réellement prendre de l'ampleur et donner de l'espace dans ton intérieur, quoi. Mais en fait, à partir du moment où t'es trop dans la volonté de faire ça, bah en fait, ça ne fonctionne plus parce que tu mets trop de tension. Ça me permet de rester active dans une sensation de douleur, quoi. Et de trouver tout de suite quelque chose qui fait que je prends en charge ça depuis la respiration. Et du coup, déjà, je trouve que ça change mon rapport à la douleur, quoi, parce que je suis plus en train de uniquement subir ce truc-là, je suis en train d'essayer de transformer cette expérience-là. Et...
0: De savoir quoi faire d'une respiration pour gérer de la douleur, je trouve que ça permet de, je sais pas, être comme contenu un peu, enfin, qu'il y a quelque chose qui est contenu de la douleur et que ça va pas nous arracher ou nous faire imploser ou nous déborder.
2: On essaie d'avoir des expires qui sont un peu plus longues que les inspires.
0: Réussir à avoir un rythme respiratoire hyper calme. Chercher à prendre ni trop ni trop peu. Comment on se représente, par où on inspire, par où on expire. Je sais pas, l'air qui peut rentrer par les voûtes plantaires, sortir par le sommet du crâne. Est-ce qu'on se représente ça comme plutôt de l'eau, plutôt comme de la fumée épaisse ou pas trop épaisse, comme des trucs de couleur? Enfin, quelle image on cale sur le mouvement respiratoire aussi ?

Et puis un jour, sans qu'on s'en soit vraiment aperçu, sans rupture flagrante, on se rend compte que la maladie s'est apaisée, qu'elle est moins vive, comme on s'éloigne d'un ami, comme on voit s'effacer un grand amour, comme on se lasse d'un lieu familier, sans le désirer ni le vouloir, presque un peu désolé. Bien sûr, les douleurs n'ont pas disparu, mais elles se sont estompées. Elles sont devenues presque insignifiantes. Elles sont là. On s'y résigne un peu comme on finit par oublier un bruit de fond. Elles n'ont plus d'autre sens que celui d'être des douleurs. Elles n'annoncent pas une aggravation prochaine, un handicap à venir. Ce n'est que l'état, inconfortable mais normal, de ma nouvelle forme de vie. Comme on s'habitue à boire ou à fumer, on s'habitue à avoir un peu mal. La douleur modérée devient la sensation banale qui correspond au geste de la main ou du pied. La souffrance n'est plus le centre obsédant de l'existence, elle s'est déplacée, pour ainsi dire, à la périphérie de ma vie, dans la zone des petites difficultés marginales. Elle ne nous effraie plus lorsqu'elle interrompt encore les nuits. L'angoisse semble désamorcée.

Ça va, mon chat? C'est vrai qu'entre le feu, les chats, il y a quelque chose de très doux dans cette maison. Il est de réconfortant. Et des fois, tu penses à rien, tu regardes juste le feu. T'as le chat qui ronronne sur tes genoux, voir les deux chats en même temps. Et t'oublies un peu, quoi. Sinon, c'est tout le temps là. C'est un peu chiant. Mais en tout cas, pour les deux, c'est un endroit qu'ils aiment bien. En hauteur, il y a la fenêtre et puis ils sont au-dessus du radiateur, alors là je crois qu'on atteint un summum de kiff très très avancé. Mais ils ont raison, hein, et le chaud ça fait du bien. Il y a un vrai rapport à la chaleur qui change avec la douleur. La douleur continue, quoi. Voilà, autour de lui, il n'y a que des trucs doux. Et j'essaye de multiplier les matières douces, les plaides, les choses qui atténuent les formes de douleur, quoi. Invasion. Brûlure. Combat.

0: J'avais envie de parler d'un texte qui est très particulier, qui s'appelle « La présence des absences », un texte proposé, écrit par Théophraste Renaudot. Dans ce texte, on entend que le médecin prend en compte dans son formulaire de consultation à distance le fait d'avoir eu quelques fâcheries, craintes ou tristesses. Et il explique que c'est parce que la douleur ressentie, elle varie selon la partie du corps qui est affectée, la cause de douleur, l'état physique ou psychique du malade, mais aussi l'idée qu'on se fait de la force de son propre corps. Si on a l'impression que notre corps n'est pas assez fort pour surmonter une douleur ou une maladie, la douleur paraîtra plus intense. Donc il y a vraiment cette idée d'une variation de l'intensité de la douleur en fonction de ses croyances et ses représentations de son propre état et de sa capacité à surmonter certains accidents. Et l'une des tâches que se donnent les médecins par rapport à la douleur, c'est pas seulement la question de soigner, de soulager, mais c'est aussi d'essayer de définir la douleur. Qu'est-ce que c'est comme type d'affection de l'âme? Est-ce que c'est une sensation? Est-ce que c'est une émotion? Et Van Swieten, dans son édition des aphorismes de Bourave, explique « La douleur est dans l'âme le sentiment d'une chose fâcheuse. Il est impossible de faire comprendre par le discours ce que c'est cette perception dans l'âme. Elle n'est connue que de celui qui souffre la douleur. Car il ne se fait aucune représentation d'une chose différente de la pensée. Mais on est affecté de la perception. C'est-à-dire que la douleur étant un type de pensée, elle est interne, elle est intime, elle est privée. On colle à sa propre douleur sans pouvoir s'en éloigner et s'y référer comme un objet qu'on pourrait décrire. Surtout, ce qui est intéressant, c'est ce qu'il dit sur la mémoire. L'idée de la douleur n'en laisse aucun ressouvenir. Car une personne qui a eu un sentiment de douleur et qui, un moment après, ne l'a plus, se souvient bien à la vérité qu'elle a eu quelque chose qui l'a molesté, c'est-à-dire qui l'a blessé, mais elle n'a plus aucune idée de cette douleur et elle ne peut en aucune façon la faire renaître dans son âme. En fait, cette citation, on l'a soumise à Luis García Larrea, qui est neurologue à Lyon, qui travaille sur la douleur, et qui expliquait que la douleur, c'est une expérience à la fois sensorielle, émotionnelle et cognitive très complexe, et qui n'a pas vraiment de signature cérébrale. C'est-à-dire qu'il ne suffit pas de solliciter quelque chose dans le cerveau pour recréer une douleur. Mais comme c'est une expérience très complexe, c'est beaucoup plus dur de la faire revivre dans la mémoire que un type de sensation qui serait plus simple et qui solliciterait notamment moins de zones cérébrales.
1: Les problématiques que tu as, suivant la présence qu'elles ont eue dans ta vie, quand ce truc-là il disparaît, il y a forcément un moment où il y a un vide. Et le cerveau humain n'aime pas le vide. Des fois, j'ai mal et je me dis « Oh, mais avant, j'avais pas mal. » Et le médecin chinois, par exemple, le toit, il a pris la peine de m'expliquer en me disant « Non, mais si. Avant, vous aviez mal et vous aviez même plus mal que ça, mais vous le reconnaissiez pas. » Ton système nerveux, il y a un moment, il a fait en sorte que cet endroit-là te fasse pas mal. Donc, très souvent, en compensant par des positions et des trucs comme ça, donc t'as effectivement pas mal parce que dès qu'il y a eu un petit peu un truc, t'as compensé. Donc, de toute façon, la douleur, elle est là ou elle va être là. Et après, moi, je suis contre les... Alors, j'ai une copine qui appelle ça du psychodiscount, mais toi, quand t'as un cancer, c'est qu'il y a plein de choses dans ta vie que t'as pas réglé, des trucs comme ça. Tranquille, hein. Ouais, je pense que c'est pas si simple. Je suis dans l'espèce de vide là où il faut qu'il se passe un truc. J'ai perdu des choses qui m'avaient constitué. En bien, en mal, c'est pas la question. En fait, je pense que si on voulait faire un truc intéressant, il faudrait qu'on arrête de fonctionner en bien et en mal dans la vie, en règle générale. Pleurer ou pas pleurer, ben c'est bien ou c'est pas bien. En fait, c'est. T'as une maladie, ben ouais. Après, on peut te faire croire que tu l'as créée, on peut te faire croire que machin. En tout cas, c'est. Moi, je pense que c'est difficile de perdre sa douleur, même si on le veut. Et que c'est bien de préparer le temps sans la douleur. Et après, ça dépend aussi depuis combien de temps tu l'as et comment t'es entouré. Ça dépend de plein de choses, tu vois. Mais je pense que c'est pas si simple de se séparer de la douleur quand t'as vécu longtemps avec. Je pense que c'est une vraie problématique. Et que le problème, c'est pas juste de trouver le traitement pour qu'il n'y ait plus de douleur, mais aussi de savoir gérer ça.

tirer un trait. Il faut un acte de la volonté. Ne plus laisser cet aléatoire nous diriger. Ne plus en souffrir. Laisser à d'autres qui s'y enlisent cette logique de l'aliénation. Ne plus supporter. Ne plus consentir à cette voie-là de l'existence. La dépasser, l'interdire, l'oublier. Fermer la porte à cette douleur qui s'érige comme loi. Refuser l'abnégation, le sacrifice de ses aspirations, de ses ambitions. N'être pas en dessous de soi-même. Cesser de se recroqueviller sur soi, sur une vie monotone d'où seule la douleur émerge. Ne plus attendre d'elle l'événement, l'orientation de nos choix. Sortir de cette dictature des lois organiques. Je m'étais laissée happer, fascinée sans doute aussi par cette force qui brûlait tout sur son passage. Dévastait les amitiés, dénouait les relations, étouffait les projets. Se nourrissait des jeunes pousses, des espoirs, des envies, et les dévorait. Il faut prendre des risques, volontairement, parce que c'est la seule façon de reconquérir sa propre vie.

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0: Salut à tous, c'est Constroy, comme tous les dimanches de 18 à 20h sur Cause Commune 93.1 FM ou cause-commune.fm. On est le dimanche 21 juin, c'est l'été et ça se ressent largement. Donc Bibi nous a fait un choix de...
1: Je suis pas responsable.
0: Mais t'es pas responsable, quand même.
1: Le choix musical.
0: Oui, le choix musical. Okay. Voilà, c'était Soleil de plomb.
1: Ouais, ça s'impose. Hein,
0: des shérifs. Oui, je crains que ça s'impose. Je crains que ça dure en plus.
1: Ouais.
0: Mais voilà, on commence à le savoir hein, qu'on se rapproche de la fin, de toute façon.
1: Tu sais ce qu'ils nous racontent ?
0: Qui ?
1: Là, tous les médias, tout ça. On est à 1 degré. De moyenne 1,5 degré là en ce moment.
0: Oui.
1: Imagine qu'on sera à 3 degrés, combien il fera à Paris. Alors, il fait aux alentours de 40 pour ceux qui sont en province sur Paris, ils sont autour de 40.
0: Oui, mais t'inquiète pas, nous on sera mort à ce moment-là.
1: On sera plus là.
0: Avec un peu de chance, on sera mort.
1: Ben, j'espère.
0: C'est les plus jeunes pour lesquels ça va être un peu compliqué. Et d'ailleurs,
1: Des jeunes, on en a
0: dans la pièce, autre qu'Arnaud, évidemment, puisque Arnaud, c'est notre jeune. on reçoit un groupe qui s'appelle Deva. Je ne sais pas si je le prononce bien, mais en tout cas, c'est Deva, D-E-V-A-H.
2: Yes.
0: Un groupe qui est, alors, on va dire, aujourd'hui, il est au complet. On en discutera un peu plus tard, puisqu'il y a quatre membres qui sont là. Alors, qui est là et qui fait quoi dans le groupe ?
2: Alors, donc moi, Cécile, donc à la base, c'est un projet solo. Donc vraiment, j'ai commencé toute seule à écrire, à trouver le nom d'Eva, à écrire mes morceaux, les compos, tout ça. Et avec le temps, j'ai fait la rencontre donc de ces trois musiciens qui sont là. Donc on a Gorcel à la batterie.
0: Vas-y.
1: Avec le temps, tout va, tout y va.
0: Vas-y.
3: Tu
0: peux dire bonjour comme ça. Avec l'autre, on connaîtra ta voix.
4: Donc je suis le batteur avec Deva.
0: Voilà. Donc Gorcel. Ensuite.
5: Salut à tous. Moi c'est Théophile et je suis le guitariste. Voilà. Je joue avec Cécile Deva depuis quelques mois maintenant.
0: Depuis quelques mois, ouais. Ok. T'es le petit dernier ?
5: Oh oui.
0: Okay.
5: On peut dire ça.
0: Bon, c'est bien, il faut toujours un petit dernier. Et puis...
6: Maxime à la basse.
0: À la basse, qui est là depuis un peu plus longtemps.
6: Non, à peu près pareil que Théophile, au final.
0: D'accord. Ok, on a deux petits jeunes et deux moins jeunes.
2: Oui, c'est ça.
0: C'est ça. Enfin, on n'attaque pas sur l'âge. Hein.
7: Combien de temps vous jouez dans le groupe.
0: Et pour ceux qui connaissent pas Deva,
7: Deva, c'est ça.
0: On a réussi à trouver un petit morceau, j'espère.

0: Et ben voilà, c'était un premier morceau de Deva. C'était quoi ce morceau?
1: Alors ça s'appelle Spitfire.
0: Spitfire.
2: Comme l'avion.
0: D'accord.
1: Oui, c'est oui, je me suis renseigné effectivement, ouais.
0: D'accord.
1: Petit avion de chasse, quoi, de anglais.
2: Guerre, ouais, anglais. Ouais.
0: Oui, c'est pas juste un cracheur de feu
2: non.
0: Comme ça.
1: Ouais.
0: Alors, je l'ai pas dit, mais en fait, ce morceau-là, on risque de le réentendre, puisque, parce qu'on sait jamais. Peut-être que non, mais peut-être que la setlist va changer. Parce que Deva va nous faire un petit moyen, grand live électrique. Ce sera sans doute vers 7h moins le quart. Et donc ça va être bien. Ils ont pas peur, ils sont confiants. Ils ont l'air confiants.
1: On est ready, on est chaud.
0: Voilà.
2: On a chaud
0: aussi, oui. Donc en fait, Deva, si j'ai bien compris,

0: Alors, il y a une page Facebook, il y a a priori du Spotify,
1: Ouais.
0: mais pour l'instant, vous semblez pas avoir de Bandcamp.
1: Si, j'en ai fait
0: Si?
1: un. Ah, j'en ai fait un
0: Oui. Un
1: il y
0: quart
1: a un
0: d'heure.
1: mois, c'est vrai. Non, non.
0: Non, et justement, moi j'ai encore cherché Deva sur Bandcamp et je suis pas tombé dessus.
1: Ok.
0: Donc peut-être que c'est un autre nom ou
1: Ouais, je
0: enfin.
1: pense que ouais, le truc, alors le souci que j'ai, c'est que Deva, là, c'est aussi un prénom qui est assez à la mode, et je vois qu'il y a pas mal d'autres projets qui s'appellent Deva, avec ou sans un H, tu vois, et du coup, parfois, je m'inscris aussi en tant que Deva Glam. Donc voilà, c'est ça qui est un peu à...
0: Oui, et effectivement, Deva, moi j'ai découvert en faisant mes recherches que finalement il y en a beaucoup. Et
1: Ouais, ouais, ouais.
0: donc c'est un peu compliqué. Voilà, c'était.
2: Ouais. Non, mais écoute, oui.
1: C'est un fait.
0: C'était juste ça. Ça va, j'aurais pu être plus méchant.
2: Ça va, non, moi
0: Jusqu'à
2: j'ai
0: jusqu'à
2: trouvé un
0: présent,
2: peu
0: ça
2: mou, en
0: va.
2: fait. Peut-être la chaleur qui fait ça.
0: Ouais, c'est ça. Pourquoi Deva?
1: En fait, c'est un nom qui m'était venu. Alors, je médite pas énormément, mais ça m'était venu en méditant. Voilà, j'aime bien. En gros, l'idée, c'était quelqu'un qui proposait de faire ça, qui disait, ouais, c'est bien de trouver une sorte de nom qui, comme une sorte de pseudo, de version de toi un petit peu qui peut faire plein de trucs que tu as envie de faire, mais que tu n'oses pas forcément encore faire ou tu n'y arrives pas encore. Et ça m'est venu comme ça, ce nom-là. Vraiment, j'ai pas cherché, quoi. Et je me suis dit, ouais, j'aime bien comment ça sonne. Et puis, c'est lié au. Ça vient du sanskrit, donc ça veut dire divinité de l'Himalaya en sanskrit.
0: Ah oui,
1: Donc,
0: tu te la pètes un peu quand
1: non, je me la pète pas, mais si j'ai envie de m'aider, ben autant me donner un super pouvoir. Ça aurait pu être. Tu vois, un autre nom, quoi. Mais voilà.
2: Oui. Bon, c'est vrai que comme il y a 15 jours, on avait les galériens qui étaient venus.
1: Ouais, bah
2: C'est un autre
1: chacun.
2: genre, quoi.
1: Ouais, c'est l'inverse.
0: Oui, c'est un autre objectif.
2: C'est ça.
0: C'est ça. Alors, on va venir à tous les membres du groupe, hein, mais puisque c'est toi qui tiens le crachoir pour l'instant, je te pose la question. Tu dis, en fait, c'était un projet solo, d'abord, avant d'être en groupe, mais j'irais avant le projet solo. T'avais déjà fait de la musique, t'avais déjà été dans des
1: Ouais.
0: groupes. C'est
1: Ouais.
0: pas quelque chose qui est venu comme ça te dire tiens demain je fais de la musique et c'est parti. T'as des choses qui te marquantes dans ta carrière entre guillemets musicale.
1: Ouais, j'ai commencé à prendre la guitare quand j'avais 17 ans. Mais à l'époque, je voulais chanter, jouer la guitare en même temps, mais c'était compliqué pour moi d'oser chanter, de sortir ma voix, etc. Et après, j'ai commencé à jouer avec des copines en faisant mes études et tout ça. Donc on était très branchés, riot punk et tout ça, donc musique féministe rock. Et ensuite, j'ai aussi joué. J'avais un groupe de New Wave en français. On avait fait un petit peu de concert, de live comme ça,
2: Qui s'appelait comment?
1: qui s'appelait Congo Belge. Ouais, je sais. C'est pas moi qui ai trouvé le
2: Non,
1: nom.
2: non, mais pourquoi pas?
1: Voilà. Et puis après, j'ai vraiment commencé à écrire, à composer plus sérieusement, ben, un petit peu avant le confinement, tout ça. Et là, ça m'a donné ensuite le temps de vraiment me mettre à bosser ça, c'est venu tellement naturellement que je me suis dit, bon, allez, c'est bon, je fais vraiment un truc avec ça, quoi.
2: C'était bien le confinement, hein,
0: Non,
2: finalement.
0: mais en fait, c'est vrai que le
2: Le
0: nombre
2: nombre de groupes.
0: de groupes
1: Ouais.
0: alors qui nous disent qu'en fait, ils ont réussi à profiter du confinement pour se mettre à fond sur des projets, pour composer.
2: Ouais. Avoir du temps pour soi, en fait.
1: Oui, c'est ça.
0: Finalement. C'est ça. C'est un truc qu'on n'imaginait pas. Hein.
2: Ah bah non.
0: Se retrouver confiné chez soi et réussir à en profiter. Tout le monde ne l'a pas fait.
2: Oui. Tout le monde l'a pas bien vécu. Hein.
0: Non,
2: Ça
0: non,
2: dépend.
0: ça c'est sûr. Et donc, Voilà, les trois autres membres, donc Gursal, Théophile, Maxime. Si vous retrouviez en soirée du Supersonic pour faire des tributes, c'est que vous étiez déjà musicien, j'imagine. Mais vous aviez déjà des expériences de groupe et des choses marquantes ou oui, je sais pas pourquoi j'utilise ce terme cette semaine, mais
2: pas marquant, voilà. Vous, oui. Mais qui était importante pour vous.
0: Ouais. Allez, plouf plouf.
2: Vous battez pas.
3: En fait, moi, c'est de mon côté, je jouais déjà avec un groupe parisien. Donc, c'est un groupe de copains, en fait, que je connais depuis très longtemps. Donc, entre temps, grâce à un membre de ce groupe-là, que j'ai rencontré Deva dans un tribute. Et donc on a sympathisé tous ensemble, on a très peu de répètes et finalement c'est très bien passé cette soirée de tribute. Et donc
2: c'était un tribute à qui?
3: Bowie.
2: Ok.
3: Donc entre musiciens, quand ça se passe aussi naturellement, aussi rapidement, on veut garder ce lien et puis construire d'autres projets. Donc je pense que c'est pareil pour les autres.
4: Ouais, bah pareil, nous on s'est rencontrés sur un autre tribute avec Deva, un tribute à Lana Del Rey au Supersonic. Et pareil, moi j'avais l'habitude d'en faire quelques-uns, des tributes avec des amis. J'avais un groupe de compos avant, mais ça s'est un peu terminé pour cause de naissance, d'enfants et de déménagement.
0: C'est vraiment,
4: ça arrive. Ouais. C'est une vraie plaie, les enfants. Non, on les salue, on les adore. Et
0: je les prends tous, hein.
4: Il y a tout.
0: Faut pas généraliser. Ça dépend lesquels.
4: Et ouais, du coup on a fait un tribute avec Deva et puis à partir de là on a enchaîné assez rapidement. On a même fait une petite session au studio pour enregistrer des morceaux et puis on a fait même des concerts à l'étranger et tout ça, donc ça allait assez vite, ça a bien matché.
0: Ah oui, à l'étranger, c'est-à-dire?
4: Bah on en revient depuis quelques jours, semaines, on est à Los Angeles.
2: Ah oui, l'étranger de loin, ouais. De l'avion, il faut prendre l'avion.
1: L'étranger
2: et tout.
1: Des États-Unis d'Amérique.
0: Ah, ouais. Ah oui, quand même.
2: Ouais. C'est... Oui, c'est pas genre la Belgique ou l'Allemagne. Non, c'est.
1: Ouais, on a tout de suite parti assez loin. Ouais.
2: Non, bah, c'est ouais. Cool, ça s'est bien passé.
1: C'était génial. Ouais.
2: C'était. Vous avez fait combien de temps?
1: 2 semaines.
2: Ouais. Avec des concerts tous les soirs?
1: Non, en fait on a fait 3 dates parce que nos timings, on n'a pas tous... Théo il est allé à Austin, Gorsel il nous a rejoint un peu plus tard, chacun a quand même fait un peu... Voilà.
2: Bah c'est bien, c'est déjà bien.
0: Ouais, et ben voilà, et Maxime.
4: Ah oui. Et oui, bah moi j'ai rencontré Deva à une soirée à l'Olympique Café avant que ce soit la télévision. Et on a, moi je suis un musicien, j'ose me qualifier de musicien mercenaire, je joue pour beaucoup de gens parce que j'aime leur musique, parce que j'aime les personnes. Et donc c'était un concert de Genia Kukoverov ce soir-là, un guitariste psychédélique russe que j'accompagne encore de temps en temps. Je sais pas, on s'est croisé au bar, on a papoté. Et puis après, Deva m'a renvoyé un message quelques semaines plus tard pour me dire ouais, tribute, David Bowie, ça te tente. Et puis bah go, ouais, carrément, David Bowie évidemment, Supersonic bien sûr, et puis quand elle m'a parlé de la team qu'il y avait, en plus je me suis dit bah carrément, c'est des musiciens que j'apprécie. Mais effectivement, ouais, j'ai d'autres projets, d'autres choses, j'ai eu d'autres choses, pour le coup le Covid pour moi a été compliqué.
0: Oui, ça a été
4: un arrêt, ça a été un arrêt complet des concerts, de la musique globalement. Donc il a fallu rebondir, et je suis content quand même d'avoir pu remettre le pied dedans, et avec Deva c'est trop cool.
2: Mais parce que t'en vis ?
4: Non, j'en vis plus, non.
2: Okay.

0: C'est toujours Constroy, on est toujours sur Cause Commune 93.1 et on est toujours avec Deva, le groupe, qui d'ici un gros quart d'heure va entamer son live électrique. Deva qui nous a amené de la musique, on va dire ça comme ça, on va pas rentrer dans les détails. Qu'est-ce qu'on vient d'écouter ?
1: Donc il y avait PJ Harvey, Down by the Water, et ensuite LA Witch, Drive My Car.
0: Voilà, alors ça c'est la version rapide.
2: Pourquoi
0: yes.
1: Oui, alors PJ Harvey, c'est une énorme claque que je me suis prise quand j'étais ado en fait. J'avais vu ce film génial, Basketball Diaries, sur Jim Carroll, et il y avait toute une BO dont cette chanson de PJ Harvey, et c'est un des morceaux où je me suis dit, ouais, c'est quoi ce son, c'est quoi cette chanteuse.
2: Et un des premiers rôles de DiCaprio.
1: Ouais, voilà. Tu l'as vu aussi, donc ouais, génial. Et j'ai découvert aussi Riders on the Storm des Doors grâce à ce film. Et ensuite, donc ouais, PJ Harvey, énorme influence. Et ensuite, LA Witch, c'est un groupe que j'ai découvert il y a pas mal d'années sur YouTube et que j'ai aimé dès le début, et j'ai eu la chance donc d'ouvrir pour elle aux Chinois il y a un mois, quoi. Et voilà.
0: Donc comment on fait pour ouvrir pour LA Witch?
1: Moi, je suis plutôt old school, c'est-à-dire que je contacte les gens, je leur parle, je leur dis, je leur propose. En fait, moi, je connaissais un petit peu de vue Sade, la chanteuse. Je l'avais croisée déjà à Paris et à LA. Et je les avais vues plusieurs fois en concert. Et donc, quand j'ai vu qu'elles allaient jouer à Paris, je l'ai contactée. Je lui ai dit, voilà ce que je fais. Et on s'est déjà vus. Et si tu as besoin d'une première partie, je serais hyper contente. Et ça s'est fait comme ça, quoi.
0: Ouais, c'est bien de se dire qu'il y a encore des façons simples de faire
1: ouais,
0: les choses.
1: Et moi, je fonctionne comme ça.
3: Ouais, non, mais oui, et que ça marche en plus.
0: Oui. Ouais.
3: Parce que oui, je parle à des gens et puis ils me font pas jouer en première partie.
1: Ouais, c'est pas tout le temps. Hein.
4: Ouais, mais si tu cites DiCaprio à chaque fois, c'est normal.
3: C'était avant que ce soit un gros con.
0: Oh bah voilà, d'entrée. Oh, c'est gratuit, ça, franchement. Moi je sais pas, je le connais pas.
3: Ouais. On va pas rentrer dans les détails.
0: Non, c'est ça. Pour le projet d'Eva. Alors évidemment, toi, quand t'es parti sur un projet solo, tu savais à peu près où tu allais. Mmh. Mais quand t'as rencontré tes trois acolytes, alors évidemment, se rencontrer sur un tribute, ça donne des petites indications. Mais est-ce que sur la teneur générale du groupe, il y a eu des indications en disant, je voudrais qu'on fasse plutôt tel style ou qu'on ressemble ou qu'on s'inspire de tel groupe, ou est-ce que ça s'est fait au fur et à mesure?
1: Ça dépend, mais dans l'ensemble, moi j'arrivais déjà avec mes compos qui étaient déjà aboutis, les trois quarts, il y avait déjà des démos assez qui étaient déjà là. Après, là on a enregistré quelques morceaux en studio, et par exemple, si il y avait une chanson qui s'appelle Turner Song, où j'avais seulement enregistré une voix et une guitare, et donc là j'ai dit on va la jouer, on va voir, et donc les gars on a improvisé, quoi, batterie, basse et deuxième guitare, quoi. Après, évidemment, je donne toujours une input de, voilà, la drum, je voudrais que ça ressemble à tel drum dans tel morceau, mais après, ça se fait comme ça aussi, quoi.
3: Ouais. Donc, chacun met quand même sa patte pour faire finalement, le style, c'est le mélange de tout le monde, c'est pas toi qui
1: moi qui sais quand même assez précisément ce que je veux au final, mais après c'est aussi le feeling de bosser.

0: bosser avec des gens avec qui tu sens que ça va un peu aller de soi aussi, tu vois. C'est le fait justement d'avoir déjà joué ensemble sur d'autres choses. Moi, je sais ce qu'ils font aussi, eux, séparément. Leur vibe, voilà, ça match aussi. Donc, voilà.
1: Ouais, et Théophile, Maxime ou Gursal, c'est facile en fait de se dire on va travailler sur un morceau, mais globalement on a juste à suivre une piste qui a déjà été écrite par Deva, ou est-ce que justement c'est un petit challenge de se dire tiens, je peux amener ça au morceau, réussir à le faire évoluer, réussir à ce que ça plaise à Deva aussi, parce que
2: ouais, bien sûr.
3: Les morceaux ils existaient déjà, ils ont déjà été joués la plupart sur scène, donc elle est déjà attachée à ces morceaux tels qu'ils sont. Après, nous, si on peut apporter quelque chose, oui, il faut y aller par petite dose et puis que ça plaise à tout le monde, mais il y a des petits éléments, je pense qu'on a tous à ajouter quelque chose de personnel. Mais il y a une base qui est déjà bien là. Les morceaux, ouais, ils avaient déjà une vie depuis un moment pour certains, ouais. Donc on s'est greffé et puis ça marche bien comme ça.
1: Oui, mais vas-y.
4: Je peux poser la question autrement?
1: Vas-y.
4: Parce que on a eu un exemple la semaine dernière, on a vu Monica and the Explosion. Je sais pas si vous connaissez, c'est une fille qui fait du folk punk, elle est suédoise et elle vient de temps en temps sur Paris, et on l'a vu la semaine dernière accompagnée d'un drummer, d'un batteur quoi, et d'un
1: bass player
4: aussi. Et en fait c'était juste, ils accompagnaient les morceaux de Monica, qui il les interpréterait pas autrement. Donc peut-être que la question c'est est-ce que vous accompagnez ou est-ce que vous interprétez un peu plus ou
5: allez.
0: Moi je vais là le dire, en fait là on est plus sur une formule où c'est ce genre de choses. Après il y a des morceaux où il y a la place pour créer un peu, mais mes morceaux ils existent déjà, ils sont composés. L'idée c'est pas de venir rajouter sur un morceau qui a déjà été composé, arrangé, qui a déjà été joué en live 15 fois en fait. Donc après c'est plus comment ils vont l'interpréter le morceau quoi. Des fois c'est à la drum, Gorsel il le joue à sa manière, à la basse Maxime il va jouer à sa manière, Théophile pareil à la guitare en fait. C'est pas forcément c'est comme un dessin, voilà, on a déjà tout pensé, mais ton bleu, ça va être quand même ton bleu, tu vois, comment tu le ressens. Si tu ressens pas un truc, je vais pas te dire, voilà. Donc c'est vrai que c'est un peu difficile à expliquer comme ça, mais...
3: Non mais c'est ça,
2: je suis daltonien.
3: Je suis d'accord, moi, en tant que bassiste, en tout cas dans le projet depuis peu, moi je suis venu pour le studio d'abord, d'ailleurs, les quatre morceaux que tu as enregistrés, Deva, j'étais là pour la basse. Et là, c'est les premiers sets que je fais ce week-end avec vous en live, finalement. C'est les premiers lives que je fais. Moi, j'étais pas à LA ces dernières semaines. J'avais des concerts à Paris. Mais du coup, voilà, oui. Alors, il y a deux questions, et je comprends ce que vous voulez dire. Mais moi, pour le coup, là, je me considère comme un interprète. Mais par contre, Deva, elle m'a sélectionné aussi pour des critères de son, de humain aussi, de façon de travailler, de rapidité d'exécution, de solidité aussi en live. Et aussi, parce qu'avec Gorsel, sur le projet David Bowie, on s'est super bien entendu tous les deux. Donc, aussi un lock basse-batterie qui était présent et qui était confortable, tout en sachant que moi je viens d'un univers différent, mais on a des goûts en commun avec Deva, on a tous des goûts différents, mais on se retrouve sur des terrains communs, ce qui fait que Deva c'est hyper confortable à la fois pour elle, mais aussi pour, en tout cas je parle pour moi, en tant que musicien, d'arriver dans un projet où on me dit tiens, il y a 12 morceaux, on a un concert demain, ok, let's go, c'est parti, et ça joue. Et cette confiance là que nous donne Deva, en tout cas je parle pour moi, mais moi en tout cas je trouve ça super. Ça fait du bien à sa manière à soi de jouer et à sa carrière de musicien aussi, ça aide.
1: Oui. Arnaud, j'ai cru que t'avais...
2: Non, mais en fait, finalement, j'ai perdu mon fil. Je sais plus où je suis.
1: Oui. Je vais encore me poser une question avant que le groupe puisse commencer à se préparer pour le petit live. Là, on parle de morceaux qui avaient déjà été écrits, qui avaient déjà été joués sur, et donc qui avaient pris forme avec le live, et donc c'est un peu plus compliqué de les faire bouger après qu'ils aient été expérimentés. Est-ce que pour l'avenir, Ça, tu, l'idée c'est toujours que ce, que tu amènes des morceaux quasiment totalement bouclés, ou justement de pouvoir dans le processus de composition de nouveaux morceaux t'appuyer sur les capacités de tes partenaires.
0: Oh bah de toute façon, moi je fais les choses de manière organique, quoi. Je vois comment ça se passe. Et déjà, moi là, on a enregistré plusieurs morceaux. Moi, je vais sortir un album, bon j'espère le à la rentrée, enfin, en tout cas dès que possible. Et donc déjà, la priorité c'est de plus de finaliser tout ça, de le sortir bien, etc. Réaliser des clips. Et puis après, comme là, comme je l'ai dit tout à l'heure, il y a un morceau où il manquait la section rythmique, etc. Bon, allez-y. Hein. C'est avec le temps, en se connaissant, que les choses elles se. Moi, je chante beaucoup dans des jams aussi. J'aime beaucoup l'improvisation, l'expérimentation. Donc c'est moi j'aime bien les avoir un peu les deux, quoi.
1: Oui, oui, mais enfin pour être encore plus clair, Deva, c'est pas destiné à être toi Deva, chanteuse guitariste et des musiciens d'appoint. C'est destiné à devenir un groupe homogène où chacun peut apporter sa pierre.
0: Moi, je peux pas te répondre à ça. Okay, en fait, là c'est comme c'est aujourd'hui, je ne peux pas te dire dans deux ans voilà ce qui va se passer ou pas. Ça dépend de moi, de eux, de la musique, de ce qui arrive à ce projet en fait. Peut-être oui, peut-être que pas du tout.
1: Ce sera à voir.
0: Voilà, c'est ça quoi. Ce qui compte, c'est que tout le monde s'éclate et que les choses elles sortent, elles soient finalisées et puis que voilà.
1: Et ben voilà. Si c'est comme ça, on va faire une petite cale le temps que vous installiez, et puis après, ce sera à vous.

0: Voilà, c'était la petite pastille musicale. On vient d'écouter, alors dans l'ordre, c'était HTRK avec le morceau Rent Boy. On en parlera peut-être tout à l'heure avec Deva lorsqu'ils auront terminé leur petit live. Et là, on vient d'écouter un morceau du groupe Vanilla Muffins, un groupe de Bâle en Suisse, un morceau qui s'appelle The Drug is Football. Et je ne vous dirai pas pourquoi j'ai passé ce morceau-là. Simplement, c'est le foot, on commence à en avoir marre. Et ben maintenant, on laisse la parole et la musique. C'est parti pour Deva en live.
1: Ce morceau s'appelle Speed of Time.

Whisky à Gogo, d'après le célèbre club de Sunset Boulevard, le Whisky à Gogo, où les Doors notamment jouaient, et où Pamela Debar a beaucoup dansé.

0: fait du bien.
1: La prochaine parle de Hollywood, de LA. Ça s'appelle It Factor.

c'était Hit Factor. Parle de la beauté de LM et aussi de ses vices. Prochaine s'appelle Pick Me Up.

viens de casser mon médiator. Je n'ai jamais fait ça. Ça fait 4 ans que je joue mon live. What the hell? Ah, en plus, c'est des Guns N' Roses. Ouais. Ici, on est très fan des Guns N' Roses. Bisous à Vicky Hamilton. Tu nous écoutes. Okay, now drag queen.

Yeah, c'était Brother, vous pouvez aller voir le clip sur YouTube. Il sortira dans le prochain album de Deva, of course. La prochaine chanson, attention, c'est du punk, parce qu'on fait aussi du punk. Ça s'appelle KK Club.

Cool. On l'a pas beaucoup répété celle-là, mais on a réussi. Mais toi, l'auditeur, tu ne sais pas. Ah, on arrive à la dernière. Qui s'appelle Grew Up in the 90s. J'harcèle mon guitariste pour qu'un jour il fasse le solo sur cette chanson, mais pareil, ce sera sur l'album.

Est-ce qu'on peut encore en faire une dernière? Parce que aujourd'hui, je sais pas pourquoi j'oublie des morceaux de la setlist alors que je l'ai devant le nez. La prochaine s'appelle Alex, non, Turner Song. Parce que je l'ai écrite en voyant la photo de Alex Turner, des Arctic Monkeys, assis dans un café avec des lunettes de soleil complètement au bout de sa vie. Je me suis dit, c'est marrant, des fois on peut réussir tout ce qu'on veut réussir dans sa vie et quand même se sentir complètement dans le trou au bout de sa vie. Donc voilà. Mais cette chanson est quand même joyeuse.

0: sur l'antenne de Constroy. C'est très cool. On vous laisse le temps de vous remettre de vos émotions. On annonce les concerts de la semaine sur razibus.net, évidemment. Alors, je parle pas des concerts d'aujourd'hui, puisque de toute façon, il y en a partout, il y a des flics partout, donc je suis pas certain que ce soit le bon jour pour aller faire des concerts, et surtout par 40 degrés. Demain, lundi 22 juin, à la Bicyclette, 6 boulevard Chanzy à Montreuil, c'est 6 euros. Il y a Ghostbusters, du Psychobilly argentin. Il y a les Bulgarian Yogurt, du Comics Punk parisien. Et Nauseabomb, du Punkabilly parisien. Mardi, mercredi, jeudi, il fera trop chaud, donc on sort pas. Vendredi, ça ira mieux. Alors, vendredi soir, il y a la possibilité d'aller au Cirque Électrique, donc c'est place du Maquis du Vercors. Pour 8 euros, il y a Alternative, un groupe anarcho-peace punk britannique. Il y aura Cancre, du punk as fuck parisien, qu'on avait reçu au CICP le mois dernier. Overth, du Green Crustcore parisien. Et Daisies, du punk rock parisien, dont c'est le premier concert à Paris. Je ne sais pas si c'est le premier concert de leur vie, mais en tout cas, c'est le premier concert à Paris. Toujours vendredi au club, donc c'est 14 rue Saint-Denis, c'est 16,40 €. C'est précis.
1: Ouais,
0: ça.
1: Dis donc.
0: Il y a un groupe qui s'appelle Cutlon, c'est du hardcore trash en provenance du Vietnam.
1: Ah.
0: Et Negative Frame, du hardcore londonien. Et enfin, toujours vendredi soir, au Zorba, 137 rue du Faubourg du Temple, pour 6 euros, il y a une double release party. Il y a d'abord le groupe AIE, c'est qui se prétendent loser punk, donc ça fait un petit peu double emploi, je trouve. Et Hive Mind, du girly popcore. Samedi 27 juin, au Truskel, c'est 10 rue Fedo, c'est prix libre. Il y a Boneflower, du Screamo post-hardcore de Madrid.
1: Très bien.
0: Emergency Broadcast, du Vegan Straight Edge Hardcore, qui est à mi-chemin entre Londres et Istanbul. Donc à mi-chemin, je sais pas ce que ça... allez, on est en République Tchèque, peut-être. Et il y a Rigged, du hardcore parisien. Toujours samedi, et au Chinois, c'est 6 places du marché à Montreuil, c'est 15 euros en prévente, 20 euros sur place. Il y a Contention, du Strategy en provenance de Tampa. Il y a Click, du hardcore californien. Il y a Stress Positions, du hardcore de Chicago. Et Xiao, de la Power Violence Hardcore en provenance de Stockholm.
1: Allez,
0: hein, c'est une semaine,
2: c'est très chargé,
0: assez chargé et assez international.
1: Oui.
0: Et même si il l'a pas annoncé sur Razibus, je l'annonce quand même. Samedi, donc 27 juin, au Cirque Électrique, c'est les 15 ans de En veux-tu en v'là. Et donc Eric, comme d'habitude, il a fait un programme un peu de dingue. Et je citerai juste le groupe Radical Kitten qui sera à l'affiche, mais il y en a 5 autres, donc
1: que tu peux pas citer,
0: que je ne peux pas citer parce que j'avais plus de place sur ma feuille. c'est très bête, hein.
1: Oui, non, mais ça se joue à pas grand chose des fois.
0: Ça s'est joué à rien. Voilà. Juste avant de reparler avec Deva, on va passer deux morceaux rapides, un morceau de Bratacus, donc un groupe écossais, c'est un duo féminin, c'est deux sœurs, avec le morceau Pollution Evolution, et JFA, donc Jodie Foster Army, groupe de Phoenix, avec le morceau Soccer Dad. Soccer, comme le foot.
1: Comme le football.
0: Oui, pas soccer.
1: Non.
0: Soccer. Ça se joue à rien aussi.
1: Ah bah, c'est ça.
0: Allez,
1: c'est
0: merci Amine.
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0: Ben oui, fallait laisser quand même le dernier klaxon. On revient, on est toujours dans l'émission Constroy sur Cause Commune 93.1. On est toujours avec Deva, même si allez, dans une grosse vingtaine de minutes, ce sera terminé. Il faudra qu'on se sépare. Hein, ça, il faut commencer à s'habituer. Bon, j'espère que vous êtes bien remis de cette session live.
1: Yes.
0: C'était.
2: Ah ouais, on a eu chaud, mais c'était bien, c'était agréable.
0: Bon,
2: un petit moment, ouais.
3: Bah oui, moi j'étais content.
0: Bah c'est bien, tu as toujours
3: pas dans le groupe, mais j'étais content quand même.
0: Mais même Bibi était content. Il leur dira pas, mais.
4: Si, je leur dirais que, en fait, j'ai compris ce que faisait Deva. Voilà, parce que sur le morceau qu'on avait écouté sur Internet, j'avais du mal un petit peu à situer au niveau de l'énergie, de la tension, les choses que là j'ai un petit peu plus compris. Les choses et d'où ma question aussi non c'est à Cécile c'est ça
1: oui.
4: Je m'adresse à Cécile comment tu fais pour écrire un morceau.
1: Ah, ça c'est une super question. Je valide cette question. Ouais, c'est super. Alors des fois moi souvent c'était je commence à faire quelques notes à la guitare un peu au hasard de comme ça et il y a un mood déjà et il y a les mots qui viennent avec. Et généralement c'est assez rapide quoi. Il y a même des fois où c'est chronopost quoi. En 10 minutes j'ai tout. Voilà. Mais après, selon les morceaux bien sûr. Il y a des morceaux où il y a eu plus de choses à revoir, à travailler. Je rajoute des passages.
3: Et genre tout, même la structure, les breaks.
1: Après, moi je fais. Bon, ça dépend des morceaux, mais généralement je fais pas des choses trop complexe dans les structures, je pense. Après, oui, moi, quand là, je dis tout en 10 minutes, c'est en tout cas la voix, la guitare, la mélodie, la structure, mais après, je vois après la basse, la batterie, quoi. Après, certains morceaux, je les ai faits à la basse, et là, je dirais que c'est. Je joue un peu de basse, et oh, tiens, j'ai envie de faire un morceau qui a un côté un peu plus funky, et c'est sorti comme ça, quoi. C'est un peu ce que je touche. Voilà.
4: Mais le morceau, il est dans ta tête avant ou alors il se construit au fur et à mesure, tiens, je fais un la, un si, enfin, je sais pas, des notes et puis elle s'harmonise et puis ça devient une chanson. Alors c'est déjà dans ta tête, tiens, il y a une mélodie un peu à la Mozart.
1: Mozart, là, c'est moi.
4: Mozart.
1: Non, je sais pas, faudrait lui demander, c'est con qu'on puisse pas le joindre, merde, où il est. Mais en fait, c'est beaucoup d'abord quelques notes qui vont me mettre sur une voix, tu vois, comme tu disais, tu joues un peu, et puis, oh tiens, la voix vient après avec. Le mood indique les mots, quoi. Mais des fois aussi ça peut m'arriver juste d'être sous la douche ou dans les toilettes d'une salle de concert et oh tiens j'ai un truc qui me vient en tête, une mélodie, une première phrase, tu vois. Et en fait un truc aussi, un secret, c'est si tu veux écrire des morceaux, c'est si ça commence à venir, il faut rester dedans. Tu vas pas faut que j'y aille, je vais boire une bière avec mes potes, faut que tu restes dedans et tu jusqu'à ce que ta chanson soit finie quoi. Tu vois, parce que c'est plus dur après de revenir dedans.
3: Ben c'est ça, oui, parce que d'une fois à l'autre, tu t'en rappelles ou tu enregistres avec un dictaphone
1: Je suis avec mon téléphone à faire des vocaux, ouais. Si tu me vois dans la rue comme ça avec mon téléphone
3: là,
1: planqué, c'est ce que je suis en train de faire. Ou de laisser un vocaux à un pote.
3: Oui, mais ça, c'est pas la question.
1: Mais généralement, ça, je le fais plus fort parce que je me sens moins en mode c'est mon intimité, là. Je crois que c'est un peu l'envers ce que je dis. Mais...
3: Non.
1: Ouais, tu te balades à Paris, tu trouves pas maintenant, tu entends que des gens avec leur tel qui laissent des vocaux et qui parlent ultra fort dans la rue.
3: Il y a moins de notion d'intimité chez certaines personnes. Mais...
1: un peu oui.
0: Ouais. Il y a certaines qui sont peut-être la majorité d'ailleurs.
3: Beaucoup, oui.
0: Tout à l'heure, tu as parlé de sortir l'album alors, après la rentrée.
1: Ouais.
3: Ça sera le nom.
0: Oui, c'est l'album, il est déjà enregistré.
1: En fait, il y a des morceaux qui ont été enregistrés en studio, qui ont besoin d'être mixés. Il y a des morceaux qui sont déjà prêts, mixés. Il y a un peu les deux, et il y en a qu'il faut encore que je maquette, quoi, et que j'enregistre, etc.
0: Ouais.
3: Et vous enregistrez où?
1: Alors là, on a enregistré dans un studio. Ouais, qui était super, qui s'appelle Entreprise. Merci Antoine. Et avec Jane. Merci Jane. Voilà, un ingé son. Et j'ai aussi travaillé avec un ingé son qui est chouette, qui s'appelle Alexander Kai. Voilà.
0: Ouais, et l'album, la sortie, ce serait une sortie physique ou uniquement numérique ?
1: Bon, alors, encore une fois, moi,
0: ça dépend, ça dépend, j'imagine, ouais, des finances. Hein,
1: et ouais, ça va dépendre. Alors, je sais que maintenant, sur SoundCloud, tu peux payer, je crois, 90 euros et ils te pressent un vinyle. Voilà. Donc, moi, j'aimerais bien, évidemment, avoir les deux, quoi.
3: Je sais pas, ils t'en pressent un.
1: Je pense que c'est un petit tirage, quoi. Ouais. Mais à vérifier, ouais.
3: Parce que c'est vrai que, parce que 90 euros le vinyle, c'est peut-être un petit peu prohibitif finalement.
0: ça dépend. Si c'est un triple album, c'est sûr. En ayant vu le groupe, en groupe ou en solo, sur scène deux fois. Alors ça fait une petite expérience, mais
1: ouais.
0: Moi et puis par rapport à ce que vous nous avez interprété, j'ai quand même l'impression que vous avez pas mal d'influences assez assez diverses et assez larges. Est-ce que ça vous arrive de faire des reprises ?
1: Oui. Déjà tous les tributs qu'on avait,
0: mais
1: c'est vrai qu'après avec Deva souvent le time qu'on a sur scène, tu vois, des fois on te dit t'as que 30 minutes en mode mercenaire là, du coup quand c'est comme ça c'est compliqué de faire une reprise, mais ça m'est arrivé de faire une reprise de Nirvana au hasard, The Heart-Shaped Box. Moi j'adore, là je proposais au gars de faire une reprise de Black Rebel Motorcycle Club, un de nos groupes préférés. Mais c'est vrai qu'à chaque fois t'as ça met du temps mine de rien aussi à travailler ça.
0: Oui, c'est un truc qui vous intéresse quand même.
1: Mais, ah ouais ouais.
0: Non, parce qu'on connaît des groupes qui refusent de faire des reprises, qui veulent juste faire des compos. Mm-hmm. C'est un exercice qui vous intéresse d'essayer de détourner un petit peu les versions originales, j'imagine.
1: Ouais, c'est sûr. Après, c'est vrai que moi, j'ai pas encore sorti d'album, donc je suis vraiment dans ce moment où j'ai besoin de dire ce que j'ai à dire, sortir ce que j'ai à sortir. Du coup, c'est vrai que si j'ai le choix entre une de mes morceaux et une reprise, je vais garder mon morceau, mais c'est un truc que je trouve hyper intéressant, surtout si t'as des choses à apporter à la chanson de base, quoi.
0: Oui, mais je parlais surtout sur scène, hein, parce qu'effectivement, surtout que quand tu enregistres,
1: T'as les droits d'auteur.
0: T'as les droits,
3: c'est pas si cher que ça, mais c'est plus que tu perds du temps. Enfin, vu que ça coûte cher d'enregistrer, tu vas pas t'amuser à faire des reprises.
0: C'est ça. On est d'accord.
4: Je peux la placer ?
0: Vas-y. Non ? Vas-y.
4: Notre ami Garage Lopez nous disait que vaut mieux une bonne reprise qu'une mauvaise compo.
1: Et bim.
3: C'est lequel qui dit ça ?
4: Bah toujours le même.
0: Hein. Ah ouais, en fait il y a que Bruno qui parle, quoi, c'est ça.
1: Ça sera dans ton bouquin, ça.
3: Bon, ils parlent tous, mais lui parle plus.
0: Ouais. Allez, un petit morceau.
3: Allez, Amine, s'il te plaît.

0: Voilà, on est toujours dans l'émission Constroy avec le groupe Deva. Qu'est-ce qu'on vient d'écouter ?
1: Alors ça, c'était un groupe que j'adore qui s'appelle Amandul, c'était Archon Seven Bird. C'est un groupe de krautrock de Berlin des années 60-70, quoi.
2: Ouais, ça sonnait un peu années 60-70, effectivement.
0: Ouais. Oui, c'est ça. J'en reviens qu'on parle du groupe qu'on a passé tout à l'heure, HTRK.
1: Ouais. Hein? Ah ouais, j'adore.
0: Donc, est-ce que tu peux le présenter, ce groupe?
1: Donc, HTRK, donc c'est Hate Rock, en fait. Donc un groupe qui vient d'Australie que j'ai découvert par hasard totalement. En fait, un ami m'avait laissé sa place pour un tribute à Roland Howard, donc un génial musicien qui avait joué avec Nick Cave dans Birthday Party, génial guitariste, et dans les groupes qui chantaient, qui jouaient en hommage à Roland, il y avait la chanteuse de Hate Rock, et elle a chanté magnifiquement. Et ensuite, j'ai regardé ce qu'elle faisait, je me suis dit, c'est génial, quoi. C'est super. Donc, voilà. Je trouve qu'il n'y a que eux qui... Enfin, ils ont leur monde, leur son, c'est super.
0: Oui, bah c'est bien. Mais effectivement, c'est pas mal de présenter, puisque je les ai juste cités.
1: Ouais.
0: On arrive tranquillement à la fin de cette émission. Alors, en dehors du travail sur l'album et la sortie à la rentrée, vous avez des choses, des concerts prévus, des dates, des tournées.
1: Yes.
0: Ouais. Une semaine après les États-Unis, vous repartez en Australie.
1: L'Australie, j'ai des potes qui m'attendent pour y jouer, tout à fait. Mais c'est vrai que ça demande un peu d'organisation quand même. Déjà là, on joue tout à l'heure au Pigalle Country Club pour la fête de la musique avec trois autres groupes. Donc on va essayer d'être à l'heure. Et après avec Deva, là on a eu le week-end, on a joué hier soir, avant-hier soir, donc ce soir. Et là on a d'autres dates à confirmer pour juillet. Mais après ça va être surtout travailler sur l'album et puis d'autres concerts à la rentrée, quoi.
2: Je vous fous dans la merde si je demande c'est quoi les autres groupes avec lesquels vous jouez ce soir. Non mais rien, c'était pas une chanson. Voilà.
1: non, c'est des groupes géniaux.
0: Ouais.
2: Non mais je suis le premier à pas connaître les groupes avec lesquels je joue, donc t'inquiète.
1: Bah, oui. Là j'avoue que j'ai le cerveau qui fume un peu avec tout ce qu'il y a.
2: Normal.
1: Ouais.
0: Mais même parfois les groupes avec lesquels tu joues, tu sais pas.
2: Oui, quand je joue dedans, donc.
1: Pas se tromper de cette liste. Hein.
0: Je reviens aussi sur l'album. Pour l'instant, on a dit il y a un album. Il y a déjà un titre qui est prévu.
1: Ouais, il y a une histoire, il y a un titre, il y a un concept.
0: C'est quelque part un concept album.
1: Ouais, parce qu'en fait j'écris énormément de morceaux, je compose énormément, et je trouvais ça impossible de me dire arbitrairement je choisis ces morceaux là et je les mets, je fais un album. Et j'ai commencé à me dire faudrait une histoire, quoi. Et une fois que j'avais mon histoire, je me dis là c'est évident que ça fait partie de cette histoire, et voilà.
0: Ouais, donc avec l'ordre qui suit aussi une logique.
1: Ouais,
0: Voilà. Et dernière question peut-être sur cet album. Au niveau artwork, c'est toi, c'est l'un des membres du groupe qui va s'en occuper, ou vous allez demander à un ami, un ou une amie de...
1: Appel à un ami. Déjà, je pense que ça dépendra de ce que je pourrais trouver comme budget. Mais après, j'ai de la chance, j'ai des amis qui sont des super photographes. Donc, je pense qu'on pourra trouver.
0: Mais ça viendra quand l'album sera finalisé.
1: Ouais, parce que je trouve que souvent dans la vie, on se dit dans la tête, hein, je vais faire ça, comme un clip. Et le jour où t'as l'équipe et les personnes, moi, j'ai travaillé un peu aussi sur des tournages. En fait, quand t'as tout ensemble, des fois c'est bien de lâcher prise et de voir que ça devient autre chose qui est super génial. Et des fois, c'est à la dernière minute que t'as la vision la plus claire, en fait. Donc voilà.
2: La transition est toute trouvée. Et niveau clip, t'as évoqué ça tout à l'heure, qu'il y aurait sans doute des clips. Ça serait genre tout l'album, chaque morceau serait en clip, ou plus certain?
1: Ah, ça, ce serait le rêve d'avoir tous les clips. Moi, je suis hyper fan des clips. Mais je pense que déjà commencer par deux, trois, serait bien déjà.
2: Et vous avez déjà des pistes de gens avec qui travailler?
1: Ouais, j'ai des petites pistes, mais pareil, c'est budget.
2: On habite comme ça.
1: Non. Mais si t'as des recommandations, je prends.
2: Oh, oui, ben on parlera aux antennes.
0: Ouais. On en parlera aux antennes.
2: Aux antennes,
0: c'est,
2: ouais,
0: c'est ça. Ils font ça bien.
2: C'est un bar à côté.
0: Évidemment. Allez, bientôt, on va avoir de la musique en fond. Donc, on en profite. Tant qu'il n'y en a pas. Glam rock for drugstore, cowgirls and cowboys. C'est quoi cette appellation?
1: Ouais, moi je suis spécialiste des trucs un peu lunaires. Glam rock, ouais, parce que en fait dans ma musique tu sens il y a les inspirations du glam rock 70s anglais à la T-Rex, mais il y a aussi beaucoup d'Americana. Il y a moi j'ai des inspirations country, je suis une grosse fan de Johnny Cash. 8 rock et tout ce qu'on a écouté là, donc c'est une manière un peu de mettre ça ensemble, quoi. Voilà.
0: Et ben voilà, comme ça on a la réponse à la question que j'avais pas posée jusqu'à présent. ça tombe bien. Bibi, là il y a un morceau qui passe.
3: Il passe là?
0: Oui, ouais. Il passe là.
3: C'est Band Hank. Avec le morceau Je reste là, mais c'est du coupon, donc il faut l'écouter fort. C'est sur la numéro 4 des coupons Les Voyageurs Punkify l'Hexagone. C'est une compilation, c'est la quatrième. On vous a déjà passé un morceau du CD1, du CD2, et là c'est du CD3. Donc on aura le CD4 la semaine prochaine.
0: Voilà.
3: Et 101 groupes pour 101 morceaux.
0: Ouais. Et
3: la semaine prochaine, on reçoit Olivier Garouste, l'organisateur du festival Festipunk, c'est ça?
0: Du mini-festival au Shakirail.
3: Au Shakirail, les 3 et 4 juillet.
0: Voilà.
3: Donc avec tout un programme, il y a des assos, il y a des stands, il y a de la musique et il y a des concerts. Il nous parlera aussi de la réalisation d'un film qu'il a fait sur le punk qui s'appelle Family is Punk. Et puis il nous racontera tout ça.
0: Bah, exactement.
2: Ouais. Non. Oh, ouais, ouais, je l'aime bien, c'est un chouette gars.
0: Oh, ouais. Eh ben, ouais. Si c'est un chouette gars, ça va être bien. C'est une chouette émission. Ouais, ouais. Merci Deva d'être venu et puis d'avoir joué pour nous, ou pour les auditeurs, ouais. Ou pour les deux peut-être. C'est le choix. Et puis ben, on vous retrouvera sur scène bientôt.
2: Ben, tout à l'heure, par exemple.
0: Ouais,
1: il y a la clim au PCC.
0: Ah ben voilà.
1: Très bonne clim.
0: Et puis bah voilà, bonne chance pour la sortie future de l'album.
1: Merci pour votre accueil.
0: Merci la semaine prochaine. Merci. À bientôt. La semaine prochaine, bah, Olivier Garouste.
2: Exactement.
0: Allez.
2: Allez, bisous.
0: Bisous.
3: Ah non, merci.

Et bienvenue, bienvenue dans la 75e émission de Tatapoum, l'émission de Critique Rock de Radio Commune, Cause Commune, les 3e et 4e dimanche du mois à 20h sur le 93.1 de la bande FM. On commence cette émission en vous annonçant une grande nouvelle. 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L'ancien Tatapoum RFPP Free.fr restera toujours actif, mais celui-ci, celui de la radio, étant bien plus beau et bien plus pratique, j'invite toutes nos auditrices et auditeurs à s'y référer désormais. Pour cette émission du jour, comme vous pouvez l'entendre, c'est à mon tour d'officier comme MC. Autant dire que vous n'aurez droit à aucun groupe français, et pour autant, interrogez-vous pourquoi, notre programmation frisera l'excellence. C'est en compagnie de Mathieu, Nina, Héloïse et Cédric que nous aborderons nos albums du jour, mais sans Arnaud, parti cultiver avec son camping-car, sa fibre électro dans les free parties interlopes, et ainsi que nos indispensables soutiens que sont cette femme et cet homme de l'ombre, sans qui cette émission ne pourrait se tenir, j'ai nommé Marion et Bibi, qui nous feront le plaisir de découvrir cette fois, ce soir, Moonpussy, Hotface, Swell Maps et Schimmel Uber Berlin. Et on débute tout de suite avec l'impeccable trio de Denver, Moonpussy, dont Héloïse nous a choisi ce premier titre, Birthday Party. Birthday Party, ça me dit quelque chose, ce nom.

0: Et voilà, c'était Birthday Party de Moon Pussy, dont le noise rock à tendance sludge hardcore est une totale réussite à mon goût. Mais c'est également l'avis de nos saillons critiques, à commencer par Héloïse, dont je ne peux douter qu'elle en dise du bien, n'est-il pas ?
1: Absolument. Alors Moon Pussy est un trio de noise rock, tu l'as dit Guillaume, composé de Chrissy Queller au chant et à la basse, d'Ethan Han à la guitare et de Corey Hager à la batterie, qui sont originaires de Denver, ancienne ville minière et capitale du Colorado située au pied des Rocheuses, dont les spécialités sont les brasseries et les dinosaures. En bref, un terrain de jeu propice à l'émergence d'un groupe de punk. Après Band Meeting en 2019, Moon Pussy, album éponyme en 2020 et Death is Coming en 2024, le groupe revient avec un quatrième album, At the Pace of Outrage, que l'on pourrait traduire par Au rythme de l'indignation, paru en avril dernier auprès du label The Ghost is Clear Records. Et l'on imagine aisément combien dans une Amérique dominée par la figure d'un mégalomane psychotique ultra-libéral, il peut y en avoir de l'indignation à revendre. Celle-ci est au cœur de cet album, dont elle constitue même la marque de fabrique. Il débute ainsi tout en tension, un grand renfort de riff noise campé sur une section rythmique frénétique et les beuglements de la section vocale pour se poursuivre comme une transe, voire une déflagration. C'est là, à mon sens, toute la force de ce disque qui allie à la fois des sonorités noise furieuses dans leur dissonance, explorant toutes les potentialités de la palette sonore noise punk, à une voix féminine envoûtante, beuglant souvent, celle de Chrissy Queller, dont la puissance vocale dévoile toutes ses potentialités sur des titres comme Birthday Party que l'on vient d'écouter, mais aussi Trinket, et est proprement hallucinante. Il en résulte une musique nerveuse qui donne immédiatement envie de se tortiller et qui pour ma main par ma mis une petite claque. Je trouve que ce disque est un bijou.
0: Même avis de la part de Cédric.
2: Alors, est-ce que je fais moi aussi partie de la secte Moon Pussy? Ben oui, c'est une noise ou un noise assez innovant, répétitif, pas poseur, ce qui n'est pas toujours le cas dans la noise. Très énergique, avec une chanteuse à la voix punk tranchée qui vient ponctuer un son plus lourd. Et l'alliance fait mouche, notamment, je suis d'accord avec toi Héloïse, le titre Birthday Party est vraiment excellent. Et de même, j'ai bien aimé aussi Radium, par exemple. Alors la chanteuse et bassiste, donc Chrissy Queller, était vraiment au cœur de l'affaire. Alors c'est toujours une femme à la basse, ou disons que quand il y a une femme dans un groupe, elle est toujours à la basse, c'est toujours un peu un mystère. Comme dans Sonic Youth, Pixies, Black Flag ou Talking Heads, pour prendre un groupe qu'adore Mathieu. Alors c'est un album rugueux, hein, à la lame aiguisée, avec des moments où l'on sombre complètement, comme sur le très inspiré Leech. Il y a des petites expérimentations de production, mais qui restent assez discrètes pour ne pas venir polluer l'ensemble du propos. Alors on les associe souvent au son de Jesus Lizard ou de Metz. Moi je trouve que c'est assez proche de Bobby Lee's, hein, qu'on avait chroniqué leur excellent album Bellevue il y a quelques années. Ils en annoncent un nouveau, alors j'attends ça avec impatience et j'espère qu'on va le chroniquer ici. Alors le seul petit contrepoint comme sur cet album, c'est la pochette psychédélique avec ses petites fleurs, qui est assez loin du reste de l'album, qui est vraiment excellent. Donc une émission qui attaque fort, un album qui va m'accompagner un petit moment.
0: Ah là là, je crains qu'on soit tous conquis par ce disque, puisque maintenant c'est le tour de Mathieu d'en dire du bien, je crois.
3: Alors, on verra.
0: On verra. Merci. Sois fidèle à ta réputation.
3: Oui, c'est ça. On va pas non plus commencer à tous être d'accord. Ça ressemblerait plus rien à cette émission. Alors, en fait, moi, à l'écoute de cet album, en première approximation, je me dis, ouais, ça fait un peu Sonic Youth, un poil plus hurlé. C'est sans doute le côté post-hardcore qui se rajoute au noise, qui est bien, bien audible. Et je dois avouer que j'étais pas vraiment convaincu à la première écoute, alors un peu en diagonale. J'aime bien faire ça en fait. J'écoute les albums assez rapidement pour avoir une petite idée, et puis après je me replonge vraiment dedans. Donc la première fois je me suis dit voilà, celui-là j'avais pas aimé. Puis en fait, même si le groupe est originaire de Denver et pas de Stockholm, la multiplication des écoutes m'a permis d'avoir une appréciation croissante de la chose. Je pense que je suis resté. Je suis tombé en otage volontairement.
0: C'est quoi le rapport entre Stockholm et Nanterre?
3: Ben, le syndrome de Stockholm. Voilà, merci Héloïse, quand même. Je dois avouer aussi, parfois, sur certains morceaux, j'entends du Queen Adrina dans cet album. C'était pour moi une sacrée référence à une époque, dans les années 2000. Et donc, contrairement à tout ce que je pouvais supposer à la première écoute, je valide cet album.
0: Très bien, très bien. Et donc, on va terminer avec
3: avec Nina.
0: Avec Nina. Ton tour, vas-y.
4: Moi, je valide aussi, comme tout le monde. J'ai eu un gros coup de cœur pour ce projet, qui est situé à l'intersection entre noise, doom, sludge et metal. Déjà, en théorie, c'est un cocktail qui a tout pour me plaire, et je dois dire que j'étais loin d'être déçue. Cet album a surtout suréveillé mon côté geek de la composition. Je trouve que les instrus sont vraiment brillantes. Il y a beaucoup de transitions audacieuses et de parties tout aussi créatives et hypnotisantes les unes que les autres. Et mention spéciale au batteur, dont je trouve le jeu hyper captivant, mais aussi je salue l'ensemble du travail des musiciens, enfin le travail des musiciens des musiciennes de Moon Pussy, qui réussissent à obtenir une telle musicalité avec le format trio qu'on pourrait penser limitant, et en fait pas du tout. Bref, At the Pace of Outrage, c'est une excellente surprise que je valide à 100%.
0: Ouais, je me joins à vous pour terminer, avant de lancer le dernier morceau. Moi, ça m'a fait penser au côté, à une sorte de mélange entre Dogface Thurman, ceux qui s'en souviennent, et Jesus Lydard. Hein. C'est vraiment un combo très bizarre, mais vraiment très réussi. Donc, tout le monde l'adore. Donc, on va écouter un dernier morceau, You Can Ails, par Moon Pussy.

Et voilà, c'était You Can Nails par Moon Pussy. Et on enchaîne de suite avec Hot Face, encore un trio, mais de Londres cette fois, dont Nina nous a choisi le morceau, que dis-je, le tube Pink Liquor.

0: Oh là là, quel morceau! C'était donc Pink Liquor avec The Hot Face, dont le psych-punk, hein, comme ils le prénomment eux-mêmes, débridé, hyper efficace, et une réussite d'un bout à l'autre de l'album. L'autre Padawan sera-t-elle du même avis, hein? Que peux-tu nous dire de cet album, Nina?
1: Hot Face, c'est un groupe qui se présente comme un trio garage punk originaire du sud-est de Londres. Le groupe a été formé post-Covid lors d'une jam dans un pub dans la banlieue londonienne. Et c'est donc début 2026 que Hot Face sort son premier album intitulé Automated Response. C'est suite à un concert chaotique lors d'un festival à Rotterdam que le producteur Dan Carey leur a proposé le défi d'enregistrer un album en une journée. C'est ainsi que l'album a été enregistré au mythique studio londonien Abbey Road en 3 prises live devant un public de 20 personnes. Et on sent en effet l'énergie et le côté spontané de la prise live avec son lot de chaos sonore et d'inexactitudes discrètes qui donnent du charme à l'ensemble. Au-delà du garage punk duquel se réclament les musiciens de Hot Face, on retrouve dans Automated Response des genres finalement assez variés, allant de l'indie rock au post-punk en passant par la surf punk. Et pour cause, en termes d'influence, on pense tour à tour aux Dead Kennedys, aux Hives, à Ty Segall, à Interpol, à Ditz ou à Fiddler. Autant dire que personnellement, ça m'a rappelé tous mes groupes préférés et ça m'a rappelé d'où je viens en termes de musique. Mais malgré tout, malgré ce groupe qui a tout sur papier pour me séduire, la magie a pas opéré tant que ça. Ça manque peut-être un peu d'identité et de réels morceaux qui sortent du lot et qui restent dans la tête, même s'il y a de super morceaux comme Pink Liquor qu'on vient d'écouter, Cavern Killer, Sins ou Red Fuzz. Pour moi, il manque la petite étincelle qui permettrait à Hot Face d'être digne de ses influences. Mais toutefois, n'oublions pas qu'il s'agit de leur premier album et que le groupe aura tout le temps d'affiner et d'affirmer son identité. Bref, Automated Response est un bon album de rock garage qui saura satisfaire les fans du genre sans pour autant le révolutionner.
0: Et Louise ?
2: Bien, je dois dire que j'ai été assez impressionnée par ce disque dont l'écoute relève tout autant de l'expérience que de la performance, puisque Nina l'a souligné, mais cela a tout de même été enregistré en un seul jour au Mythic Studio à Abbey Road. Et il en résulte une sorte d'urgence qui infuse tout l'album, exécuté pied au plancher avec une dextérité impeccable et parfois une simplicité assez déconcertante. Mais ce qui m'a surtout séduite, c'est la capacité du trio à tirer un maximum de bruit avec le minimum d'instruments, à l'image du déferlement rythmique du morceau Defenestration qui ouvre le disque. Ses riffs dévastateurs et son groove irrésistible, comme sur les morceaux, que dis-je, tube, Pink Liquor qu'on a écouté ou encore Red Fuzz. Il en résulte un album exaltant et survolté. Je trouve que c'est la bande-son parfaite pour l'arrivée des beaux jours, les apéros entre potes et les roses épicées.
0: En belle aussi, Cédric.
3: Bah écoute, un disque qui commence par un bon gros Larsen, c'est toujours de bon augure. Hein. Et j'ai pas été déçu par l'album. Je suis d'accord avec Nina, c'est un peu fourre-tout. Bon, avec des titres très punk hein, sur l'ensemble, notamment Liar ou Bubble Pin. Mais c'est vrai qu'il y a un peu de tout. Il y a du rock fin 60s, début 70s, avec les meilleurs moments des Who et des Stones. Si, il y a des meilleurs moments des Stones.
4: Oui, le premier album, en fait.
0: 3-4 premiers sont vraiment très bons.
3: Alors, avec des titres plus souvent de tonalité 90s, voire légèrement reggae indie. Bon, légèrement, hein, sur Saints, par exemple. Et alors, je vais quand même regretter parfois un peu de solo guitare qu'on va dire superflu, hein, comme tous les solos de guitare, notamment sur Cavern Killer. Mais ça dure pas très longtemps. Globalement, c'est une sorte de revisite de la discographie rock depuis ses débuts. On a l'impression qu'ils savent tout faire, tout jouer, sans sombrer dans le revival. C'est un disque bien fait, des voix qui sonnent bien, une rythmique contrôlée et envolée, des riffs qui emmènent tout ce beau monde. Si tu restes insensible à Red Fuzz, par exemple, c'est que t'es mort, hein, ou que tu t'appelles Michael Schumacher. Alors cet album, c'était enregistré dans l'urgence. Il y a un petit côté foutraque, notamment on peut le voir aussi sur le clip. Mais on peut ressentir aussi ce côté assez direct, mais c'est assez maîtrisé. Je trouve que si on avait bien commencé cette émission, on la continue sur la lancée. Très bon album.
0: Ah oui, je pense aussi. Mathieu, à ton tour.
4: Ouais, à mon tour. Donc voilà, Nina l'a expliqué, hein, c'est un album qui a été enregistré un peu sous une forme de pari, pris avec Dan Carey. Alors moi je me dis, aller enregistrer devant 20 personnes à Abbey Road, ça sert à rien, ils auraient dû l'enregistrer à la Pointe Lafayette. Il y aurait eu quand même une autre énergie. Mais bon, ça, je pense qu'ils n'y ont pas pensé. Mais le message est passé, au moins. Moi j'ai confiance pour l'avenir. Donc voilà, cet album, pour moi, il est globalement plutôt réussi, même si effectivement le son du groupe est quand même semblable à des milliers d'autres, ça c'est sûr. C'est frais, c'est sautillant, moi je trouve que c'est moins londonien qu'australien en fait, au niveau de la sonorité, et il y a parfois un léger aspect psyché, mais beaucoup moins qu'annoncé, ce qui moi me convient parfaitement. Après, je dois avouer que je pense que je serais capable d'aller voir le groupe sur scène, mais il faudrait pas que le tarif soit trop élevé non plus, parce que pour moi, c'est jusqu'à présent, c'est un coup d'essai, mais c'est pas encore un coup de maître.
0: D'accord, bah, je vais essayer de compléter un petit peu en disant que c'est, en fait, moi, je vous trouve pas assez enthousiaste. Moi, je le trouve vraiment super bien fichu, riche à profusion, mélange les genres, talentueux d'un bout à l'autre. On passe d'un titre à l'autre, et surtout dans les titres, il y a énormément de changements de rythme ou de style. On passe du psy-punk, pardon, j'ai mal à le dire, au lo-fi, de l'indie au garage. C'est hyper enlevé. Et comme si les gars, en fait, étaient aussi talentueux et créatifs que des gars comme Jay Retard ou Ty Segall, mais en faisant du punk. C'est vraiment ça, comme ça que je l'ai pris. Et pour moi, ça a été une très belle découverte qui a été produite et sortie à 300 exemplaires uniquement. Autant dire que, il n'y en a plus. Il n'y a plus un LP à vendre, c'est sold out depuis bien longtemps. Et avis que on va encore reparler d'eux dans les prochains mois et années qui viennent. Voilà, on écoute un dernier morceau qui s'intitule Cavern Killer.

Ah là là là là, c'était bien. Alors, c'était Cavern Killer de Hot Face. Et maintenant, je me tourne vers un Mathieu transi par l'émotion en vous annonçant le groupe qui est suivant. En effet, Mathieu attendait depuis 45 ans. Le voici enfin, le nouvel album des Swell Maps, C21, avec ce premier extrait, A Morning Star.

Voilà, c'était les Swell Maps. Birmingham n'a pas seulement été la terre d'élection de Black Sabbath, les pionniers du heavy metal, la cité des Midlands fut aussi celle d'une autre formation précurseuse, Swell Maps. Le groupe, formé en 1972, jouait en effet du post-punk avant même que le punk existe. La sortie de leur nouvel album, C21, est un événement parmi les Happy Few qui les chérissent.

0: on a du temps et les petits jeunes qui connaissaient pas, il faut les éduquer un petit peu. Donc voilà, Swell Maps, comme tu l'as dit, c'est un groupe qui a d'abord existé entre 1972 et 1980 avec les deux frères Godfrey, donc surnom Nicky Sudden et Epic Soundtrax. Nicky Sudden qui ensuite a fait une carrière solo richissime, non pas qu'il soit fait des couilles en or, hein, loin de là, mais tous les albums qu'il a fait, ça a été très intéressant. Et Epic Soundtrax, il a fait aussi pas mal de choses, et entre autres il a joué avec Crime and the City Solution, qui est aussi un groupe mythique selon moi. Nicky Sudden, lui, il est décédé en 2006. Epic Soundtrax est décédé en 1997. Mais c'est le groupe, c'était quasiment un collectif. Il y avait pas mal d'autres musiciens, dont Joe Head. Et en 2021, Joe Head a récupéré les musiciens d'origine, survivants, évidemment, sont les deux frères, sous le nom Swell Maps C21, donc du 21e siècle, Century 21, pour reprendre des morceaux d'origine qui étaient pas sortis, qui étaient restés à l'état de maquette. Et puis il y a un EP qui est sorti et le groupe a fait quelques concerts. Moi je les ai vus au Sonic Protest 2023. C'était à l'échangeur à Bagnolet et il faut avouer que c'était quand même assez pitoyable. C'était vraiment une énorme déception. Je me suis dit ça va s'arrêter là. Et puis en fait Joe Head il s'est pas démonté. Il a pris d'autres musiciens, des musiciens qui s'étaient pas arrêtés depuis 1980 en fait, dont un qui avait joué avec lui dans TV Personalities. Il a pris aussi il apparaît sur deux morceaux de cet album un Luke Haynes, le membre fondateur de The Otters, Better Mind Off ou Black Box Recorders. Black Box Recorders qui sera d'ailleurs en septembre au Supersonic Records, hein, qui se reforme après 15 années de non-vie, et moi j'y serai évidemment. Et donc Joe Head, il a dit j'abandonne le suffixe C21, je reprends le nom Swell Maps parce que il y a autant de droits que les autres musiciens. Et il dit j'assume et on va faire des nouveaux morceaux. Et donc fin 2025, cette nouvelle formule avec pas mal de nouveaux musiciens, elle a plutôt renversé l'Élysée Montmartre en première partie de Hugh Cornwell et des minables Chameleons, c'est un euphémisme, en interprétant pas mal de titres qui étaient tirés de ce nouvel album C21, et dont certains titres avaient été préparés par soit Nicky Sudden soit Epic Soundtrax. Donc il y a quand même une continuité entre la première période du groupe et la période actuelle. La grosse différence entre les deux périodes, c'est que le son de cet album, il est quand même bien plus propre que ne pouvaient l'être les enregistrements de l'époque. Alors musicalement, on reste quand même entre le proto-punk d'origine et le post-punk qui est pas forcément daté, à mon sens en tout cas. Moi ça me parle. Alors je pourrais comprendre que les plus jeunes générations n'adhèrent pas, mais en tout cas je vous laisse prendre la suite. Potentiellement vous allez massacrer cet album. Je suis responsable de la sélection, j'assume. Moi je l'ai adoré.
1: Ah, alors attention, Héloïse. J'ai cru comprendre que tu avais quelques réticences à l'écoute de cet album.
2: Réticence, c'est bien le mot. C21, pour moi, c'est un peu du post-punk de vieux. C'est une voix à l'intonation rugueuse, voire caverneuse, qui m'a rappelé un style musical que je déteste, la country. Un tempo mou sur lequel se déploient des sonorités convenues, des riffs de guitare attendus et des pointes de synthé, mais carrément insupportables. En bref, un album qui sent un peu la naphtaline et les années 80, la bande-son parfaite pour les pattes des post-punk rockers, style dont le groupe est le précurseur. J'ai pu lire qu'ils s'étaient séparés dans les années 80. Eh bien, à l'écoute de C21, on se dit que la reformation chez les groupes de rock, c'est un peu comme Glucksmann et Attal en politique. Pas forcément une bonne idée.
1: Ouh là là.
0: Ouais, alors on va se retrouver sur le parking à la sortie.
1: Bon, Cédric, tu les rattrapes quand même.
3: Évidemment, ça, tout ce beau monde a un peu vieilli ou est un peu mort, hein. Mais ça change pas mal, hein, par rapport au début. La nouvelle voix est moins mordante, c'est plus apaisé, plus classique. Mais qu'est-ce que c'est bien cet album, de mon point de vue. Alors, il y a un petit côté Marc Lanegal de Blues Funeral.

0: J'avais aussi noté qu'il y avait un petit côté Daniel Dark accéléré. Je sais pas pourquoi j'ai écrit ça finalement. Quand j'ai écouté la semaine dernière, c'était ça qui m'était venu. L'ensemble est assez mélodieux tout en étant âpre. Il y a notamment des petits cris de corbeaux comme ça qui viennent apporter un petit côté morbide. Mais à quelques moments, c'est plus furieux. Il faut dire que l'aéropage a des heures de route dans différents groupes et sait y faire sans se tirer la bourre, ce qui est aussi assez appréciable. Tout ça est sobre, hein, comme la pochette, sans fioritures, sans effet de manche. Si je pense le titre Jelly Babies, par exemple, une vieille composition donc de Head et Sudden qui est remise au goût du jour et qui mobilise la pianiste Lucie Rechtorva. Cinq consonnes d'affilée, c'est pas évident, hein, quand même. Et la chanteuse artiste Chloé Harrington est juste magnifique, hein, elle rappellera le Nick Cave et Kylie Minogue en inversant les rôles ici. Et c'est un compliment pour moi. La balade nous guide sur des chemins nostalgiques de haut vol. Et pour celles qui préfèrent des titres plus nerveux, pas de souci, vous en trouverez pas mal sur cet album hyper réussi, notamment sur le titre qui suit, From Red to Phones, par exemple, chanté parlé. Je trouve que pour une fois, la référence à The Fall n'est pas complètement usurpée. Il y a juste un titre qui m'a pas convaincu, c'est le curieux Safe de By The Word, expérimental, et vraiment à bas les expérimentations. La seule exception à ça, c'est les premiers albums de Smell Maps, hein, où ils ont joué avec à peu près tous les objets possibles et imaginables, et ça fonctionnait plutôt bien. Donc un album à la fois hyper produit, mais rugueux et sincère, je trouve l'art de bien vieillir dans le rock, quoi. Donc une émission qui continue toujours de manière parfaite.
1: Alors attention, on passe maintenant à Nina. Nina, vas-y, dis-nous ce que tu as pensé de ce groupe de 1972.
2: Eh ben, peut-être je suis un culte, mais je connaissais pas du tout Swell Maps. Enfin, même le nom me disait rien du tout. Du coup, j'ai écouté l'album hors contexte. Donc, comme je dis, je connaissais pas le projet, j'avais pas fait de recherche auparavant. Et je pense que c'était pas mal de se lancer dans l'écoute de cette manière-là. Car même si on sent qu'il s'agit d'une musique qui est traversée par différents courants, en fait, j'aurais pas deviné qu'il s'agissait d'un groupe aussi vieux et surtout d'un album dont les morceaux les plus anciens datent du début des années 80, comme le disait Mathieu. Certes, le côté rétro est très présent, mais je trouve que ça passe vraiment très bien. Enfin, c'est pas du tout poussiéreux. Il y a des morceaux vraiment de qualité comme From Head to Phones, comme Johnny Seven et Aurora qui clôturent l'album avec brio. Pour faire court, c'est anglais, c'est brillant, et au vu de la qualité de C21, ça ne m'étonne pas que Swell Maps soit une influence clé de groupes comme Sonic Youth, Nirvana, Blur, et j'imagine les Pixies, parce que j'y ai pensé de nombreuses fois au fil de l'album. Oui, rien que ça, et après tout, on a les fans qu'on mérite.
3: Ouais, et je me permets d'ajouter, ils ont un tube, ou en tout cas qui était considéré à l'époque comme un tube, qui s'appelle Read About Seymour, qui était l'un des morceaux fétiches de John Peel aussi. Et celui-là, il a pas vraiment vieilli. N'hésite pas à l'écouter.
1: Voilà, et à propos de réécouter un morceau, on va en entendre un second, qui s'appelle Hack Utopia, Hack s'écrivant H-A-K. Tout de suite.
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Voilà, Swell Maps, Hack Utopia. Et maintenant, nous partons dans la capitale allemande avec un dernier album, celui de Schimmel Huber Berlin, qui nous sort Eisenmund, gueule de fer en allemand, dont Cédric nous a choisi Schattenriss.

0: Voilà, changement d'ambiance, hein, vous pouvez l'entendre, avec Chatterris par les Allemands Schimmel Uber Berlin, qu'on pourrait traduire par de la moisissure au-dessus de Berlin. Tout un programme que je prendrais volontiers pour une métaphore servant tout autant à illustrer la teneur lugubre de leur musique qu'une référence à nos périls actuels. Cet album s'y est bien à l'époque, je trouve, et un esprit aussi aware que Cédric y a forcément songé, je pense, en nous recommandant cet album. Cédric, que peux-tu nous en dire plus?
1: Oui, Schimmel Uber Berlin, donc avec l'album Eisenmund, hein, pour ceux qui n'ont pas de parents profs ou de parents néo-nazis et qui n'ont donc pas fait allemand en deuxième langue, ça veut dire bouche de fer. Donc le groupe semble exister depuis 2020. On le retrouvait déjà sur une compile ADK, mais bon, ils n'ont rien produit depuis. Donc ici, il s'agit de leur premier album. De ce groupe donc qui nous vient de Berlin. Il y avait un petit indice dans le nom d'ailleurs, hein, un peu comme dans Nancy Sinatra par exemple, qui nous vient de Nancy. Et pourquoi pas. Et donc c'est un premier album, mais on y retrouve de vieilles connaissances, hein, de ce qui se fait de mieux dans le post-punk allemand actuel, avec Christian Ramisch de Pigeon et Leak notamment, Lisa von Bielerbeck, qu'on retrouve notamment dans House, et Tillman Rexilius, qui joue dans pas mal de groupes. Tout ça est produit par le label Static Age, pardon, de Berlin, super l'album, label, pardon, spécialisé en punk et post-punk, qui vaut vraiment le détour, hein. Je pense notamment à Cosé Mueller, par exemple, un électropunk qui dépote pas mal. C'est aussi produit par le label Bilo pour la cassette. Eh oui, il y a des labels différents pour les différents supports. Je ne sais pas s'il y en a sur le CD-ROM, mais j'imagine qu'on pourrait y penser pour le futur. Et on peut retrouver les notes de pochette qui sont rédigées par Fiona Sangster de X-Mal Deutschland. Tout ça pour dire qu'en fait, ils regroupent pas mal de monde. Ça a l'air de former une petite communauté là-bas. Et le trou est produit par T-Rex. Pas le même, le nouveau T-Rex, qui produit aussi Pigeon, House, Leak, etc. Évidemment, si on s'attend ici à du très lourd, on va être déçu. On est plutôt dans la subtilité, dans la froideur quelquefois, avec Weiss Phi par exemple comme titre. Une musique minimaliste et une voix parlée détachée. Plus souvent, c'est une envolée sèche et mélodique, à la fois portée par des audaces musicales jusque Schattenriss, je sais pas si on prononce comme ça, qu'on vient d'entendre, hein, dont le son fait penser un peu au Beru, surtout au début. Et Lisa von Bielerbeck réussit l'exploit de nous faire penser que l'allemand, c'est finalement joli et musical. Si on se laisse prendre au petit jeu, on est vite conquis par cet album mélancolique. Et décidément, j'ai envie de dire que cette émission, c'est vraiment un sans faute. J'espère que la semaine prochaine, on fera mieux. Oui, mais mon petit doigt me dit que, de fait, ce sera plus clivant.
0: Ah bon, tu crois ça? Bon, en tout cas, Nina, as-tu été plus sensible aussi à cet univers singulier de nos Allemands?
2: Tout à fait. Et quelle autre ville que Berlin aurait pu nous servir un tel post-punk gothico-industriel? De la qualité lo-fi au mixage vintage de l'album de Schimmel Uber Berlin, tout est réuni pour faire d'Eisenmund une œuvre digne de ses références. Alors, je suis pas experte en post-punk des années 80, mais avec cet album, on est quand même au cœur de ce mouvement, aux côtés de groupes comme X-Mal Deutschland et Suxi and the Banshees. Et malgré ses influences très 80s, Eisenmund ne sonne pas has-been. Il y a une touche de modernité que je saurais pas expliquer, qui repose peut-être dans certains sons de guitare ou dans la diction de la chanteuse. Enfin, je sais pas trop. Mais en tout cas, Schimmel Uber Berlin semble faire le pont entre le mal de vivre lié au contexte politique des années 80 et celui que nous connaissons aujourd'hui. C'est décidément pas un hasard si cette vague post-punk revient en force depuis quelques années.
0: Mathieu, à ton tour.
3: Oui, mais en fait, tu l'as dit, hein, Cédric, c'est chanté en allemand, chanté en allemand avec une voix féminine. Il y a un côté sombre, mais en fait, non, on n'est pas dans un décalcomanie de X-Mal Deutschland. Alors, les décalcomanies, Nina, c'est des trucs qu'on se collait sur les bras dans les années 80. Mais il n'y avait pas de décalcomanie X-Mal Deutschland. En tout cas, moi, j'en ai jamais eu. Donc, par rapport à X-Mal, c'est quand même un peu moins moins goth, c'est plus dansant, c'est plus rapide et tout simplement plus moderne. On n'est pas resté 40 ans en arrière. Qui est-ce qui a parlé de Swell Maps avant? Je sais pas. Bon. Alors ça veut pas dire que j'accroche pas. Au contraire, moi ça me convient tout à fait. Et tu l'as dit aussi, Cédric, le fait que le groupe soit très proche de Leak et d'autres groupes berlinois sont largement appréciables et est un plus évidemment. Et ça s'entend. Le son est quand même très très bon. Alors moi, à l'écoute de ce premier album, qu'est-ce que j'attends? J'attends des concerts en France et puis j'attends la suite, parce que la Suisse est un peu loin d'ici, désolé. J'attends la suite avec impatience.
0: Bon, on va passer à Héloïse. J'imagine que toi aussi, tu as bien accroché à ce disque.
4: Absolument. Eisenmund, dont l'inspiration tire également vers le post-punk des années 80, vous l'avez tous et toutes rappelé, est le contre-exemple parfait de l'album C21 du groupe Swell Maps que nous venons de chroniquer. Ici, point question de naphtaline, mais de l'allée des cosmonautes à Berlin qui parcourent les quartiers de Lichtenberg et Marzahn-Hellsdorf, dont le passé socialiste et industriel se conjugue désormais à un présent alternatif et post-punk, se structurant notamment autour des studios d'enregistrement ADK, dont sont issus nombre de nouveaux groupes qui valent également le détour, tels que Neu ou encore Leak. L'album capture ainsi une ambiance post-punk faite de décadence urbaine et de barres d'immeubles pleines de gris, mêlant introspection et tradition minnesang, un style de poésie lyrique médiévale allemande. Il en résulte un mélange singulier de béton et de féerie qui est magnifié, à mon sens, par la superbe prestation vocale de Liv Bilorbeck, dont la voix oscille entre détachement et désespoir, rêve surréaliste et détachement total. J'ai trouvé que c'est une vraie réussite.
0: Ouais, je partage l'avis du reste de l'équipe. Hein. Cette référence à Ich Weiß Deutschland, d'ailleurs, qu'ils mettent dans leur hashtag de leur bandcamp, est une évidence, mais ils vont au-delà de ça. Et le groupe sonne moins brut, plus doux que les anciens de la ville. Mais l'album est vraiment très, très agréable à entendre. Et oui, on va tous le recommander. On le recommande tous plutôt. Et on vous propose d'ailleurs d'en entendre un deuxième extrait.
3: Attends, juste, on parle de X-Mal Deutschland. Il y a eu la réédition de toutes les Pill Sessions de X-Mal Deutschland qui est sorti il y a 15 jours, je crois. Donc,
0: moi, je l'ai pas vu passer.
3: Donc, faut pas hésiter à jeter une oreille dessus. Surtout, ça permettra de comparer avec Schimmel et Über Berlin, de montrer les différences et quelques sonorités un peu. Quelques accointances quand même.
0: Ouais, parce que ceux qui ne connaissent pas Ich Mal Deutschland, ils ont créé presque un style à eux-mêmes en soi. Donc c'est vraiment un groupe des années 80, du début des années 80, qui a été marquant pour ceux qui ont pu le découvrir assez tôt.
3: Particulièrement les trois premiers albums.
0: Ouais. Et voilà, ils ont apporté un style. Et c'est pas donné à tout le monde. Et donc voilà, comment il s'appelle, Schimmel Berlin s'inscrit vraiment dans cette filiation. Mais aujourd'hui, ils innovent un peu. Et donc c'est ça qui fait leur qualité. Voilà, on écoute Typhoon pour terminer l'émission avec ce deuxième morceau.

0: Approche, Chico. Attention, enclenche les rétrofusées.
1: Et voilà, c'était donc la 75e émission de Tête à Poum. Je remercie toute l'équipe et vous nous donne rendez-vous la semaine prochaine pour un nouveau rendez-vous sur Radio Cause Commune 93.1 sur la bande FM.

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1: Bonsoir à tous les auditeurs branchés avec nous ce soir dans l'émission Panam by Mike pour notre 91e numéro en direct. Les amis, ce soir nous allons recevoir une artiste qui va vraiment vous donner de la force au micro de Panam by Mike. Vous allez voir, on est avec vous comme tous les vendredis soirs de 22h à 23h sur le 93.1 FM en Ile-de-France et sur causecommune.fm pour tous ceux qui sont en région et même dans le monde, hein, vous le savez, hein, très bien maintenant. Avec nous ce soir dans l'équipe de Panam by Mike, celle qui cherche des prods en ce moment pour nous compoter de la frappe musicale Europe est avec nous ce soir.
2: Ça va, oui. Salut, ouais, ça va, merci, et toi?
1: Ouais, la patate. Notre tête pensante de l'émission, il était là, heureusement qu'il était là tout à l'heure, il nous a sauvés là, il est là. Nel est avec nous ce soir, ça va quoi Nel?
3: Ouais,
1: derrière le masque, on t'entend bien. Williano aussi est avec nous ce soir, c'est lui notre photographe de la soirée. Ce que je vous propose, c'est d'écouter tout de suite un des titres de notre invité. Ça s'appelle Maladif, c'est tout de suite sur Panam by Mike.
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0: Vous venez d'écouter le morceau maladif de notre invité de ce soir, un morceau très puissant en sens et aussi en rythme avec des instruments vraiment complets.
1: Magnifique.
0: Vraiment complet et sans plus attendre, le portrait de notre invité. Notre invité de ce soir découpe les prods comme jamais, tantôt en flow tranquille, tantôt chantant, tantôt découpant. Un flow à vous couper le souffle, justement, et des lyrics forts. Nous sommes avec Illustre ce soir. Ça va ou quoi, Illustre ?
1: Ça va super, merci beaucoup pour l'invitation.
0: Eh ben, un grand plaisir de t'avoir avec nous ce soir sur Paris, justement, pour te découvrir en tant qu'artiste et comment tu travailles aussi. On a écouté justement le morceau Maladif, on en parlera tout à l'heure, un morceau plein de sens avec beaucoup d'énergie et puis une écriture aussi très fine hein, pour ouais. ce morceau. Et les autres aussi, on en parlera tout à l'heure. Mais tout d'abord, on aimerait apprendre à te connaître, apprendre comment tu t'es lancé dans la musique. Et la première question qu'on se pose avec Illustre, c'est avec
1: Europe. C'est... Pourquoi ce blaze ?
0: Ah. Raconte-nous l'histoire du blaze Illustre.
1: J'aimerais la faire courte, mais en gros, à la base, je regardais la signification des prénoms. Et mon prénom est Claire. Et en latin, ça fait Illustre.
0: Ah,
1: et donc,
0: yes.
1: Du coup, je suis partie de ça et c'était fin de lycée. Je me posais énormément de questions sur l'identité, sur tout ça, et je me suis rendu compte que bah, je croyais pas spécialement en Dieu, je croyais en rien de spécial, mais je savais qu'il y avait un truc, et j'ai décidé de me faire ma propre philosophie de pensée en essayant de récolter toutes les façons de penser que j'avais, tout ce qui me semblait intéressant, et avec ça, en fait, j'ai un peu théorisé à ma manière ce que je ressentais par rapport au sens de la vie. Et donc, j'ai commencé à écrire des concepts là-dessus,
0: ouais.
1: et qui a un lien aussi avec chaque formule mathématique qu'il y a dans les vidéos des clips,
0: d'accord.
1: mais que j'expliquerai plus tardivement pour
0: ah,
1: présenter
0: oui.
1: en temps et en heure. Mais
2: ouais.
1: Du coup, tout est relié, et c'est vraiment un concept que j'essaye de, d'approfondir. Voilà.
2: Mais alors, du coup, en latin, ça veut dire quoi, clair et illustre?
1: C'est la lumière.
0: Lumière.
2: Ok, chouette.
0: Ouais. La lumière. Franchement, c'est très bien trouvé et c'est une belle histoire derrière tout ça. C'est pas seulement un nom, c'est vraiment toute une identité en fait.
1: Voilà, et c'est assez en contradiction. Enfin, c'est pas en contradiction, mais c'est assez parallèle de la religion sans en être une, dans le
0: ouais.
1: sens où je me suis toujours dit. Bah, ça correspond un peu au développement personnel de se réaliser soi et de se rencontrer pour aboutir à quelque chose qui nous plaît et qui donne un sens à notre vie en fait. C'est
2: oui.
1: vraiment cette philosophie-là que j'ai voulu mettre derrière Blaze.
0: On a écouté un morceau tout à l'heure, un maladif, on en écoutera d'autres justement tout à l'heure. Comment est-ce que tu définirais la musique que tu fais, le rap tout simplement ?
1: J'aime pas trop me rentrer dans des cases et à la fois mon manager m'a toujours dit vaut mieux se mettre dans une case avant qu'on t'en mette qu'on te mette dans une, donc autant la choisir.
2: C'est
1: je dirais
2: trop.
1: Que c'est à la fois poétique, engagé, non pas parce que je parle de politique ou quoi que ce soit, mais
0: ouais.
1: parce que déjà prendre la parole c'est engagé, être une fille dans le rap c'est engagé, se montrer sur scène c'est engagé, donc tout par ces concepts là il y a quelque chose qui aboutit d'assez engagé,
0: ouais.
1: mais sinon oui assez poétique, j'essaye de parler de sujets qui peuvent toucher tout le monde, pas que les gens qui font des rap
0: ouais.
1: et d'être fidèle à ce que je vis aussi parce que je tiens vraiment à l'écriture à écrire tous mes textes et
0: ouais.
1: j'ai du mal encore à ce qu'on me propose d'écrire, on me propose des thèmes des fois ça m'inspire mais j'ai tendance à vraiment à suivre une trame de ce que j'ai vécu pour emmener toute une génération avec moi aussi.
2: Ok, et comment du coup tu as commencé tout ça ? Est-ce que t'as... Enfin, comment tu as commencé tout ça ?
0: À quel moment la trame est née ? L'idée de trame, l'idée justement de
2: l'idée
0: te lancer
2: de
0: dans
2: rap,
0: la musique ?
2: D'envie de rap.
1: Déjà, j'ai pas pensé musique dès les premiers temps. J'ai commencé à écrire de la poésie en quatrième.
0: D'accord.
1: Donc, j'avais 14 ans à peu près. C'était en cours de français où la prof a donné une interro surprise pour écrire un poème.
0: Attends, c'était quoi le thème ?
2: Et t'as eu 20.
1: C'était, il n'y avait pas de thème, je crois. Si, c'était peut-être la nature ou quelque
0: nature,
1: chose comme
0: ouais.
1: ça. En
0: ouais.
1: tout cas, le thème, c'est fallait faire des métaphores, des figures de style, tout ça.
0: Tu t'en rappelles ?
1: Je l'ai, mais pas sur moi.
0: Pas
1: mais,
0: sur toi.
1: C'était sur, sur la ville, sur les arbres. Et je sais juste que la dernière phrase était dans l'inconscience de mon âme, m'aurait-elle répondu ?
0: Wow.
1: Et du coup, ça a été un gros encouragement, le premier
0: ouais.
1: d'ailleurs, parce que j'avais toujours des notes assez basiques, quoi. Je tournais autour de 10.
0: Ouais.
1: Et du coup, le gros encouragement, elle a lu devant toute la classe. Et en fait, à côté, en fait, j'ai continué à l'écrire de mon côté sans en parler. Et la poésie m'a amené à plus tard écouter des auteurs à texte qui m'ont
0: ouais.
1: impacté et bouleversé, comme Fauve, Saez. Et la rencontre avec Diams aussi, musicale.
2: La rencontre rap.
1: Voilà.
2: On la rencontre hip-hop.
1: M'a énormément bouleversée et petit à petit, j'ai éduqué mon oreille à écouter de la musique qui était du hip-hop, du rap. J'ai énormément aimé le côté frontal de la musique.
0: Ouais.
1: Le côté ouvert est très... finalement, il y a un esprit dans le hip-hop, un état d'esprit qui est de l'ordre de... Ouais, voilà, les valeurs humaines. Et donc, j'ai voulu continuer ça à côté. J'ai commencé à prendre mon home studio et à faire ça chez moi en autodidacte fin de lycée.
0: Vraiment, suite de tout ça, t'as mis en place un home studio, c'est ça?
1: Bon, ouais, c'est ça. C'est parce qu'en fait, au fur et à mesure, je me rendais compte que c'était thérapeutique parce que j'avais vraiment des questions identitaires très, très présentes. Et j'étais assez isolée dans le sens où j'avais vécu un peu de harcèlement scolaire aussi. Donc du coup, c'était ma manière de m'exprimer et de me sentir écoutée. Et donc, j'ai commencé avec des produits YouTube à l'arrache, sur le portable, tout ça.
0: Ouais.
1: Et au fur et à mesure, donc, j'ai investi dans un home studio.
0: Ouais.
1: Donc ça, c'était fin de lycée. Et ensuite, mais j'avais pas du tout comme projet d'en faire mon métier du tout.
2: Ah, t'as acheté ton home studio, mais c'était que pour le kiff.
1: Pour le plaisir, ouais. Okay. Et après, j'ai commencé à faire du dessin, un peu de vidéo. Ouais. Et donc, je me suis dit, bon, bah, je voulais faire du coup, j'ai essayé le concours des Beaux-Arts.
0: Ouais.
1: J'ai été prise et j'ai fait 3 ans des Beaux-Arts. Et à la 3e année, j'allais plus trop en cours, je faisais que de la musique mon appart.
0: Ouais.
1: Et je me suis dit, bon, bah, tente le pari, ça sert à rien d'avoir un papier que tu vas pas utiliser, avoir un diplôme ou quoi.
0: Ouais.
1: T'es à ta 3e année, t'as envie de repiquer ou pas? Non, j'ai pas envie de perdre de temps, du coup, j'ai tout lâché et j'ai fait des boulots alimentaires pour essayer de payer. Les factures pour payer les projets aussi.
2: Alors, justement, on va pas aller trop vite. Comment, justement, ça s'est passé entre le moment où t'étais chez toi, ton home studio, mais même avant ça, je vais te demander comment tu faisais. Enfin, comment t'as fait à ce moment-là? T'as acheté ton home studio et tu t'es dit, vas-y, je vais faire mon premier peu-cli, et tu l'as fait toute seule?
1: Ouais, ça n'a pas été aussi rapide, mais en fait, j'ai pris un micro, une carton, et je me suis démerdée en regardant sur YouTube des tutos et tout, parce que j'avais... Ma famille n'a aucune fibre artistique, donc...
2: Ouais, vraiment autodidacte, c'est toute seule.
1: Par l'envie, ouais.
0: C'est justement ce que j'allais te demander, c'est est-ce qu'il y a des proches autour de toi qui font de la musique, mais pas
2: même
0: du tout,
2: pas,
0: en fait.
2: Vraiment toute seule.
1: J'ai vraiment une famille très terre-à-terre aussi qui du coup comprenait pas vraiment l'intérêt que
2: en
1: j'avais
2: plus.
1: Dans le milieu artistique, qui était pas à même de m'aider là-dedans non plus.
0: Ouais,
2: mais d'autant
0: plus
2: de mérite de t'être chauffé à faire tout ça, en fait.
1: Ouais, carrément, je pense. Enfin, avec du recul, oui.
2: Ben
1: sur
2: ouais.
1: le moment, j'étais vraiment têtue, quoi. Enfin,
2: grave.
1: Ça me plaisait, donc j'y allais.
0: Il faut,
1: ça
0: il faut. Parfois, il faut.
1: Ouais, c'est ça. Et donc, ça a été aussi une confrontation avec mes parents pour essayer d'assumer toutes ces questions-là. C'est une famille qui était très terre à terre et qui, du coup, la valeur du travail était très importante et donc qui voyait pas vraiment d'espoir dans la fibre artistique.
2: Bien
1: à
2: sûr,
1: partir du
2: mais qui, quel parent voit de l'espoir dans la fibre artistique en vrai, même un artiste lui-même.
0: Sauf des
2: mais
0: parents
2: il faut y croire.
0: Artistes,
2: il faut y,
0: qui,
2: y croire.
0: Qui parfois
2: il faut jamais
0: comprennent,
2: lâcher.
0: Mais c'est compliqué.
2: C'est vrai.
0: Compliqué.
2: Ouais.
0: Et donc du coup, toi, tu as passé le message, en fait, tout simplement, que tu voulais justement être artiste. Est-ce qu'il y a eu vraiment un moment, peut-être, dans ta vie, où tu as eu un déclic, où tu t'es dit vraiment, là, je passe à 100% dans la musique et j'y vais, quoi, à 100%. Est-ce qu'il y a eu un petit déclic ou ça s'est fait vraiment au fil de l'eau?
1: Ça s'est fait au fur et à mesure, mais je dirais que le plus gros déclic que j'ai eu, enfin, il y en a eu deux gros, en fait.
0: Ouais,
1: il y a eu celui au Beaux-Arts en 3e année où j'ai vraiment tout lâché. Je me suis dit, m'en fous, je fais des boulots alimentaires et je paye mes trucs.
0: Ouais.
1: Et je commence à réaliser moi-même, tout ça. Je m'en foutais de bien faire, en fait, je voulais faire. Et après, les gens se sont greffés parce qu'ils croyaient en moi, quoi. Et donc, du coup, il y a eu ça. Et la rencontre avec mon manager et mon DJ, où juste avant de passer un peu le cap de on passe au sérieux, j'ai voulu tout lâcher.
0: Ouais.
1: Et ils m'ont dit, bah, lâche tout, quoi. Et après, je suis revenue genre une semaine après, quoi. J'ai dit non, je peux pas. Et à partir de ce moment-là, c'est devenu sérieux. On a commencé à faire... Moi, j'avais déjà fait un EP en investissant personnellement.
0: Ouais.
1: Et après, on s'est dit, bon, bah, on essaye de faire tous les trois avec de la direction artistique un album qu'on finance nous-mêmes.
0: Ouais.
1: Et ensuite, on va chercher un label qui souhaitera ou pas le prendre. Et on a trouvé X-Ray Productions à Paris l'année dernière. Donc on a
2: bravo.
1: Merci. Ouais. Donc c'est vraiment au fur et à mesure des rencontres.
0: Comment s'est fait cette rencontre justement avec X-Ray, tiens, par exemple?
1: Alors pour X-Ray, c'était au Mama Festival, donc ils suivaient un peu mes sons depuis un moment parce que mon manager
0: Europe,
1: avait fait le
0: Mama Festival note.
1: Ouais.
0: Vas-y, je t'écoute, pardon.
1: Et donc du coup, ça a été par là. Après, pour la rencontre avec mon manager, ça a été un an avant où il m'a vu parce que je jouais dans des petits concerts dans ma ville, les bars, les trucs comme ça.
0: Ouais.
1: Et au début, ils aimaient pas spécialement ce que je faisais, mais en tout cas, ils sentaient qu'il y avait l'énergie et l'envie de faire quelque chose. Donc, ils m'ont laissé un peu cette chance-là de pouvoir évoluer avec eux. Et finalement, ils ont vu qu'on progressait assez vite ensemble. Donc, c'est devenu sérieux très vite, en fait. Et à partir du moment où j'ai rencontré ces deux personnes, donc Yassé et Lower, parce que je fais un gros big up d'ailleurs.
0: Dédicace à eux.
1: Du coup, ça s'est filé très très vite parce qu'on a fait deux fois le printemps de Bourges. Du coup, la sélection régionale.
0: Ouais.
1: Et donc, au fur et à mesure, les gens ont pris confiance au projet, ça a évolué assez vite. Et en fait, tout évolue de manière positive.
2: Ça allait plus vite.
0: On va rentrer un petit peu plus dans le détail sur cette partie-là rapidement. C'est qu'est-ce qu'on ressent au moment où on a l'impression qu'effectivement la machine est lancée. Tu t'as dit que tu as commencé à enchaîner les scènes, à avoir plusieurs projets finalement. Comment on se sent à ce moment-là ? Est-ce qu'on se dit qu'on a réussi quelque chose en tant qu'artiste ? Est-ce qu'on se dit qu'il faut se donner ? Qu'est-ce qu'on se dit ? Qu'est-ce qu'on pense à ce moment-là ?
1: Il y a beaucoup d'espoir.
0: Ouais.
1: Qui retombe forcément dans l'évolution parce que la musique s'est fait d'espoir qui fait que des fois il y a des choses qui deviennent pas ce qu'on voudrait qu'elles deviennent. Il y a aussi beaucoup d'espoir dans le sens où on croit que ça y arrivera jamais et en fait ça vient. Et je dirais que je l'ai vécu vraiment comme quelque chose à apprendre. Je me suis dit que quand même dans mon parcours j'en ai un peu chié pour en arriver là. Il y a eu pire que moi, mais il y a aussi tu vois la question du mérite, de se dire que en fait j'ai quand même fait en sorte que ça
0: se vienne
2: carrément. Ouais.
1: Et lorsque c'est venu, lorsque ça vient toujours, je me dis que je l'ai mérité et que c'est pas. Enfin, toi, on en parlait tout à l'heure, c'est vraiment la question du travail.
0: Ouais,
1: on n'a rien sans rien. Et c'est pas en travaillant 2 heures par jour, quoi.
0: C'est vraiment un investissement complet en fait.
1: Complet, et au début c'était juste un style de vie en mode j'écris le soir parce que ça me fait du bien, et au fur et à mesure je m'en suis même pas rendu compte, mais c'était tout le temps, toute la journée.
0: Ouais.
1: Et en fait je vois pas le temps passer quand je travaille dans ça, et c'est magique quoi.
0: Tu parles d'écriture justement, comment ça se passe l'écriture quand tu commences ? Est-ce que t'es dans des conditions particulières ? Déjà, est-ce que t'écris sur ton téléphone peut-être, comme Europe ?
2: Ou sur du papier, ça dépend, non ? Ça dépend, j'ai plein de cahiers chez moi.
0: Ok.
2: Mais ils sont finis, faut m'en racheter un neuf.
0: Un album alors dessus.
2: Non.
1: Je dirais qu'au tout début, j'écrivais sur des feuilles.
0: Ouais.
1: Et rapidement, je me suis mis à l'ordi parce que du coup, quand t'as une phase qui vient hyper rapidement, tu peux directement la noter. Enfin, je suis plus rapide comme ça à l'ordi.
0: Ouais.
1: Tu peux effacer, garder, remettre, c'est moins brouillon. Et moi, j'ai besoin que ça soit clair.
2: C'est vrai.
0: Ouais.
1: Et donc, téléphone, ordi, si je suis pas chez moi, je prends le téléphone. Je peux écrire un peu partout,
0: ouais.
1: Selon si le lieu m'inspire. Quand je suis en tournée, j'écris aussi sur mon téléphone.
0: Plutôt en journée, en soirée, le matin, de bonne heure. Il y en a qui écrivent des textes le matin, de bonne heure. Franchement, chapeau. Tarchette, exactement, un artiste qu'on a reçu. Et franchement, chapeau, parce que c'est pas évident. C'est pas souvent aussi qu'on entend ça.
1: C'est un préjugé de se dire qu'on a commencé le soir, donc c'est tout le temps le soir.
0: Oui,
1: et j'ai voulu tester un jour le matin, et c'est un son qui est sorti, c'est Les Mains Bleues.
0: C'est un autre délire ou pas ?
1: En fait, ton cerveau, il est plus réactif, il te sort des trucs plus clairs, tu vois. Mais il est moins dans une ambiance mélancolique, je pense.
0: Ah oui, ouais, ça se ressent vraiment. Je pense aussi, ouais.
1: Tu sais, à partir de 18h, t'as les hormones qui sont un peu plus mélancoliques,
0: quoi. Détendu, ouais.
2: Y a la lune. Et moi, je voulais te demander aussi par rapport à l'écriture, mais plus au niveau de la thématique, parce que j'ai quand même remarqué que chacun de tes morceaux avait vraiment un thème précis abordé, découpé, développé, etc. Et du coup, voilà, je voulais savoir, quand t'écris, est-ce que ce thème, vraiment, il t'inspire de ouf, ou est-ce que tu te forces aussi à chercher ? Enfin, comment te viennent tes thèmes ?
1: Alors, il y a des... En fait, je fais toute une... En fait, il y a vraiment les émotions qui viennent. Donc, je vais écouter la prod, elle m'inspire, j'écris dessus direct.
0: Alors, mais tu les prends où tes prods ?
2: YouTube.
1: Alors, au début, j'ai commencé par YouTube. Après, on a vite fait de l'exclusif avec des beatmakers qu'on a trouvé sur la région.
0: Ouais.
2: Est-ce que je peux couper avec une autre question ?
0: Vas-y.
2: Est-ce que t'as galéré à trouver des beatmakers au départ et même par la suite, justement ?
1: En fait, au départ, je me demandais. Je savais parce même que... pas qu'il y avait des gens qui faisaient de l'exclusivité, tout ça. En fait, quand tu connais rien, tu découvres.
2: Oui, t'apprends sur le tas.
1: Donc, c'est vraiment mon manager qui m'a dit là, je connais des gens sur Clermont qui ont vraiment une identité sonore qui pourra être intéressante à aborder et à amener sur le projet, qui fera aussi ton identité artistique. Et donc, on a travaillé avec Zicole, avec Liguan, Lowers et Marion Loutier, et que j'oublie personne, Robin.
0: Yes.
1: Donc c'est des personnes qui ont vraiment une identité artistique. Donc on va les chercher pour ce qu'ils donnent en termes de recherche sonore. Et ensuite, je prends vraiment au feeling ce qu'on veut mettre aussi en termes de... On a cherché vraiment à avoir plusieurs types de prod,
0: ouais.
1: Qui sont différentes, mais qui, au fond, rend le projet homogène pour pas se perdre. Et l'idée, c'est vraiment de dépasser ses limites en cherchant des nouveaux BPM. Des...
2: Ouais, ouais, ça s'entend.
0: Tu parles d'identité, tu parles de BPM, tu ouais. parles de rythme. Il y a plusieurs morceaux qui t'ont inspiré en tant qu'artiste. On en a noté trois. Qu'on va écouter justement, et tu nous donneras ton avis justement sur ces morceaux. Olivier, qui est à la régie aussi avec nous ce soir. Bonsoir Olivier. Première inspiration, l'homme pâle, plus de larmes. Ah, il y a un truc dans ce son, tu vois. Oh là là, il y a un truc qui se passe.
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0: Qu'est-ce que ce morceau t'inspire?
1: Moi j'aime beaucoup l'homme pâle pour parce que déjà il se dissocie de pas mal de rappeurs.
0: Ouais.
1: C'est quelqu'un qui va énormément chercher dans l'introspection. Il est pas dans la vague de parler d'armes, de meufs ou de tout ça. Il en parle avec subtilité, avec une recherche de mots particulière. Il est aussi signé dans un label indépendant, donc je pense que c'est ce qui fait son authenticité à ouais. vouloir rester proche de ses textes et proche de ses fans. Donc il y a quelque chose que j'aime beaucoup de cet artiste, il est très sensible.
0: Ouais.
1: Et il est pas, enfin il est vraiment dans une dynamique où ça se rapproche presque de la chanson en fait. Il a une identité à lui, c'est propre quoi.
0: C'est propre. Très
1: beaucoup
0: bon
1: d'émotions quoi.
0: L'émotion, c'est un mot qui revient beaucoup, en tout cas dans ton discours. Même deuxième inspiration. Europe. Blind test. Je déconne, c'est bon.
2: Chaque fois.
0: À chaque fois. Prépare-toi. Je rigole.
2: Genre, ah oui, il y a ma
0: fiche. Tu devines et tout. Ça arrive. Tranquillement.
2: Fianso.
0: Fianso. Exactement. Toka.
1: Ah oui, c'est l'intro sur l'autoroute.
0: C'est l'intro sur l'autoroute, exactement. Parce que c'est un morceau qui a fait polémique aussi, ouais, mais ouais. justement, c'est beau de voir la musique partout, en fait.
1: Ouais, carrément.
0: Tout simplement. Qu'est-ce qui t'inspire, ce morceau?
1: C'est quelqu'un qui a beaucoup d'audace, qui a mis longtemps à arriver dans la musique, qui a fait des freestyles sur Skyrock très jeune et qui a mis très longtemps à percer, ouais, mais ouais. qui s'est jamais rien lâché.
0: Ouais.
1: Et c'est une identité très forte, un caractère très fort qui est droit.
0: Ouais.
1: Et c'est le genre de banger que j'aime écouter avec de la punchline, c'est vraiment du bon son en fait. Je comprends pas pourquoi il a mis autant de temps à percer, pourquoi on a mis autant de temps à lui faire confiance en fait.
0: Je suis totalement d'accord.
1: Et c'est un très grand entrepreneur aussi parce que derrière il a pas juste fait de la musique, il est très solidaire.
0: Ouais.
1: Avec On rentre dans le cercle. Hein.
0: Ouais. C'est quelqu'un qui a la force aux artistes en fait.
1: Il est vraiment. Je trouve que c'est quelqu'un qui a énormément d'intégrité.
0: Ouais. Très très
1: grand. Il a de la reconnaissance aussi de tout ce qui lui arrive. C'est pas souvent que les gens ont tendance à l'oublier, les artistes, quand ouais. ils montent.
2: Il y a beaucoup d'ego.
1: C'est d'où
2: en
1: il
2: fait.
1: Vient, quoi, finalement.
0: Et je crois qu'il est en train
2: Surtout
0: de développer
2: dans
0: le concept dans le cercle hors de France.
1: Ah ouais, sérieux?
2: Elle ouais. est beau, le
1: crois.
2: Aïe.
0: Dernière inspiration.
2: Il y a pas assez de rappeurs ici. Je rigole.
0: Il y en a partout. Dernière inspiration.
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2: Aïe. La dernière
0: fois que je ferme Suicide social.
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0: un morceau lourd de sens aussi, très fort en écriture, rempli d'émotions et en même temps tellement fluide dans l'interprétation. Qu'est-ce que t'as inspiré ce morceau?
1: C'est vraiment le côté, il mâche pas ses mots, il assume tout ce qu'il dit et c'est quelqu'un qui prend des risques. Notamment avec Sale Pute qui a été censuré.
0: Ouais.
1: C'est un artiste qui aussi a mis longtemps à venir et qui a vraiment une personnalité, un regard sur ce qu'il dit, sur ce qu'il fait.
2: Dès le départ, il a été vraiment
0: direct.
2: Lui, direct.
1: Ouais, c'est ça. Il a jamais retourné sa veste pour être connu en fait.
2: En plus,
1: ouais. il a toujours suivi ce qu'il
0: Très
1: était et finalement ça paye en fait. Faut rester soi pour faire la différence.
0: Exactement.
2: Je pense qu'un bon artiste, il est forcément authentique en vrai. C'est vrai.
0: En parlant d'artiste authentique, on va écouter un autre morceau de toi, illustre, qui s'appelle Émerger. On en parlera juste après. C'est tout de suite sur Panam by Mike avec Illustre.

0: illustre.
1: Sur Panam by Mike, on vient d'écouter le titre Immergé de notre artiste de ce soir, illustre, ça va toujours ou quoi?
0: Ouais, nickel.
1: Nickel. Merci. Et ben nous aussi, ça va très bien après avoir écouté justement des morceaux comme Maladif tout à l'heure et Immergé. Et je te propose justement de passer un petit peu maintenant à ce que tu fais aujourd'hui. On a parlé un petit peu de ton histoire, on a parlé de ce que t'as fait, quelle rencontre tu as eu, et puis après, comment ça t'a amené à justement faire plus de projets, à monter encore plus sur scène, ouais. Et justement être encore plus visible et travailler aussi ton art. Tu parlais tout à l'heure d'un premier EP que tu avais fait avec tes propres moyens, et par la suite, en ayant rencontré l'équipe, tu as eu la possibilité de travailler sur un projet avec plus de moyens, avec aussi peut-être plus de couleurs aussi musicales. Un EP qui est sorti le 25 septembre.
0: C'est un album.
2: Album.
1: Ouais. Premier album, autant pour moi, 25 septembre 2020.
0: I2LE,
1: c'est bien de le préciser parce que c'est écrit comme tel. Est-ce que tu peux nous expliquer un petit peu comment est-ce que tu as appréhendé le projet, sur justement l'identité de ce projet tout simplement, et on a écouté justement les deux titres qui sont issus de l'album.
0: Ouais. Du coup, j'ai vraiment vu le projet en deux facettes. Donc, faut savoir que Il, du coup, le nom de l'album, c'est le pronom personnel du genre non binaire.
1: Ouais.
0: C'est le fait de ne se reconnaître ni dans la femme ni dans l'homme, mais d'avoir un espèce de genre entre les deux.
1: Ouais.
2: Ok. Je savais même pas que ça existait.
0: Ok.
2: Je pensais que c'était toi qui avais fait ce mix des deux.
0: Alors, il existe Yel aussi. Okay. IEL. Ouais. Et du coup, j'ai préféré prendre il pour essayer de mettre il et elle en même temps.
1: Ouais, ouais. Il y avait un espèce de hyper truc
0: assez symétrique aussi, et j'ai vraiment vu l'album en dualité.
2: Donc c'est pour ça que tu parlais de mathématiques tout à l'heure.
0: Oui, en partie, mais ça c'est plus pour développer le concept de comment je vois illustre et
2: d'accord.
0: Ma façon de penser.
1: Ouais.
0: Et du coup, en fait, je l'ai vu en deux facettes. Donc, c'est deux facettes de ma personnalité, une à la fois virulente et une autre plus introspective.
1: Ouais.
0: Donc, on voit l'album assez évolutif.
1: Exactement. Ouais, c'est vrai qu'il y a des moments où, comme je le disais tout à l'heure en introduction, il y a des moments où tu vas être hyper dans l'énergie, ouais. En fait, hyper percutante, et on se demande à quel moment tu respires. Hein, à certains moments, hein, quand
2: carrément.
1: On t'écoute, hein, clairement. Et puis à d'autres moments, c'est vrai que tu vas nous amener dans un style qui est un petit peu plus chantant, un peu plus posé en fait.
0: Ouais.
1: Mais finalement, ça garde la même ligne en fait, tout simplement.
0: Complètement. Et du coup, pour les couleurs, il y a le bleu, le rose qui revient sur les identités et tout,
1: ouais.
0: Ça. Et du coup, j'ai pris le concept de l'iceberg, qui est un visuel assez connu pour exprimer les deux facettes de la société. Mmh. Par exemple, tout ce qui est immergé qu'on voit pas, donc tous les efforts qu'il faut pour faire un projet, tous les échecs, toutes,
1: ouais.
0: Les remises en question, tout ça, toutes les personnes qui travaillent dessus aussi, et la facette visible de l'iceberg où,
1: ouais.
0: Là, c'est la réussite, le succès, et l'artiste qui est en tête du projet, tout ça. Donc j'ai vraiment vu un peu ces deux facettes.
1: D'accord.
0: Et donc on a exploré tout type de prod, comme je disais tout à l'heure, pour essayer d'avoir quelque chose d'assez large. Et
1: toujours avec des beatmakers du coin ou avec.
0: Exactement.
1: D'autres...
0: On n'a pris que du local, mais des gens qui ont. Bah, par exemple, Iguane, il est champion du monde de DMC, donc Scratch.
1: Yes.
0: Mon DJ est deux fois vice-champion de France aussi.
2: Du scratch.
0: Romain qui a fait le Printemps de Bourges. Enfin, on a vraiment essayé de chercher les étoiles montantes de Clermont-Ferrand, là d'où je viens.
1: C'est lourd.
0: Et donc, c'est pas parce qu'on vient d'un endroit un peu plus dont on parle moins qu'il n'y a pas des perles.
2: Bien sûr.
1: Exactement.
2: Donc,
1: je suis totalement d'accord avec
2: justement,
1: toi.
2: Justement, ils font des styles de prod vraiment différentes, dans
0: exactement.
2: Des rythmes vraiment différents qui te font rapper. Parce que toi, tu pourrais quand même garder vraiment une patte pour tous les morceaux.

0: à la fois, et deuxièmement, ouais, on propose des choses différentes.
1: C'est un truc de ouf.
0: Faut nourrir les gens aussi.
1: C'est dans la recherche.
0: On est dans la recherche, et pour la majorité des prods, on me les propose. Après, j'ai un feeling ou pas.
1: Oui.
0: Et par exemple, je peux éventuellement guider les beatmakers en leur disant, bah, moi, j'aimerais bien avoir une prod évolutive.
2: Ouais.
0: Par exemple, Dimension Parallèle, j'avais demandé à mon DJ de me faire une prod qui évoluait. Donc, elle change de BPM selon le son.
2: À un moment du son.
0: Ouais. Et du coup, il y a la difficulté de retomber pile sur le temps, sans avoir d'indicateur spécifique.
2: Faut avoir le bon texte qui rentre bien, la punch.
1: Il n'y a pas beaucoup de rappeurs qui font ça en vrai, qui posent sur des prods comme ça, si différentes. Je sais pas.
0: Faut pas oublier qu'aussi la musique c'est du spectacle et que les gens ils ont envie de voir quelque chose qui sort de l'ordinaire quand ils se déplacent.
1: Ouais,
0: ils veulent en avoir pour ce qu'ils ont mis en argent. Donc c'est aussi rendre ce qu'ils nous ont donné quoi.
2: Tes musiques sont aussi accompagnées justement de clips,
0: ouais,
2: qui sont aussi très travaillés.
0: Ouais.
2: Comment ça se passe pour les clips? Est-ce que tu participes justement au scénario ou est-ce que vraiment tu t'appuies sur des personnes qui prennent en compte peut-être des mots-clés que tu donnes,
0: ouais,
2: pour les clips?
0: Pour les clips, on travaille avec Homework Productions, c'est une entreprise qui est sur Clermont de réalisation audiovisuelle. Et donc tous les clips ont été d'abord... On a écouté le son ensemble, on s'est posé avec le réal et j'ai proposé des choses, comment je voyais le son.
2: Ouais.
0: Des fois j'avais le concept comme par exemple le type chelou, je me suis dit est-ce qu'on peut me mettre dans une boîte à Barbie avec la tenue de Ken parce que ça parle du genre. Et après tout le reste est managé par eux-mêmes, donc c'est eux qui s'occupent de réaliser la chose, de voir ce qui est possible par rapport au budget.
2: Ouais.
0: Et donc je propose, eux aussi ils ont des propositions, par exemple pour Paradigme, j'avais une petite idée de la chose mais c'est eux qui ont dit bon bah ça se passera comme ça. Ils ont quand même cadré un petit peu l'idée
2: que t'as donnée pour justement la concrétiser en fait, tout simplement.
0: C'est ça.
1: Ça t'est arrivé de pas avoir d'idée du tout sur un sommaire?
0: Pour l'instant, pas encore.
1: Non.
0: Bon, pour l'instant, bah, c'est le début, donc forcément, après, vu que j'ai fait les Beaux-Arts, je suis très créative et j'ai énormément besoin de mettre ma patte dans tout ce que je fais. Et la direction artistique, on a eu la chance de du coup, signer avec un label indépendant qui nous permet d'avoir ça.
1: Oui.
0: Et il faut juste cadrer par rapport au niveau des budgets après.
2: C'est une force, finalement.
1: Et je voudrais revenir au titre de l'album et du coup au thème ou au fil directeur de l'album. Je sais pas si. Et du coup, si tu pouvais nous en parler, en fait, nous dire quelle direction t'as pris, de quoi tu voulais parler, est-ce que tu voulais passer certains messages?
0: Déjà, dans un premier temps, je me dis que le premier album, c'est bien de se présenter, c'est avec ça qu'on arrive sur la toile, les gens ne nous connaissent pas et il faut apporter de la qualité. Donc je suis arrivée avec mon histoire, c'est ma trame, comme je disais tout à l'heure.
2: Oui.
0: Je suis très attachée à l'authenticité des textes. Il y a des sons qui ont été prévus, comme après j'avais des thématiques en tête, et des sons qui sont arrivés un peu sur le tas où on m'a dit, par exemple mon manager qui m'a dit, Yassé qui m'a dit, essaye de parler de ton père dans un son, et je me sentais pas spécial, enfin j'avais pas vraiment envie de le faire pour cet album là, et je me sentais pas... j'avais pas vraiment envie d'en parler tout de suite et pourtant j'ai essayé, on m'a proposé une prod et j'ai vu avec le beatmaker, je lui ai dit bon celle-là elle est cool mais bon elle est dansante donc je sais pas, ça fait un peu bizarre d'avoir le contraste. Et il m'a dit non justement c'est ça qui est cool et du coup j'ai testé et finalement c'est celle qui a la plus streamée donc faut tenter des fois, il y a toujours des imprévus, des choses qu'on contrôle, d'autres qu'on contrôle pas et c'est aussi la surprise du métier quoi.
1: Ouais.
2: Exactement. Alors, quels ont été les retours sur ce premier album? Quelles sont les réactions que tu as pu avoir? Tu as peut-être d'autres personnes aussi qui t'ont découvert en écoutant le projet?
0: Ouais. C'était assez très positif dans l'ensemble parce que forcément il y a une évolution et dès qu'on sort quelque chose de nouveau, on essaie d'être meilleur.
2: Ouais.
0: Donc forcément il y a de la positivité, du coup c'est bon à prendre et c'est bon à donner quoi. Donc après ensuite on s'est surtout dit qu'on allait continuer dans ce sens-là où on allait essayer de développer plus l'identité artistique.
2: Ouais.
0: Et tu peux me répéter ta question que je perds pas le fil s'il te plaît.
2: C'était justement...
1: Même moi j'ai oublié.
2: C'est vrai, vous avez oublié ma question. Franchement,
0: non, c'est à force de parler, je parle.
2: Je vais juste vous dire, il y a Yassé qui réagit justement sur les réseaux et il dit, on fait le clip Antidote de Stupéflip. C'est la famille, le bureau à côté du Flowercast.
0: Ah oui, exact.
1: Ouais.
0: On fait ce clip-là de Mort qui l'a fait aussi Antidote de Stupéflip. Ouais.
1: Fort.
2: Ouais. Fort, fort. Justement, les retours par rapport à cet album, justement, les réactions des, des personnes. Est-ce qu'il y a un public qui t'a suivi, justement, en découvrant le projet?
0: Ouais, bien sûr. Il y a eu plein de nouvelles personnes qui sont venues. On a fait la promotion. Et ce que je me suis rendu compte, surtout, c'est qu'il y avait deux publics différents.
2: Ah
0: parce que forcément, on avait deux facettes de ma personnalité. Donc, il y a des gens qui préfèrent le côté plus virulent, d'autres...

0: les gens plus calmes.
1: Plus calme, ouais.
0: Donc vraiment, c'est super intéressant. Et ce que j'ai compris aussi en concert, en tournant un peu avec,
1: ouais.
0: Malgré le Covid, on a pu se rendre compte qu'il y avait vraiment tout âge qui écoutait. Là où moi, je ciblais un public de 25-35,
1: ouais.
0: En fait, je me suis rendu compte que ça touchait autant les jeunes que les plus vieux. Enfin, tout âge.
1: Il
0: n'y
1: avait pas de règles, en
0: fait. Non, il
1: n'y
0: a pas de règles. Je pense qu'à partir du moment où l'histoire te touche, t'es impacté et t'es direct pris dans le truc, quoi.
2: En vrai, on se rend peut-être pas forcément compte, mais c'est un truc de ouf qu'un rappeur soit écouté par des gens de plus de 30 ans, 40 ans, 50 ans.
0: Ouais.
2: Parce qu'en vrai,
1: c'est vrai,
2: la plupart des gens qui ont plus de 40 ans, ils vont te dire « j'aime pas le rap » sans savoir ce que c'est. Et d'ailleurs, viendra ma chronique. On en parlera plus tard, bref, pardon. Mais yes. C'est vrai que c'est un truc de ouf, c'est vraiment un avantage de pouvoir montrer justement à ces personnes-là, si, en fait le rap c'est positif en fait, on dit des vraies choses, on est poétique, on sait danser, on sait pleurer, on sait rire, enfin
1: ça vient du cœur, ça vient du cœur ce que tu viens de dire,
2: ouais,
1: franchement
2: ouais,
1: c'est hyper sincère.
2: Exact.
1: T'as parlé de scène tout à l'heure, t'as dit que t'as fait beaucoup de scènes malgré le Covid, comment t'as fait pour justement retrouver ton public en cette période un peu compliquée?
2: Bah après tu l'as sorti en septembre, t'as eu la fin de l'année 2020 pour faire un peu de scène et après mars fini.
0: En fait
1: on va savoir
2: non,
1: tout de suite.
0: On a été vraiment pris de court, le dernier concert on l'a fait en septembre ou octobre, je sais plus, c'était à Tulle, mais sinon c'est le seul concert qu'on a fait après, et sinon celui d'avant qu'on avait fait il date de mai, on était en Allemagne, donc ça fait un an qu'on n'a pas joué.
1: Et le public allemand.
2: Non mais tu vas jouer en Allemagne.
1: Il est lourd.
0: Rien à voir.
1: Vraiment dans l'ambiance, ils rentrent dans le délire et tout.
0: On a signé avec eux pour faire une tournée là-bas.
1: Sérieux?
0: Ouais.
1: Ah c'est lourd.
0: Mais du coup
1: c'est
0: ça s'est stoppé.
1: Oui bah du coup on est tous contraints effectivement.
0: En fait c'était vraiment frustrant de se dire ok, on sort l'album le 25 septembre. Tout était prévu, on l'avait déjà décalé parce que du coup il y avait le premier confinement. On s'est dit on joue le risque. Et du coup donc tournée annulée. Enfin
1: reporté.
0: Un truc annulé.
1: Ouais.
0: Et du coup on est un peu passé dans les mailles du filet pour pouvoir faire la promo. On est quand même pas mal monté à Paris. On est allé en Belgique faire Tarmac.
1: Ouais.
0: On a fait France Inter, enfin on a fait pas mal de bons trucs. Et donc après pour les concerts, on a fait du live. On a essayé de pallier avec les réseaux, faire des freestyles, toujours alimenter pour que les gens puissent avoir du contenu, quoi.
1: Avec le contenu,
0: mais c'est vrai que c'est frustrant parce que c'est aussi un moyen d'exprimer autrement, c'est voir le public.
2: La scène c'est hyper important.
0: Il y a le contact humain et on fait pas de la musique pour rester chez soi non plus, donc j'aime bien moi tout ce qui est polyvalent, et là c'est vrai que je me suis renfermée un peu dans un seul domaine, l'écriture, et des fois c'est un peu, c'est pas que c'est lassant, mais j'ai besoin que ça bouge pour pouvoir aussi alimenter mon écriture.
1: 2021, des projets à venir. Alors, on a vu que tu as participé à un épisode sur YouTube de Bellec.
0: Ouais.
1: Bellec au Marseillais, en mode flic et tout ça.
0: C'est assez ouf parce qu'en fait, on
1: 300 000 views sur YouTube pour le projet.
0: C'était lourd. Et en fait, ça s'est fait à la dernière minute. On m'a appelé deux jours avant en me disant, bon, il y a peut-être une place. C'était chaud de poser un couplet. Ils valident ou pas. Et après, s'ils valident, on monte.
1: Cool.
0: Et ils ont validé, on est monté, ils ont kiffé de ouf. Donc il y a peut-être moyen que ça refasse un autre épisode d'après. Donc du coup, c'est vraiment un rôle qu'ils m'ont donné. Du coup, je joue la flic raciste, ce que je ne suis pas dans la vie courante. Mais super intéressant d'avoir un exercice de langage qui est complètement différent de ce que je fais d'habitude, parce que du coup je pouvais me permettre d'avoir un langage de russe qui est pas du tout mon créneau et ma personnalité, enfin c'est pas dans ce dans quoi j'ai grandi, donc c'est pas authentique par rapport à ce que je suis, mais du coup ça m'exerçait c'est un autre exercice qui m'a beaucoup plu, le fait de jouer aussi
2: tu fais déjà des rôles dans tes morceaux un petit peu,
0: ouais carrément.
1: Et sur le reste de l'année 2021, qu'est-ce qu'on attend?
0: Et bien là j'ai sorti pas mal de séries de freestyle qui vont continuer par la suite, donc c'est en cours. On a aussi deux feats qu'on aimerait, qui sont programmés mais qui sont en cours, donc on sait pas quand ça sortira.
1: Ouais.
0: Ça sera avec l'Allemagne et la Finlande, donc deux feats différents.
1: Ouais.
0: Du coup, on est en pleine préparation de l'album numéro 2.
2: Des feats Allemagne et Finlande.
0: Ouais.
2: Comment? Je sais pas si on a le temps, mais comment? Non, on n'a pas le temps.
1: on aimerait tellement rentrer dans le détail, c'est vrai. Mais on veut aussi t'écouter justement directement en live. Donc tu disais beaucoup de featuring, Finlande, Allemagne, ouais. Pour le deuxième album qui arrive, c'est ça?
0: Ouais, c'est ça.
1: Préparation, pour il est dans le four, il est dans la cuisine.
0: Hors album, c'est vraiment des singles.
1: Hors album, que des singles,
0: ouais.
1: Ok.
0: Et en attendant, bah, du coup, on prépare l'album, on fait masse de maquettes.
1: C'est
0: pour pouvoir,
1: deux en même temps, en fait, c'est par, en parallèle.
0: Ouais, voilà, c'est ça. Et pour pouvoir avoir le maximum de matière pour choisir le meilleur après, du coup.
2: Trop bien.
1: Avant qu'on t'écoute justement en live sur Panam by Mike, j'aimerais faire une chronique avec toi. Ça s'appelle Avec des si.
0: Ouais.
1: Je ferai illustre.
0: Ok, vas-y.
1: En gros, je pose des questions assez rapides. Et l'objectif, c'est que tu puisses trouver ou donner la réponse tout simplement avec ce qui te vient à l'esprit.
2: Okay. Assez rapide.
1: Okay. Assez rapide. Okay, tu verras, c'est très simple. Première question. Si tu devais faire un featuring avec un ou une artiste française, ce serait
0: PLK.
1: PLK. Yes, PLK. On l'écoutait justement tout à l'heure dans les studios. Très, très grand artiste. Un artiste ou une artiste étrangère?
0: Étranger, Young Aimé.
1: Young Aimé, yes, pourquoi?
0: Je kiffe son style, elle a un flow qui est super intéressant et les prods sont super épurés, mais c'est jamais, on s'ennuie jamais en fait là-dessus.
1: Si tu pouvais te produire sur une scène en France, celle qui te ferait vraiment kiffer, ça serait?
0: L'Olympia.
1: L'Olympia, ok.
0: Bah, ouais.
1: Si tu pouvais revivre un moment de ta vie, ce serait?
0: Wow. Bah la rencontre avec ma copine.
1: Yes. Si tu pouvais effacer un moment de ta vie, ce serait?
0: La maladie de mon père.
1: Si tu étais une émotion, tu serais?
0: La mélancolie.
1: Et si tu pouvais faire un film sur ta vie, il s'appellerait?
0: Point.
1: Point.
0: Parce qu'en fait, je voulais faire un documentaire sur le point au Beaux-Arts. C'est, en fait, le point, c'est le point, il commence, il finit. C'est un point de vue, enfin c'est tellement...
2: Il est tout.
1: Il est tout et rien.
0: Ouais. C'est un concept à la fois. C'est...
1: Merci Illustre d'avoir joué le jeu sur Panam by Mike. C'était la chronique
0: merci
1: avec Desi. Et maintenant, ce que je te propose, c'est de nous rappeler rapidement tes réseaux sociaux où on peut retrouver ton actualité sur YouTube, Instagram, Facebook.
0: Ouais.
1: Et après, on t'écoutera.
0: Du coup, sur TikTok, Snapchat, Facebook et YouTube, c'est Illustre en majuscule. Et sur Instagram, c'est i.lustre. I.2LUSTRE.
1: Et sur YouTube, vous marquez la même chose. Vous allez tomber sur tous les clips justement d'Illustre. Franchement, vous allez vous éclater et kiffer ça. Est-ce que t'es OP pour la session live?
0: Chaud.
1: Yes, chaud, chaud. Et ben c'est maintenant sur Panam by Mike. On est avec Illustre. On va avoir droit à plusieurs morceaux avec en premier Vautour, suivi de Mémoire, Paradigme, Type Chelou et Indigo pour finir sur Panam by Mike avec Illustre. Illustre sur Panam by Mike. Yes.
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0: Bon, allez, passez. Désolé.
1: Yes, c'était vos tours avec Illustre sur Panama by Mike et on continue avec Mémoire.
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1: Yes, pour que tout le monde puisse évoluer, ça continue sur Panam by Mike avec Illustre. C'était Mémoire et maintenant on passe à Paradigme. Yes. En live ce soir, jusqu'à 23h avec Illustre. Ok.
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1: Yes, type chelou. Avec Illustre ce soir, dernier morceau, Indigo. Illustre, toujours en live jusqu'à 23h.

des enfants ou des adultes qui ont des talents ou des formes d'intelligence qui ne rentrent pas forcément dans les codes et les critères du système éducatif tel qu'il est fait aujourd'hui. Une citation d'Einstein, encore une fois, qui est « Tout le monde a du génie, mais si vous jugez un poisson à sa capacité à grimper à un arbre, il pensera toute sa vie qu'il est stupide ».

C'était Illus sur Paris by Mac. Merci Illus, franchement. Merci pour avoir partagé ce moment musical avec nous sur Paname by Mac en live. C'était vraiment un plaisir de t'avoir avec nous ce soir. Merci encore une fois pour ce live de vraiment de fou que tu nous as mis. Merci à tous les auditeurs qui étaient avec nous ce soir et qui ont découvert Illustre. J'espère que vous avez kiffé l'émission et merci aussi à toute l'équipe de ce soir. Europe, Nel, Olivier, le frérot Williano et tous ceux qui sont en coulisses derrière avec nous. On se retrouve vendredi prochain toujours de 22h à 23h sur le 93.1 FM. D'ici là, suivez-nous sur Instagram, Facebook. On espère que vous avez kiffé. Bon couvre-feu à tous. On continue d'être avec vous. Bon week-end. C'était Paname by Mike.

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0: Bonjour à tous, vous êtes bien sur Cause Commune, la Voix des Possibles, 93.1. Aujourd'hui, j'ai le grand plaisir d'accueillir Cédric Sadin-Cesbron, qui vient de publier, enfin il y a déjà pas mal de mois, un ouvrage qui s'intitule « Habiter en CHRS, faire comme chez soi quand on n'a pas de chez soi ». Ça a été publié chez RS en 2023, il me semble.
1: Oui, c'est ça. Et bonjour Patrick.
0: Oui, bonjour Cédric. Donc voilà, donc du coup on s'est rencontrés, on a papoté pas mal de fois au téléphone. Et donc j'ai le plaisir d'inviter quelqu'un qui a une double casquette, puisque on est collègues en tant qu'ethnographe, et puis en même temps, on a des singularités. Voilà, toi tu es travailleur social et tu fais partie de cette ethnographie si prisée par l'école de Chicago. On pense à Nelson Anderson, dont le père était hobo, qui lui-même a été plus ou moins, et puis qui a fait un des plus beaux ouvrages des débuts de l'école de Chicago, avec donc ce hobo qui était mixte entre travailleurs et SDF itinérants. Et donc la grande question, c'est comment t'es venu cette idée de entre guillemets sortir du rôle du statut de travailleur social et de jongler en fait avec cette perspective scientifique en voulant faire une recherche et à terme cet ouvrage.
1: Oui, déjà merci de m'inviter Patrick, c'est super d'avoir autant de temps pour parler de mon travail. Donc moi ce travail, ça a été fait dans le cadre d'un master 2 en sociologie que j'ai fait à l'université Lyon 2. Et pour lequel donc je devais effectuer un travail de recherche et naturellement donc sur le terrain où j'exerçais à l'époque, puisque maintenant je ne travaille plus en centre d'hébergement. Donc moi je suis éducateur spécialisé de formation, donc j'ai travaillé principalement dans le champ de la grande pauvreté, donc les centres d'hébergement, les SAMU sociaux, etc. Et pour moi c'était un peu naturel de, vu que j'étais immergé sur mon terrain par mes fonctions, et d'utiliser cette immersion permanente pour vraiment en rapporter quelque chose. Et l'ethnographie, alors voilà, t'as cité l'école de Chicago, c'est quelque chose qui m'a beaucoup inspiré, très clairement, les Howard Baker, les Irving Goffman, etc. Et mon envie, au travers du livre, c'était de pouvoir vraiment montrer qu'est-ce que c'est que la vie à l'intérieur d'un centre d'hébergement, pour les gens qui ne sont pas du tout du métier, ou même les travailleurs sociaux, mais qui ne connaissent pas forcément ce type de lieu. Et donc il y a beaucoup de vignettes ethnographiques. Moi j'avais tout le temps mon carnet de notes à la main et j'écrivais. Et il y a aussi beaucoup de place accordée à la parole des personnes hébergées dans ces lieux, quoi.
0: Et donc, comment ça, c'est un processus où tu t'es dit peut-être que voilà, je fais une recherche, mais je ne sais pas si j'en ferai un livre, ou d'entrée de jeu, tu as dit il faut absolument que je publie quelque chose qui renverra une recherche d'entrée de jeu. Tu as lié les deux, livre et recherche?
1: Non, à la base, moi j'écrivais surtout un mémoire de Master 2, pour valider un diplôme. Mais assez vite, mon directeur de recherche, donc qui est Bertrand Ravon de Lyon 2, m'a dit « Ah là, t'as quand même beaucoup de matériaux, c'est très intéressant ce que t'en sors, tu devrais penser à publier. » Donc c'est-à-dire que déjà, quand j'étais dans l'écriture du mémoire, j'avais en tête que peut-être je pourrais le proposer à un éditeur, et finalement je l'ai écrit un peu comme si j'écrivais déjà le livre, et notamment au niveau de la longueur, parce que du coup je me suis permis d'exploser le cadre de ce qui était demandé, parce que j'ai écrit deux fois plus de pages que ce qui était demandé normalement pour le Master 2. Mais voilà, parce que j'avais déjà cette idée que peut-être ça pourrait être publié, ce qui n'empêche pas qu'en fait, quand il y a eu vraiment un éditeur qui m'a dit bah oui, ça nous intéresse, qu'il a fallu le retravailler beaucoup, et notamment pour lui enlever son format assez universitaire, pour le rendre plus accessible.
0: Sans s'étendre indéfiniment sur la forme, qu'est-ce qui gênait en fait dans le format universitaire?
1: Donc chez RS, là c'est une collection qui s'appelle Tram, qui s'adresse spécifiquement aux travailleurs sociaux et aux étudiants en travail social. Donc ils voulaient quelque chose de très concret, de très où ça va directement dans le sujet. Donc en gros, très clairement, j'ai dû enlever le plus gros de la méthodologie de recherche, toute la théorie sociologique. Ça a été mis de côté pour l'ouvrage, alors que c'était présent. Le mémoire était beaucoup plus loin que le livre qui est publié.
0: Oui, bah, j'imagine, oui, parce que tu as dû enlever la partie méthodologique, ouais. Notamment théorique. Donc c'est bien dommage. Bon, les éditeurs, effectivement, imposent souvent leurs règles du jeu. Mais bon, du coup, bah, à la radio, on va essayer d'être un peu fossoyeur. On va exhumer aussi cette partie-là qui est intéressante. C'est que, en fait, bon, tu as fait un mémoire. Il y en a effectivement plein d'autres, des travailleurs sociaux qui font un mémoire, mais souvent, ces mémoires-là sont soit très techniques, soit plutôt psy, voire psychanalytique. Là, c'est éminemment sociologique, ce qui est quand même relativement rare. Est-ce que tu peux nous en dire plus sur cette configuration de ce que Bourdieu appelle l'habitus, en fait, qui fait que, en tant que travailleur social, tu as un profil quand même un peu particulier, qui fait que tu t'es quand même orienté vers une sociologie qui n'est pas, je dirais, le cœur, non pas du métier, mais du raisonnement dans le travail social.
1: Oui, mais c'est vrai que dès mes études d'éducateur spécialisé, hein, donc on avait à la fois les cours de psycho, les cours de sociaux, et j'ai bien vu que j'avais une sensibilité à la sociologie, et notamment toute l'école de Chicago qui m'a énormément marqué et inspiré, je m'y retrouvais. Et en fait, dès que moi, en faisant déjà mes études d'éducateur spécialisé, je savais que je n'allais pas rester éducateur spécialisé, en fait, parce que j'avais déjà une approche beaucoup plus globale, et ce qui m'intéressait, c'était de plutôt faire évoluer les pratiques et les prises en charge des personnes en grande pauvreté, plutôt que de m'intéresser à la situation de Monsieur X ou Madame Y, ce qui est bien sûr très important, mais pour le coup, moi, je trouvais ça presque anecdotique, en fait. Et moi, ce qui m'intéressait, c'était de pouvoir changer les choses à un niveau beaucoup plus global, qui profite à toutes les personnes en situation de sans-abrisme. Mais je savais aussi qu'il fallait quand même que je me fasse du terrain pendant beaucoup de temps pour bien comprendre ces publics-là, leurs problématiques, bien comprendre les fonctionnements institutionnels aussi de ces types de lieux, les centres d'hébergement. Donc voilà, là, j'ai fait une douzaine d'années sur le terrain, et à un moment j'ai dit bon, ok, maintenant je suis prêt à en faire quelque chose via un master, et puis du coup maintenant j'ai même pu me dégager du terrain, je suis sur d'autres fonctions du côté de la formation et de la recherche, ce qui est plus dans mes objectifs de départ, en fait.
0: Alors, en fait, on pourrait dire qu'il y a chez toi, en fait, peut-être trois façons de faire évoluer les pratiques, quand je te reformule. La première, c'est toi en tant qu'individu, dans ta pratique professionnelle, comment tu as essayé de faire bouger les lignes directement dans ton travail, et notamment dans cette pratique aussi de recherche avec des SDF. Donc c'est déjà de l'expérimentation au cœur même de ta recherche. La deuxième, c'est de vouloir effectivement faire changer, peut-être dans le cadre du lieu où tu travaillais, avec les autres collègues que tu avais, les institutions, etc. Puis la troisième façon de changer les choses, c'est le fait d'être aussi passé dans une étape supérieure, en tout cas différente, dans la formation et la recherche, à travers ce support mémoire et ce support livre, qui te permet peut-être aussi d'avoir un capital symbolique, une légitimité pour changer les choses dans la formation elle-même.
1: Bah, c'est exactement ça, oui. Effectivement, il y a tous ces niveaux où, quand j'étais sur le terrain, bien sûr, je l'incarnais dans ma propre posture, dans ma façon d'être travailleur social auprès des personnes, mais aussi auprès de mon équipe. Et maintenant, c'est un peu plus globalement, c'est les travailleurs sociaux qui travaillent dans ce genre de lieu. Et il y a même une quatrième étape un peu plus ambitieuse au niveau des politiques sociales. Moi, je commence de plus en plus à discuter avec les financeurs, que ce soit au niveau départemental ou même au niveau ministériel, au niveau de la DIAL. Alors, de façon très humble, je prétends pas pouvoir changer seul les choses, moi tout seul, c'est évidemment un travail très partagé. Et effectivement, la formation, donc moi il se trouve que je forme des cadres intermédiaires du travail social, c'est une bonne façon de faire changer les pratiques de terrain, et la recherche également. Et c'est vrai que ce livre, ça m'a ouvert énormément de portes, puisque depuis, il m'a fait connaître un peu comme presque un expert de ce sujet, même si j'aime pas du tout ce mot-là, mais ça me permet d'intervenir dans beaucoup d'instances, que ce soit des instances plutôt recherche ou des instances plutôt professionnelles, et voire même un peu plus politiques.
0: Alors, donne-nous un petit peu plus de contenu sur la façon dont c'est justement perçu par les institutions. Donc, a priori, c'est bien perçu, ton ouvrage, assez critique sur le milieu, puisque tu nous dis que ça t'a ouvert des portes.
1: Oui, ça a été une surprise. Moi, je suis très critique des centres d'hébergement dans le livre, et même si je leur reconnais une utilité, Et du coup, c'est vrai qu'en l'écrivant, ben, je savais pas trop comment aller le prendre les gens qui travaillent dans ce genre de lieu. Et la surprise, c'était qu'au contraire, ça a été très bien accueilli. Et que c'est comme si les gens disaient, ah ben enfin quelqu'un qui parle de nos réalités de terrain et qui dit ouvertement, parce que voilà, il y a toute la politique du logement d'abord, on va en parler j'imagine, mais qui remet quand même beaucoup en cause les centres d'hébergement. Et moi dans le livre aussi, ben, je dis que la politique du logement d'abord, elle n'est pas forcément adaptée non plus à tout le monde et que les centres d'hébergement ont leur rôle. Et c'est comme si le fait de l'avoir dit un peu publiquement, que comme si beaucoup de gens attendaient que ça se dise enfin publiquement, et du coup beaucoup de gens se sont engouffrés dans la brèche. Et donc ça a été vraiment une bonne surprise. Et je dois dire que ça a été aussi une bonne surprise, là maintenant que je commence à discuter avec des, voilà, plus des interlocuteurs du côté politique, bah, de m'apercevoir que finalement ils étaient quand même assez ouverts à la discussion et pas si dogmatiques que ce que j'aurais pu imaginer. Voilà, ils sont pas sur des choses aussi fermées, voilà, sur le fait que les gens doivent absolument sortir des centres d'hébergement rapidement. C'est quand même plus nuancé que ça. Et voilà, ce livre m'a permis d'accéder à ça. Donc du coup, bah, je continue à mes réflexions sur le sujet. Il y aura sans doute, voilà, moi j'espère continuer à pouvoir écrire sur le sujet en allant plus loin, suite à ça, quoi.
0: Alors même si on empiète un peu sur le thème qu'on verra tout à l'heure, justement par rapport à cette problématique de sortir du CHRS comme du CHU. Alors c'est pas l'hôpital, hein, CHU, centre d'hébergement d'urgence, c'est
1: oui.
0: le CHRS qui. Alors je sais pas si c'est toujours centre d'hébergement et de réinsertion sociale ou ça.
1: Oui, c'est ça aujourd'hui. Pour l'instant, c'est ça.
0: Et donc en fait, qu'est-ce qui fait que c'est bien passé cette idée finalement que le logement d'abord, même si on anticipe un petit peu, c'est important d'entrée de jeu de marquer ce qui serait une incongruité en fait pour nous à l'extérieur, c'est-à-dire nous on voudrait que tout le monde aille dans un logement ordinaire ou dans le logement en tout cas qui lui convient, pas forcément en tout cas le HLM ou le logement de droit commun, mais en tout cas un logement qui convienne à la personne. Et toi tu dis bah finalement il y en a pour qui ça ne marchera pas et il y en a qui vont rester indéfiniment dans l'hébergement.
1: Oui, peut-être, oui. En fait, ça a été le point de départ de ma recherche parce que moi, avant de la faire, donc je travaillais en CHRS et en même temps, j'étais très critique de l'accompagnement qu'on proposait, que je trouvais extrêmement coercitif et assez indigne. Et j'étais très militant du logement d'abord, donc bien avant qu'il se mette en place officiellement. Et du coup, j'étais content quand il a commencé à se déployer, même si c'était pas toujours forcément pour les bonnes raisons. Et quelque part, quand j'ai commencé le travail, dans un coin de ma tête, il y avait l'idée de dire, ah bah tiens, je vais prouver que les CHRS n'ont plus besoin d'exister et que maintenant c'est le logement d'abord, quoi. Et en fait, c'est exactement l'inverse qui s'est passé en cours de route, et c'était un peu la surprise. C'est qu'en cours de route, je me suis mis à nuancer finalement l'approche du logement d'abord parce que je voyais des résidents en CHRS qui ne souhaitaient pas partir. Alors soit qu'il le disait très ouvertement, disant mais pourquoi partir, mais j'ai pas envie d'être en logement, alors là pour X raisons, ou parfois qui déployait des stratégies pour faire en sorte de ne pas partir. Et moi c'était un peu le caillou dans la chaussure en fait, ces résidents-là. Je me disais mais moi aussi je raisonnais comme tu viens de le dire, mais bien sûr le logement, mais ça fait partie des droits de l'homme, tout le monde doit pouvoir accéder à un logement, mais voilà, mais un droit ça veut pas dire qu'on doit l'utiliser forcément, hein. Et effectivement voilà, il y a des gens qui ne souhaitent pas utiliser ce droit à avoir un logement, qui ont besoin de d'autres formes d'habitat, et parfois dans le CHRS ils trouvent, voilà, un lieu qui répond à leurs besoins. Et attention, je suis pas en train de dire que tous les résidents de CHRS ont envie de rester en CHRS, hein. Vraiment, je dis pas ça du tout. C'est une certaine frange du public, et il y en a tout un tas, la majorité, qui souhaitent avoir un logement, et il faut qu'ils puissent y accéder le plus rapidement possible pour eux. Mais je dis attention, il y a des gens. Le logement, ça les met en difficulté, et même les différentes formes de logements adaptés, voilà, il y a tout un tas de formes alternatives qui ont été créées, et même ça répond pas forcément à leurs besoins, et le centre d'hébergement, bah, ça peut y répondre, mais encore faudrait-il aussi le repenser un peu en profondeur, quoi.
0: Alors on a un petit peu anticipé, on reste quand même sur cette dimension introductive de ta posture. Ton approche est vraiment très très difficile et originale et méritante. En fait, tu as essayé de faire de la démocratie participative, de la, comme on dit aujourd'hui, hein, les démarches collaboratives. Et donc du coup, voilà, tu as essayé de faire ta recherche, de mener ta recherche avec un certain nombre de résidents. Comment tu as choisi les résidents? Comment tu as annoncé aux résidents du lieu que tu allais mener cette enquête? Quel mot tu as choisi pour en parler? Est-ce que tu as utilisé par exemple le mot enquête ou le mot sociologie? Et qui est venu vers toi?
1: Oui, donc pour moi, c'était quelque chose d'assez naturel hein, d'associer des personnes concernées. Voilà, parce que ça fait partie de ma posture de travailleur social et c'était quelque chose que j'avais déjà expérimenté au travers d'un collectif qui s'appelle Soif de connaissance, où il y a aussi des travailleurs sociaux et des personnes concernées. Donc dès le début, il était clair que j'allais associer des résidents du CHRS. Donc le choix, il y a eu plusieurs critères. Moi, je voulais vraiment me mettre en scène dans ce livre, on en parlera là un peu de la dimension subjective. Donc en fait, j'ai choisi des personnes qui faisaient partie de ma file active. Donc, dont j'étais l'accompagnant social. Ça, c'était un premier choix. Le deuxième choix, c'était que c'était des gens que j'avais repéré chez eux une sorte de dimension réflexive au travers de différentes instances, soit des gens qui étaient dans le conseil de vie sociale du centre d'hébergement ou qui avaient participé à d'autres activités. Voilà, il y a quelqu'un qui faisait beaucoup d'actions avec la Fondation Abbé Pierre et je l'avais aussi croisé dans ce cadre-là. Et je m'étais dit, tiens, là, chez ces résidents-là, je sens qu'il y a quelque chose. Voilà, ils ont une dimension, ils peuvent réfléchir sur leur parcours. Un autre critère un peu concret, c'était la maîtrise de la langue française. Voilà, il ne s'agissait pas juste d'avoir une approche réflexive aussi, il fallait que les échanges puissent être fluides. Et puis le quatrième, qui n'est pas des moindres, c'était aussi le lien que j'avais avec eux. Voilà, c'était des gens où j'avais du plaisir à échanger avec eux, et c'était aussi pour que le travail soit un peu efficient. Donc comment je leur ai annoncé, oui, je crois que j'ai employé le mot de d'enquête dès le début. Ce qui est un peu difficile pour eux, c'est que moi j'étais dans une approche inductive. Donc j'avais pas un objet de recherche très précis à la base. Même à la base, moi je m'intéressais plus à l'après sortie du CHRS, quand les gens arrivent en logement et l'objet de recherche a complètement dévié en cours d'enquête. Donc ça les déstabilisait un petit peu de pas vraiment savoir quel était le thème précis sur lequel on travaillait, mais ils ont accepté de jouer le jeu parce que c'est des gens qui avaient qui me faisaient déjà assez confiance. Et clairement, alors. En gros, tous ceux à qui j'ai proposé, ils m'ont dit oui. Alors, sauf un, parce qu'il allait partir du CHRS rapidement, et du coup, il m'a dit, non, je vais pas m'engager là-dedans, mais sinon, il l'aurait fait. Et très clairement, leur premier critère de choix, c'était parce qu'ils s'entendaient bien avec moi, et qu'il y avait quelque chose un peu de, je pense, un peu de la dette chez eux, de se dire, tu m'aides beaucoup, tu fais plein de choses pour moi, ok, moi je suis content de pouvoir faire quelque chose pour toi à mon tour. Donc ça, c'était vraiment le premier thème, et certains ont pu dire aussi, ça sera une occasion d'approfondir mes connaissances sur le logement, et peut-être de réfléchir un peu plus à mon projet. Et même un a pu dire, ça sera une façon de changer les choses pour les futurs résidents du CHRS, quand moi je serai parti, peut-être, le travail qu'on va faire ensemble, ça permettra de changer un peu les pratiques, et ça profitera aux futurs résidents.
0: Alors tu as dit quelque chose qui est hyper important dans la discussion, c'est qu'au départ on fait bien que ça soit un objet inductif, donc c'est-à-dire qu'on avance à tâtons, on regarde les choses, on observe, on prend des notes et petit à petit ça se décompte, mais en fait tu avais quand même une arrière-pensée qui était plutôt celle de la sortie du foyer et pas d'objectiver finalement ce qui se passe à l'intérieur. Qu'est-ce qui fait qu'à un moment donné ça t'a semblé aussi important que ça de prendre en considération tout simplement ce que tu avais sous les yeux?
1: En fait, c'est clairement la méthodologie employée qui a fait que l'objet a dérivé. C'est-à-dire que moi, ce que j'ai demandé aux co-enquêteurs, en fait, c'était d'aller faire eux des entretiens semi-directifs avec des anciens résidents du foyer partis en logement. Et voilà, ça c'est un peu l'originalité de la démarche, c'est que moi je n'étais pas présent physiquement aux entretiens. On en parlera peut-être, mais il y avait vraiment l'idée de se retrouver à parler entre pairs, de permettre une liberté de parole plus importante. Et cette méthodologie, ça a fait que finalement, eux, quand ils se sont retrouvés à discuter entre eux, et du coup, ils se sont surtout axés sur le temps du CHRS, le temps qu'ils avaient passé, avec pas mal d'aspects critiques, etc. Et finalement, le matériau qu'on avait, ça parlait très peu de l'après. Moi, à la base, je voulais m'intéresser un peu à l'après, peut-être les difficultés, les stratégies mises en place, etc. Et finalement, ça apparaissait très peu dans les entretiens. Et du coup, un peu de fait, ce sont eux, les enquêteurs, qui ont fait dévier l'objet de recherche. Et là, il y avait beaucoup de matériaux sur ce qui se passe pendant, et notamment entre soit ces gens qui veulent partir très vite, mais qui n'y arrivent pas pour X raisons, et que du coup, ça met très en colère, ou à l'inverse, ces gens qui n'ont pas envie de partir, mais sur lesquels les travailleurs sociaux mettent une certaine pression à partir, et et du coup ils sont aussi en colère finalement. Voilà, et c'est comme ça que finalement ça s'est déplacé sur plus le temps du CHRS et ces questions de temporalité et de choix ou non de partir du centre d'hébergement.
0: Comment toi-même tu expliques le fait que les co-enquêteurs n'aient pas finalement investi cette question de l'après, alors que tu as dû leur donner la consigne au départ en disant ben voilà, j'aimerais un petit peu aussi, si vous êtes d'accord, travailler sur la sortie. Et puis du coup ça s'est recentré. Pourquoi d'après toi ils ont plutôt été orientés sur leurs conditions de vie pratique?
1: J'imagine que c'était l'expérience qu'ils étaient en train de vivre et dont ils avaient envie de parler, mais je crois que les anciens hébergés avaient aussi, enfin je sais pas s'ils avaient envie d'en parler, mais en tout cas peut-être qu'il y avait un certain plaisir à se replonger dans quelques années en arrière et à échanger avec des pères qui eux y étaient encore. Et clairement, ce qui est assez vite ressorti des entretiens, c'est beaucoup le thème de la pression à la sortie, où même des gens partis en logement et contents d'être en logement ont pu dire bah oui, on m'a beaucoup mis la pression, et moi ce logement je le voulais pas à la base, on m'a obligé à partir, bon finalement je suis content ou je ne suis pas content, mais c'est vraiment une thématique qui a paru hyper centrale, que ce soit dans les discours des enquêteurs ou dans les discours des enquêtés. Et voilà, c'est pour ça que je me suis dit là il y a vraiment un sujet à aller creuser quoi.
0: Alors du coup c'est un peu comme si le dehors était dans le dedans, puisque tout ce dont on parlera sur les politiques d'incitation ou d'activation, pour reprendre tes termes, sont finalement présents à l'intérieur même des conditions de vie du foyer, puisque ça fait partie des conditions pour sortir, pas de dire bah t'es dedans et puis d'un seul coup tu vas avoir un relogement, mais ça se travaille directement dans le temps pratique des routines et du monde ordinaire à l'intérieur du foyer, cette pression. Donc en fait, quelque part, en respectant la consigne de l'après, en fait, ils étaient toujours dans le thème.
1: Oui, tout à fait. Ben, c'est vrai que les centres d'hébergement, c'est des lieux particuliers où les gens vivent, mais et ils sont aussi accompagnés sur place. Donc effectivement, il y a un côté un peu fermé finalement. Et par exemple, ce qui est assez surprenant aussi, c'est que dans les différents entretiens qu'ont eu les enquêteurs et enquêtées, le terme tout ce qui est autour du voisinage, par exemple, ça apparaît quasi jamais, quoi. Ils parlent jamais du quartier dans lequel ils vivent ou dans le quartier dans lequel le centre d'hébergement était implanté, donc toute la partie un peu environnement. Et ça apparaît, je crois, une seule fois, c'est apparu dans une discussion. Et ça, je trouve que ça montre bien à quel point le centre d'hébergement, c'est un lieu très fermé, en fait, sur lui-même. Et voilà, moi, je parle d'un monde social. C'est un monde social un peu à part, le centre d'hébergement. Et même les professionnels peuvent le dire, et moi je le ressentais fortement le moment où je franchissais la porte du CHRS, c'est comme si j'étais si j'entrais dans une autre dimension quelque part, qui était un peu coupée du milieu ouvert habituel, avec d'autres codes, d'autres façons de se parler. Ouais, c'est ça, un autre monde, et du coup dont on avait beaucoup de mal à se désengluer. Et régulièrement d'ailleurs on disait mais oui, il faut absolument qu'on fasse sortir les résidents, qu'on crée des liens, des partenariats avec des associations extérieures, et en fait on y arrivait très très peu parce qu'on était un peu englué sur cet intérieur.
0: Alors je reviens sur ce que je disais, en fait l'après est en fait présent de manière lancinante, voire insidieuse, au lieu d'être à un moment donné intégré au foyer. Tu dis que c'est un monde fermé, mais bon, même sans aucune arrière-pensée ou connotation, je dirais c'est un monde social comme un autre, voilà, c'est un foyer comme il y a des hôpitaux, il y a d'autres lieux aussi de prise en charge, mais il y a ces deux facettes, c'est-à-dire que c'est à la fois un monde, comme tu dis, avec des codes, mais c'est aussi un monde qui systématiquement est poussé par les travailleurs sociaux, qui eux-mêmes sont poussés par leur hiérarchie, qui elle-même est poussée par le financeur, donc quelque part l'État et les collectivités locales, à sortir. Et donc du coup, cette pression quotidienne, en fait, c'est quelque chose qui est immédiatement présent, c'est-à-dire qu'ils ne sont pas forcément dans cette vie-là, à l'intérieur, ils vivent, d'après ce que tu dit dans l'ouvrage, systématiquement sous cette pression de toujours devoir être dans une logique de sortie. Ce qui est nouveau quand même dans ton ouvrage, c'est quand même un point fort. On voit tu parlais tout à l'heure du mot coercitif, on a une ce qu'on appelle l'injonction à l'autonomie, mais en tout cas c'est cette forte pression pour que systématiquement les gens se mettent sur les starting blocks pour, accompagnés par les travailleurs sociaux, se mettre en situation de quitter les lieux. C'est ça qui est vraiment vraiment, je trouve, novateur dans ton ouvrage et qui nous déroute parce que on pensait que les CHU étaient inconditionnels, donc on sait que il y a de la stabilisation, les gens se posent pas. Enfin, en tout cas, dans les CHU, moi j'en vois qui sont là depuis des années et des années. Alors je me suis dit, en CHRS, comme c'est embolisé, tout le monde dit que tout est embolisé, qu'il n'y a pas assez de logements sociaux, du coup les gens restent dedans. Alors qu'en fait, toi, on a l'impression que tu nous montres une logique néolibérale presque américaine, où finalement ça circule, ça donne des claques, et puis il faut dégager vite fait pour retourner au logement ordinaire.
1: C'est exactement ça, c'est le grand paradoxe de ces lieux. Alors en plus, moi j'étais sur un CHRS qui était labellisé insertion, et non pas stabilisation, ce qui fait qu'il y avait vraiment cette pression-là. Alors quand on dit pression à la sortie, ça n'empêche pas qu'il y avait des gens que ça faisait, le plus ancien, ça faisait 11 ans qu'il était sur le CHRS. Mais il n'empêche qu'il y avait quand même cette pression qui s'exerçait plus ou moins en permanence, alors pas dès le premier jour d'arrivée. Bien sûr, il y avait cette idée qu'au début, ils puissent se poser, on leur laisse un peu prendre leur marque, mais quand même assez rapidement, peut-être 2-3 premiers mois, ça commence à apparaître, cette idée de la projection sur l'après. C'est pourquoi un certain nombre, c'est quand même très compliqué de se projeter sur l'après, alors que leur seule envie, c'est moi ce que j'ai appelé le repos d'abord, en fait. Alors, le besoin d'une grande majorité, c'est de pouvoir se reposer assez longtemps, voire même peut-être toujours pour certains. Et finalement, il y en a assez peu qui ont intériorisé cette norme de l'autonomie et qui eux-mêmes veulent se servir du CHRS comme ce fameux lieu tremplin, le lieu coup de pouce, et qui sont déjà, dès leur arrivée, à se projeter sur un après. Ça, c'est vraiment une toute petite... portion en fait des résidents en CHRS. Effectivement, il y a ce grand paradoxe qu'en permanence on leur demande de se projeter sur l'après et en même temps, déjà toutes les conditions sont pas forcément réunies pour qu'ils puissent partir hein, en termes de droits, de ressources, de traitement des dettes, etc. Ça prend souvent un temps très très long, hein, notamment quand il faut faire des dossiers de surendettement, etc. Et puis l'autre paradoxe, c'est que derrière, il y a quand même assez peu d'offres. Hein. Enfin, voilà. Donc moi, c'était sur la métropole de Lyon, donc il y a un endroit où le marché du logement est extrêmement tendu, hein, comme beaucoup de grandes métropoles. Et finalement, il y avait très peu d'offres à offrir derrière. Et ce qui explique aussi les durées de séjour, des fois même pour des gens qui ont envie de partir, mais qui ont envie d'être un peu vigilants à l'endroit où ils veulent aller. Ils veulent pas aller dans n'importe quel endroit de la ville de Lyon. Et il y avait cette grande question de l'équilibre à trouver finalement entre le choix de vie des personnes, de vivre plutôt dans telle portion de Lyon ou hors de Lyon d'ailleurs même, avec un peu tel type de typologie de logement et la réalité du logement, et finalement de faire ce choix, de dire j'ai envie de partir vite, donc je vais accepter quelque chose mais qui n'est pas du tout ce à quoi j'aspire. Je vais aller plutôt dans un quartier alors que moi j'ai envie de quelque chose de beaucoup plus tranquille. Mais ce qui est aussi le cas d'ailleurs pour un peu tout un chacun, hein. Quand on cherche un logement, enfin même quand on n'est pas en situation de grande pauvreté, on a aussi cette tension entre notre choix de vie et la réalité du marché, quoi.
0: Alors je vais te poser une question qui peut donner l'impression d'être un peu déroutante, voire violente, mais c'est une question que je me pose à moi-même tout le temps, puisque j'ai aussi accompagné des pères. Donc à la demande de l'armée du salut, des SDF qui avaient une mission de travail social, c'est une question que je trouve passionnante au niveau sociologique, puisque c'est l'ambivalence même de la démocratie participative ou de la démarche collaborative. La question elle est la suivante, c'est de quel droit finalement demander à des SDF de participer à un travail connexe à leur propre démarche de vie sociale, au risque que ce travail d'enquête, aller administrer donc ces entretiens semi-directifs, prendre du temps sur leur propre temps d'insertion, que toute cette démarche-là finalement soit coûteuse et freine finalement la concentration d'énergie pour que la personne s'occupe que d'elle-même et ne soit pas détournée par d'autres démarches et d'autres intérêts. Donc comment t'as vécu ça, d'autant plus que on pourrait dire, quand on est cynique, on est totalement ouvert à l'autocritique, ce que je m'adresse aussi directement comme reproche, d'autant plus que en fait c'est nous qui tuerons les marrons du feu, c'est-à-dire qu'en fait c'est toi qui as le capital symbolique à la fin. Quelque part, ce sont ce qu'on appelle

0: qui, je pense, se sentaient bien libres de ne pas accepter, et qui, si elles ont accepté, c'est qu'elles ont vraiment trouvé un intérêt, donc le fait d'être sympa avec moi. Mais là, ce que tu dis, en fait, ça pourrait être le cas même juste des personnes enquêtées avec qui on va faire des entretiens de façon classique, où finalement ils nous donnent du matériau et que les chercheurs utilisent ensuite à leur guise. Là, justement, le fait qu'ils soient plus impliqués, ben, quelque part, c'est... Ils choisissaient finalement qu'est-ce qui allait être utilisé ou pas. Il y a même eu le choix d'apparaître sous leur nom propre ou pas. Donc ça, il y a eu des choix différents dans le groupe où certains ont choisi, ont voulu apparaître sous leur nom propre, hein, ne pas être anonymés, en disant, mais il n'y a pas de raison, si je suis un co-enquêteur, ben, il n'y a pas de raison qu'on cite Edouard Gardella dans le livre et que moi, je ne sois pas cité aussi comme un chercheur finalement. Après, la démarche participative, clairement, elle était relative dans mon travail, puisque c'était dans le cadre d'un travail, d'un diplôme universitaire que j'allais valider en mon nom. Donc finalement, c'est forcément moi qui allais faire l'écrit final et valider l'écrit en mon nom. Donc c'est pour ça que, voilà, moi je dis pas que ce travail, c'est un exemple de recherche participative. Il y en a plein d'autres qui sont beaucoup plus aboutis que ça, où les personnes sont impliquées dès le début, ne serait-ce que pour définir l'objet de recherche, la méthodo, qui vont jusqu'à la co-analyse et jusqu'à la co-écriture. Il y a des très beaux exemples là-dessus. Donc moi, le mien, c'était vraiment dans un cadre très particulier de ce diplôme universitaire, donc c'est pour ça qu'il n'y a que mon nom qui est sur la couverture, parce que c'est moi qui ai réellement écrit le travail en entier. Mais par contre, dès la deuxième page, moi j'ai vraiment tenu à ce qu'il soit cité. Aujourd'hui, donc à chaque fois que je fais une présentation de l'ouvrage, j'essaye tout le temps de le faire avec au moins un des co-enquêteurs, en fait, pour qu'il soit associé systématiquement à ça.
1: Bon, bah écoute, là maintenant on va rentrer dans le vif du sujet après cette introduction, où on aura peut-être encore une petite question sur ce que tu appelles l'équilibriste. Mais en attendant, je propose qu'on fasse une petite pause musicale avec trois titres que tu nous as trouvés. Le premier, c'est Johnny Montreuil. Donc, pourquoi tu as choisi 5 minutes de ce chanteur?
0: Ouais, Johnny Montreuil, ben en fait, c'est pour son côté prolétaire que je l'ai choisi. Je trouvais que ça allait bien avec ton émission. Johnny Montreuil, c'est un gitan. Et dans ses paroles, il parle des ferrailleurs, il parle de l'usine, il parle des bistrots. Et je trouve que ça fait du bien de réentendre des thèmes comme ça qu'on entend comme plus beaucoup dans la chanson française, quoi. Voilà, c'est un peu un mélange du jeune Renaud au niveau des paroles et plutôt du jeune Johnny Cash pour la musique, hein, qui est plutôt axé country. Voilà, donc là c'est un extrait de son nouvel album, ça s'appelle 5 minutes.
1: Eh ben c'est super, on écoute Johnny Montreuil sur l'album Zanzibar, à tout de suite dans quelques instants.
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1: Voilà, nous nous retrouvons sur Cause Commune après ce morceau 5 minutes de Johnny Montreuil. Nous sommes avec Cédric Sadin-Cesbron qui nous parle de son ouvrage Habité en CHRS, Faire comme chez soi quand on n'a pas de chez soi. Donc d'entrée de jeu, on est avec des tensions, des contradictions, des ambivalences. Effectivement, c'est le propre aussi du travail social entre, je dirais, à l'instant on en parlait au niveau du numéro, la sortie du monde dit ordinaire quand on est ouvrier ou appartenant majoritairement aux classes populaires, et puis bah, le retour à travers ce SAS qui est le CHRS, un logement temporaire. Et c'est bien tout l'objet de cet ouvrage, de se poser la question dans quelles conditions on peut sortir de cette situation soi-disant transitoire. Alors, en discutant avec toi pour préparer cette émission, on a discuté comment tu as pu gérer tous ces rôles, travailleur social, sociologue, coparticipation de l'enquête, et c'est toi qui as utilisé le mot équilibriste. Est-ce que tu peux nous en dire deux mots?
2: Oui, donc ça c'est sur la place d'acteur-chercheur, hein, qui est vraiment très particulière, mais qui est à la fois aussi hyper intéressante. La difficulté était renforcée par le fait que c'était une recherche donc collaborative avec des résidents du CHRS dont j'étais le référent social. C'est-à-dire qu'en permanence, on oscillait entre différentes places où des moments on était collaborateurs. Voilà, pendant 2 heures, là, on travaillait sur le travail d'enquête. Et on sortait de ça, et après on rentrait dans tous les enjeux de l'accompagnement social, avec cette dissymétrie institutionnelle qui est un peu inévitable. Et en permanence, il y avait des interférences entre les deux, mais qui étaient hyper intéressantes à observer aussi, hein. Et où, par exemple, il y a eu des moments de tension avec les co-enquêteurs sur le CHRS, hein, sur les questions d'appliquement du règlement, enfin voilà, toutes ces questions habituelles. Et où je me rappelle de Jamel, un des co-enquêteurs, qui essayait par exemple d'obtenir des avantages particuliers du fait qu'il travaillait avec moi sur ce travail d'enquête, en me disant allez, je travaille pour toi, donc tu peux bien faire cette entorse-là pour moi. Donc ce qui évidemment me mettait en grande tension. Je me rappelle aussi d'une autre fois avec Kamel, un autre co-enquêteur avec qui on s'est clashé assez fortement, hein, voilà, il m'a insulté très très verdement, et en disant puisque c'est comme ça, on arrête les co-enquêteurs, c'est fini ces conneries, etc. Et après il est revenu vers moi, il m'a écrit une lettre, alors à la fois pour demander pardon mais surtout demander à réintégrer le groupe, parce que j'ai trouvé ça très intéressant. Et ce qui du coup était intéressant aussi pour moi, c'est que voilà, dans l'ouvrage j'étudie pas mal la notion d'interdépendance aussi, et pour le coup j'ai l'impression d'avoir un peu expérimenté cette interdépendance là en faisant ce travail avec eux, dans le sens où alors je sais pas si eux étaient dépendants de moi parce que j'étais leur référent social, mais moi par contre j'étais dépendant d'eux, parce que pour que ce travail aille jusqu'au bout et de façon et que le travail se fasse bien, et donc du coup fallait aussi ménager ça, donc j'étais un peu tout le temps sur le fil, et aussi sur le fil avec mon équipe aussi en fait, parce que mon équipe, ils me voyaient faire ce travail avec des résidents, ils le voyaient pas forcément d'un bon oeil, hein, je vais être assez honnête, enfin pas tous en tout cas, parce que voilà, pour certains l'idée d'intégrer la parole des personnes c'est un peu compliqué, et le fait que je fasse ce travail et où eux n'étaient pas impliqués, en plus moi j'avais fait le choix de ne pas faire d'entretien avec des travailleurs sociaux, enfin c'était un choix hyper assumé, eux ça ne leur plaisait pas beaucoup non plus, ça faisait jouer pas mal de tensions du coup, y compris avec mon équipe quoi. Et donc c'est vrai que j'emploie le mot d'équilibriste parce que c'est tout le temps sur le fil, et en même temps la place d'acteur-chercheur elle est géniale du fait de l'immersion permanente. J'étais sur le terrain 35 heures par semaine, et ça faisait déjà 6 ans que j'étais sur le terrain en fait, donc c'est une immersion qui a duré 6 ans en réalité, et du coup je pense, en restant modeste, mais que ça m'a permis d'obtenir du matériau que n'aurait pas eu un chercheur académique qui serait venu faire des temps d'immersion, quelques heures par-ci par-là, et des temps d'entretien. Voilà, je pense que moi ça m'a permis d'obtenir des choses beaucoup plus fines, quoi.
1: À n'en pas douter, à ma connaissance, le seul qui ait adopté ta démarche, mais en sens inverse, c'est Vincent Lyon-Callot, qui est américain et qui lui s'est déguisé en travailleur social, en fait, en devenant travailleur social, en étant sociologue à la base, et qui est resté plusieurs mois, je sais pas si c'est plusieurs années, mais en tout cas plusieurs mois comme travailleur social dans les centres d'hébergement d'urgence, donc entre guillemets l'étage en dessous. Et alors j'avais aussi une question qui est alors qui est peut-être plus en lien avec mes propres recherches, mais en tous les cas, qui est une question aussi qui me fait rebondir par rapport à une expression que tu as utilisée quand tu disais que certains résidents voyaient pas d'un bon œil cette recherche. Certes, parce que il est toujours difficile aussi de faire parler la personne sur sa propre vie. Il y a toujours cette dimension interrogatoire que l'on retrouve aussi bien chez le travailleur social, chez le sociologue, chez le juge, chez le policier, et voire chez le journaliste. C'est aussi pour ça que les sous-prolétaires de banlieue n'aiment pas aussi les journalistes, parce que on vient quelque part leur voler la parole, et surtout la façon dont la restitution est faite, ça pose problème. Mais en même temps, on construit à travers le schéma donc de la coparticipation, on va produire des gens qui quelque part vont être positionnés, que tu le veuilles ou pas, ils vont être positionnés comme étant près de toi. Ils sont proches de toi, et donc du coup, ceux qui ne font pas partie de l'enquête peuvent poser plein de questions. Ils peuvent se dire, ben, ceux qui bossent avec toi sont des salauds, ceux qui bossent avec toi sont des traîtres, ils ne sont pas dans la loyauté du groupe versus les travailleurs sociaux. Alors ça, c'est le point de vue de Goffman dans Asile, la carrière morale. Est-ce qu'on est loyal envers l'institution ou est-ce qu'on est loyal envers le groupe d'affinité, le groupe de ce qu'il appelle les reclus? Donc, est-ce que toi, tu as vécu des choses comme ça où les tiers considéraient que les gens qui bossaient avec toi étaient finalement des traîtres, et donc du coup, tes enquêteurs étaient mis dans des positions de difficulté puisqu'ils devaient se justifier, et d'autant plus qu'ils demandaient des avantages, d'autant plus qu'ils mettaient en avant le favoritisme, ils pouvaient endosser la casquette, effectivement, de ce que Primo Levi appelle la zone grise dans les camps, c'est-à-dire les prominettes, les privilégiés.
2: Oui. Alors quand je disais que c'était pas vu d'un bon oeil, je parlais plus de mes collègues en fait, hein, de mes collègues de l'équipe qui voyaient pas d'un bon oeil que je fasse ce travail. Par contre, les autres résidents du CHRS donc étaient au courant que cette recherche était en cours avec quatre de leurs pairs, mais surtout parce que c'était les co-enquêteurs en fait qui en avaient parlé, avec quelque chose un peu de la valorisation, et ils souhaitaient se mettre en avant. Et moi, les retours que j'ai eu des autres résidents par rapport à ça, c'était un peu de l'incrédulité. Alors je pense pas qu'il y ait eu des choses autour du manque de loyauté, mais ils y croyaient pas trop en fait, qu'ils participaient vraiment à une recherche universitaire, que ça allait aboutir à un mémoire et même plus tard à un livre. Et quelque part, il y avait une délégitimation en interne du savoir d'expérience finalement, de leur père, enfin et d'eux-mêmes du coup, par la même occasion. Et c'est vrai que souvent, quand on les interroge sur leur savoir d'expérience, eux, ils disent « Mais non, j'ai pas de savoir d'expérience. Je vis dans un CHRS et j'ai pas choisi et je m'en serais bien passé. » Mais eux, ils considèrent pas ça comme producteur de savoir. Et c'est vrai que quand le livre est arrivé au bout, et moi, j'ai fait pas mal d'interventions, alors notamment avec Jamel Benhamed, un des co-enquêteurs, j'ai fait des interventions à l'université de Lyon 2, dans le grand amphi, donc avec un côté très, un peu impressionnant, quoi. Et ça, c'était filmé en plus, c'était diffusé sur Internet. Et je me rappelle que Jamel, il l'a montré à tout le monde, cette vidéo. Et que ce soit ses soignants, et que ce soit les pairs du CHRS, pour leur montrer, vous voyez, on est allé au bout de ce travail, et c'est vraiment moi qui le fais, quoi.
1: Donc à aucun moment il y a eu cette image de faillot que eux-mêmes ont anticipé en faisant jouer le favoritisme, en disant puisque je suis avec toi, on est copains, tu peux me donner plus d'avantages, ce qui est le propre justement du privilégié. Donc ils se sont mis dans la position objective d'attente d'avoir des rétributions supplémentaires, des gratifications qui sont vraiment c'est vraiment le symbole de la situation de privilégié. En tous les cas, c'est très clair dans Asile de Goffman. Ouais. Mais au niveau subjectif, personne ne l'a vécu comme ça.
2: Alors en tout cas, moi, ils me l'ont pas fait remonter, les co-enquêteurs. Je pense qu'ils se sont plus fait foutre de leur gueule plutôt, en disant mais non, toi t'es pas capable de faire ça. Et par contre, c'est vrai que sur les demandes de favoritisme, moi, il fallait que je sois hyper clair là-dessus, quoi, hyper droit dans mes bottes, à ne pas accorder de favoritisme à mes co-enquêteurs, parce qu'on faisait ce travail ensemble, pour justement un peu dissocier les choses, et que c'est pas parce qu'on faisait ce travail ensemble qu'ils avaient des avantages. Par contre, ça pose quand même aussi la question, tu l'as dit tout à l'heure, hein, que je leur demandais des heures de travail, hein, quelque part, et finalement on pourrait dire, mais pourquoi j'aurais dû les rémunérer? Enfin voilà, c'est quelque chose de qui se pose souvent dans les démarches participatives. Voilà, et nous, dans le collectif Soif de connaissances, on rémunère les personnes concernées qui participent. Et là, clairement, il n'y avait pas de budget, hein. Enfin voilà, c'était moi qui le faisais à titre personnel. Donc, mais c'est un sujet qui a été mis sur la table, en fait, hein, dès le premier groupe de travail avec les co-enquêteurs, leur dire, j'ai bien conscience que je vous demande un travail, Et je n'ai pas de quoi vous faire des salaires, je suis pas outillé pour ça. Mais eux tout de suite, ils ont dit, mais non, mais il n'est pas question de ça, quoi. Et voilà, et finalement, on s'est mis d'accord que je leur paierais le resto après la soutenance à laquelle ils étaient présents, les conquêteurs. Et voilà, et finalement, c'est le seul avantage qu'ils ont eu, c'est ce restaurant que je leur ai offert après la soutenance.
1: Quand tu dis que Kamel a proféré des insultes, en fait, c'était quoi ses attentes, lui? Il s'imaginait quoi dans le fait, quelque part, d'attendre des gratifications? Mais c'est quoi sa frustration?
2: C'était pas une frustration par rapport au travail qu'on faisait ensemble, c'était une frustration par rapport à des choses qui se passaient sur le centre d'hébergement, voilà, où à un moment on a déménagé de lieu en fait, et lui il s'est retrouvé dans un endroit qui était beaucoup moins bien que ce qu'il avait avant en fait, et finalement ben, il m'a insulté moi, mais c'était parce que c'était moi qui étais présent ce matin-là, c'était un dimanche matin, mais ça aurait été un collègue, ça aurait été pareil. Mais la seule chose, c'est que comme du coup il était très en colère contre moi à ce moment-là, et ben du coup il en a profité pour glisser, et ben puisque c'est comme ça, je ne veux plus travailler avec toi et on te fera plus travailler ensemble, quoi. Et moi j'ai trouvé hyper intéressant le fait qu'il revienne derrière. C'est que vraiment il y avait un attachement de sa part à ce travail qu'il était en train de faire, et que ça lui a porté des choses, quoi.
1: Alors c'est vrai que d'un certain côté, donc c'est la question de la prise sur l'autre, la prise de son temps, la prise de son énergie. Mais pour être juste, il faut aussi mentionner tout ce qui peut être apporté à travers cette démarche dite de démocratie, de participation, parce qu'il n'y a pas que de la violence symbolique, il y a aussi tout ce qui produit une réciprocité, tout ce qui produit une horizontalité, c'est-à-dire on casse aussi d'une certaine façon la relation hiérarchique verticale entre le travailleur social et le résident ou entre le sociologue et l'enquêté, et on propose tout simplement une démarche de commune humanité où on co-construit justement ensemble dans une sociabilité, et du coup ça peut aussi donner des capacités de parole à la personne, une façon de dédramatiser l'échange avec un travailleur social. Enfin, comment tu as vu, toi, tous ces apports de l'horizontalité?
2: Ben moi j'ai trouvé ça extrêmement intéressant et on était assez conscients dans le groupe. Donc on s'appelait voilà, on se considérait comme cinq co-enquêteurs dans le groupe, mais on avait bien conscience qu'il y avait un des cinq qui avait une place particulière, c'est que moi je n'étais pas résident. Et donc ça c'était la première particularité. Et la deuxième particularité c'est que c'était moi qui allais passer le diplôme derrière et pas eux quoi. Mais du coup c'était ok de se dire ça. Ok on est cinq et il y en a quatre qui ont une place spéciale et un qui a une place encore différente. Mais on va quand même parler du même objet ensemble. Moi j'ai trouvé ça génial à la fois ce qui se passait entre eux au fil des mois, donc ça a duré 7 mois vraiment le travail avec les co-enquêteurs, hein, où on s'est réunis, où ils ont fait des entretiens. Donc ça a généré une vraie dynamique de groupe entre eux déjà, et puis surtout ben, des choses entre eux et moi, quoi. C'est un lien de confiance qui s'est développé, mais et qui allait bien au-delà de l'accompagnement social classique, et qu'on n'aurait pas du tout développé si j'étais juste resté leur référent social, hein. Donc ça allait jusqu'à des choses où par exemple je leur avais donné mon numéro de téléphone personnel. Donc, ce qu'on ne fait pas d'habitude, hein. On essaie plutôt de protéger sa vie privée. Mais voilà, en discutant entre nous sur les façons de communiquer qui étaient adaptées à tout le monde, bah finalement, le SMS ou le téléphone, c'était ce qui convenait à tout le monde. Et du coup, comme je n'avais pas de téléphone professionnel, j'ai accepté de leur donner mon téléphone en disant bien que c'était pour le travail de la recherche, hein, que c'était pas pour le reste. Et en fait, évidemment, il y a eu plein de débordements, en fait, où ils m'ont appelé à plein d'autres moments pour plein d'autres choses, où Kamel, régulièrement était en colère contre l'institution et il m'appelait le dimanche. Pour me dire sa colère, alors parfois je le laissais juste en messagerie et il se déversait ma messagerie. Ou Fabien qui m'appelait pour me parler de ses peines de cœur, par exemple. Ce qu'on n'aurait jamais fait dans un bureau sur le centre d'hébergement. Jamel, pareil, qui m'a envoyé des messages en pleine nuit. Une fois, il m'a envoyé un message qui a duré 7 heures sur WhatsApp. Voilà, je savais même pas que c'était possible. Et c'est allé jusqu'à des liens, finalement, qui ont été jusqu'à des liens d'amitié, au final. Voilà, même si c'était toujours quelque chose qui est compliqué dans le travail social, de parler de l'amitié avec les personnes qu'on accompagne. Mais c'est ce qui s'est passé, et finalement, notamment quand moi je suis parti du CHRS et que, ou que eux en sont partis en logement, ben en fait, depuis ce temps, on a continué à se voir. Alors non seulement parce qu'on co-intervenait ensemble et qu'on a fait différents projets ensemble, j'ai écrit un article avec Jamel aussi, mais aussi parce qu'on est devenus des amis. Et ça allait jusqu'au fait que Jamel, alors qui est décédé là il y a un an, suite à un cancer, je l'ai accompagné jusqu'à son lit de mort, hein. J'étais à son chevet jusqu'à ses dernières heures, et même il m'avait désigné pour organiser ses obsèques, quoi. J'étais sa personne de confiance à l'hôpital, et voilà, donc ça allait jusque là en fait.
1: En fait, dans les enquêtes, on a parfois des relations privilégiées avec une personne, ça marche pas forcément avec d'autres. Donc là, en l'occurrence, on appelle ça des informateurs. Est-ce que tu as toi-même utilisé ce mot-là dans ta tête, dans ton fort intérieur de chercheur qui sur son journal de terrain, dans la coulisse de son bureau, définit après le passage sur le terrain, définit ses propres catégories. Est-ce que tu as eu l'impression que Jamel c'était ton informateur, comme souvent l'ethnographe a un informateur privilégié, une personne avec laquelle des liens très très fort vont être noués et qui dépasse son rôle simplement de go-between, d'interface avec les autres, mais devient un personnage qui rentre dans notre vie, tout simplement.
2: Oui, ça. Alors, c'était pas plus un informateur que les quatre autres, qui étaient tous des informateurs en fait. Mais par contre, c'est vrai que le lien de confiance qu'on a eu, mais dès le début, hein, dès que j'ai commencé son accompagnement social, il y a quelque chose d'immédiat qui s'est passé entre nous. Voilà, c'était dès la première fois, c'est passé quoi. Et ça a fait que du coup, c'était une personne que je savais que je pouvais, qui était une personne de confiance pour moi, une personne fiable, et que je pouvais le solliciter pour tout un tas de choses. Voilà, quand il y avait des interventions à faire à Lyon 2 ou dans différentes instances professionnelles, c'était celui à qui j'avais envie de proposer en premier, parce que je savais que déjà qu'il allait dire oui et avec plaisir, mais qu'en plus ça allait bien se passer entre nous. Ce qui ne veut pas dire que ça se passe mal avec les autres, hein. Mais il y avait quelque chose de tellement fluide dans notre relation que voilà, que c'était un peu le premier avec qui j'avais envie d'en parler. Et voilà, donc Jamel est décédé maintenant, donc c'est vrai, hein, j'ai un peu perdu mon acolyte, hein, très clairement. Mais ce qui n'empêche pas que je fasse aussi des co-interventions avec les autres co-enquêteurs. Voilà, là, j'en ai plusieurs dans les mois à venir d'ailleurs, et où ça se passe très bien, mais clairement on n'a pas cette même fluidité d'échange que je pouvais avoir avec Jamel, quoi.
1: Alors je reviens un petit peu sur quelque chose qui peuvent être en tout cas des approches méthodologiques importantes pour ceux qui voudraient poursuivre ta démarche. C'est la façon dont la cuisine de la recherche a opéré avec les enquêtés, enfin les co-enquêteurs que tu as mobilisé. Comment tu as géré la conception des questions. Alors dans une question puriste, chaque personne doit partir, surtout quand c'est une approche par questionnaire, etc. Chacun doit poser les mêmes questions. Bon, et donc là, comme on n'est pas dans ce genre de vénération sanctuarisée à la virgule près, on fait plus, comme tu as dit, du semi-directif. Mais quand même, le semi-directif suppose un guide d'entretien. Oui. Mais en même temps, tu as dit que c'était de l'induction et que bah du coup, les gens partaient un peu à l'aveuglette au départ pour aller questionner les autres. Alors du coup, est-ce qu'il y a eu un guide d'entretien? Est-ce qu'ils ont participé avec toi à la rédaction d'un micro guide d'entretien, sachant que c'était quand même assez inductif et que ça se faisait au fur et à mesure? Comment tu as préparé cette cuisine de telle sorte qu'ils puissent quand même partir avec une feuille de route?
2: Ouais. Donc ça s'est fait sur le premier groupe de travail où moi je les ai formés à comment on mène un entretien semi-directif, et on s'est entraîné entre nous. Voilà, on a fait des petites simulations d'entretien de 30 minutes à peu près, et où les autres pouvaient faire des retours en disant ah bah fais attention à ça et à ça. Et sur le guide d'entretien, effectivement, moi je souhaitais pas du tout avoir un regard dessus. Et donc je les ai formés à comment on écrit une grille d'entretien, mais je souhaitais que chacun écrive la sienne et qu'il n'y ait pas une grille commune aux quatre, en fonction des thèmes qui les intéressaient. Donc voilà, le thème de départ, c'était un peu l'accès au logement depuis le CHRS, hein. C'était un thème très très vague. Et justement, moi je voulais aussi observer comment ils allaient s'en emparer, et c'est pour ça que je voulais pas avoir un regard sur leur grille d'entretien, et plutôt les découvrir quand j'allais écouter les entretiens enregistrés, parce que finalement, ça me permettait d'observer les questions que les co-enquêteurs posaient, et du coup ça me donnait beaucoup d'informations sur leur propre centre d'intérêt, leurs propres inquiétudes peut-être sur l'accès au logement. Donc ce qui fait qu'ils ont chacun écrit leur grille d'entretien. Et après, il les faisait en binôme, les entretiens, et donc du coup, ce qu'il faisait, c'est qu'il mettait en commun, voilà, un binôme mettait en commun ces deux grilles et allait rencontrer un ancien résident, et ça se passait comme ça, quoi.
1: Et qu'est-ce qui se jouait dans le fait de faire à deux?
2: C'était clairement un élément de réassurance de le faire à deux, parce qu'ils auraient pu le faire seuls, hein, aussi. Voilà, eux, ils ont tout de suite adopté cette méthodologie de le faire à deux, et voilà, parce que c'était plus rassurant d'avoir un collègue. Et il y a eu le cas par deux fois d'enquêtés qui ont souhaité que je sois présent, voilà, qui ne souhaitaient pas que ce soit deux résidents qui viennent l'interroger sans ma présence, donc ce qui était un grand sujet de discussion, et du coup je l'ai accepté de venir. Donc il y a eu deux entretiens où moi j'ai participé, parce que sinon les entretiens n'auraient pas eu lieu. Mais du coup, ma position, c'était plutôt de me dire, ben moi, j'avais pas écrit de grille d'entretien, pour le coup. Donc, je laissais mon collègue co-enquêteur dérouler sa grille d'entretien. Et par contre, je prenais des notes, et après, dans un deuxième temps, je rebondissais, ben, sur ce qu'il venait de se dire, et j'essayais, ben, voilà, d'aller creuser certaines thématiques. Mais c'est vrai que très souvent, quand ils allaient en binôme faire les entretiens, moi, j'avais aussi de la frustration. Quand j'entendais les enregistrements, me dire, ah là là, mais là, il y avait un thème hyper intéressant, moi, j'aurais bien aimé aller creuser ça, mais ben, voilà, ben, j'acceptais cette frustration. Et à un moment, j'avais même évoqué l'idée que je puisse aller faire un second entretien avec l'enquêté, suite au premier avec les co-enquêteurs, et en fait j'ai laissé tomber cette idée, ça n'avait pas forcément d'intérêt.
1: Alors je suis pas un grand expert des instituts de formation qu'on nomme les IRTS ou un grand expert du champ professionnel des travailleurs sociaux, mais quand même on sait que c'est un milieu qui toujours met en avant la distance, qui est sans doute que dans les débats que tu as pu avoir, c'est une des questions classiques qui revient toujours, garder la distance, faire une thérapie de psychanalyse pour arriver toujours à recréer cette distance importante par rapport à ce qu'on a été, pour régler des comptes peut-être par rapport à une origine sociale ou à des problèmes que le travailleur social a pu avoir, que ce soit des addictions ou un certain nombre de difficultés sociales. Bref, toujours créer cette distance. Donc qu'est-ce qui fait que par rapport à ce milieu professionnel et cette culture institutionnelle de la coupure, tu aies pu avoir l'autorisation dans ton institution, non seulement de faire cette enquête, mais en plus de mouiller des SDF, des résidents? Est-ce que c'est la particularité de ta structure qui est, justement, tu le dis dans l'introduction de ton ouvrage, une structure déjà d'expérimentation? Qu'est-ce qui se joue dans le fait que tu as eu cette facilité pour mener cette enquête à l'intérieur de l'institution?
2: Oui, c'est vrai que l'institution dans laquelle je travaillais, donc ça s'appelle l'ASSO, l'association de l'hôtel social, était quand même pas mal engagée sur des thématiques autour, ben, de la participation, du rétablissement aussi, donc c'était beaucoup dans ces approches-là, ce qui fait que quand j'ai fait cette proposition d'enquête collaborative, il n'y a vraiment eu aucun frein, quoi. Au contraire, ça a été très très bien accueilli, quoi. Et c'est vrai que sur cette distance, alors moi, c'est bon, moi dès ma formation d'éduc, hein, cette notion de bonne distance ou de bonne proximité, ça m'a très vite énervé. Mais par contre, c'est vrai que ce travail là, collaboratif, ça m'a permis de réfléchir un peu plus dessus, voilà. Et comme je l'ai dit, bah, je me suis quand même mouillé même dans ma vie privée, hein, puisque voilà, avec les appels sur mon téléphone personnel, etc. Et du coup, maintenant, j'ai plus envie de parler des bonnes places, en fait, plutôt que de la distance. Récemment, dans un séminaire, j'ai entendu quelqu'un qui disait, à force de nous faire prendre de la distance, on se retrouve avec le radiateur dans le cul. Voilà, j'ai trouvé la formule assez efficace et je m'en suis souvenu, du coup. Mais c'est vrai que ce qui est intéressant, c'est pas la distance, en fait, c'est de garder la bonne place et de jamais perdre de vue cette place. Et du coup, je pense qu'on peut être très proximal avec les personnes, comme bah, moi je l'ai été dans ce travail, et, voilà, et comme je l'étais quand même globalement comme travailleur social, et toujours rester à sa bonne place de travailleur social. Et c'est pas parce qu'on est très proximal avec les gens, et peut-être même qu'on livre des choses de sa vie personnelle, que d'un coup on n'est plus un accompagnant. Et ça, c'est toujours très clair dans l'accompagnement. Et à l'inverse, d'être très à distance, bah moi je pense qu'on peut pas vraiment faire un vrai travail d'accompagnement en restant très à distance. Hein, mais. Et c'est vrai que les enquêteurs, moi je leur ai beaucoup livré des choses de ma vie personnelle dans le travail, puisqu'il se trouvait qu'en même temps quand on faisait ce travail là sur le chez soi, qu'est-ce que c'est être chez soi, est-ce qu'on peut être chez soi dans un centre d'hébergement, ben moi j'étais en train de faire construire ma maison en fait à la campagne où j'ai déménagé et du coup ben, pour moi c'était aussi une question qui se posait en fait de mais c'est moi mon chez soi c'est quoi qui est important pour moi en fait, parce qu'il fallait que je le définisse pour la maison que j'étais en train de construire. Et du coup, je me suis autorisé à leur partager ça. Alors, c'est vrai que ça aurait pu paraître un peu choquant, peut-être, alors que eux étaient sans, voilà, qu'ils n'avaient pas de logement, leur dire que moi, j'étais en train de construire une maison. Mais du coup, c'est des réflexions qu'on a pu partager ensemble. Et moi, j'ai dit, ben, tout ce qui était important pour moi dans la notion de chez soi, autour de l'intimité, voilà, autour de différentes choses. Et là, pour le coup, on était vraiment dans des rapports horizontaux, quoi.
1: Alors, c'est vrai que la pratique dans le travail social est quand même assez surprenante. Je reviens sur cette distance, puisque en faisant une caricature, et d'autant plus qu'on est dans les politiques néolibérales, ce qui prime aujourd'hui, c'est le quantitatif. Les travailleurs sociaux, comme les conseillers des missions locales, sont souvent avec une file active de plusieurs dizaines de personnes. Alors cette fois, c'est peut-être pas ton cas, parce que la structure est petite et t'as peut-être peu de personnes, mais dans l'ensemble, le travail social aujourd'hui a été très très bureaucratisé, et cette distance se joue assez simplement et facilement à travers le bureau. D'ailleurs, quand Jean-François Lahaye et Numa Murat évoquaient dans les récits du malheur cette interaction, souvent ça pouvait se finir avec un bureau qui était retourné sur le travailleur social, mais malgré tout c'est quand même une barrière, c'est quand même un barrage, c'est cette distance qui s'inscrit dans les lieux. La distance s'inscrit aussi à travers la relation de pouvoir, bien sûr, puisqu'on dispose de la vie des gens et des capacités à faire des rapports d'évaluation ou d'en parler dans ce fameux secret où la personne n'est pas là dans les réunions d'équipe. C'est aussi une façon de mettre à distance, puisque la personne ne sait pas ce qu'on va dire d'elle dans ces réunions d'équipe. Donc ce partage du secret, etc. Donc il y a tout un ensemble de choses convenues qui travaillent finalement au corps cette notion de distance et qui sont très très routinières. Quand tu parles dans les IRTS ou dans les lieux où tu vas rencontrer les travailleurs sociaux, ces gens-là ne soulèvent pas cette culture finalement presque habituelle et basique pour eux de fonctionner en fonctionnaire, de fonctionner en bureaucrate. Et est-ce qu'ils ne sont pas effrayés de voir que tu as eu cette horizontalité, comme tu dis, oui, moi j'ai gardé ma place, j'étais toujours intervenant social, oui, mais c'était où tes places, puisque tu étais proximal, tu étais toujours avec eux, à discuter, à rire, à prendre des cafés. Comment tu peux retrouver justement ta place, alors même que ils sont en train de la piétiner, ta place, ils sont dans ton espace. Donc t'avais pas ce genre de sidération de leur part?
2: En tout cas, moi, quand j'interviens auprès de futurs travailleurs sociaux ou auprès de chefs de service, effectivement, j'ai pas ce genre de réaction de leur part. Et ils sont effectivement dans des choses assez routinières où le fait d'avoir du pouvoir sur les personnes, c'est des choses assez intégrées. Et moi, je vais beaucoup les chercher là-dessus. Moi, je fais aussi beaucoup de formations autour de d'équipes, autour de la notion de participation, mais dans le sens participation, la co-décision, la co-construction de à la fois des règlements, etc. Et oui, bien sûr, ça vient les secouer. Après, cette place d'acteur-chercheur, elle était quand même très très spécifique, donc je la prends pas comme un exemple de posture de travailleur social qui peut être essaimable de façon générale, mais moi voilà, je parlais juste de ma posture de travailleur social à moi. Voilà, quand je parlais de garder sa bonne place, et on peut être proximal en gardant sa bonne place, et peut-être que je suis un peu perdu dans ma réponse, mais
1: ouais. Excuse-moi, je te coupe, mais en même temps, asso, c'est les gens pourraient dire oui, mais ta structure elle est atypique, nous en polyvalence de secteur, ou nous en foyer fermé, on a des contraintes institutionnelles lourdes, on n'est pas une petite association, déjà voilà le statut associatif, on est une structure publique. Alors là je pense bien sûr au foyer fermé de pour mineurs, t'avais pas le fait qui te remettent dans les corps d'une certaine façon, en te disant tout ce que tu as fait c'est possible, cette démocratie, cette proximité, cette façon d'avoir un autre regard sur les résidents, parce que justement c'est atypique, mais ça ne peut pas se généraliser, alors que toi t'es dans une perspective de transformation et de changement social, et les acteurs viennent te dire c'est pas possible parce que justement t'es atypique.
2: Alors assez clairement c'est des décisions institutionnelles. personnel. Hein. Effectivement, un travailleur social tout seul sur le terrain peut bien essayer d'avoir une posture particulière, mais si ce n'est pas incarné par l'institution de façon globale, bah, ça ne va pas marcher, quoi, ça ne va pas essaimer. C'est pour ça que moi j'aime beaucoup former des cadres maintenant, parce que eux, pour le coup, ils ont quand même le pouvoir de... Bah de faire influer ça. L'institution où j'étais, c'était quand même une assez grosse institution. Hein. Enfin voilà, le foyer, c'était 80 personnes, donc c'était quand même un assez gros foyer, avec pas mal d'autres services dans l'institution. Donc voilà, le fait de. Nous, c'est vraiment parce qu'on s'est formé. Enfin, l'institution a décidé de se baser sur le rétablissement comme base de l'accompagnement. Voilà, c'est un choix qui avait été fait il y a quelques années, et on a tous été formés là-dessus, et c'est ça qui a permis un peu la bascule. Effectivement, c'est des institutions qui restent dans un travail d'accompagnement social assez classique. Une personne qui souhaiterait avoir une posture vraiment différente aurait du mal, voilà, à travers social de terrain, comme le faire, mais à son niveau, et ça, mais ça n'aura pas beaucoup d'effet. C'est pour ça que moi j'aime beaucoup m'adresser aux directions, aux administrateurs de ces institutions.
1: Est-ce que tu peux dire aux auditeurs ce que signifie le terme rétablissement concrètement par rapport justement à ce qu'on appelait le schéma plus classique du travail social ?
2: Oui, bah, le rétablissement, c'est vraiment la notion d'aller chercher le bien-être de la personne. Avant sa guérison du côté médical ou avant l'insertion, si on parle vraiment du social pur. Donc c'est-à-dire que ça remet un peu en question cette norme de l'insertion à tout prix, quoi. Et que finalement, ce qui est plus important, c'est que la personne ait accès à un bien-être, qu'elle soit insérée ou moyennement insérée ou pas du tout insérée. Et du coup, ça veut dire aussi que le bien-être, c'est pas mesurable, c'est très très subjectif, et la seule personne qui peut le dire, c'est la personne accompagnée elle-même, en fait. Si elle a accès à un bien-être qui lui est... qui est bon pour elle, et ce qui est quand même du coup une approche du coup qui est complètement différente de ce qui se pratique jusqu'à présent, quoi.
1: Et tu vas même jusqu'à parler de rêve.
2: Oui, ça c'est une des approches dans les plans d'action du rétablissement. Ils parlent pas de projet. Je trouve ça très bien, parce que je trouve que les projets, les projets individualisés, tout ce qui se pratique dans le social, c'est vraiment des outils pour les travailleurs sociaux, mais c'est pas du tout des outils pour les personnes accompagnées, en fait, parce qu'on fait que traduire leurs paroles en prestations que l'institution peut offrir. Et c'est vrai que les approches par le rétablissement parlent du rêve. Et le premier, la première chose qu'on écrit, c'est « je rêve de », et la personne dit de quoi elle rêve, quoi. Et que ce rêve soit très normatif ou complètement délirant peut-être et complètement irréaliste, peu importe en fait. Et les accompagnants sociaux vont accompagner la personne dans ce rêve, donc déjà l'aider à savoir, à prendre conscience de toutes les forces qu'elle a pour accéder à ce rêve, mais aussi de tout ce qui fait obstacle jusqu'à présent, et de comment la personne peut arriver à lever ses obstacles petit à petit, quitte à réévaluer le rêve à un moment, mais que ce soit la personne qui le fasse d'elle-même, par ce travail de rétablissement, et qu'elle puisse dire ok, là mon rêve il n'est pas très réaliste, mais je vais réévaluer mon rêve pour un rêve plus accessible. Et finalement aussi, ce qu'on se rend compte à l'usage, c'est que finalement les rêves, les personnes, elles ont pas des rêves grandioses, hein. Ils rêvent pas d'avoir une piscine, une villa à Miami avec une piscine, en fait. Ils veulent juste un petit appartement pour pouvoir accueillir leurs enfants et mener leur petite vie. Enfin, c'est des rêves assez humbles et assez normatifs en réalité.
1: Alors, nous, on va arriver dans quelques secondes avec Sarah Algan. Est-ce que je prononce bien son nom ?
2: Oui, oui, oui.
1: Ouais, Sarah Algan, donc donc tu nous as trouvé ce titre-là, Sharaf. Donc là aussi, les explications de ton choix.
2: Donc Sarah Algan, c'est une chanteuse qui est originaire du Somaliland, alors qui est un pays qui n'est pas du tout connu, mais qui est une région de la Somalie qui essaye de prendre son indépendance par rapport à la Somalie, mais qui aujourd'hui n'est pas reconnue par la communauté internationale. Et elle se sert de la musique pour ce combat-là. Et en fait, si j'ai choisi, alors déjà c'est parce que donc c'est un nouveau morceau là que j'aime beaucoup, mais c'est surtout que ça fait le lien avec d'autres facettes de mon travail qu'il y a eu dans le passé, où moi j'ai beaucoup travaillé sur les champs de l'ethnomusicologie, et j'ai beaucoup voyagé dans le Sahara et travaillé avec des musiciens du Sahara, mais notamment en m'intéressant beaucoup à ces liens entre géopolitique et musique, et comment ça vient s'interférer dans toutes les luttes d'indépendance. J'ai beaucoup travaillé avec les Touaregs, j'ai beaucoup travaillé avec les Sahraouis aussi, qui essayent de prendre leur indépendance par rapport au Maroc. Donc ça, c'est vraiment une autre facette de mon travail, et voilà, ces liens entre musique et géopolitique m'intéressent beaucoup, et du coup, Sarah Algan, elle incarne ça, quoi.
1: D'accord. Donc après Tina Riwen, eh bien du coup je vais découvrir Sarah Algan grâce à toi Cédric. On se retrouve dans quelques instants, à tout de suite.
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0: Voilà, après ce très beau morceau de rock entre guillemets arabe, en tout cas ça m'a bien, je poursuis l'échange avec Cédric Sadin Cesbron, qui vient de publier il y a quelques mois un ouvrage remarquable qui s'intitule Habiter en CHRS. Il est remarquable parce que il a convié aussi des résidents à travailler avec lui, mais il est remarquable parce qu'il est très concret et il donne à voir, comme si on y était finalement, c'est le cœur de l'ethnographie, il nous donne à voir ce quotidien compliqué avec ses, on va dire, ses bons aspects, ses mauvais aspects, si on prend un terme un peu normatif. Et justement, c'est ce qui va maintenant nous intéresser. Mais avant de plonger dans tous ces paradoxes, ces contradictions et ces tensions, d'abord, ce titre, est-ce que tu peux nous éclairer sur le faire comme chez soi quand on n'a pas de chez soi? Qu'est-ce que tu voulais dire?
1: Oui, alors déjà, le titre, en fait, moi, je voulais que ce soit ça, le titre général à la base, faire comme chez soi quand on n'a pas de chez soi. Et l'éditeur a souhaité aussi avoir un titre plus direct, où on sait tout de suite de quoi on parle, et donc a proposé ce titre de Habiter en CHRS, et sous-titre Faire comme chez soi quand on n'a pas de chez soi. Mais rien que le titre Habiter en CHRS, il est intéressant, parce qu'il y a quand même un paradoxe dans ce titre, hein, puisque normalement on n'est pas censé habiter en CHRS, on est censé être uniquement hébergé en CHRS. Et c'est vrai que la formule du faire comme chez soi, moi, à un moment je suis arrivé sur cette formule-là, parce que je trouvais qu'elle était adaptée au CHRS, parce qu'il y a un peu un double sens dans le faire comme chez soi. Il y a un sens plutôt péjoratif, où quand on dit d'une personne, bah lui, il fait comme chez lui, bah c'est pas du tout positif, hein. Ça veut dire qu'il prend ses aises sans y avoir été invité, et c'est ce que font un certain nombre de résidents de CHRS. Mais à l'inverse, si on l'emploie sur le thème, voilà, si Patrick, je t'invite chez moi et je te dis fais comme chez toi, et ben ça veut dire que je t'invite à te sentir bien chez moi. Mais il est bien entendu, de façon très implicite, que tu ne vas pas réellement faire comme si t'étais chez toi. C'est-à-dire que tu vas pas te permettre de repeindre les murs ou de changer les meubles ou voilà, enfin toutes ces choses qu'on fait quand on est réellement chez soi, parce qu'il y a une espèce de code social un peu implicite de l'hospitalité. Voilà, on nous invite à nous sentir bien, mais à ne pas réellement faire comme chez nous. Et finalement, c'est vraiment ce qui se passe en CHRS, où au mieux, on les invite à se sentir bien et à se sentir un peu chez eux. Et en même temps, on a, de façon très implicite, enfin, ou même pas implicite d'ailleurs, explicite, on leur dit, bah, tu n'es pas chez toi, il va falloir que tu partes, quoi. Et du coup, voilà, je trouvais que ça s'adaptait bien, cette formule, quoi.
0: Et donc, toi, parce que tu cites notamment le chez soi de Pascal Pichon, etc., est-ce qu'on peut avoir on va dire, le point de vue analytique, les principales dimensions du chez soi? Au fond, est-ce que il est possible, en dépit de toutes les difficultés que l'on sait, puisque c'est un hébergement collectif avec des règlements, avec une injonction, on en a déjà parlé, on va y revenir, à devoir aussi quitter, donc sortir, donc on le sait bien, ça peut pas être un chez-soi parce que c'est temporaire et que la personne va sortir, mais malgré tout, quand on est dedans et quand on y réside, qu'est-ce qui pour toi fait que on peut quand même faire comme chez soi?
1: La notion de chez soi, je pense qu'il y a autant de définitions que d'être humain, en fait. Et du coup, on a eu cette discussion dans le groupe de co-enquêteurs où chacun a pu dire qu'est-ce qu'il lui fallait pour se sentir voilà, dans un chez-soi. Et on a tous dit des choses différentes. Pour certains, ça a été un lieu qui permettait la sécurité, d'autres c'était plutôt l'intimité, d'autres c'était des choses assez matérielles autour du confort, de pouvoir avoir une machine à laver, un four, voilà. Pour un autre, c'était plutôt d'avoir un terrain, par exemple. Voilà, là, c'était comme ça qu'il se sentait chez lui. C'était pas du tout l'intérieur du logement, c'est d'avoir un terrain pour son potager. Du coup, je pense pas qu'on puisse donner une définition du chez-soi. Par contre, sur l'habiter, je pense qu'on peut un peu plus le définir. Et moi, j'aime bien faire le lien au niveau étymologique avec le mot habitude, hein, puisque c'est la même étymologie, et habiter et habitude. Et du coup, voilà, pour moi, c'est un peu le lieu où on peut déployer ses habitudes. Et du coup, ce qui sous-entend quand même une idée de temps long et la nécessité d'un temps long. Et plus globalement, habiter, ben, c'est de pouvoir se rapprocher au plus de la vie qu'on a envie d'avoir pour soi-même, ce qui d'ailleurs est un peu la définition du mot autonomie en réalité, quoi. Voilà, après c'est vrai que Pascal Pichon, elle a un peu modélisé tous ces aspects du chez-soi. Elle parle de quatre dimensions, hein, l'appropriation, les aménagements, les ancrages et les attachements. Mais voilà, pour moi, le chez-soi, c'est quelque chose de très personnel, quoi.
0: Bah, en tout cas, moi, je me retrouve beaucoup plus dans ta définition que dans la définition formaliste de Pascal Pichon, parce que, effectivement, ce qu'on pourrait appeler fondamentalement, quelque part, les droits de l'homme ou les droits de l'humain pour être homme-femme, les droits de l'humain, finalement, c'est de décider soi-même, alors que dans la définition, finalement, normative du chez-soi, il y a ces passages en escalier qui nous conduisent vers le logement de droit commun qui la plupart du temps est du HLM. Et il y a beaucoup de gens, d'ailleurs les classes moyennes sont les premières à ne jamais vouloir aller en HLM. Et même parmi le HLM, il y a des gammes, il y a des hiérarchies entre le HLM dit pourri de la cité avec les trafiquants de drogue et le HLM disséminé à droite à gauche, qu'on voit même pas, qu'on remarque même pas, et où là effectivement un certain nombre de gens peuvent s'y sentir bien. Donc la question effectivement du chez-soi, elle permet, telle que tu la poses, de sortir de la question normative au sens d'assignation à un format unique. Mais le problème, c'est que dans notre société, on n'a pas souvent le choix, et d'autant plus qu'on est SDF. Donc comment pouvoir revendiquer soi-même un chez-soi quand d'une part il y a la légalité qui nous l'interdit, par exemple le squat, ou bien les jeunes qui sont dans leur camion, qui sont souvent délogés par la police, ou ceux qui vivent dans les camps, même dans les campings, jusqu'à une période récente, c'était interdit, il y a un peu plus de tolérance aujourd'hui, mais quand même, il n'y a pas de cadre légal permettant de vivre dans une caravane, dans un camping, oui, etc. Donc comment tu dis, voilà, on laisse la personne quelque part définir son chez-soi, mais la société, elle t'en l'interdit souvent.
1: Aujourd'hui, effectivement, c'est souvent interdit. C'est pour ça que je trouve qu'une entrée par l'habitat me semble intéressante, et moi je rejoins assez le plaidoyer qui est fait par certains chercheurs sur un droit à habiter. Donc je pense notamment à Édouard Gardella et à tout le collectif de chercheurs aux frontières du sans-abrisme. Et ce droit à habiter, moi je le trouve intéressant. Alors quand on parle de droit à habiter, c'est vraiment droit à habiter dignement, hein, puisqu'en fait tout le monde habite d'une façon ou d'une autre, mais parfois c'est de façon indigne. Gardella, quand il parle du droit à habiter, c'est aussi droit à habiter soit dans un logement classique, mais ça peut être aussi habiter dans un centre d'hébergement, habiter dans un EHPAD, habiter en prison même, voilà, même si c'est provisoire, mais on peut y habiter pendant ce temps-là, et si on pousse la logique à l'extrême, habiter peut-être dans la rue, ou effectivement ce que tu cites, hein, dans des camions, dans des habitats alternatifs, et comment ça pourrait être un droit d'y habiter dignement et de façon sécurisée, et que ça pourrait être assuré par la loi et par l'État.
0: Et qu'est-ce qu'il dit concrètement par rapport à ce droit pour quand tu dis la prison, par exemple, par définition, on voit pas comment on peut habiter dans une cellule.
1: Oui, mais pour le coup, il y a des recherches assez intéressantes qu'on fait là-dessus. Je pense aux travaux de Lucie Bonny qui a montré comment des prisonniers habitaient leurs cellules, en fait. Donc au niveau de l'appropriation des lieux, au niveau de la mise en place de certaines habitudes, et même où des prisonniers finissent par appeler leur cellule leur chez-soi, et notamment des gens un peu récidivistes et qui reviennent fréquemment en prison. Donc ça montre que cet habité, il peut être même dans des lieux très contraints, en fait. Des lieux où les gens n'ont pas envie d'être, mais ce qui est le cas pour les CHRS, hein. Les gens n'ont pas envie d'être en CHRS à la base, c'est pas leur projet de vie. Mais... Et finalement, malgré tout, ils peuvent quand même arriver à aller habiter ces lieux et à atteindre une espèce de forme de bien-être relatif.
0: Le premier chapitre de ton ouvrage s'intitule « Les temporalités paradoxales ». Alors, est-ce que tu peux nous expliquer effectivement comment, dans ce CHRS-là, se joue, je dirais, pleinement, puisque c'est un CHRS expérimental qui accueille au mieux possible les gens pour qu'ils se sentent bien, mais qu'en même temps, on est toujours de l'autre côté face à ce que tu appelais au tout début de l'émission les obligations de sortie. Donc, et derrière cette question-là, une autre question aussi en même temps, est-ce que tu peux nous parler un petit peu du cadre juridique aussi, les différents codes qui existent, les lois d'Allo, la loi Moll de 2009, tout ça, qui permettent de faire comprendre à l'auditeur qu'il y a eu un basculement aussi juridique qui permet un certain nombre de choses qui protègent beaucoup plus les résidents aujourd'hui et qui leur permettent, au-delà de ce que telle association fait, il y a aussi des mesures d'ordre public qui font que on a une sorte de droit à une certaine temporalité dans l'hébergement.
1: Donc depuis 2007, donc c'était la loi sur le droit au logement opposable, il y a eu l'article 4 qui disait le droit à la continuité de l'hébergement, donc ce qui disait qu'une personne en hébergement peut s'y maintenir aussi longtemps que nécessaire jusqu'à ce qu'une solution stable et pérenne lui soit proposée, hein, je le cite de mémoire, ce qui du coup a beaucoup changé l'approche, puisqu'avant on était plutôt sur une approche à la nuitée ou pour peut-être 2-3 jours ou une semaine maximum, et après il fallait que ça tourne, donc c'était vraiment une entrée par le turnover. Et là du coup ça a beaucoup plus permis aux gens de se poser dans les centres d'hébergement, s'il y avait une reconnaissance que les gens avaient quand même besoin de se poser, que sinon il y avait vraiment aucun travail de réinsertion possible. Donc ça c'était quand même une très bonne chose. Mais du coup on se retrouve, malgré cette loi sur la continuité de l'hébergement, à avoir des pratiques qui sont restées, des centres d'hébergement qui continuent à faire signer des contrats à durée déterminée. Donc c'est généralement des contrats de 6 mois que les personnes signent, qui peuvent être renouvelés et qui souvent sont renouvelés. Mais malgré tout, c'est un vrai problème, c'est que ces contrats à durée déterminée. Alors que la loi dit qu'il n'y a pas de durée déterminée. Et la vraie durée, c'est le temps nécessaire pour la personne pour arriver à accéder à son projet, quoi. Donc le problème de cette loi, c'est qu'elle est un peu floue sur... quand on dit une solution adaptée, elle ne précise pas qui va juger qu'elle est adaptée, en fait. Est-ce que c'est la personne ou est-ce que c'est les travailleurs sociaux, les institutions? Et c'est là qu'il y a cette espèce de flou dans lequel s'engouffrent souvent les travailleurs sociaux, à dire « Ah ben on lui a proposé un logement, nous on estime que c'est adapté, il l'a refusé, donc fin de prise en charge ». Et c'est là qu'on se retrouve avec plein de paradoxes sur ces questions de temporalité de partout, parce qu'il y a cette loi qui protège, très clairement. Et en même temps, on a des institutions qui ont ces pratiques-là, qui rappellent une temporalité courte en permanence, et aussi des financeurs, hein, donc c'est les préfectures au niveau départemental, qui, de façon plus ou moins implicite, mettent la pression sur les institutions pour raccourcir leur durée de séjour. Voilà, donc maintenant on dit pas raccourcir, on parle de fluidifier les parcours, hein, c'est le terme politiquement correct, mais pour dire que les gens doivent partir quand même le plus vite possible. Et avec même des fois, voilà, je cite dans le livre des pressions qui se font en off sur les chefs de service de certains CHRS pour dire mais telle personne, la prochaine fois, on veut pas la renouveler. Et tout ça se fait en off, il n'y a jamais d'écrit, puisque ça serait contre la loi de dire la personne elle va partir dans 6 mois. Et en fait, il y a des tensions et des injonctions paradoxales à tous les niveaux, au niveau des financeurs, au niveau des institutions, au niveau des travailleurs sociaux, et par répercussion sur les personnes elles-mêmes, où on leur fait vivre ce truc de t'as le droit de rester autant que tu veux, mais en fait, faudrait bien que tu partes assez rapidement et mets-toi dans un projet de logement.
0: Alors dernièrement, j'ai vu passer un rapport du Haut Comité pour le logement des personnes les plus défavorisées, qui essaye de faire le point aussi sur la dimension juridique du Conseil d'État, la jurisprudence, et au-delà de la loi, il y a une jurisprudence. La jurisprudence du Conseil d'État, des tribunaux administratifs, et de ce que disent en fait ces gens du Haut Comité, en fait, ils disent que quelque part, le juge donne une vision extrêmement restrictive de ce droit à la continuité, en disant que l'État a une obligation de moyens, mais pas de résultats. Oui. Donc du coup, ça ouvre la possibilité à tout ce que tu viens de dire. C'est-à-dire qu'on peut donner un hébergement, mais en tout cas sans forcément avoir un aboutissement nécessaire. On a fait ce qu'on a pu, l'administration fait ce qu'elle peut en fonction de ses moyens, mais bon, si elle peut pas, eh bien tant pis, la personne peut être mise dehors. Il y a une intention de faire, une obligation de mettre à disposition les moyens, mais avec la limite des moyens. Donc en fait, on peut très bien ne pas avoir de politique sociale ou de création de places supplémentaires, de places de stabilisation ou autre. Dans cette logique, visiblement, l'administration s'aligne sur une vision extrêmement restrictive des politiques sociales.
1: Oui, l'administration et les institutions et les travailleurs sociaux, hein, qui effectivement jouent sur ce flou de est-ce que le logement qu'on propose est adapté ou pas adapté à la personne, et est-ce qu'elle correspond à ses envies, mais la question des envies, elle se pose même pas, en fait, pour les financeurs et souvent pour les institutions. C'est ok, là on a un logement, le monsieur il touche tant d'argent, donc il peut payer son loyer, ok, donc il doit partir. Et effectivement, on se retrouve avec des espèces d'injonctions à partir en logement. Et ce qui est paradoxal, c'est qu'en parallèle, on a le développement de la politique du logement d'abord, où quand même une des philosophies de base, c'est le rétablissement, et avec cette idée du choix des personnes qui est hyper centrale, où les personnes peuvent choisir où elles ont envie d'habiter, elles peuvent choisir par qui elles vont être accompagnées, elles peuvent choisir de ne plus être accompagnées à un moment, puis d'être à nouveau accompagnées. Et donc on a ces, voilà, et ça c'est accepté dans le logement d'abord, et par contre sur la partie hébergement, le choix mais ultra contraint, enfin c'est du non-choix quasi en permanence. Et c'est pour ça que moi j'essaye, enfin voilà, je souhaite que cette question puisse avancer dans les centres d'hébergement et que cette philosophie du rétablissement, etc., ça, je pense que c'est applicable sur les centres d'hébergement et d'insertion sociale, mais bien sûr ça demande à ce que les financeurs jouent le jeu et acceptent ça, parce que ça va forcément avoir un impact sur les durées de séjour, quoi.
0: Est-ce que tu peux nous dire grosso modo, en fonction des années de vécu comme travailleur social, est-ce que tu peux nous donner des grands repères, tu parlais du foyer où il y avait 80 personnes, grosso modo c'est quoi la circulation des personnes, combien sur ces 80 personnes chaque année retrouvent un logement dit ordinaire?

0: ma clé, je m'en vais, eh ben on considère que voilà, que c'est son choix et que c'est positif, alors que bien souvent c'est juste que la personne elle n'en peut plus et qu'elle préfère retourner aller vivre à la rue plutôt que vivre dans le centre d'hébergement. Donc on voit bien que c'est pas qu'il n'y a rien de positif là-dedans, hein, et malgré tout c'est quand même considéré comme positif, quoi. Et ce qu'on appelle les sorties négatives, c'est les sorties ben, pour décès, des gens qui partent en incarcération longue, etc., quoi.
1: Alors en fait, on pourrait dire que le tiers en question, c'est un peu un foutage de gueule, parce que le logement, véritablement, c'est combien de pourcents alors?
0: Je pense que ça devait être quelque chose comme peut-être entre 15 et 20%, peut-être. J'ai plus les chiffres là très précis en tête maintenant, mais.
1: Oui, mais c'est quand même important, 15 à 20%, c'est une
0: Oui.
1: personne sur 5 dans une année donnée retrouve un logement, compte tenu de la tension qui existe, comme tu dis, sur Lyon, dans les grandes métropoles, parce qu'on sait que si jamais on propose une place de logement dans les petites villes à 100 km de Paris, il y en a du logement, mais c'est vrai que
0: Ouais.
1: compte tenu des liens sociaux et de la vie des personnes, beaucoup veulent rester sur place. Et refuse les propositions de relogement qui sont faites à droite à gauche, notamment
0: Ouais.
1: par les SIAO et autres, parce que c'est pas du tout les endroits où les personnes vivent. Donc, mais indépendamment de cette problématique du choix du logement et du refus du logement qui sont donnés, le logement standard proprement dit, c'est quand même une part, je trouve, importante. 1 sur 5, c'est vous avez quand même des je sais pas des partenariats avec des bailleurs sociaux.
0: Oui, il y a ce qu'on appelle des accords collectifs, hein, ce qui permet de donner la priorité aux sortants de CHRS, où au lieu d'attendre un hébergement social pendant 4 ans, ça va plutôt être de l'ordre de 6-7 mois à peu près. Et il y a des gens qui, voilà, donc le projet est vraiment de sortir rapidement du CHRS, hein, bien sûr. Mais attention, quand je dis 1 sur 5 qui sort du CHRS, ça ne dit pas que la personne est contente, par contre, de l'endroit où elle va. Et très souvent, enfin voilà, moi c'est ce que j'ai vu dans les entretiens, les gens ont dit, ben là j'ai accepté un logement parce que je sentais bien que si je le refusais, j'allais me faire mettre dehors par le CHRS. Mais par contre, je vois pas la différence avec avant, parce que ben, y a toujours des dealers en bas, y a la musique à fond la nuit, et finalement, ma vie ne s'est pas améliorée, quoi, finalement. Il y a même, voilà, je cite le cas de quelqu'un qui a quitté son logement, qui a préféré retourner à la rue, voilà, c'était quelqu'un avec des fragilités psychologiques, mais qui aurait mérité de continuer à bénéficier de la protection, finalement, du CHRS, mais qu'on a quand même poussé vers la sortie, et ben, le résultat c'est que finalement il est retourné à la rue, quoi. Et donc c'est vrai qu'un sur cinq ça paraît beaucoup, mais je crois pas que ce soit si positif que ça au final. Et finalement il n'y a pas vraiment d'études de cohorte sur les sortants de CHRS pour voir est-ce qu'ils restent dans leur logement, est-ce qu'ils sont contents d'être dans ce logement, est-ce qu'ils voudraient un autre logement, est-ce qu'ils essayent de demander à être mutés mais qu'ils n'y arrivent pas, etc. Et là il y aura un sujet d'étude intéressant là-dessus, quoi.
1: Ouais. Alors tu parlais de pension de famille, mais ces gens-là, sont pas en couple ou en famille, dans le CHRS. Donc, qu'est-ce que ça veut dire concrètement pension de famille pour ces gens qui peuvent être célibataires?
0: Ouais, alors ce qu'on appelle pension de famille, c'est pas forcément pour les familles, en fait c'est un peu bizarre comme nom, alors on emploie le mot maison relais aussi, que je trouve plus adapté, où c'est du logement en collectif, en fait. Donc c'est généralement des petites structures de 20-25 places. Donc c'est des gens qui doivent être assez indépendants sur leur quotidien, puisqu'ils doivent se faire à manger eux-mêmes, donc ça veut dire qu'ils doivent gérer leur budget eux-mêmes, etc. Donc voilà, il y a déjà un peu un minimum de capacité attendue, et il y a une dimension de vie collective dans ces lieux-là. Donc c'est clairement pour les gens qui souhaitent sortir des centres d'hébergement, mais qui ont peur de la solitude. Voilà, c'est pour ça en fait qu'on été créés les pensions de famille ou maisons relais, ce qui est une très bonne, enfin, moi ce que je trouve un très bon dispositif. Bah, le problème c'est que bah, déjà il y a très peu de place puisque ce sont des lieux pérennes, donc les gens bah, souvent ils y restent à vie, voilà, donc faut attendre que quelqu'un décède pour pouvoir y aller. Et l'autre problème c'est que souvent, malgré que ce soit du logement, il y a tout un tas d'interdits qui persistent, et les interdits du CHRS persistent dans les pensions de famille, comme notamment l'interdiction d'héberger des gens la nuit, ce qui est quand même un gros problème en termes de vie affective et sexuelle, hein, on le comprend rapidement, et à cette espèce d'attendu, est-ce que les gens vraiment adhèrent à la vie collective, Et ce qui n'est pas forcément. Voilà, moi j'ai eu des tas de personnes que j'ai suivies qui auraient bien correspondu au profil pension de famille, mais bah, soit ils avaient aucune envie d'avoir de la vie collective, ou surtout ils avaient, enfin je pense à Jamel, un des grands quêteurs, lui, ça aurait été parfait pour lui, la pension de famille, mais sauf que quand il a su qu'il ne pourrait pas héberger des gens la nuit, ils ont dit mais non, mais moi j'ai envie d'accueillir ma copine, quoi. Et du coup,

0: il a refusé la pension de famille, il est parti en logement classique, alors que c'était pas vraiment son choix de base, quoi.
1: Ouais. Dans la pension de famille, tu payes un loyer qui, oui. qui et tu as ton propre appartement, t'es en studio ou essentiellement, ou t'as des F2 aussi en pension de famille?
0: Je pense qu'il doit y avoir des F1 et F2 parce qu'il peut y avoir des couples dans les pensions de famille, et voilà, c'est des endroits avec des petites kitchenettes, donc les gens sont dépendants sur leur quotidien, ils payent un loyer qui comprend tout, hein, qui comprend les fluides, c'est des meublés aussi, donc c'est un assez bon dispositif, quoi.
1: Donc ça veut dire qu'il y a des gens célibataires qui n'ont pas le droit d'avoir une copine la nuit, mais d'autres qui sont en couple qui peuvent avoir des relations sexuelles. Enfin, je veux dire la nuit, quoi.
0: Oui.
1: Les deux cohabitent dans la même pension de famille.
0: C'est possible, oui.
1: Et est-ce que dans les résidences sociales, c'est le même problème? Est-ce que tu peux avoir des célibataires et des couples aussi?
0: Tout à fait. Et souvent, les mêmes interdits persistent, en fait.
1: Et qu'est-ce qui change entre l'un et l'autre format, alors?
0: C'est déjà la grosseur des lieux. Hein. Les pensions de famille, c'est vraiment des petits lieux de 20-25 personnes, là où les résidences sociales, ça peut être plus de 80 personnes. C'est souvent beaucoup plus mixte. Les pensions de famille, il y a des hommes, il y a des femmes, il y a des couples. Alors, je crois pas qu'il y ait des enfants possibles, par contre, il me semble. En résidence sociale, par contre, il y a quand même des travailleurs sociaux sur place, qui peuvent faire un accompagnement social minimal, alors que dans les pensions de famille, il y a des professionnels sur place, mais qui sont pas du tout des travailleurs sociaux, c'est plus des, ce qu'on appelle des maîtres ou des maîtresses de maison, qui sont plus là pour animer la vie sociale, faire des ateliers, faire des repas collectifs. J'ai même encore eu le cas hier, là, d'une chef de service de CHRS qui me disait que des pensions de famille refusaient des profils si les gens n'adhéraient pas aux soins. Ce qui est fou pour du logement.
1: Alors donc, temporalité paradoxale, concrètement, c'est quoi les incitations quand t'es travailleur social? Tu utilises le mot incitation à sortir, effectivement, à ne pas s'installer, mais concrètement, comment tu fais passer le message aux résidents?
0: Il se passe en permanence à chaque entretien, en fait. Comme je le disais, pas forcément les premières semaines, hein, mais au bout de quelques semaines ou quelques mois, ça vient très rapidement dans les entretiens, et ça vient de par ces entretiens obligatoires avec les travailleurs sociaux. Où c'est une des conditions de maintien de la place, souvent, c'est que les personnes honorent leur rendez-vous avec leurs travailleurs sociaux. Et c'est souvent des rendez-vous qu'ils n'ont pas choisis, enfin c'est pas eux qui ont fixé la date, hein, c'est souvent un peu imposé. Et ça peut être un motif de fin de prise en charge, le fait de ne pas aller à ces rendez-vous. Quand tu parlais des rapports de pouvoir, on est vraiment en plein dedans, quoi, hein. Ce qui est tout l'inverse des approches par le rétablissement, où pour le coup c'est plutôt la personne qui choisit par qui elle va être accompagnée, à quelle temporalité, est-ce que ça va être chez elle, dans un bar, dans un bureau. Donc là, ce choix-là était beaucoup plus limité. Et en fait, en permanence, dans les entretiens, on passe en revue les différentes conditions pour accéder au logement et qu'est-ce qui fait que ça bloque aujourd'hui. Et si c'est par exemple des histoires de dette ou de ressources stables, les travailleurs sociaux vont se mettre comme mission d'enlever ces freins-là pour que les personnes n'aient plus de freins pour accéder au logement, quoi. Et clairement, la question de est-ce que les personnes ont envie ou pas envie, elle est très peu prise en compte.
1: Alors, c'est peut-être plus sur la partie ultérieure où on parle de tes tableaux qui sont très, très instructifs, mais on va en parler peut-être maintenant parce que justement, c'est quelque chose d'original et qui est en propre dans ta recherche. Dresse comme ça des cheminements de parcours entre ce que la personne peut obtenir par rapport à sa situation objective, par rapport et donc comme ça fait des configurations intéressantes. Alors est-ce que tu peux, alors évidemment on n'a pas de visuel là par rapport à ces tableaux, mais d'un côté on a le verbe pouvoir, pouvoir accéder au logement ou ne pas pouvoir accéder, donc c'est indépendant de la personne, et de l'autre côté il y a vouloir. Donc qu'est-ce qui se joue finalement entre ce que la personne voudrait avoir dans son parcours, hein. Elle voudrait rester en foyer ou elle voudrait avoir un logement autonome, d'autre côté elle peut ou elle ne peut pas. Qu'est-ce que ça t'a permis de découvrir cette tension entre vouloir et pouvoir?
0: Oui, ça c'est vraiment venu dans les discussions dans le groupe de coin enquêteurs, où à un moment on s'est dit, sur l'accès au logement, il y a le fait de pouvoir partir ou de ne pas pouvoir, donc est-ce qu'il y a différents obstacles, mais finalement il y a aussi cette autre dimension de mais est-ce que j'ai envie de partir rapidement, pas rapidement, ou voire pas du tout partir. Donc il y a une dimension qui est jamais prise en compte en réalité, donc c'est un peu l'originalité du travail. Donc je me suis dit que finalement une sortie de CHRS, c'est un peu la conjonction de ces deux axes là, vouloir et pouvoir, Donc, ce qui fait que dans un premier temps, j'ai assez rapidement fait des premières catégorisations. Alors c'était un peu à la hache comme ça, mais où en gros, il y avait quatre grands profils, quoi. Ceux qui peuvent partir et qui veulent partir. Bon, ce qui serait un peu l'objectif à atteindre pour nos financeurs en tout cas. Et après, ben, y a ceux qui veulent partir mais qui ne peuvent pas pour X raisons. Et par contre, il y a aussi le cas de ceux qui pourraient partir, qui remplissent toutes les conditions, mais qui ne veulent pas. Et y a aussi le cas de ceux qui ni ne veulent ni ne peuvent partir, quoi. Et donc voilà, c'était un peu des grandes catégories, mais c'était un peu caricatural. Et à un moment, je me suis dit, oui, donc ça rend pas compte finalement de toute la partie dynamique, de cette espèce de processus qui change tout le temps, en fait, pendant le séjour des résidents, là, voilà, qui restent quelques mois ou plusieurs années. Ils sont pas que dans une catégorie pendant tout leur séjour. Souvent, ils arrivent au début, ils veulent partir, mais il y a plein d'obstacles. Et puis peut-être en cours de route, ben, alors ces obstacles vont se lever, donc ils vont se rapprocher du pouvoir. Mais par contre, la question du vouloir, elle va être de moins en moins évidente, et peut-être ils vont même se rapprocher du fait de je ne veux pas partir, ou à l'inverse des gens qui rentrent en disant non mais moi je veux me poser là, je ne veux pas partir, puis au fil du temps voilà, qui cheminent dans leur tête et qui se rapprochent du bah finalement je veux bien partir, voilà, et est-ce qu'il y a des obstacles ou pas. Et donc voilà, ça fait des espèces de tableaux là que je... Voilà, moi j'aime bien représenter les choses de façon graphique, hein, je suis assez visuel. Et quand on les regarde, ces différents tableaux, enfin moi ce que j'en tire comme conclusion, c'est qu'il n'y en a aucun qui se ressemble. Donc ça montre bien à quel point les cheminements pendant le temps du séjour, ils sont tous différents. Donc ce qui veut bien dire que les travailleurs sociaux, on peut pas apporter une réponse unique. Il faut bien que ça soit que des réponses très très modulées et adaptées à la situation des personnes. Ça montre aussi qu'ils sont pas du tout linéaires, ces cheminements. C'est pas juste bah voilà, j'ai envie de partir mais je peux pas parce qu'il y a X problème, hop, et je lève les problèmes et c'est bon, je pars. Des fois ça peut être ça, mais souvent il y a beaucoup de moments de stagnation où plus rien ne se passe pendant des mois, puis tout d'un coup les choses accélèrent, et là il y a plein de petites étapes très très rapides qui arrivent, et puis tout d'un coup à nouveau un temps de stagnation, et peut-être même un temps de retour en arrière, où peut-être la personne tout d'un coup elle perd ses ressources, donc là tout d'un coup elle bascule dans sur le côté bah, je ne peux pas partir. Donc c'est pas linéaire. Et ils sont tous uniques, ces cheminements. Donc moi, cet outil, bah, je l'ai fait dans le cadre de la recherche, c'était plus pour représenter visuellement ces outils, mais finalement, je le présente souvent dans des CHRS, cet outil. Alors eux, souvent, ce qui les intéresse, c'est le côté un peu reporting, de pouvoir mettre ça dans leur rapport d'activité, et surtout de pouvoir montrer à leurs financeurs pourquoi certains séjours durent longtemps. Et moi, ce que je trouverais intéressant aussi, c'est que c'est un outil qui pourrait être utilisé en direct avec les personnes pendant leur séjour, et que eux-mêmes pourraient voir de façon très visuelle où ils en sont de leur projet. Ben, est-ce que leur projet c'est de sortir ou non déjà? Et si leur projet c'est de sortir, ben, où est-ce qu'ils en sont et est-ce qu'ils s'en rapprochent finalement de cet objectif à atteindre? Et voilà, moi je crois que c'est quelque chose qui pourrait vraiment être utilisé lors des renouvellements de projets individuels, etc. Quoi.
1: Une question qui va chercher à te titiller un petit peu. Oui. Là c'est le sociologue des classes sociales qui endosse l'habit pour créer quand même une controverse, parce que c'est vrai que le discours des travailleurs sociaux quasi systématique et qui est largement repris par des sociologues avec lesquels je m'entends pas du tout, tu parlais de Gardella, de Pascal Pichon, etc., qui sont assez d'accord avec une certaine vision de l'hétérogénéité. Dans l'ensemble, moi je pars des classes sociales et les classes sociales prolétaires. Et il y a effectivement des configurations entre le migrant sans papier qui va faire des boulots au noir, le fils de migrant qui peut avoir effectivement été à l'ASE, protection sociale, et puis qui sort, on sait qu'il y a une grande partie de SDF, etc. Il y a l'addiction, donc là c'est une catégorie dans laquelle on peut se retrouver, puisque il y a bien effectivement cette problématique de l'alcool ou des drogues qui traverse les classes populaires et qui fait que certains y sont pris dedans et pas d'autres. Donc on a aussi là une variante culturaliste des classes populaires, mais qui est souvent pensée de manière individualiste par les travailleurs sociaux en disant cette personne est dans l'addiction, etc. Bon, il y a le chômeur qui travaillait dans la condition ouvrière et puis après 30 ans de boulot s'est retrouvé au chômage et pour X raison se retrouve à la rue. En tous les cas, il y a cette figure du travailleur de long voilà, qui a été intégré très longtemps et puis qui s'est retrouvé. Alors peut-être que ça c'était plus effectivement à la fin de la société industrielle dans les années 90 et qu'il y en a peut-être moins aujourd'hui dans les années effectivement de 2020. Mais voilà, tous ces profils-là vont se retrouver dans le foyer. Et donc, est-ce qu'on peut pas quelque part en retrouver aussi des typologies? Alors j'ai même pas évoqué la variable régionale, parce qu'il peut y avoir le titi parisien, il peut y avoir des formes plus différenciées si on est breton, corse, basque ou je sais pas, montagnard. Est-ce que ces typologies-là, puisque tu es très individualiste dans la perspective, derrière le cheminement individuel micro-micro qui fait que chacun a son petit dessin avec des allers-retours, effectivement, dans la complexité des individus, est-ce qu'on ne peut pas avoir quelque part des façons de penser les classes populaires et des façons de traverser le CHU, le CHRS et de voir que, par exemple, juste à travers l'indicateur capital guerrier, certains vont être des doux, pacifiés, obéissants aux travailleurs sociaux. Les autres sont passés par la prison, ont pu être des caïds, se sont bagarrés, ont eu des pratiques de pouvoir et donc sont des meneurs d'hommes quelque part et donc vont peut-être pas se laisser faire en foyer, etc. Est-ce qu'on peut pas retrouver des types plutôt que des cheminements individuels?
0: Ouais, alors moi j'aime pas tellement parler de typologie pour le coup et de profil. Je préfère une entrée par les problématiques en fait. Donc, effectivement, il y a toutes les problématiques que tu viens de citer. Qui peut être l'addiction, la santé mentale, hein, qui est vraiment une problématique énorme dans les gens accueillis en centre d'hébergement, la question des migrants, donc qui est quand même vraiment une autre question. Et souvent, ces problématiques, elles peuvent se cumuler, et souvent elles se cumulent, enfin, notamment addiction, santé mentale, ça va souvent de pair. Il peut y avoir délinquance aussi, sortant de l'ASE. Mais pour moi, ça, c'est plus des problématiques que des typologies de public, quoi.
1: Alors si je disais ça, effectivement, c'est par rapport à la vision ultra individualiste qui fait qu'après on sait plus d'où viennent les personnes. Grosso modo, ils ont un passé avant de venir en hébergement, ils ont vécu avant, ils ont eu des vies sociales, et c'est cette épaisseur de vie sociale dont on parle absolument pas la plupart du temps. C'est comme si la vie commençait avec le CHRS, on va l'appeler résident, on va l'appeler personne, on va l'appeler individu ou les gens, mais en fait, toute cette épaisseur sociale, elle fonctionne comme une sorte de force d'inertie et qui fait que, après, ces gens-là ont une culture, une façon de vivre, une façon d'être, et que, arriver en foyer, ça va déterminer leur rapport au foyer, à la résidence. C'est dans ce sens-là que je voulais l'employer. Et que leurs problématiques, telles qu'elles sont pensées par le travail social qui parle d'elles en tant que problème, d'ailleurs, où la personne peut considérer que pour elle, c'est pas forcément un problème de boire de l'alcool, par exemple, et des pratiques normales. Complètement normales peuvent être perçues au contraire comme problématiques par les travailleurs sociaux, alors qu'en fait elles sont parfaitement normales, comme la sexualité par exemple.
0: Oui, mais c'est vrai, t'as raison, et je l'aborde assez rapidement dans le livre. Je suis plus axé effectivement autour de la partie individualiste, parce que c'est l'accompagnement qui est proposé souvent par les travailleurs sociaux, mais je parle aussi de l'approche que j'ai appelée écologique, de travail autour de l'environnement des personnes, et qui prend en compte, alors bien sûr, le passé, le capital culturel des personnes, et aussi tous leurs réseaux sociaux, notamment tous les réseaux de la rue, parce que les gens arrivent souvent avec ces réseaux-là. Et c'est vrai que souvent les travailleurs sociaux, je trouve qu'on n'ose pas beaucoup aller sur ces parties-là, mais je le dis même pour moi, quand j'étais sur le terrain, je suis honnête avec ça, où sous couvert de ne pas être trop intrusif dans la vie privée des gens, on va pas se permettre de mobiliser ces réseaux-là, alors que ces réseaux sont des ressources hyper importantes, qui peuvent parfois être toxiques aussi. Si on parle des addictions par exemple, parfois les réseaux de la rue sont toxiques, mais quand même c'est des vraies ressources, et parce que ce sont les groupes dont font partie les gens, avant de faire partie du groupe du CHRS par exemple. Clairement, on aurait vraiment à combiner ces deux approches individuelles sur le rêve de la personne, et ça c'est un rêve individuel, mais aussi sur une approche un peu plus systémique sur tout ce qui entoure la personne et dont font d'ailleurs partie les travailleurs sociaux. C'est beaucoup ce que dit Gardella dans son dernier livre, considérer les personnes sans abri comme des gens dans des groupes et non pas comme des individus pris individuellement. Et il dit de finalement de faire sortir quelqu'un de la rue, c'est de déplacer tout un monde de relations. C'est pas juste la personne X qui va se sortir de la rue pour aller dans un logement. C'est on déplace tout le monde de relations avec. Voilà, c'est quelque chose qui aujourd'hui n'est pas beaucoup travaillé et qui gagnerait à l'être clairement.
1: En tout cas, moi, ça me faisait penser aussi à la manière dont le travail social peut être aussi happé par ce groupe extérieur. Par exemple, on peut imaginer dans le nord de la France, au milieu des corons, une approche communautaire où le travailleur social, où le foyer lui-même est intégré, par exemple, à tout un rapport au travail, un rapport à la mine, par exemple, ou un rapport à la sidérurgie, un rapport aux pratiques professionnelles, et de voir comment ce qu'on appelle la dignité, ou ce qu'on appelle tout ce qui a permis à la personne d'avoir les stabilités à la Castel, tous ces supports, comme dirait Robert Castel, comment ces supports peuvent aussi être pris en compte par le travailleur social lui-même, qui va les prendre avec lui pour soit des formations, soit alors dans la caricature peut-être, mais en tout cas, pourquoi pas mettre en place un écomusée par rapport à la vie professionnelle. Enfin, voilà, c'est tous ces appariements, effectivement, qui sont même parlé des luttes collectives, par exemple avec les migrants, je pense aux avocats du ski à Paris, qui sont des avocats qui luttent pour donner des droits. Donc ça pourrait être aussi une dimension contestataire et politique. Alors je sais que c'est pas du tout dans le travail social d'être hyper engagé, mais il y a beaucoup de travailleurs sociaux qui sont militants et qui sont aussi engagés dans des causes politiques. Enfin, c'est toutes ces dimensions-là qui, comme tu dis, prennent en compte la dimension écologique et l'environnement, non pas un traitement individualisé, bureaucratique, tel que voilà habituellement à partir du moment où on rentre dans la structure.
0: Oui, tout à fait. Et finalement, c'est quand même sur la question des migrants, peut-être que c'est le plus travaillé, où on prend plus en compte la dimension communautaire, et on va voilà, un peu plus aller s'appuyer sur la communauté de telle région du monde. Est-ce qu'on va pas faire du tout pour les personnes non migrantes, comme si elles ne faisaient pas partie d'une communauté,
1: quoi. Ça me fait penser par exemple au travail d'Isabelle Coutant, quand certes elle était, elle, ni professeure ni travailleur social, mais en tant qu'habitante du quartier du 18e, du 20e, je sais plus, elle a été dans le lycée qui était squatté par des migrants, et on peut très bien imaginer que ça soit des travailleurs sociaux qui soient à l'intérieur de ces squats, qui soient à l'intérieur de ces endroits-là, dans une approche qui soit soit en continuité, soit en rupture avec la résidence ou le foyer, mais en tous les cas qui permet aussi de redonner une dignité et une importance à la personne, parce que du coup elle vit cette personne-là sur le lieu de sa lutte, et du coup c'est pas simplement en tant qu'hébergé redevable et dans la dette. Tu as parlé de la dette tout à l'heure, parce qu'on est pris en charge à tous les sens du terme, on est une charge entre guillemets dans la prise en charge, mais qu'on peut être aussi un acteur en lutte avec une parole et une indépendance, et donc dans ce cas-là le travailleur social devient un co-constructeur d'un processus d'accès aux droits communs.
0: Oui, tout à fait, oui. Mais c'est vrai qu'aujourd'hui, ça se fait plutôt sur l'angle de la militance, ce genre d'approche-là. C'est ça. Ou du côté humanitaire, je pense à des gens comme Médecins du Monde, par exemple, qui vont dans les squats, qui vont dans les campements, mais c'est plus sur l'axe humanitaire, quoi.
1: Donc voilà, bon, en tout cas, Cédric, on a abordé que la moitié de ce dont on devait parler, donc j'espère qu'on pourra faire une deuxième émission, parce que là, on était quand même plus centré, effectivement, sur cette question de la présence des gens à travers la continuité, mais aussi à travers la question de la sortie, ou à travers la question de ce qu'elles sont et de comment les accompagner, les prendre en charge. Une deuxième émission qui serait très intéressante à faire, c'est celle effectivement de l'épreuve de l'habiter donc dans ce comme chez soi, avec effectivement la façon dont une sociabilité existe malgré tout et s'inscrit dans ces foyers, avec tous les problèmes effectivement de ce qu'on peut appeler aussi la fiction de l'hospitalité, en reprenant tes expressions, et puis tous les paradoxes d'un droit commun qui, on en a parler en pointillé aujourd'hui à travers l'interdit de sexualité ordinaire, est un paradoxe du droit commun qui empêche le droit commun. Voilà, donc toute cette façon de vivre le foyer, hélas on n'a pas eu le temps d'en parler parce qu'on a eu beaucoup de prolégomènes de préalables méthodologiques qui étaient quand même très intéressants, qui peuvent servir pour des travailleurs sociaux comme pour des chercheurs. Voilà, donc en tous les cas, merci pour cette première émission.
0: Bah,
1: en espérant
0: plaisir.
1: Pour une deuxième. Et puis on se quitte sur un dernier morceau que je te laisse nous présenter.
0: Oui, c'est un groupe qui est tout jeune, qui pour l'instant n'a rien sorti, qui s'appelle BAM. Donc c'est un duo entre un batteur et qui fait aussi de la musique électronique en même temps et une chanteuse. Et c'est du coup un monde très très. Ils ont vraiment leur propre univers. Donc là, c'est un peu leur première, le premier morceau qu'ils ont diffusé là sur YouTube. Là, c'est même pas encore sorti. Donc c'est un peu de l'exclusivité là que je vous propose.
1: Et donc le morceau s'appelle ?
0: Le morceau s'appelle Shaabi et donc il s'inspire des rythmes voilà, traditionnels d'Algérie, le Shaabi.
1: D'accord. Bah écoute, en tout cas Cédric, merci à toi. On se quitte donc avec La Grande Dame, parce que j'ai vu aussi sur YouTube que ça s'appelait La Grande Dame, Shaabi.
0: Oui, ça c'est leur producteur, La Grande Dame, le producteur du groupe. Ouais.
1: Ouais. Voilà. Eh bien, à très bientôt et encore merci pour cette première présentation. Épisode numéro 1, j'espère.
0: Eh ben banco pour une deuxième émission alors.
1: Ça marche.
0: Merci à toi.